0: accompagnement, pardon, en plus de la gymnastique, puisque très vite je suis rentré dans un groupe compétition et que ça m'a permis d'avancer avec la mucoviscidose et d'aller contre mes problèmes de souffle et mes problèmes de vie à ce moment-là.
1: Vous évoquiez ce papa qui ne voulait pas que vous soyez stigmatisé comme un enfant malade. Et oui, cette gymnastique, c'est aussi pour vous une façon de vous affranchir de cette étiquette de malade, de la mucoviscidose même, et d'exister pour et par autre chose.
0: Exactement. C'est-à-dire que cette étiquette, elle vous est très vite collée, que ce soit dans votre vie de tous les jours, à l'école, au collège. Et au gymnase, pas du tout. Au gymnase, vous faites partie d'un collectif qui s'entraide, qui s'encourage, qui se bat pour avoir toujours des médailles d'or ou des médailles d'argent. Enfin, en tout cas, tout en se faisant plaisir, mais il y a quand même ce côté gagnant, fonceur. Et moi, c'est quelque chose qui me faisait complètement oublier la maladie. Et pour moi, tant que je montais sur les agrès, j'étais en vie, surtout. C'était surtout ça, mon leitmotiv. Tant que je suis capable de monter sur des anneaux ou de m'élancer sur la piste de saut, c'est que je vais bien, c'est que je suis en vie. Et c'est vraiment comme ça que c'est devenu la gymnastique est devenue une alliée.
1: Alors, vous grandissez, vous prenez de l'âge, la maladie, elle gagne du terrain. Elle ronge votre espérance de vie, il y a une échéance que l'on craint. Et finalement, ce qui n'était pas prévu, même pas espéré, même pas rêvé peut-être, va finir par arriver.
0: Exactement. C'est-à-dire que, alors qu'on pense que c'est la fin, en 2020, puisqu'en plus je déclare une maladie de Berger qui se rajoute à la mucoviscidose, qui est une maladie qui affecte les reins et qui les détruisent progressivement, un médicament arrive. De toute façon, à ce moment-là, je ne peux m'en sortir que grâce à une greffe. Et cette greffe, c'est ma sœur qui va me l'apporter. Mais je ne peux pas être greffé tant que ma capacité respiratoire est trop faible. Et c'est le cas à l'époque. Et donc, alors que tout le monde pense que c'est la fin, un médicament miracle va arriver des États-Unis, le Kaftrio, et qui est une véritable révolution dans le traitement contre la mucoviscidose.
1: On peut parler de miracle ?
0: Moi, je l'ai vécu comme tel. Après, je me suis beaucoup interrogé sur pourquoi, comment et voilà pourquoi j'avais eu moi cette chance alors que ceux des générations précédentes étaient décédés ou avaient subi des greffes pulmonaires. Oui, c'est un miracle parce que c'est arrivé à un instant où je devais mourir. Après, je vais parler plutôt de révolution parce que c'est, ouais, c'est un médicament qui, pour la première fois, vient bloquer l'expression du gène malade. C'est-à-dire qu'il l'empêche de s'exprimer. Là où avant, vous perdiez de la capacité respiratoire et vous ne la récupériez pas, aujourd'hui, on est capable tout d'un coup d'inverser les choses et on récupère quelque peu, un petit peu de capacité respiratoire, entre 6 et 13%. En tout cas, à l'époque, c'est ce qui m'a permis de pouvoir sortir de l'hôpital et d'envisager cette fameuse greffe rénale avec ma sœur.
1: Alors vous, qui étiez condamné, vous allez vivre, vous êtes rattrapé par la vie, c'est le titre de votre récit. Et c'est paradoxalement un grand vide qui va s'ouvrir devant vous. Une bonne nouvelle qui va presque vous conduire à une forme d'effondrement.
0: Exactement. Sur le coup, on est ravis, on est content, et puis on soulage tout le monde, que ce soit ses proches ou moi-même. Mais on est à nouveau très vite dans la lutte de retrouver un physique qui était le mien de grand sportif, et puis de retrouver cette société qui m'avait tellement manqué. Amicale, familiale, parce que j'ai vécu 2 ans en fait à combattre seul, alors entouré bien sûr, mais seul à l'intérieur pour ne pas mourir. Et alors que ce traitement arrive, je redécouvre une vie que je n'ai presque jamais eue. Il y a énormément de choses qui changent. Le regard de la société sur vous, il faut tout de suite devenir très rentable. On juge que vous n'êtes plus malade, plus handicapé. On raye toutes ces années de combat. Moi, j'ai reçu une lettre sans qu'on m'ait vu pour me retirer mon allocation, estimant que je n'étais plus malade. Ensuite, vous avez aussi la vie qui vous rattrape et donc la baisse des traitements. Lorsque ma médecin m'a dit « il va falloir dire au revoir à ton kiné », kiné que j'avais moi depuis l'âge de 7 ans, 6-7 ans. Alors j'en ai eu un très tôt, mais après j'en ai eu un attitré à l'âge de 6-7 ans jusqu'à 30 ans. C'est un homme que j'ai vu tous les jours de la semaine, qui était au courant de mes joies, de mes tristesses, qui a su me recadrer par moments. Enfin, il a suivi toute mon éducation également. Et quand il faut dire au revoir à cette personne, ça a été un choc assez brutal. Il faut recomposer avec toutes ces choses. Et c'est pas quelque chose de si simple, puisque tout d'un coup, vous passez de « je suis condamné », c'est devenu intrinsèque, c'est dans mes gènes, à « maintenant, tu vas vivre ». Alors d'accord, c'est super, mais qu'est-ce que je vais faire ? Où je mets mes regrets ?

0: comment je visualise le futur, où je me vois dans quelques années, est-ce que je vais pouvoir être parent? C'est un bouleversement énorme. Mais on s'y fait, hein, petit à petit. Mais c'est vrai que sur le coup, c'est quelque chose d'assez troublant.
1: C'est la difficulté de réapprendre à vivre une vie finalement sans filet. Vous parliez du kiné, des traitements, presque la peur de faire confiance à la vie en somme.
0: Ah, c'est tout à fait ça. Et moi, je l'ai vu aussi par rapport à ma famille, à mes parents. Lorsque la médecin a retiré certains traitements de mon ordonnance, mes parents m'ont dit, mais t'es sûr? Ah bon, mais tu vas aller plus chez le kiné, mais tu devrais peut-être en faire quand même un petit peu toi-même, etc. C'est compliqué. On a vécu 30 ans dans les traitements, quotidiens, dans l'inquiétude, dans l'espoir, évidemment, parce que sinon, j'en serais pas là. Mais c'est un monde qui s'effondre. Et là, il faut réapprendre. Et effectivement, il faut réapprendre à faire confiance, à se faire confiance. Parce que du coup, j'ai une hygiène de vie maintenant qui est de l'ordre de l'irréprochable. Genre, je reste jeune et j'aime faire la fête, m'amuser. Mais voilà, j'ai quand même cette soupape derrière moi qui me dit attention, tu vas beaucoup mieux, la vie a changé, mais la maladie dort, donc elle n'a pas disparu non plus.
1: Et finalement, le salut, vous le devez à l'amour des autres. Vous avez évoqué votre sœur qui en plus a donné de son corps, qui est à l'origine de ce don vital pour vous.
0: Oui, moi je crois de toute façon que l'on n'est rien les uns sans les autres. Moi je l'ai vécu avec ma famille qui a fait bloc autour de moi durant toutes ces années de ma naissance. Après, ma sœur a tenu une place extraordinaire, bien que très fragile, puisqu'elle a été la sœur d'un enfant malade et condamné. Et ce n'est pas rien. D'ailleurs, j'écris beaucoup là-dessus et j'espère pouvoir en faire un film un jour. Mais cette place-là, elle est très très compliquée. La question que se pose l'enfant qui accompagne, c'est est-ce que j'ai le droit d'être heureux ou heureuse lorsque mon frère est condamné? C'est un vrai sujet. Ce sont des enfants qui se sentent un petit peu mis de côté parce que l'attention est concentrée sur l'enfant qui va mourir et c'est quelque chose de tout à fait normal parce qu'on a envie aussi de comprendre les parents. Moi, j'ai compris très vite mes parents et le but, c'est d'essayer de se mettre un petit peu à la place de tout le monde. Mais ma sœur a tenu une place exceptionnelle. Et même avec cette mise en retrait, cette envie de toujours bien faire, de ne pas faire de vagues, c'est elle qui vient me sauver la vie et qui, avec ce caractère qui la caractérise, dit à mes parents, mais en fait, il n'y a pas d'autre solution, je vais lui sauver la vie. C'est évident, c'est moi qui lui donnerai un rein et elle est allée jusqu'au bout. C'est une preuve d'amour inégalable que je ne pourrais jamais lui rendre, à part un amour quotidien. C'est quelque chose d'extraordinaire et je pense que si j'en suis là aujourd'hui, c'est bien parce que j'ai eu tout cet amour et que j'ai su aussi faire des choix et bien m'entourer.
1: Merci Thomas Bayet. On retrouve votre récit de vie dans Rattrapé par la vie. C'est aux éditions Plon. On a évoqué la gymnastique, à la comédie aussi. On peut vous voir à l'écran. D'ailleurs, en ce moment, vous êtes à l'affiche.
0: Alors, en ce moment, non, mais en tout cas, j'écris effectivement parce que j'ai fait une petite pause sur le jeu, mais j'écris beaucoup et j'écris justement un scénario qui se rapproche du premier livre que je viens d'écrire.
1: Eh bien, on suivra ça avec grande attention. Merci d'avoir été avec nous, Thomas.
0: Merci à vous.

Retrouvons à présent la prière du soir. Aujourd'hui, ce sont les frères de Thésée en Saône-et-Loire qui nous accompagnent.

de la première lettre de Paul aux Corinthiens. De même que tous les hommes meurent en Adam, de même c'est dans le Christ que tous recevront la vie, mais chacun à son rang. En premier, le Christ, et ensuite, lors du retour du Christ, ceux qui lui appartiennent. Alors, tout sera achevé quand le Christ remettra le pouvoir royal à Dieu son Père.

Bénis-nous, Christ ressuscité. Fais de nous des chercheurs passionnés de ta réconciliation, là où tu nous appelles à vivre.

Évangile de Jésus-Christ selon Saint Jean. Le soir de ce même dimanche, le premier jour de la semaine, les disciples étaient réunis dans une maison. Ils avaient fermé les portes en clé, car ils craignaient les autorités. Jésus ressuscité vit et debout au milieu d'eux. Il leur dit, « La paix soit avec vous. » Cela dit, il leur montra ses mains et ses côtes. Les disciples furent remplis de joie en voyant le Seigneur. Jésus leur dit de nouveau, « La paix soit avec vous. Comme le Père m'a envoyé, moi aussi je vous envoie. » Après ces mots, il souffla sur eux et leur dit, « Recevez l'Esprit Saint. Ceux à qui vous pardonnerez leurs péchés obtiendront le pardon. Ceux à qui vous refusez le pardon ne l'obtiendront pas. »

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1: C'est un grammairien, un technicien des textes, mais c'est aussi un amoureux de la Bible, passionné par le souffle grandiose de ses textes anciens et nouveaux testaments. Nous parlons aujourd'hui d'Origène, dont les homélies vous ont particulièrement intéressé. Frère Jean-Michel Poffet, bonjour.
2: Bonjour Madeleine, bonjour à tous.
1: Vous êtes dominicain, vous avez enseigné l'exégèse biblique à l'université de Fribourg, vous avez aussi dirigé l'école biblique et archéologique française de Jérusalem et vous êtes l'auteur du livre « Comprendre la Bible avec Origène » publié aux éditions du CERF. Alors, actuellement, vous êtes prieur du couvent des Dominicains à Genève. Mais déjà, frère Jean-Michel, on peut lire qu'Origène a été éduqué à la lecture de la Bible et des lettres très, très jeune. Alors, avant d'entrer dans le vif du sujet, qu'est-ce qui vous, comme frère dominicain, et peut-être même avant, vous a attiré dans la lecture de la Bible, vous, personnellement ?
2: Oh, pas avant, mais comme dominicain, lorsque j'ai rédigé ma thèse de doctorat, je me suis limité à un passage de l'évangile de Saint Jean, Jésus et la Samaritaine. Et lors de mes études bibliques à Rome, j'avais été intéressé par l'histoire de l'exégèse. Et j'avais découvert là, en particulier, Origène. Et donc, mais alors, une thèse, c'est toujours technique. Oui. Comment Origène lit face à un gnostique, un hérétique qui s'appelait Héracléon ? Ça, c'était ma thèse. Et puis les nécessités pastorales, 5 ans en paroisse et puis presque 20 ans d'enseignement, je n'y suis pas tellement revenu jusqu'à ces dernières années.
1: Et alors justement, est-ce que vous avez d'une certaine manière redécouvert une certaine pratique entre guillemets de la Bible ?
2: Oui. Alors pourquoi j'y suis revenu ? Parce que parmi mes étudiants, lorsque j'enseignais à Fribourg, les plus jeunes, souvent quand ils sont des néo-convertis, recherchent de la sécurité dans la Bible, des choses claires et univoques. Et puis l'exégèse, surtout l'approche historique et critique des méthodes modernes, on pourra en reparler, leur faisait un peu peur. Et en disant « non, non, nous on veut l'exégèse des pères de l'Église ».
1: C'est-à-dire qu'en fait, ils considéraient que l'exégèse des pères de l'Église serait peut-être plus uniforme ou en tout cas...
2: C'est-à-dire moins déstabilisante, spirituelle, théologique, en quoi ils n'ont pas tort. Mais si vous lisez certaines homélies ou commentaires de Cyril d'Alexandrie, etc., c'est pas toujours aussi simple que ça.
1: Ouais.
2: Et donc j'ai été amené à devoir préciser comment les pères lisaient, comment au Moyen-Âge on a eu une exégèse qui devient plus universitaire, avec des la question disputata, on pose des questions au texte, et puis avec la modernité, un questionnement historique, archéologique, envahissant au XIXe siècle, la crise moderniste, où tout à coup, bien des croyants, notre Église en particulier, devant les attaques contre le miracle, contre le surnaturel. Est-ce que Jésus a existé ? Est-ce qu'il a fait ce que l'on nous dit ? Puis les textes ne correspondent pas toujours les uns avec les autres. Voilà.
1: On relève des incohérences.
2: Voilà. Alors si vous voulez, j'ai dirigé l'école biblique et archéologique française de Jérusalem, fondée par le père Lagrange en 1890. Et c'est le comble que cet homme qui allait présider aux destinées d'une école qui va privilégier en milieu catholique, les protestants avaient quelques longueurs d'avance, mais une approche historique, archéologique, au Proche-Orient, là où la Bible est née. Le comble, c'est que cet homme, dans la leçon inaugurale de l'école, le 15 novembre 1890, fait l'éloge des pères de l'Église. Et ça m'étonnait. Aujourd'hui, je comprends beaucoup mieux pourquoi, c'est que lui avait une solide formation théologique et il savait que le questionnement des pères était parfois plus ample et plus juste que le questionnement des modernes, mais ça n'était pas un questionnement historique, tout simplement parce qu'on n'en avait pas les moyens ni la documentation.
1: Je pense qu'il faut quand même qu'on s'arrête sur à quel point, en fait, l'approche historique, on peut même dire positiviste, de la lecture de la Bible a bousculé, en fait, la lecture qu'on faisait de la Bible. En quoi c'est venu vraiment décaler, déplacer l'Église ? Et puis, finalement, l'Église en a pris son parti. Et puisque vous avez dirigé, justement, l'École biblique et archéologique française de Jérusalem, l'idée, c'était aussi de s'appuyer sur des connaissances scientifiques sur le terrain.
2: Voilà. Le problème, c'est que vous prenez par exemple l'Exode dans l'Ancien Testament. Dieu sait si c'est un événement important, c'est le pivot de l'expérience de foi du peuple juif, sa libération des griffes du Pharaon, son entrée au désert, etc. On n'a pas une seule attestation externe à la Bible de cet événement majeur. Tout simplement parce que ils étaient une petite bande de gens qui ont fui, hein, et ça n'a pas attiré l'attention des médias de l'époque. Et par conséquent...
1: Des médias de l'époque, c'est-à-dire de ceux qui transcrivaient,
2: de
1: des scribes...
2: Qui faisaient, oui, les scribes, ouais. Ceux qui allaient faire des inscriptions en Égypte, etc. Et le père Lagrange, lorsqu'il se rend pour la première fois au Sinaï, on est dans les années, je crois que c'est 93... et revient complètement bouleversé en disant « J'ai eu la certitude que vivre 40 ans dans ce désert inhospitalier avec les 600 000 personnes dont parle le Livre des Nombres, sans compter la famille, ça fait plus de 20 000 personnes, c'est impossible. Il y a donc une manière d'écrire l'histoire dans l'Ancien Testament qui n'est pas la nôtre, et c'est exactement cela que nous découvrons. »

0: frère Jean-Michel Poffet, on relie avec vous la Bible, mais j'allais dire avec Origène, puisque c'est aussi le travail que vous avez accompli dans ce livre, Comprendre la Bible avec Origène aux éditions du Cerf. Une question, parce qu'elle revient souvent, finalement, aujourd'hui, à qui est-ce qu'elle s'adresse, la Bible ?
1: Elle s'adresse aux croyants, qu'ils soient juifs, qu'ils soient chrétiens, même plus largement. C'est un livre aussi de sagesse pour l'humanité. Mais disons que c'est d'abord le livre de la révélation reçue par Moïse au Sinaï, avec les antécédents remontant jusqu'à Abraham. Et puis surtout, c'est le livre de la grande attente du Messie, qui est préparé, les prophètes mettent cette attente en lumière, et finalement Jésus accomplit tout ce long chemin de presque 2000 ans de l'Ancien Testament. Et quelqu'un comme Origène, justement, tient beaucoup à l'unité de toute la Bible. Il y a deux testaments, mais il y a une seule mélodie salutaire, ancien et nouveau. Et voyez, ça, c'est un questionnement beaucoup plus théologique sur l'ensemble de l'Écriture. Et pas aujourd'hui, on vous demande, vous êtes un exégète du Nouveau ou de l'Ancien Testament. Si vous êtes du Nouveau, on vous dit les Évangiles ou Saint Paul. Si vous êtes vétérotestamentaire, est-ce que c'est le Pentateuque, les premiers livres de la Bible, ou surtout les livres de la sagesse, les psaumes, le cantique, voilà. Donc l'hyperspécialisation en tout, évidemment que les pères ont une vue beaucoup plus globale, et c'est, quelque part, c'est rafraîchissant. On lit Augustin, qu'on lit Origène.
0: Mais est-ce que vous comprenez qu'on puisse être impressionné par la lecture de la Bible, d'aucuns renoncent finalement, alors qu'au départ, ce livre les attirait, les intéressait, et puis finalement, ils y prennent peur.
1: Mais je comprends tout à fait, mais c'est comme si quelqu'un vous dit « Moi, je m'intéresse à la montagne, je vais m'acheter une paire de chaussures de montagne et un piolet, et je pars pour l'Everest demain matin. » Est-ce que ça vous paraît très sérieux?
0: Alors, vous conseillez de commencer par la colline d'à côté,
1: ça
0: veut dire quoi pour la Bible?
1: Par la colline d'à côté, il vaut mieux faire quelque entraînement. Et finalement, Origène insiste beaucoup là-dessus, il dit « il faut accepter d'être initié ». Beaucoup se tournent vers les religions orientales parce que là, il y a une initiation. Mais le catéchuménat, c'est aussi une initiation pour un chrétien. Et on n'entre pas dans la Bible comme ça, dans les textes les plus difficiles, le commencement de la Genèse. Vous intéressez à Saint Paul, vous commencez par l'Épître aux Romains. Pas de chance, c'est la plus longue, la plus difficile. Est une des dernières, mais comme elle est la plus longue, elle est en premier, donc il vaut mieux commencer par un texte beaucoup plus facile, un évangile commencé par Marc, qui est plus simple, et puis en y entrant, peu à peu, cette mélodie va s'amplifier et vous aurez des clés. Donc il faut bien savoir s'y prendre et accepter d'être initié, et il n'y a pas de méthode pour vous dire, écoutez, ce soir, vous vous intéressez, Vous lisez 10 pages et demain, vous êtes un spécialiste. Ce n'est pas comme ça que ça se passe.
0: On reviendra à la fin de cette émission sur la façon peut-être d'aborder la Bible aujourd'hui. On va retourner avec notre Origène. Oui. Alors, c'est un des pères de l'Église, on pourrait dire qu'il fait partie, un de ces colonnes de l'Église, c'est-à-dire finalement les pionniers dans la liturgie, dans la théologie, dans la lecture des Écritures. Et ils ont aussi eu à combattre des hérésies. Et bien souvent, on lit à travers leurs écrits, en filigrane, un peu cette opposition. Alors, on y reviendra, mais on est là 200 ans après Jésus-Christ. Qu'est-ce qui va caractériser Origène parmi les pères de l'Église, justement? Qu'est-ce qui fait qu'il sort du lot pour vous?
1: Donc, il y a les pères apostoliques, 1er, 2e siècle, un Clément de Rome, Ignace d'Antioche, Polycarpe, par exemple. Et puis après, il y a les pères apostoliques, 2e et 3e siècle, qui sont, comme vous le dites, les défenseurs de la foi face aux hérésies. Justin, Tertullien, Irénée de Lyon et Origène, précisément. Mmh. Et après, on va avoir quelques grandes figures chez les pères grecs, et puis chez les pères latins, avec un Augustin, par exemple.
0: Voilà. Oui, parce que ce qu'on peut dire quand même, c'est que les tout premiers pères de l'Église, en fin de compte, ils suivaient les apôtres. Ils avaient encore les récits de ceux qui avaient vu Jésus.
1: Ignace d'Antioche, Polycarpe, bien sûr. Donc, en somme, c'est eux qui ont reçu la tradition par les apôtres, et puis peu à peu l'ont transmise, et ces premiers siècles sont les siècles fondateurs, y compris pour les orthodoxes jusqu'à aujourd'hui, comme pour nous. Alors, Origène, il est d'Alexandrie, la grande cité intellectuelle d'Égypte, avec la fameuse bibliothèque d'Alexandrie, 700 000 volumes quand même. Et donc, c'est un... Il perd son père, son père a été martyrisé, Origène a 17 ans.
0: Et ça, c'est important dans son parcours, martyrisé parce que chrétien.
1: Martyrisé parce que chrétien. Et Origène va, après la mort de son père, se trouver chef de famille en charge de ses frères et sœurs, 6 je crois, et de sa mère. Et à 18 ans, l'évêque lui confie l'école de catéchèse du diocèse.
0: Pas donc mal, le hein. Voilà maître d'école.
1: Voilà. Et il est... une partie de ses étudiants seront martyrisés et Origène les encourage à, la fin, à être fidèles. À la fin de sa vie, il écrit dans une homélie sur le livre des juges « Pour moi, si Dieu m'accordait d'être lavé dans mon propre sang, de recevoir ce deuxième baptême par une mort acceptée pour le Christ, c'est sans crainte que je m'en irai de ce siècle. » Alors, quand vous commencez comme ça, ça ne vous donne pas une exégèse purement académique, technique et de bureau. C'est l'exégèse d'un témoin. Sa mère lui cachait ses habits pour qu'il ne sorte pas, parce qu'elle avait peur que par son ardeur, il soit emporté dans une rafle lui aussi.
0: Et son père lui demandait d'apprendre la Bible par cœur.
1: Alors, son père lui a appris des passages entiers de la Bible et son fils les lui restituait. Et son père embrassait sa poitrine, nous dit Eusèbe de Césarée, quand son fils dormait, sûr que l'Esprit de Dieu habitait cette jeune intelligence.

0: On est avec vous, frère Jean-Michel Poffé, dominicain, pour revenir sur le parcours d'Origène, mais surtout sur son intérêt pour la Bible et sa lecture de la Bible. Alors, Origène, on le disait, il grandit à Alexandrie, ville incroyable, vous le répétiez, cette bibliothèque de 700 000 ouvrages, le phare, le port, donc lieu commercial, et puis lieu où la Bible hébraïque est traduite en grec. Et c'est dans ce contexte qu'Origène va s'épanouir, va grandir. Il est très vite responsabilisé. Et il va quitter petit à petit, vous allez nous le raconter, ce monde intellectuel et véritablement attaché au texte, presque comme des techniciens, comme un véritable grammairien.
1: Voilà, le grammairien va devenir commentateur. Il veut être tout entier donné à la parole de Dieu, avec un côté purement scientifique. Origène va éditer ce qu'on appelle les exaples, c'est-à-dire une Bible un peu comme on a les quatre évangiles synoptiques, hein, les trois évangiles synoptiques et Jean, vous pouvez les mettre en colonne et puis voir les passages parallèles. Eh bien, les exemples, Origène met une colonne avec le texte hébraïque, une deuxième colonne avec la translittération en grec, parce qu'il ne connaît pas l'hébreu, et ensuite les versions en usage de son temps, Symmaque, Aquila, Théodotion, qui sont d'autres versions de la Bible avec de temps en temps des différences, et puis la Septante qui a été traduite en grec. Il a un hébreu près de lui, il l'appelle l'hébreu, qui est un juif converti qui l'aide pour la partie hébraïque. Donc l'immense savant d'un côté. Et par ailleurs, comme il a un père martyr, il a eu des étudiants martyrs, il veut s'adonner au cœur de l'Écriture. Pas seulement quand ça s'est passé, avec qui, comment, tout ça auquel nous intéressons tellement. Ça n'est quand même encore que le cadre, mais le cœur du cœur. Et par quoi il commence ? Par le cantique des cantiques. Et ça, c'est sublime. Et puis l'évangile de Jean, qui est son... toute sa vie, il va le commenter, mais il commence à Alexandrie, et le psautier, autrement dit, des textes profondément marqués spirituellement parlant. Et le cantique des cantiques, dans la communauté juive, on se posait la question dans les premiers siècles. Comment est-ce qu'un chant aussi érotique, aussi physique que le cantique, peut-il avoir sa place dans l'Écriture ? Dieu n'y est pas mentionné. Oui, une fois, les flammes de l'amour sont des flammes de Yah, la moitié de Yahvé. Mais Dieu n'y intervient pas explicitement. Et alors le grand rabbin Rabbi Akiba, qui est mort en 135, martyrisé, écrit, oui, ce livre souille les mains, c'est-à-dire il est sacré, parce que chaque livre est saint, mais le cantique des cantiques, c'est comme le saint des saints. Et on ne doit pas le lire dans les maisons de vin. Autrement dit, on ne doit pas avoir une approche seulement humaine ou érotique, c'est le chant d'amour entre Israël, entre Dieu et Israël, son peuple. Et Origène est tout à fait dans cette lecture, commente et donne des homélies sur le cantique. Je précise tout de suite qu'il ne nous reste plus que le 20% des œuvres d'Origène. Ça nous fait, il a dû écrire à peu près 250 tomes d'environ 60 pages, c'est 15 000 pages à peu près. Il ne nous en reste que le 20% parce qu'il a eu des propos que l'Église devait déclarer après inappropriés, pour ne pas dire hérétiques, sur la préexistence des âmes et puis sur le salut éventuel du démon. Et donc,
0: ces œuvres auraient été détruites.
1: On en a fait tout un mouvement anti-Origène et donc il y a eu des condamnations, pas d'Origène, mais de ces propos-là. Et dans la foulée, on a beaucoup brûlé de son œuvre. Mais l'Église n'a jamais condamné Origène. Dans le bréviaire, la liturgie des heures, nous avons plusieurs passages, des commentaires, des homélies d'Origène, qui a aussi écrit au début de sa vie le traité des principes et à la fin de sa vie le contre-sels, où il explique sa méthode.
0: Oui, alors justement, on y reviendra parce que là aussi, c'est contre les gnostiques qu'il se prononce. Simplement, peut-être pour approfondir cette question des écrits. Donc, vous le disiez, il va prêcher, il va écrire de nombreuses homélies. Quel est son public à ce moment-là? Parce que c'est important pour la compréhension aussi de ses textes.
1: Voilà. Il commence par être un commentateur à Alexandrie. Et puis, on l'invite à prêcher en Palestine. Il n'est pas prêtre. L'évêque d'Alexandrie l'apprend et il semble que ça n'était pas permis à Alexandrie. Et finalement, Origène doit quitter l'Égypte, il va aller à Césarée et là, il sera ordonné prêtre et il commence à prêcher et abondamment. Et seulement alors, il permet à des secrétaires de prendre en note ses homélies. Conscient qu'il était, qu'il fallait avoir pas seulement étudié, mais médité l'Écriture pour la donner au peuple chrétien en prière.
0: Donc il s'adresse à un peuple d'abord chrétien.
1: Ah oui, il écrit pour des chrétiens, mais il a des coups de patte vis-à-vis de la grande communauté juive d'Alexandrie. Il faut s'imaginer les exégètes juifs qui lisaient aussi Isaïe, qui lisaient aussi Jérémie, etc., mais qui n'y lisaient pas ce que nous y trouvons comme pierre d'attente de Jésus. Et par conséquent, c'est encore une question aujourd'hui dans notre dialogue avec le judaïsme. Respecter l'approche juive, mais à partir du moment où, comme les disciples d'Emmaüs, nous nous laissons enseigner par Jésus, qui partant de Moïse et des prophètes, nous lit tout ce qui le concerne dans les Écritures. C'est ça notre démarche. Et Origène est tout à fait dans cette ligne, le Christ annoncé, présent, continué.

0: Frère Jean-Michel Poffet, avec vous, nous nous penchons sur comment Origène a compris la Bible et comment il l'a lu pour le suivre, nous aussi. Alors, le contexte d'Origène, c'est quand même aussi celui des hérésies. Quel point d'appui il va prendre justement pour défendre d'une certaine manière une certaine lecture de la Bible?
1: Donc, d'un côté, je le disais, il est face à des Juifs qu'il respecte et qui lisent l'Écriture, mais qui ne vont pas jusqu'au bout, tout simplement parce qu'ils n'ont pas la lecture que le mystère pascal nous donne. Et puis, un autre front, ce serait, c'est très généralisant, mais dire le front des gnostiques, celui que j'avais étudié au moment de ma thèse de doctorat, Héracléon, si vous voulez, avec une lecture minutieuse, grammaticale, etc., mais dans laquelle, dans les interstices, ils font entrer tout un système philosophique qui n'a pas grand-chose à voir avec la foi chrétienne, en évitant un peu le rugueux de l'Écriture. Augustin, c'était la même chose.
0: C'est-à-dire ?
1: Mais le verbe fait chair. Le verbe fait chair. Augustin, c'était les patriarches qui le choquaient. Et puis la conception virginale. Et puis finalement la croix. Alors que si gnostique veut dire connaissance, hein, le salut par la connaissance, l'évangile de Jean combat aussi cela. Il ne s'agit pas seulement de connaître, il faut aussi aimer. Voilà. Et donc, Origène prend à bras-le-corps, quand on a un père martyr, quand même, ça vous marque. Hein, et lui-même sera emprisonné, libéré à la fin de sa vie, torturé, mais torturé. Pas jusqu'à la mort. Sinon, il serait martyr et il serait célébré comme un saint. Et donc, Origène prend à bras-le-corps l'Écriture, avec le Christ au centre de l'Écriture. Et c'est la lecture d'un savant et en même temps d'un amoureux.
0: C'est et en ça. Même temps d'un homme d'église, parce qu'il est rejoint
1: et
0: par...
1: complètement d'un par homme d'église, bien sûr. Ouais. Et c'est pourquoi il dit que, n'est-ce pas, l'Écriture, elle est commentée au cœur de nos mystères, des saints mystères. Pas seulement dans une salle d'études, mais au cœur de la liturgie. Mmh. Et pourquoi le cantique l'impressionne tellement? Parce que c'est cette... amour de Dieu pour son peuple, Dieu s'est dit au Sinaï. Et les commentateurs juifs disaient que c'est un baiser de Dieu pour son peuple que les 10 commandements et la Torah. Eh bien, Origène poursuit cela et en disant, nous qui lisons l'Écriture au cœur des saints mystères, nous nous donnons aussi le saint baiser. Donc le baiser de la révélation, le baiser de l'évangile et le baiser donné aux frères et à la sœur au cœur de l'Eucharistie, tout ça fait un.
0: Qu'est-ce qu'il en est de l'univers grec dans lequel il évolue? La pensée grecque, la philosophie, le lien, le rapport au corps et puis peut-être aussi les sophismes.
1: Donc il était très marqué par l'héritage platonicien, il n'y a pas de doute, donc Origène. Mais... par un filon d'Alexandrie pour la méthode allégorique. C'est-à-dire qu'on lit que des réalités peuvent en signaler d'autres, si vous voulez. Mais, et j'insiste beaucoup là-dessus, après le grand Henri de Lubac, qui a fait redécouvrir Origène, l'allégorie d'Origène, elle n'est pas une simple technique de la lecture grecque. Elle nous vient... de saint Paul. Et il dit, sans Paul, je ne pourrais pas faire une lecture allégorique des Écritures. En effet, Paul nous dit, par exemple, le rocher qui accompagnait les Hébreux dans le désert, c'était le Christ. Donc, la source au désert, le rocher au désert, la première Pâque au désert, tout cela figure les événements de la Nouvelle Alliance. Et vous voyez ainsi que c'est pas qu'un jeu sur des mots, c'est que les événements préparés par Dieu dans l'Ancienne Alliance sont les pierres d'attente de ce qui deviendra la venue du Christ et ce que nous célébrons dans les mystères chrétiens.
0: Et on l'entend, une lecture bien plus qu'intellectuelle que vous avez faite avec Origène. Merci infiniment, frère Jean-Michel Poffet. Vous êtes dominicain, vous avez enseigné l'exégèse biblique à l'Université de Fribourg. Vous avez aussi dirigé l'École biblique et archéologique française de Jérusalem. Et vous êtes l'auteur du livre « Comprendre la Bible avec Origène » publié aux éditions du Cerf. Vous êtes actuellement prieur du couvent des Dominicains à Genève. Merci à vous et à la semaine prochaine.

0: on retrouve Thierry Lyonnais avec l'émission Visage.
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3: L'émission Visage que vous allez entendre provient des archives de RCF Notre-Dame. Des années sont passées, certains invités sont décédés. La magie de la radio est de nous restituer leur voix. Corneille, bonjour. Vous êtes auteur, compositeur, interprète. Votre chanson « Parce qu'on vient de loin » a rencontré en quelques mois, au début des années 2000, un immense succès avec plus d'un million d'albums vendus. Mais surtout, le public découvrait alors un jeune Rwandais, souriant, devenu canadien en 1999. Mais derrière ce beau sourire se cachaient bien des souffrances que vous avez révélées peu à peu. Le massacre de toute votre famille en 1994, devant vos yeux, durant ce terrible génocide rwandais, et puis une souffrance sourde, insidieuse, y compris au cœur de vos succès, de votre notoriété grandissante, mais nous y reviendrons. Vous venez de publier, Corneille, aux éditions IXO, une autobiographie bouleversante, pleine de vérité, très courageuse, je trouve, une autobiographie intitulée « Là où le soleil disparaît ». Alors, est-ce que ça a été une épreuve plus difficile de mettre des mots sur votre histoire en écrivant ce livre plutôt qu'en écrivant des chansons dans lesquelles vous nous aviez déjà partagé des pages de votre histoire à la fois belle et douloureuse?
4: La vie est bien faite, c'est-à-dire qu'on fait toujours l'effort dont on a les moyens au moment où on fait cet effort. C'est-à-dire que quand j'ai écrit les chansons, j'étais dans la recherche d'une solution à mon problème, à mes problèmes de déracinement, d'inadéquation, où je me sentais chez moi, mais pas chez moi, au Canada, où je commençais à sentir les fantômes de mon passé revenir à la charge, où j'ai ressenti le besoin de raconter le Rwanda, mais pas trop en détail, parce que je n'étais pas prêt à tout revisiter et à inviter toute cette mémoire. Donc j'ai fait le minimum syndical, si on peut dire, en chanson, ce qui est génial.
3: Vous le faisiez pour vous?
4: Pour moi, je le faisais pour moi.
3: Ouais. Vous en aviez besoin?
4: J'en avais besoin, mais je n'étais pas encore prêt à faire ce que j'ai fait dans ce livre, à savoir tout dire. J'ai fait rimer des accroches, des grands titres de mon histoire. Et donc, je ne peux pas dire que ça a été difficile, puisque je faisais, encore une fois, je faisais l'effort que mes moyens me permettaient à ce moment-là. Je ne me suis pas surpassé.
3: Vous allez très loin dans cette autobiographie. Vous parlez vraiment de vous, vous mettez à nu. Ouais. Certains vont vous dire pourquoi est-ce que vous l'avez publié, finalement. Pourquoi est-ce que vous osez dire tout ça?
4: Pour plusieurs raisons. La première a été le fait que, avec l'expérience que j'ai eue, notamment les premières fois que j'ai osé dire certaines choses à mon épouse, notamment
3: Sophia,
4: qui compte beaucoup dans ma démarche encore aujourd'hui, même dans la phase où je dois défendre le livre. À chaque fois que je me suis révélé à elle, il y avait énormément d'appréhension avant, énormément de peur, justement en me disant mais pourquoi se mettre à nu? Pourquoi autant se mettre à nu devant quelqu'un? Et puis, j'appelle ça un instant de folie, un instant où

0: chaque fois qu'on parle,
1: ouais, vous avez commencé dans la chanson.
0: J'ai commencé
1: et là,
0: dans
1: vous
0: la chanson.
1: Allez encore plus loin.
0: Et là, je vais encore plus loin. Et donc, je continue.
1: Mm-hmm. Alors, Corneille, j'aimerais savoir, vous avez parlé de déracinement tout à l'heure. Quand on regarde votre vie, vous êtes un homme de trois continents. Vous êtes né en Allemagne,
0: oui.
1: De parents rwandais.
0: Mm-hmm.
1: Vous y avez vécu jusqu'à l'âge de 6 ans. Ensuite, vous êtes parti au Rwanda,
0: oui.
1: Le lieu de vos racines.
0: Oui.
1: Là, vous y avez vécu de 6 à 17 ans. Et puis ensuite, vous êtes parti rapidement en Allemagne, puis de l'Allemagne, vous avez été au Canada, où vous êtes maintenant canadien. Fondamentalement, quand quelqu'un qui ne vous connaît pas vous dit « mais vous êtes d'où, Corneille ?» Vous répondez quoi ?
0: Ça dépend de la personne qui me pose la question. Parce qu'avec une identité et des origines si diverses, si multiples, j'ai appris à simplifier la réponse. En essayant de la réduire à quelque chose qui soit compréhensif à la personne qui me la pose. Par exemple, quand je suis aux États-Unis et qu'on me demande d'où je viens, je dis que je suis canadien. Si je suis pressé, si j'ai du temps et que j'ai envie de causer un petit peu, je raconte mon histoire, je déballe tout, je dis que je suis d'origine rwandaise. Alors, le souci, c'est que dès que je parle du Rwanda, je sais qu'il va falloir que je réponde à une question qui va être inévitable, qui est « Étiez-vous là pendant le génocide ?» Et que là, ça va ouvrir une conversation. Alors, à moi de juger si je veux aller sur le terrain ou pas. Mais généralement, je m'adapte à la personne que j'ai en face de moi et la notoriété publique que j'ai acquise en France me permet de ne plus devoir répondre à cette question. Donc,
1: qui vous embarrasse ? Elle vous énerve, cette question ? Ou
0: non,
1: pas,
0: maintenant, non, mais alors j'ai vécu plusieurs phases par rapport à cette question. J'ai eu une époque où elle m'embarrassait à un tel point que je mentais. Que je mentais parce que je ne voulais pas parler du Rwanda, donc on me demandait... ou alors je mentais même par rapport au Rwanda, on me disait « Tu viens d'où ?» je suis d'origine rwandaise. Étais-tu là pendant le génocide ?» Oui, mais ma famille va bien, elle est quelque part en Allemagne, ou elle est avec moi au Canada, pour arrêter la discussion. Aujourd'hui, c'est une question que j'aime, parce que quand j'ai le temps de parler, je me rends compte qu'en parlant de mes origines multiples, finalement, tout le monde se trouve un petit peu dans ce cas, parce que les origines peuvent être aussi simples que venir d'une autre ville et arriver à Paris, quand on vient de la province.
1: On est tous multiples quelque
0: part,
1: en
0: fait. On est tous multiples et on vient tous d'ailleurs. On vient tous d'ailleurs. Donc, c'est une question qui me plaît aujourd'hui.
1: Mais alors, aujourd'hui, là, je vous la pose, moi, je vous regarde.
0: Ouais.
1: J'ai passé beaucoup d'heures à travailler sur votre histoire, votre parcours. Ouais. Vous vous sentez quoi aujourd'hui ?
0: Je me sens...
1: Rwandais, Canadien, Allemand.
0: Je me sens mari et père, tout simplement.
1: Avant tout.
0: Ouais. Tout le reste sont des accessoires, finalement. Parce que elles sont complémentaires, elles sont essentielles pour expliquer la personne que je suis, mais il n'y en a aucune qui soit plus importante qu'une autre.
1: Votre terre racine, c'est votre couple et vos enfants.
0: Exactement. C'est mon chez-moi. C'est mon pays.
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1: Alors, Corneille, on va parler de votre parcours. Vous êtes né à Fribourg, en Allemagne, je le disais, en 1977. Vous aviez un père, vous dites vous-même, c'était un original.
0: Ouais.
1: Il compte beaucoup, ce père. Vous dialoguez avec lui dans votre autobiographie.
0: Ouais.
1: Qu'est-ce qu'il faisait en Allemagne, ce père ? Qu'est-ce qu'il avait poussé à partir en Allemagne, s'installer en 1900 ?
0: C'est une question que je lui poserais aujourd'hui, s'il était vivant. Il est allé en Allemagne pour y faire des études d'ingénieur. Mais pourquoi a-t-il choisi l'Allemagne ? Il est parti trop tôt pour que j'ai des réponses à la question. Puisque typiquement, beaucoup de Rwandais qui allaient étudier à l'étranger allaient plutôt en Belgique, donc les derniers colons du pays.
1: On rappelle que le Rwanda
0: est une ancienne colonie belge.
1: Belge, oui.
0: Oui, je ne sais pas pourquoi il a choisi l'Allemagne.
1: Et il vous a appelé Cornelius.
0: Ouais, ouais.
1: Il avait une fascination pour la culture allemande pour...
0: Il avait une fascination pour la culture allemande. Alors, je ne sais pas si il l'a développé une fois qu'il a mis les pieds en Allemagne et que, puisqu'il y a fait ses études et que j'imagine il a commencé à se rêver en homme qui a réussi, qui a un certain succès, puisque a fait des études à l'étranger et il avait comme ambition de rentrer au pays pour contribuer à un changement, en tout cas à une élévation de son pays avec lequel il entretenait un rapport très particulier. Il l'aimait, puis en même temps il le trouvait loin d'être parfait. Donc je ne sais pas si parce que par hasard il s'est retrouvé en Allemagne quand ce rêve a commencé.

0: a émergé et que tout d'un coup, l'Allemagne est devenue ce rêve aussi. Et que tout ce qu'il a trouvé en Allemagne, le modèle social, économique, politique, le fait d'aller dans une université allemande aussi, d'apprendre son métier d'ingénieur en Allemagne, en allemand, l'a peut-être rendu encore plus sensible à ce que ce pays représentait.
1: Mais il a quand même fait un choix étonnant pour pouvoir partir en Allemagne et pour avoir une bourse. C'est que lui, qui était Tutsi, a renoncé à son ethnie de Tutsi pour devenir Hutu. Pouvez-vous nous expliquer ça? Parce que ça semble impensable.
0: Alors, ça semble impensable.
1: Vous le faites très bien dans le livre. Hein. Vous donnez un petit abrégé pour nous expliquer l'histoire du Rwanda. On ne va pas revenir en détail là-dessus. Il nous faudrait beaucoup de temps. Mais n'empêche que, on va dire, l'élite au Rwanda sont les Tutsi, qu'on a souvent présenté, que les Belges ont souvent présenté comme étant... je dirais la race supérieure.
0: Jusqu'en 1959, donc, puisque la monarchie rwandaise était Tutsi, jusqu'en 1959.
1: Ouais. Donc lui qui était Tutsi, il a renoncé, il a dit qu'il était Hutu pour avoir une bourse pour pouvoir partir. Ouais. Qu'est-ce que ça représentait là? Vous pouvez l'imaginer pour un Tutsi de renoncer à ça aujourd'hui?
0: Oui, je peux très bien l'imaginer. Ouais. Comme... Je peux très bien l'imaginer dans la mesure où... le Rwanda était une monarchie jusqu'en 1959... Donc la minorité ethnique Tutsi était au pouvoir. Et en 1959, il y a eu donc cette révolution populaire par les Hutus majoritaires, mais des intellectuels d'abord qui ont mené cette révolution. Et dans les années 70, il y a eu un putsch militaire de Hutus du Nord. Donc là, la dictature, la vraie, ferme. Et c'est précisément dans les années 70... que mon père a commencé à faire ses démarches pour essayer d'avoir une bourse d'études avec ma mère, avec laquelle il était déjà fiancé et marié. Donc, lui et son épouse, jeune couple ambitieux, intellectuel rwandais, se disent, ben, pour aller encore plus loin, pour avoir le type de vie...
1: dont il rêvait, en fait.
0: Dont il rêvait, il va falloir qu'on aille faire nos études... à l'extérieur, à l'Occident, en Occident.
1: Mais il vous a expliqué un jour, excusez-moi, Jean-Yves.
0: Non, il m'a jamais expliqué. Moi, je l'ai appris parce que j'ai entendu ma mère en parler à un parent et que j'étais trop jeune pour comprendre l'ampleur de ce qui se disait. Et aujourd'hui, à la lumière de ce que j'ai vu et du génocide et des conflits interethniques que je connais aujourd'hui, comme adulte, je peux comprendre, et je peux aussi comprendre qu'à un moment donné, si on se dit égoïstement, je rêve de cette vie-là, et le moyen d'y arriver, c'est de mettre mes origines ethniques de côté, je peux comprendre qu'on puisse le faire.

0: Alors Corneille, vous êtes resté en Allemagne jusqu'à l'âge de 6 ans. Ça a été un arrachement pour vous, petit garçon, de quitter l'Allemagne et de vous retrouver au Rwanda quand toute la famille est retournée dans votre pays?
1: Oui, ça a été un grand arrachement. Et...
0: Vous en souvenez de ça, ce qui est assez extraordinaire
1: avec l'exercice d'écriture, c'est que l'écriture force la mémoire à être précise. Et ce déracinement-là, justement, dont vous parlez, de moi, enfant, 6 ans, un peu plus de 6 ans, arrivant donc de l'Allemagne au Rwanda, il s'est précisé pendant l'écriture. Quand j'ai commencé à écrire sur ce déracinement, sur mes premières fois chez ma grand-mère, ce premier contact avec ma grand-mère, la mère de mon père...
0: Que vous ne supportiez pas bien, vous n'aimiez pas l'odeur du tabac.
1: Je n'aimais pas l'odeur du tabac, je n'aimais pas son visage, je ne l'aimais pas. Mm-hmm. Les enfants n'ont pas de censure, ils aiment ou ils n'aiment pas, et puis bon, ils ne rationalisent pas. Mm-hmm. Mais ce n'est qu'à partir du moment où j'ai commencé à écrire ça, que je me suis rendu compte, que j'ai réellement ressenti la souffrance de cet enfant qui venait d'arriver dans un pays qui lui était promis, qui lui avait été présenté comme étant le sien, celui de ses racines, comme qui ne l'était pas.
0: Et comme un beau pays, parce qu'on présente le Rwanda comme le pays des mille collines.
1: Le pays des mille collines, on l'appelait la petite Suisse d'Afrique.
0: Oui, c'est un beau pays géographiquement.
1: Géographiquement, physiquement, c'est un magnifique pays avec ses collines, avec ses vallées, avec sa température qui est juste parfaite. Il y fait jamais trop froid, jamais trop chaud.
0: Mais ça vous a pas émerveillé comme enfant en arrivant là-bas?
1: C'est-à-dire que j'ai pas eu le temps d'être émerveillé parce que l'accueil humain et le dépaysement a pris le dessus. Alors mes yeux voyaient bien, mes yeux étaient émerveillés, mais mon esprit un petit peu moins.
0: Et vous étiez quoi, le petit Allemand, quand vous alliez à l'école, quand vos copains vous enlevaient, le petit blanc noir. Quoi.
1: Ouais, le petit blanc, même pas le petit blanc noir, c'était un paradoxe total, non, ouais. Le petit blanc, ou alors le petit Allemand. Sachant que pour le Rwanda à cette époque, et encore une fois, c'est une gracieuseté du colonialisme, se faire traiter de blanc était à la surface un compliment, c'est-à-dire que c'était un adjectif pour dire quelqu'un de fiable, quelqu'un de pro, quelqu'un
0: de
1: carré.
0: Donc on ne vous méprisait pas en disant le petit blanc?
1: On ne me méprisait pas, mais on m'excluait. Et c'est subtil, c'est subtilement violent. C'est-à-dire qu'on te dit, tu es quelqu'un qu'on estime presque supérieur à nous, presque supérieur à nous, mais tu n'es pas des nôtres.
0: Et ça, vous en avez souffert?
1: Ah ouais, j'en ai beaucoup souffert, ouais.
0: Vous avez souffert d'un autre événement assez dramatique dont vous parlez dans ce livre. Mmh. Et là, vraiment, je vous admire d'avoir eu le courage d'écrire ça, parce qu'on en parle très très peu.
1: Oui.
0: C'est qu'à 6 ans et demi, vous avez été abusé sexuellement par l'une de vos tantes, qui elle avait 18 ans.
1: Ouais.
0: Vous l'aviez légèrement évoqué dans une chanson dans votre album sans titre.
1: Qui est passé inaperçu.
0: Ça s'appelait « La voleuse de lendemain ».
1: Ouais, ouais.
0: Mais là, vous en parlez clairement, et vous en parlez très bien, je trouve, avec une délicatesse. Mais c'est un sujet dont on parle très peu, l'abus sexuel de jeunes garçons par des femmes.
1: Ouais.
0: On parle de pédophilie, de filles abusées par des beaux-pères.
1: Par des beaux-pères, ça c'est...
0: Mais on parle rarement de jeunes garçons abusés. Ça a été un long chemin de guérison pour vous d'arriver à en parler.
1: Oui, ça a été un long chemin de guérison, beaucoup de psychanalyse aussi, avec une psychologue en particulier, une sexologue. Et on n'en parle pas parce que les hommes n'en parlent pas. Parce que le silence doit être brisé par les victimes. C'est un petit peu l'injustice dans tout ça. C'est que les seuls qui peuvent apporter justice aux victimes sont les victimes eux-mêmes, puisque les abuseurs ne parleront pas, bien entendu, et ceux à qui ce genre de choses n'est jamais arrivé ne peuvent pas comprendre, et ceux qui ont été témoins ne parlent pas non plus. Donc les parents, les frères et sœurs, tous ceux qui sont susceptibles d'avoir une certaine légitimité à en parler n'en parlent pas. Donc finalement, la victime est laissée un petit peu pour compte, et à elle, avec incombe la responsabilité de briser le silence, qui est très, très, très dur à faire, puisqu'on attend systématiquement le refus de l'autre. On ne veut pas l'entendre, c'est tabou. Et pour les hommes, c'est encore plus dur, puisque les hommes n'en parlent pas. C'est pour ça qu'on l'entend pas. Les femmes ont beaucoup plus de facilité à dire ce genre de choses. Et encore, même pour elles, c'est très, très dur.
0: Mais ce qui m'a impressionné, Corneille, c'est que dans votre livre, à la page 251, vous écrivez ceci. Vous racontez que donc, vous avez fait de l'analyse, de la psychothérapie pour vous guérir de votre histoire, de votre passé. Que ce soit, et nous allons en parler dans un moment, du massacre de votre famille au Rwanda, et aussi de cet abus sexuel que vous avez subi. Mais vous écrivez ceci. « J'ai commencé par le plus facile, le massacre de ma famille. Plus facile parce que je n'y étais pour rien après tout. Je n'étais qu'une victime. C'était clair. Alors que pour l'abus, bien qu'âgé de 6 ans et demi seulement, je l'avais peut-être cherché. Car tout de même, ma tante, elle m'aimait. Et je l'aimais aussi. Ça risquait d'être un peu complexe. La culpabilité du survivant me semblait tout de même plus soft que celle d'avoir participé à mon propre viol. Car elle est bien là, la cruauté du crime. L'abuseur, habile malgré lui, réussit à nous faire partager le chapeau du crime, car il en enrobe la mémoire d'un certain amour. C'est d'une dégueulasse poésie. » Ouais. C'est ça qui est si difficile, c'est que dans un abus sexuel de cet ordre, c'est mélangé avec de la tendresse.
1: Exactement, et c'est pour ça qu'on attend aussi longtemps avant de pouvoir briser le silence, parce qu'il faut, il faut ce temps pour se convaincre à soi-même de son statut de victime, et non pas de participant, et non pas de un peu victime, un petit peu...
0: Un peu consentant.
1: Et il faut, c'est un vrai travail... de psychanalyse qu'il faut faire, et aussi se remettre dans la peau d'un enfant de cet âge-là pour se rendre compte que à cet âge, on n'a aucune conception de ce qu'est la sexualité. Mais alors là, aucune. Mais ça prend du temps. Et ce qui se passe, c'est que ça finit par avoir une incidence sur la manière dont on vit notre sexualité à l'âge adulte. Et comme on n'est pas prêt à nommer la chose telle qu'elle est, et comme on n'est pas prêt à se voir comme une victime, eh bien, ça finit par faire partie de qui nous sommes. On le porte avec nous. On peut appeler ça, j'étais précoce, par exemple, je me rappelle que moi, des fois, je disais, ah ouais, je commençais, mes premiers rapports sexuels ont commencé très tôt, j'étais précoce. Et alors, il y avait un truc, une espèce de discours un peu machiste, de gamin qui veut se la raconter un petit peu. Donc, on peut trouver plein de façons d'éviter de voir le crime pour ce qu'il est.
0: Mais cet événement-là vous avez empêché d'être épanoui sexuellement et amoureux librement jusqu'à ce que vous ayez pu guérir cette histoire.
1: Bah oui, bien sûr, parce que dans mon cas, c'était encore plus complexe parce que mon abus a été fait par une fille, par une femme,
0: une moi jeune étant garçon, de 18
1: une
0: ans,
1: fille ouais. de 18 ans, c'est ça, à 6 ans, parce que c'est une fille quand j'ai. Si je me remets dans la peau du petit garçon de 6 ans, mais c'est vrai qu'à 18 ans, on n'est qu'une jeune fille. Je pense que la sexualité doit être vécue aujourd'hui, puisque c'est comme ça que je la vis. C'est quelque chose qui doit quand même se passer dans un cadre de bien-être. Avant, pendant et après. Il ne peut pas y avoir quelque chose. Alors, c'est via différentes écoles. Il y a des gens qui pensent que l'acte sexuel, il faut qu'il y ait un petit peu de souffrance aussi, puis que ça fasse mal à l'âme et tout ça. Moi, je suis pas à l'aise avec cette idée-là. Je pense que c'est. Il y a une communion entre deux êtres humains, probablement la communion la plus intime. Il faut que ça se passe dans un cadre de bien-être.
0: Et non pas dans une instrumentalisation.
1: Et dans une volonté. Il ne faut pas qu'il y ait une volonté. Il ne faut pas que ce soit porté par une volonté. Le désir doit être, malgré nous, doit être plus fort que la volonté, justement. Il faut qu'on soit bien.
0: Vous avez vu cette tante, vous en avez reparlé avec elle, vous aviez 30 ans dans ce chemin de guérison. Ça a été important pour vous de la voir?
1: C'était primordial, c'était essentiel. Je pense que c'est
0: comment vous avez vécu cette rencontre avec elle? Rapidement, je ne veux pas vous demander
1: tous les
0: détails.
1: Oui, bien sûr, mais je le raconte de toute façon dans le livre, les gens pourront le lire. Mais je l'ai rencontrée, je la retrouve, il fallait que je lui parle, je l'appelle, puisque avant cela, Pour moi, c'était toujours, ça avait toujours été ma tante. Et puis le jour où j'ai commencé à faire de la thérapie, à nommer la chose, le jour où j'ai dit à ma femme, j'ai été abusé sexuellement quand j'étais enfant, à 6 ans et demi, ben, l'étape prochaine m'a tout de suite semblé naturellement d'aller celle où il a fallu que je la confronte. Pour avoir un retour de sa part, pour être sûr qu'elle sache que je sais. Et donc, je lui ai donné rendez-vous, et je lui ai parlé, et je lui ai rappelé les événements. Et elle a fui tout le temps. Et c'est ce que je dis dans le livre aussi, ce qui m'a encore confirmé que je n'ai pas fabulé, que je n'ai pas inventé l'histoire, c'est qu'à aucun moment, je n'ai senti de colère de sa part. Parce que quand quelqu'un que vous avez aimé, que vous avez aimé d'un amour presque parental, voilà, j'étais son petit-neveu, avec la différence d'âge, il y avait quelque chose de protecteur, de presque maternel. Quand cette personne vous revient à vous dire « Vous avez abusé de moi sexuellement, vous m'avez fait le plus grand tort qu'un être humain ait pu me faire », moi, à sa place, en imaginant que ce n'ait pas été le cas, la première émotion aurait dû être la colère. Comment oses-tu m'accuser d'un tel crime ? Mais t'es dingue, t'es mal. Elle a figé. Elle a figé, elle était hors de son corps. Et donc, ça m'a confirmé. Je n'avais pas besoin de son aveu.
0: Mais ça vous a confirmé.
1: Mais ça me l'a confirmé.
0: Et vous écrivez dans la chanson que vous aviez consacrée à cet événement, vous dites « Je reprends ma vie et tu resteras un voleur de lendemain ».
1: Ouais.
0: Une voleuse de lendemain.
1: Ouais.

0: Corneille, nous poursuivons sur RCF cette rencontre avec vous, vous, grand chanteur canadien et aussi écrivain maintenant, puisque vous venez de publier votre autobiographie qui s'intitule « Là où le soleil disparaît » aux éditions XO. Alors c'est difficile, Corneille, de ne pas évoquer avec vous cette nuit terrible d'avril 1994, qui est la nuit... Alors je vais vous épargner de nous raconter ça. Je n'ai pas envie de vous demander de le faire encore pour une énième fois. Je vais juste dire que des hommes sont entrés chez vous, dans votre salon, des hommes armés qui ont tué toute votre famille, votre père, votre mère, vos deux frères, votre sœur. Vous n'avez survécu que parce que vous vous êtes caché derrière un canapé. Quand vous revenez à cette période-là, à ce moment où vous avez réalisé que vous étiez le seul survivant, ces hommes sont partis, vous étiez seul dans la pièce, tout le monde avait été tué. Qu'est-ce qui s'est passé en vous à ce moment-là, en réalisant que vous étiez en vie et que vous étiez le seul survivant de ce massacre?
1: C'est une très bonne façon de poser la question. Qu'est-ce qui s'est passé en moi? Alors, en moi, il ne se passait rien du tout. En moi, c'était le vide. Je suis sorti de mon enveloppe corporelle, de mon enveloppe physique. L'âme, cette chose qui fait qui nous sommes, mais qu'on ne voit pas, qu'on ne sent pas, est sortie de ma chair, de mon corps. Je pense que les deux ne pouvaient pas coexister. Je pense que l'âme avait besoin de fuir la réalité de l'horreur.
0: C'est pour ça que vous dites que votre corps était tout froid.
1: J'étais froid, j'étais un zombie. Ma mécanique d'être humain était encore fonctionnelle, donc je n'avais pas été atteint d'une balle. Je marchais, je pouvais mettre un pied devant l'autre. Et je pense que j'ai été capable de me lever, de sortir de ma cachette, de derrière le divan, précisément parce que j'avais dissocié le corps des émotions. Autrement, je serais resté là, derrière le divan pour des heures. Il y a quelque chose, et c'est peut-être là que l'instinct de survie naît. Je pense qu'il naît à partir du moment où le corps et l'esprit
0: se dissocient.
1: Le corps doit continuer à être fonctionnel pour faire des efforts uniquement physiques, et l'âme ou l'esprit reste en berne le temps que les choses se calment. Là, pour moi, il fallait que je sorte de là. J'avais pas trop de détails sur l'état du pays au moment où tout ça se passait, puisque
0: on savait que c'était dangereux, mais on n'avait pas pu prendre
1: l'état des choses. On était séquestrés, coincés dans notre maison depuis le 6 avril jusqu'au 15. Et donc, voilà, j'ai traversé le salon pour aller trouver la salle de bain de mes parents, pour aller me voir dans le miroir. Mais j'étais un zombie, j'étais un robot, je peux pas dire que je ressentais quoi que ce soit.
0: Et à quel moment vous avez trouvé la force de sortir de la maison et puis de prendre cette décision de fuir le pays, de marcher justement là où le soleil disparaît, vers l'ouest, pour fuir votre pays?
1: Ça a été graduel, puis je peux même pas dire que j'ai pris une décision, vraiment, c'est un petit peu la leçon que je tire de toute ma vie, c'est que finalement je me rends compte que j'ai pris très très peu de décisions.
0: Alors qu'est-ce qui se passe si vous prenez pas de décision? Qu'est-ce qui se passe en vous?
1: La vie, je pense que la vie fait
0: la force de la vie.
1: La force de la vie. La vie, je pense qu'à sa propre force. C'est ce que les gens qui, comme moi, croient en une force au-dessus de nous appellent Dieu. C'est que d'autres appellent autrement, mais il y a quelque chose qui nous dépasse.
0: Et là, vous l'avez senti présent en vous, cette force.
1: Oui, oui, je l'ai senti.
0: C'est la présence de Dieu, alors.
1: Oui, c'est la présence de Dieu, parce que Dieu est l'espoir aussi. Mais je pense que Dieu, c'est nous. Dieu, c'est nous. C'est le potentiel du bien qui nous habite tous. Moi, quand je suis sorti de chez moi au matin du 15 avril, je ne peux pas dire que j'ai pris la décision de partir et que je me suis dessiné un plan de sortir du pays. Moi, j'ai suivi la foule. Et,
0: la foule qui fuyait.
1: La foule qui fuyait. Bon, le pays n'était pas, mon quartier n'était pas encore occupé par les forces patriotiques rwandaises. Donc, je suis resté dans mon quartier quelques semaines jusqu'à ce que la guerre arrive dans mon quartier et jusqu'à ce que tout le monde fuit vers l'ouest. Moi, j'ai suivi la foule. Mmh. Et ce qu'il faut faire dans ce genre de situation, justement, c'est de suivre la foule. On ne peut pas se... on peut pas se séparer de la foule parce que c'est, on est plus certain d'y passer que si on reste groupir, comme disait l'autre dans le film.
0: Mais Corneille, vous aviez 17 ans.
1: Ouais.
0: Est-ce qu'on se sent coupable d'avoir survécu face à un drame pareil? Est-ce que vous vous êtes senti coupable d'être vivant quand toute votre famille a été massacrée?
1: Alors ça, c'est la grande question. C'est la fameuse culpabilité du survivant. Mmh. Alors moi, j'ai envie de vous dire, aujourd'hui, c'est une question à laquelle j'ai répondu de plusieurs différentes façons.
0: Donnez-moi la plus sincère.
1: La plus sincère, il n'y a pas de réponse unique à cette question. Parce que c'est oui et non en même temps. Et... puisqu'on se sent coupable par rapport à ceux qui sont partis, sans d'ailleurs savoir s'ils sont dans un meilleur ou pire lieu par rapport à celui qui est,
0: qui est le nôtre. Ouais,
1: c'est pas très clair. Hein. Mm-hmm. Mais aussi parce qu'on a énormément de colère et qu'on vit, en même temps qu'on vit cette culpabilité d'être resté, on vit une énorme injustice. Et moi, dans mon cas, c'était pourquoi est-ce que ça m'arrive à moi? Parce que oui, je suis vivant, mais il me reste quoi?
0: Je suis tout seul.
1: Il ne me reste rien. Ouais. Il ne me reste rien. Donc, j'ai passé une grande partie de ma vie en me disant, bah, finalement, ça aurait eu beaucoup plus de sens que je parte avec eux. Mm-hmm. Que je sois dans le même lieu que ceux qui m'ont mis au monde et ceux qui m'ont accompagné toute ma vie.
0: Vous avez regretté, parfois, de ne pas avoir été tué sur place avec toute votre famille, dans la suite de votre vie, quand vous étiez en Allemagne de nouveau, quand vous étiez dans le camp, parce qu'après avoir quitté, vous étiez à Goma, dans les camps de réfugiés, est-ce que vous
1: Curieusement, jamais pendant l'Exode. Pendant l'Exode, j'avais une force qui me portait, une force de vivre, un acharnement. J'étais accroché à la vie, à cette idée qu'il y avait plus encore devant moi. Le regret de ne pas être parti avec les miens venait me trouver dans des petits moments de grande solitude.
0: Plus tard, en Allemagne, au Canada.
1: Même pas. Surtout pendant mon ascension, pendant mes grandes heures de succès comme artiste.
0: Quand vous avez connu la gloire comme chanteur, c'est dans ces moments-là.
1: Mes plus grands moments de solitude ont été dans les moments où j'étais au top de ma carrière. Musical.
0: Alors expliquez-nous ça, parce que je pense que peu de gens vont comprendre. Comment on peut se sentir.
1: Et c'est très important à expliquer.
0: Expliquez-nous ça, c'est important. Hein.
1: Dans mon cas, j'étais confronté, et de façon régulière, c'était devenu mon quotidien, au paradoxe de recevoir tellement d'amour de la part de centaines de milliers de gens qui me le manifestaient, soit en achetant mes albums, mais la manifestation la plus concrète, c'était lors de mes concerts. Mm-hmm. C'est là que je me rendais compte qu'il y avait des gens qui m'aimaient, ou en tout cas qui semblaient m'aimer.
0: Vous faites bien la différence.
1: Ouais, qui semblaient m'aimer, parce que l'amour a plusieurs degrés, mais ils m'aimaient pendant 2 heures, mais... ils retrouvaient leur vie après. Je ne suis pas sûr que je les accompagnais dans chaque seconde de leur vie.
0: Attendez, soyons clairs, Corneille, quand vous étiez sur scène, que vous aviez, je pense à Dakar, je parle 19 000 Sénégalais qui étaient heureux de vous voir, qui vous applaudissaient, qui étaient en exaltation, ils vous donnaient plein d'amour à ce moment-là.
1: Oui, tout à fait.
0: Et en sortant de scène, c'est dans des moments comme ça.
1: Alors Dakar, c'est encore plus complexe. C'est encore plus complexe. Ça va être plus facile si on parle d'un zénith ou d'un Olympia à Paris.
0: Alors d'accord, on parlera de Dakar après. Ouais. Mais alors le zénith ou l'Olympia, vous faites le zénith, l'Olympia, c'est blindé, les gens vous applaudissent, vous acclament, les filles crient, enfin vous êtes...
1: Je vois des larmes, les gens pleurent aussi.
0: Donc là, vous ressentez plein d'amour à ce moment-là.
1: À ce moment-là, je sens plein d'amour. Et à ce moment-là, je me dis... il y a quelque chose qui me dit, il y a tellement d'amour dans ce lieu que forcément, ça doit être guérisseur. Ça va me guérir, ça va remplir le vide que je sentais quelques secondes avant de monter sur scène.
0: Et ça marchait, ça vous rend...
1: Et ça ne marchait pas. D'où ma grande solitude. Parce qu'à un moment donné, on se dit, si des centaines de milliers de gens me manifestent, m'expriment autant d'amour et que ça ne me guérit pas, c'est que le vide en moi ne peut être rempli. Il ne sera jamais rempli. Donc, je suis voué à cette solitude pour le restant de mes jours. Puisque si tout ça ne peut pas me guérir, alors qu'est-ce qui peut me guérir ?
0: Et ça, vous le ressentiez en retournant dans votre loge ou dans votre chambre d'hôtel le soir ?
1: Dès le retour de ma loge, mais surtout dans la chambre d'hôtel. Dans la chambre d'hôtel, parce qu'effectivement, alors j'étais entouré, garde du corps, manager, machin, tout ce dont on peut rêver quand on pense à la vie de star, n'est-ce pas ? Et l'hôtel 5 étoiles, tout le truc, on peut tous imaginer.
0: Ce qui fait rêver des millions de gens.
1: Ce qui fait rêver des millions de gens. Ouais. Et arriver dans ta chambre et vivre le décalage énorme entre l'amour exprimé par 5000 personnes dans un zénith et le vide autour de nous. Et le vide mémoriel aussi. Parce qu'on a le souvenir d'une vie remplie. On a le souvenir d'une famille. On a le souvenir d'un amour qui nous accompagnait tout le temps. Pas seulement le temps de 2 heures pour se retrouver seul à l'hôtel.
0: Donc si je vous comprends bien, Corneille, cet amour de vos parents qui vous a permis cette résilience que vous avez vécue. Parce que je me souviens, quand vous en aviez parlé avec Mireille Dumas, elle vous demandait, mais pourquoi vous vous en êtes sorti, vous ? Hein ? Pourquoi vous avez connu cette résilience et que d'autres ne s'en sortent pas ? Vous lui avez répondu, c'est l'amour de mes parents. Mm-hmm. C'est cet amour que j'ai connu jusqu'à 17 ans qui me permet aujourd'hui de vivre.
1: Ouais.
0: Cet amour-là que vous n'aviez plus, vous pensiez que vous pourriez le retrouver sur scène avec toutes ces personnes qui vous manifestaient de l'amour, de l'admiration ? C'est ça que vous espériez retrouver sur scène ? Et que vous n'avez pas retrouvé, vous n'avez jamais retrouvé.
1: Je ne sais pas dans quelle mesure je l'espérais avant de monter sur scène. Ce qui se passait, c'est que avant de monter sur scène, en plus on est dans l'action, hein, on est dans l'action du truc, il y a des choses très concrètes qui se passent, les musiciens se mettent en place, on entend les applaudissements du public, et on est comme ça dans une espèce d'effervescence du moment de je vais monter sur scène et le show va commencer. Je suis pas sûr à quel point j'ai été conscient de ce conflit entre l'amour que je recevais et le vide qui ne remplissait pas. C'est surtout une fois sur scène que ça se passait, et surtout après que ça devenait clair. J'ai reçu cet amour, je me sens encore plus vide qu'avant.
2: Visage, Thierry Lyonnais.
0: Corneille, si on poursuit votre parcours, vous vous êtes envolé au Canada en 1997. Je vais résumer, parce que sinon il nous faudrait des heures. Quand vous avez quitté les camps de Goma en République démocratique du Congo, vous vous êtes réfugié. Vous avez passé 2-3 ans chez Jean-Paul et Marianne, des amis de vos parents qui vivaient en Allemagne. Vous n'êtes pas resté donc très longtemps en Allemagne. Vous êtes parti au Canada, où habitait l'un de vos oncles. Et c'est là où vous avez commencé vraiment une carrière musicale. Qu'est-ce qui vous poussait à devenir chanteur ? Qu'est-ce qui vous donnait vraiment ce désir de chanter ?
1: C'est une question à laquelle je réponds de manière complètement différente.
0: Parce que
1: j'ai longtemps dit j'avais une passion pour la musique, j'avais un amour pour la musique. Mais il y a énormément de gens qui ont une passion, un amour pour la musique, qui ne font pas la carrière que moi j'ai eue.
0: Mais vous, qu'est-ce qui vous poussait fondamentalement à devenir chanteur ?
1: Besoin d'un sens dans ma vie. Besoin de sens pour ma vie. J'avais besoin que ma vie veulent signifier quelque chose dans le monde, puisqu'elle n'avait plus d'ancrage. J'avais plus rien de concret à quoi m'accrocher pour dire voilà d'où je viens, voilà qui je suis. La musique m'a servi de béquille et m'a servi de costume. C'était mon uniforme d'humain qui marchait comme ça, seul, en me disant je suis encore plus ou moins vivant. Quelle est ma fonction dans le monde ? La musique.
0: Ça a été une thérapie. Vous dites béquille. Ça a été une thérapie, finalement. La musique et l'écriture.
1: La création a été une thérapie.
0: Ouais.
1: La création a réellement été une thérapie, pour le coup. Je ne peux pas dire que l'exercice du métier de chanteur a été une thérapie. Au contraire, ça a été une contre-thérapie. Mm-hmm. c'est pas du tout, c'est pas le lieu le plus sain, les sommets du showbiz, au contraire, c'est pas là où on a envie de se regarder et de se remettre en question, pas du tout.
0: Non, mais l'écriture.
1: Mais l'écriture, texte, la création est thérapeutique.
0: Ça a été une thérapie pour vous.
1: C'est une vraie thérapie. Mm-hmm. Ça l'est toujours.
0: Est-ce que vous nous parlez de cette notoriété avec une distance énorme, parce que vous l'avez perdu aussi. Quand on regarde votre parcours, c'est incroyable. Hein, c'est-à-dire que vous êtes devenu célèbre quand même très vite, Corneille.
1: Oui, quand même.
0: Ça a été rapide. Votre
1: album est sorti en 2003.
0: Parce qu'on vient de loin, là, votre premier album. Hein, il est sorti en France en février 2003.
1: Ouais.
0: Et là, ça a été le succès
1: foudroyant.
0: Fulgurant.
1: Ça a été fulgurant.
0: Mais ça a duré vraiment. Je dirais ce top-là, cette super notoriété, ça a duré combien de temps ?
1: Le top a duré, j'ai envie de dire, 3 ans peut-être.
0: 3-4 ans.
1: 3-4 ans, ouais, 3-4 ans.
0: En 2007, vous essayez de sortir votre album anglophone.
1: Ouais.
0: Et là, flop.
1: Et là...
0: ça ne marche pas.
1: Ça ne marche pas. Ça ne marche pas. Et oui, et bien sûr que j'ai ce recul. Ouais.
0: Donc ce recul-là, vous l'avez parce que vous ne restez pas au sommet.
1: Parce que je ne reste pas au sommet, mais oui, ouais. bien sûr. Je ne pense pas qu'on puisse avoir du recul. Quand rien ne menace votre statut d'artiste à succès, justement, et que vous êtes finalement, en tout cas, de façon très superficielle, au top de votre personne.
0: Mais Corneille, ce vide dont vous venez de me parler, si aujourd'hui vous étiez resté au top, il serait toujours là ou pas ?
1: Non seulement il serait toujours là, mais ce serait pire encore. Il ne faut pas s'étonner qu'il y ait des artistes qui craquent, à un moment donné. Il ne faut pas s'étonner qu'il y a de très, très grands artistes, quand on regarde leur parcours, on voit drogue, on voit isolation complète, on voit, pour parler en bon français, de vrais pétages de câbles. Il ne faut pas s'en étonner. C'est parce que ce sont des gens qui restent au top très longtemps, et je persiste à croire que pour rester au top, quand je dis top, c'est encore pire aujourd'hui, hein, mais dans le monde de la musique, pour rester au top, il ne s'agit pas d'être dans le top 10, il s'agit dans le top 3, ou presque, ou dans le top 5.
0: Donc c'est une compétition pour garder
1: cette ligne, c'est une compétition, mais c'est surtout un déni de soi-même. On sacrifie énormément sa personne, sa liberté, ses envies, ses désirs pour rester au top. Les gens qui sont aujourd'hui, qui ont de vraies carrières de plusieurs décennies et qui ont l'air de personnes psychologiquement saines, sont des gens qui ont connu beaucoup de hauts et beaucoup de bas, et tout le long de leur carrière, et qui régulièrement et à qui la carrière et la vie a rappelé régulièrement que il y a la carrière, mais il y a la vie aussi. Et que les deux ne sont pas forcément la même chose. Mais rester au top, ça demande énormément de sacrifices au détriment de sa personne.
0: C'est pour ça que vous écrivez, il y a quelque chose dans la notoriété de complètement malsain. Si on ne se réveille pas, on peut s'y perdre complètement.
1: Oui, et je pense sérieusement que tout artiste qui connaît un succès aujourd'hui énorme, je lui souhaite le flop, au moins une fois. Pour avoir l'occasion d'en revenir et de goûter à la vie.
0: Votre flop, quelque part, vous a permis de regoûter à la vie ?
1: Absolument.
0: Ou c'est surtout la présence de Sophia, votre épouse,
1: Les deux sont liés, en fait. Les deux sont liés. C'est-à-dire que la présence de Sophia m'a sorti du monde superficiel du showbiz.
0: Et du mensonge.
1: Et du mensonge, puisque pour avoir l'amour et le garder le vrai... on doit se révéler. On doit être nu devant l'autre personne. On doit être soi-même. On ne peut plus être un personnage. Mais le problème, c'est que quand on arrête, quand on cesse d'être un personnage, on met en péril aussi le rêve qu'on a entretenu et l'objet qu'on a été dans l'imaginaire de ceux qui nous ont monté.
0: Ouais, mais vous avez eu la chance, je pense. Et j'aimerais bien qu'elle soit là, Sophia. J'aurais plaisir à l'interviewer. Je pense qu'elle, ce qui l'intéressait, c'était vous, personnellement.
1: Elle n'en avait
0: rien à faire.
1: C'était
0: pas le Corneille superstar.
1: Elle n'en avait rien à faire.
0: C'est une chance pour une star de rencontrer un être qui vous aime pour qui vous êtes en vérité.
1: C'est la plus belle chose qui puisse arriver à quelqu'un qui connaît une autorité publique.
0: Elle vous a sauvé quelque part, Sophia, non ?
1: Je peux pas dire qu'elle m'ait sauvé. C'est beaucoup trop de.
0: C'est trop.
1: C'est trop. Non, je peux pas dire qu'elle m'ait sauvé.
0: Alors, forcément, aider à être vous-même.
1: On sait. Alors là, dans ce cas-là, c'est moi qui écris. Elle a son histoire à elle, mais je peux dire qu'on s'est sauvé mutuellement, et je peux dire que notre amour m'a sauvé. Ça, c'est clair. Notre amour m'a sauvé. Je pense pas qu'une personne puisse en sauver une autre. C'est impossible. Il y a toujours une part de volonté de l'autre personne de se sauver elle-même. Et c'est là qu'on revient à la réponse que j'avais donnée à Mireille Dumas. J'ai été capable de m'accrocher à cet amour parce que je me rappelais d'un amour qui m'avait été donné à moi. La seule chose que je n'ai jamais eu l'impression d'avoir manqué dans ma vie, c'est l'amour de mes parents. Ils ne m'ont pas aimé assez longtemps, mais les 17 ans que j'ai passés avec eux m'ont laissé avec comme héritage un amour que personne ne pourra me voler. Le génocide et des armes automatiques m'ont volé mes parents et ma famille physiquement, mais pas ce qu'ils m'ont laissé.
0: Pour ça qu'elle a été absolument géniale, Sophia, le jour de votre mariage, quand elle a dressé une table avec les sièges vides pour vos parents.
1: C'est en ça qu'elle est exceptionnelle. Elle a un rapport avec... il n'y a pas de tabou pour elle. Il n'y a pas de tabou pour Sophia. Il n'y a rien, il n'y a pas de sujet, de thème qui soit trop délicat pour qu'on n'en parle pas. Et ça, ça m'a fait le plus grand bien parce que ma vie est faite de choses dont on ne parle pas ou dont on ne devrait pas parler.
0: Comme quoi la liberté de parler, enfin la vérité,
1: la vérité
0: rend libre, finalement.
1: La vérité rend libre, on ne le dira jamais assez. Ça devrait être constitutionnalisé.
0: On doit le mettre au fronton grand bâtiment. Voilà. C'est une phrase de l'Évangile, Jésus l'a dit, ça. La vérité rend libre. Elle est dans l'Évangile, cette phrase.
1: La vérité rend libre. Saint Jean, Et c'est là qu'on comprend aussi la fonction même de la confession. Il faut au moins une fois dans sa vie pouvoir dire toute sa vérité.
0: En sachant qu'on ne sera pas jugé.
1: C'est ça le miracle, c'est qu'on se rend compte que le jugement est beaucoup plus fort lorsqu'on se tait. Parce que même s'il n'est pas dit, nous émettons des choses par notre comportement, par notre attitude, par notre énergie, parce que nous émettons de l'énergie, des choses qui nous trahissent. Et des choses auxquelles l'autre réagit beaucoup plus violemment que si on les porte et qu'on dit « voilà qui je suis ». Et finalement, comme on se le disait avant, quand on se raconte comme ça, sans se cacher honnêtement, finalement, cette vérité va rencontrer la vérité de l'autre et on se rend compte qu'on est la même personne. C'est ça qui est
0: extraordinaire. On est tous unis, quelque part.
1: On est tous unis.
0: Corneille, en fermant le livre, Là où le soleil disparaît, votre autobiographie, je me suis dit, mais alors Corneille, maintenant, qu'est-ce qu'il veut faire, fondamentalement? Est-ce qu'il veut devenir écrivain, comme Dany Laferrière, que vous aimez beaucoup et qui était à ce micro il y a quelques années? Vous voulez redevenir chanteur, revenir au top dans la chanson? Qu'est-ce que vous voulez faire?
1: Non, je ne veux pas revenir au top. De toute façon, je pense que je ne reviendrai jamais au top. Parce que j'ai perdu toutes les qualités et toutes les carences qui poussent quelqu'un à être au top.
0: Et la volonté aussi de le
1: faire. La volonté aussi, parce que je suis accro à une certaine liberté maintenant. Et la liberté ne va pas avec le fait d'être au top. Ça ne marche pas.
0: Donc vous n'allez pas redevenir un grand chanteur internationalement connu?
1: Pas que j'y sois volontairement opposé. C'est pas ça. C'est que les choix de vie que je prends aujourd'hui ne me mènent pas à ça.
0: Alors, à quoi
1: dire la vérité. Dire la vérité. La musique a été m'a servi de thérapie pendant longtemps. Et je trouve aujourd'hui en la musique un moyen trop restrictif pour parler des choses complexes de l'âme, de l'amour, du manque de l'amour, les choses taboues dont je parlais. Parce que dans une chanson, surtout dans une chanson populaire, parce que c'est ce que je fais de la chanson populaire, il y a trop de choses qui peuvent distraire l'essence de l'auditeur, du fond.
0: Vous voulez aller plus à l'essentiel, mais alors comment? Par l'écriture?
1: Par l'écriture.
0: C'est ça.
1: Mais j'ai besoin de faire de la musique, puisque j'aime la musique. Mais j'ai envie de faire la musique pour me faire plaisir, en espérant de faire plaisir aux autres, mais plus comme instrument pour m'exprimer ou pour exprimer ma vérité. Ou... Ça ne marche plus, ça. Pour moi, en tout cas. J'en suis à mon 6e album. J'ai l'impression d'avoir tout dit dans ce sens, en chanson. L'écriture, par contre, J'ai l'impression que c'est l'autre volet de ma vie en tant qu'être qui s'exprime. Mais je continuerai à faire de la musique, naturellement.
0: Vous l'écrivez un moment. Je veux m'appartenir de nouveau.
1: Ouais.
0: Parce que quand vous étiez au top de la musique, de la chanson, vous ne vous apparteniez plus.
1: Non, je ne m'appartenais pas. Mais pour être juste, je pense que je m'appartenais déjà pas avant le succès. On ne s'appartient qu'à partir du moment où on crie sa vérité et où elle est entendue par nos semblables. Et ce n'est que maintenant, ce n'est que à partir du moment où j'ai commencé à dire, ça a commencé par les premières vérités que j'ai dites à Sophia, à mon épouse, et après, bon, ça arrive à ce livre. Je ne m'appartenais pas avant ça, je pense.
0: Vous voulez pouvoir sourire librement, parce que j'ai découvert ouais. combien votre beau sourire ouais. était une sacrée protection.
1: C'était une sacrée protection, mais alors c'est jamais, c'était pas si clair que ça. C'est, il y avait une partie du sourire qui était vraie,
0: sincère,
1: parce que j'avais des raisons, de sourire.
0: Ouais.
1: Et il y avait une autre partie qui venait simplement du fait que j'avais compris qu'en souriant, j'arrêtais les questions. En souriant, je disais, je suis bien. Et quand on dit « je suis bien », ben, il n'y a plus de questions. Mm-hmm. On ne peut plus demander à quelqu'un « comment vas-tu » une fois que vous avez dit « ça va bien
0: mm-hmm. ». Un beau sourire qui protège quelque part. En tous les cas, Corneille, merci beaucoup, parce que vous n'avez pas beaucoup souri pendant l'entretien.
1: Non, j'ai pas beaucoup souri.
0: ouais. Mais là, j'apprécie votre sourire pour terminer.
1: Ouais.
0: Et ce sourire qui est aussi sur la couverture de ce livre, donc votre autobiographie intitulée « Là où le soleil disparaît » que vous avez publié chez Ixo. Et puis, bah, je vous souhaite une belle vie devant vous.
1: Bah,
0: une
1: merci.
0: Belle vie avec
1: merci.
0: Sophia, avec vos deux enfants, Méric et Mila. Je vous souhaite d'être heureux, que ce soit en France, au Rwanda, si vous y retournez avec votre fils,
1: ouais,
0: mais je crois que vous avez prévu de le faire, ou au Canada.
1: Merci.
0: Soyez
1: merci.
0: Heureux.
1: Merci beaucoup et vous aussi. Soyez heureux.
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2: Quelle plus belle idée de sortie que de partir à la découverte de la nature. En Vendée, dans l'ouest de la France, le marais breton vendéen offre un cadre exceptionnel pour une escapade au grand air. Ce territoire de plus de 45 000 hectares s'étend en grande partie dans le nord de la Vendée, où nous sommes pour cette visite. Et pour le découvrir, j'aurais pu commencer par vous amener en voiture ou à vélo, mais c'est d'abord en calèche puis sur l'eau que j'ai décidé de vous guider grâce au site patrimonial Déambule au Perrier, là où ce territoire révèle toute sa beauté.
3: Est-ce qu'on vous a expliqué un peu comment allaient se dérouler les promenades, messieurs, dames? Non, on vous a rien dit?
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3: Donc c'est une balade qui se passe en deux temps. Il y a une partie qui se fait avec le cheval dans la calèche et une partie qui se fait avec les jeunes gens sur des bateaux traditionnels qu'on appelle des yoles. C'est des bateaux qu'on utilise dans le marais. Je vais vous demander de vous mettre en famille pour faire les groupes et qu'on vous mette sur les mêmes bateaux, ça sera plus sympa.
2: Et on commence avec Alex-Paul Godefroy avec sa calèche.
3: Alors, on va sortir le cheval de... sous le préau, s'il veut bien sortir. Il s'appelle Félix. Alors, je vais vous demander de vous écarter, parce qu'il fait 900 kilos, je ne voudrais pas qu'il vous écrase les pieds. On part du village, de la place de l'église, puis on va faire une petite balade de 2 km. À peu près, on a calculé que ça faisait à peu près 2 km.
2: Qu'est-ce que ça apporte de visiter les marais à travers une calèche?
3: Alors, en fait... ça permet aux gens de découvrir le marais de deux visions différentes. Alors, c'est une première vision à travers les canaux, en se promenant sur les bateaux. Et puis, une autre vision dans la calèche, par les petites routes, par les petits chemins. Ça permet de faire une boucle d'abord. Les canaux ne permettent pas de faire une boucle, il faudrait revenir sur nos pas. Donc, c'est pour ça qu'on a mis en place ces balades. L'association Yol et Calèche. Comme ça, ça permet aux gens de revenir par un autre chemin et pas revenir sur leur pas dans leur balade.
2: Quelle est l'histoire entre les chevaux et les marais?
3: Les marais sont des prairies humides qui sont tout à fait adaptées à l'élevage des chevaux. Et historiquement, ici, dans le marais breton, on élevait des chevaux. Il y avait régulièrement des grandes foires aux chevaux, à Saint-Gervais notamment, tous les ans. Et on élevait, alors surtout c'était des chevaux de selle, c'est des chevaux d'équitation qu'on élevait. Là nous on se promenait avec un cheval de trait, un cheval de trait breton. Ici dans le marais on va surtout élever des chevaux de course et des chevaux d'équitation.
4: Félix!
2: Est-ce que vous pouvez expliquer du coup comment est-ce que les marais sont apparus?
3: On est sur des terres qui ont été gagnées sur l'océan depuis le Moyen-Âge. Depuis le début du Moyen-Âge, on a profité d'un envasement naturel d'une grande baie qui s'appelait la baie de Bretagne. Et on a avancé sur l'océan progressivement en créant des polders, en construisant des digues et en creusant des canaux qui sont les canaux de drainage qui sillonnent le marais aujourd'hui. Et ça a commencé au tout début du Moyen-Âge, progressivement. Puis ça s'est terminé jusque dans les années 60, date à laquelle on a gagné les derniers polders. Ici, on est dans les marais d'eau douce. Et ces marais, on est sur des canaux rectilignes. Mais si vous allez dans les marais d'eau salée, le paysage est différent. On va avoir des canaux plus sinueux. Parce qu'en fait, les canaux d'eau salée servent à amener de l'eau de mer dans les marais salants.

0: Et du mois de mars, avril, mai jusqu'en juin, on va avoir des grandes concentrations d'oiseaux de différentes espèces. En juillet, la nidification est finie, les couples se sont défaits, les poussins sont sevrés, et surtout, les oiseaux migrateurs, eux, contrairement aux gens qui viennent en vacances, ils aiment la pluie et la fraîcheur. Donc, les températures caniculaires du mois de mai et du mois de juin les ont dissuadés de rester.
1: Merci beaucoup. Et pour continuer cette visite du marais breton vendéen, on troque la calèche contre une yole, une barque que nous allons prendre pour continuer le trajet, mais cette fois-ci sur l'eau.
2: Bonjour.
3: Bon, est-ce qu'on a tout le monde ?
4: Je m'appelle Gauthier, je suis yoleur ici cette année, donc juillet-août.
3: Donc attention, on va sortir donc, de la berge, donc ça va sûrement bouger un petit peu le temps qu'on se stabilise.
1: Et ça va être quoi le parcours là ?
4: Le parcours, c'est simplement de traverser le grand étier de la Taillée, qui est un étier majeur ici, qui fait de Challans jusqu'à Abardemont, 25 km. Et nous, on va faire 1,5 km à peu près jusque dans le bourg du Perrier, où on débarquera tout le monde.
1: Et c'est quoi un étier ?
4: Alors un étier, c'est un des trois canaux qu'on a ici dans le marais breton. On a les fossés, les écours et les étiers. Les étiers, c'est le canal majeur qu'on a ici. Donc il y en a quelques-uns ici. Donc celui-ci, c'est un des plus grands. Et forcément là où il y a le plus d'eau en été, où on est un peu à sec.
3: Voilà, il suffit de pousser sur ma nangle et ça avance tout seul. L'avantage d'avoir un bateau plat.
4: Alors les yoles, c'était vraiment le moyen de transport quotidien qu'on utilisait plutôt en hiver, mais toute l'année pour se transporter, puisqu'on vivait un peu comme sur des îles à cause des inondations d'hiver et on avait besoin d'une embarcation pour pouvoir se déplacer. Tous les jours, les gens ne restaient pas forcément tout seuls, hein. Donc ils avaient besoin de ça pour aller à l'école ou à la messe.
1: Et pour en savoir davantage sur l'histoire du marais breton, il faut rouler quelques kilomètres direction l'écomusée, le Davio, à la barre de Mont. Une fois arrivé, on aperçoit le musée. On pourrait croire qu'il s'agit d'un simple bâtiment, mais derrière se cache un véritable petit village, entre patrimoine, biodiversité, marais salants ou encore habitat naturel.
5: Il parle de la société, de la vie des habitants dans son ensemble.
1: Benjamin Sénard est le responsable des sites patrimoniaux.
5: Sur le marais breton-vendéen, donc c'est la partie sud du marais breton. Et donc on y parle patrimoine naturel, biodiversité, marais salants, culture traditionnelle, les costumes. On évoque aussi l'habitat traditionnel aussi avec les bourrines, les maisons bourrines qui sont une architecture typique du marais breton. Sur une journée au Davio, on a environ 25 animations, visites thématiques et démonstrations de savoir-faire. Donc que ce soit une lecture de paysage, de la biodiversité, de l'explication autour du marais salant, de la ferme du Davio, des animaux de la ferme aussi, puisqu'on a des animaux. Sur la culture maraîchine, je vous l'ai dit, le maniement de la yole, qui est une barque à fond plat traditionnellement utilisée dans le marais. Le saut à la ningle, qui est une perche en châtaignier qui servait à franchir les fossés. On retrouve aussi la fabrication du beurre, le filage de la laine, des animations autour de la musique et la danse, comment construire une bourrine. Voilà, donc il y a environ 25 animations par jour.
1: Donc ça, c'était les activités qu'il y avait à l'époque sur le marais. Aujourd'hui, le marais, à quoi il sert ?
5: Alors aujourd'hui, il a toujours une importance primordiale sur le territoire, le marais, puisque c'est une zone humide. Donc c'est une zone qui va permettre d'absorber l'eau en hiver, puisqu'elle va s'écouler du bocage qui est plus loin et va être stockée dans le marais. Et puis c'est un grand réservoir de biodiversité, donc c'est un espace protégé. Le Davio fait partie d'un espace naturel sensible de 120 hectares, qui s'appelle les marais du Davio, donc qu'on a en gestion avec le département de la Vendée.
2: Très bien, merci beaucoup.
5: Merci à vous.
1: Et en se promenant sur le site, je vois un atelier de tissage de cordes, mais je vais m'arrêter un peu plus loin, car comment raconter la Vendée d'autrefois sans évoquer sa langue, le patois et ses danses et chants typiques. Des traditions que vous pouvez entendre et apprécier pour le plaisir de vos oreilles. Nous poursuivons maintenant notre visite avec une nouvelle étape, direction la boulangerie.
6: Ben moi, je m'appelle Olivier, on est à la boulangerie du Davio.

0: puis ça fait à peu près 10 ans que je suis là. Tous les mercredis, de avril à septembre, pour faire du pain. Du pain au levain et cuit au feu de bois. Le levain, c'est de l'eau et de la farine qu'on va mélanger et qui va fermenter grâce à la farine en T80, ici, du moulin de Réré. Une fois qu'on a ce levain qui est parti, il est éternel. Et comment, il n'y a pas de levure dans ce pain. Il n'y a que de l'eau, de la farine et du sel. C'est tout.
1: Et vous faites ça donc devant le public.
0: Voilà, ce qui me permet d'expliquer ma passion. Après, j'espère que je ne raconte pas trop de bêtises.
1: Et donc, quel est le lien avec le Marais ?
0: C'est une ferme, en fait, c'est une ferme d'antan où il y a des gens qui ont habité ici, qui ont vécu dans cette ferme et qui faisaient leur pain dans ce four. Et moi, je suis arrivé ici pour expliquer justement comment ils faisaient le pain il y a 100 ans en arrière. D'où l'alimentation de l'époque qui était quand même en priorité sur le pain. Ouais. C'est-à-dire qu'un pain, on faisait que des gros pains pour justement après pouvoir mettre quelque chose dessus et pas l'inverse. Maintenant, on est plus sur, on peut mettre quelque chose sur le pain, mais à l'époque, on avait ce qu'on avait. Voilà. On pouvait avoir un pâté, on pouvait avoir des mojettes, mais du beurre, mais c'était pas à profusion, quoi.
2: Et dans vos moules là-bas, c'est des gâteaux?
0: C'est des brioches.
2: Ah ouais. Faites au.
0: Cuites. Elles seront cuites cet après-midi avec après le pain.
1: Et qu'est-ce qui change entre faire du pain maintenant et à l'époque?
0: Ben maintenant, on est plus déjà dans des boulangeries pas industrielles, mais on peut faire plus de quantité par rapport aux machines. On a un pétrin mécanique, avant c'était à la main. On a des façonneuses, avant c'était à la main, c'est ce que je fais là. Ça permet de faire beaucoup plus. Et puis, c'est des pains qui vont se conserver parce qu'on faisait des gros pains, comparé à maintenant où on n'est plus sur la baguette, qui se conservent pas moins, elles se conservent en fonction de sa grosseur. Faut pas dire, oui, la baguette n'est pas bonne le soir, c'est normal. Que le pain se gardait à peu près 3-4 semaines, mais il faisait 4-5 kilos. Ben dans l'atelier, on a une mets, là où on pétrit le pain. Ensuite, on a des planches, on appelle ça un parisien, pour faire pousser le pain. On a des bannetons pour aussi faire pousser le pain en fonction de ou rond ou ovale. Et puis, on a bien sûr le four pour cuire le pain.
1: Vraiment tout comme à l'époque.
0: Tout comme à l'époque, exactement.
1: Et le public semble conquis par la démonstration du boulanger.
3: Écoutez, oui, de voir déjà le boulanger pétrir sa pâte, toutes les explications, ça met l'eau à la bouche et on a envie de revenir pour prendre une belle tranche de pain avec du beurre salé. En plus, il est arrêté apparemment ici. Donc, c'est voilà, j'ai déjà l'eau à la bouche déjà. Donc, c'est pas la peine de m'en dire plus, sinon je vais craquer tout de suite. Hein, je vais attaquer le boulanger pour lui prendre son pain qui est sur le côté là.
1: Bon. Ouais, moi aussi, comme François. J'ai l'eau à la bouche et ça tombe bien parce que dans le Davio, il y a justement un petit restaurant avec des productions locales que je vous propose de déguster avec moi. Bonjour.
4: Bonjour.
1: Où est-ce qu'on se trouve?
4: Alors on se trouve devant l'écomusée du Davio au chalet Les Madones.
1: Mathilde Durand est cuisinière.
4: On peut se restaurer tous les midis, du lundi au vendredi. Voilà, on essaye de faire une cuisine locale au maximum. Et voilà, donc tout est cuisiné maison, sur place. Et on a la chance d'avoir un très joli cadre. Alors on va pouvoir trouver des petites fins comme des cromeskis, des œufs mimosa. Voilà, après on va faire des burgers. On a une toute petite carte, on va avoir deux burgers différents. Donc le maraîchin, forcément, avec la viande de la race biodiversité et maraîchine. Voilà, donc là, en l'occurrence, c'est de la vache qui vient de Notre-Dame-de-Mont, voilà, pour nos steaks hachés. Et après, on va avoir un burger végé. Après, on a une pizza salade du jour, des tartines. Les tartines sont faites avec des tartines garnies et cuites avec le pain du Davio, voilà, et le fromage des petits maraîchins de Bois-de-Senay. Voilà.
1: Merci. Je vous passe le moment où je déguste ce repas. Je vous propose plutôt de prendre de la hauteur.
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1: On a découvert le marais breton vendéen à travers ses prairies, son histoire ou encore sa gastronomie. Direction maintenant le Culminot à Notre-Dame-de-Mont en Vendée, ce château d'eau au cœur du marais.
6: Alors, vous êtes combien ?
7: Sept.
6: Quel est votre département ?
8: 36.
6: 36.
7: Donc c'est la première fois que vous venez ?
6: Non.
7: Ah, ok,
6: non.
7: Vous connaissez le Culmino ?
8: Oui.
7: D'accord. Donc je vous réexplique brièvement.
1: La personne que vous venez d'entendre à l'accueil, c'est Sandrine Guillonnet. Mais aujourd'hui, ce n'est pas avec elle que nous allons faire la visite, mais c'est Rémi Musset, médiateur du public, qui va nous accompagner et nous faire découvrir les lieux.
9: Bonjour.
10: Bonjour.
9: Angelina.
10: Rémi,
9: enchantée.
11: Là, aujourd'hui, nous sommes à Culmino. Du coup, c'est la grande tour que vous voyez juste là. Cette grande tour, c'est un château d'eau, du coup. Donc, qu'est-ce que c'est un château d'eau, déjà ? Un château d'eau, ça sert à deux choses. Du coup, ça sert à contenir un maximum d'eau et ça sert à la distribuer vers les habitations. Du coup, en l'occurrence, nous, ça distribue vers 5 communes aux alentours. Donc, on a Saint-Jean-de-Mont, Notre-Dame-de-Mont, donc la commune où on est actuellement, la Barre-de-Mont, mais aussi l'Île-Dieu et Noirmoutier. Donc là, au-dessus de nos têtes, on a 5 millions de litres d'eau. Ça fait 5000, ouais. Ouais, ça fait 5000 mètres cubes d'eau. Ça fait plus de 2 piscines olympiques, quoi. Et nous, on va avoir la chance de monter tout là-haut, donc à 73 mètres de hauteur sur la plateforme là-haut. Et on va pouvoir avoir une vue imprenable sur tout le paysage. Vous le savez, on a un territoire qui est assez plat. Mais du coup, l'avantage de ça, c'est qu'on voit super loin. Donc là, aujourd'hui, ça m'a l'air assez dégagé. Donc je pense qu'on va pouvoir voir à 30-40 km au loin. Donc ça va être super. On est parti ?
9: On est parti.
11: Allez.
9: Donc là, on prend l'ascenseur ?
11: Ouais, on prend l'ascenseur parce que les escaliers ne sont pas ouverts au public. On a plus de 410 marches. Donc non, nous, on est contents d'avoir un ascenseur qui nous amène là-haut.
1: Nous voilà arrivés en haut du château d'eau. Magnifique vue.
11: Oui, alors là... Bah comme je vous disais tout à l'heure, la vue imprenable sur tout le marais breton, mais pas que. Parce qu'en fait, du coup, c'est une plateforme qui est à 360 degrés, donc on peut tourner tout autour et voir chaque partie du paysage. Sur la plateforme, vous voyez, on a des flèches qui indiquent les points cardinaux. Du coup, on peut se repérer par rapport à ça. Et pourquoi l'eau dans les châteaux d'eau, elle est toujours maintenue en hauteur ? C'est pour recréer de la pression naturelle, en fait, pour aller jusqu'aux habitations. Comme ça, on n'a pas besoin d'utiliser de pompe, en fait. Donc, là, on commence avec notre flèche qui pointe vers l'est. Donc là, alors si on se rapproche un petit peu, on voit qu'on est complètement dans le marais parce qu'on a du coup la Taillée, donc notre principal étier qu'on voit qui sur la droite là. Alors normalement, on voit plus les étiers aussi, mais c'est que là, on a eu un épisode de canicule qui fait qu'on en voit beaucoup qui sont complètement asséchés. Alors, elles ne sont pas là aujourd'hui, mais normalement, on a beaucoup de vaches, donc de la race maraîchine, qui sont dans ces champs pour la plupart du temps. Mais sinon, qu'est-ce qu'on remarque ? C'est qu'on a beaucoup de parcelles liées à l'agriculture, forcément. Donc là, on va voir du blé, du maïs, et après de l'herbe pour faire du foin également.
1: Il y a très peu de maisons ?
11: Non. Voilà. Oui, là, on s'en rend. C'est vrai que moi, je suis habitué maintenant. Mais oui, on s'en rend compte qu'on a juste des petites parcelles d'anciens corps de ferme, en fait, qui sont à droite, à gauche, là, de ce côté-là. Mais non, c'est vraiment le marais. Parce qu'il faut se dire qu'il y a des millions d'années, tout ça était sous l'eau. Et après, on a des jumelles. Du coup, vous voyez les grosses jumelles fixes qui sont là, qui nous permettent, qui ont un vrai gros grossissement et qui nous permettent d'aller voir très très loin. On peut même distinguer, quand c'est vraiment dégagé, le bout des cheminées qui sont près de Saint-Nazaire. Donc là, on est sur du 50 km facile, quoi.
1: Là, on a la chance de vous avoir avec nous pour la visite. Mais je vois qu'il y a également des descriptifs un petit peu partout autour de nous pour justement aider, j'imagine, les publics à s'orienter.
11: Oui, c'est ça. Du coup, quand je suis pas présent pour les aiguiller, en fait, on a des petites plaques qui nous indiquent du coup les villes qu'on peut voir en face de nous. Du coup, là, nous, plein est, on va voir Saint-Urbain, Salertaine, Soulan. Parce qu'en fait, l'avantage, nous, d'être aussi haut et d'avoir un territoire qui est aussi plat, c'est qu'est-ce qu'on voit ressortir, en fait, comme des petits champignons partout ? Eh ben, c'est les châteaux d'eau et les éoliennes. C'est ça, nous, les principaux monuments qu'on a dans le coin. On a des touristes qui viennent tous les jours et qui sont juste impressionnés de voir, parce qu'en fait, souvent, ils ont beaucoup bougé sur le territoire. Et puis, ils font « Ah, mais on est passé ici. Ah, mais je pensais pas du tout que ça ressemblait à ça de là-haut. » Et en fait, ils se repèrent comme ça. Et donc, non, c'est que des bonnes surprises, que des bons retours qu'on a sur ce site. Donc, on est très contents. Et je tiens à dire aussi qu'on a beaucoup de gens qui ont le vertige, qui montent et en fait, qui se rendent compte qu'il n'y a aucune sensation de vertige parce qu'on voit jamais le vide. En fait, on voit juste au loin. Donc si ça permet de rassurer quelques personnes là-dessus, voilà.
1: Oui, moi-même, j'avais un peu cette crainte aussi du vertige. Et en fait, ça va complètement. Merci beaucoup, Rémi Musset, médiateur des publics, d'avoir répondu à nos questions.
11: Merci à vous.
1: Bonjour. Bonjour. Est-ce que je peux vous demander, qu'est-ce que vous pensez de la vue ?
6: Magnifique. Elle est magnifique, cette vue.
1: Vous êtes venu en famille ?
6: Oui, on est tous là. Les enfants, vous en pensez quoi, vous, la vue ?
8: La vue, elle est magnifique.
10: Oui, pareil.
8: Elle est très belle, c'est beau à voir.
1: Ce marais breton vendéen est donc rempli de surprises, de beauté et de savoir-faire qui en a inspiré plus d'un. Parmi eux, Charles Milsando, qui a fait de ce territoire et de ses habitants le cœur de son œuvre, pour lui rendre hommage et faire découvrir son univers et continuer de découvrir le marais breton. Un musée à son nom a vu le jour, au cœur même du marais, à Soulan, quelques kilomètres plus loin. Manon Fièvre, bonjour.
12: Bonjour.
1: Vous êtes chargée d'accueil et de médiation au musée. Que vous pouvez nous dire un petit peu ce qu'on voit de prime abord ? C'est vrai que on est en plein milieu de la nature, on aperçoit deux maisons, on est un peu loin de se douter que c'est un musée.
12: Effectivement, ici, quand on arrive dans le marais, on est un petit peu surpris des bâtiments que l'on peut apercevoir, notamment cette maison avec cette porte un petit peu orientale, avec cette ouverture qui dénote un peu dans le marais et qui nous plonge directement dans la vie de Charles Milsando.
1: Justement, allons-y.
12: Donc là, on vient de rentrer dans ce qui était plutôt la pièce de vie, la cuisine. Donc il faut savoir que cette maison, Charles Milsando, il l'a achetée. En fait, il a acheté le lieu, le bois du Rang, en 1905, à la suite du décès de son père. Et il voulait garder Soulan comme port d'attache. Et il a transformé la longère existante dans laquelle on se trouve ici. Et puis, il y avait également, juste à côté, une bourrine, donc maison traditionnelle du marais breton, qu'il a modifiée pour en faire son atelier. Et donc là, on est dans la première pièce. Alors actuellement, il y a une exposition plus contemporaine, un accrochage d'une artiste contemporaine, puisque l'idée, c'est de continuer à faire vivre ce lieu. Donc là, c'est Elisa Lab qui a fait une résidence ici sur plutôt la teinture végétale et le végétal, autour du végétal chez Milsando et les couleurs utilisées par Milsando.
1: Le marais, c'était vraiment son inspiration ?
12: Oui. Déjà tout petit, donc lui c'est un dessinateur, son père tenait l'auberge à Soulan, une auberge à Soulan dans le bourg, et il commençait déjà à dessiner un petit peu les clients de l'auberge, les passants. On pense qu'il tenait ça de son grand-père, donc c'était vraiment sa première source d'inspiration, et lorsqu'il a été faire ses études, donc d'abord à Nantes puis à Paris, son maître Gustave Moreau a senti que cet attachement au marais l'inspirait et il fallait qu'il garde une partie de cette inspiration, donc l'inciter à faire des allers-retours assez réguliers entre Paris et Soulan, d'où aussi l'achat de cette maison.
1: On peut aller dans la pièce d'à côté. Et donc là, un petit choc quand on rentre dans cette pièce. Il y a des dessins partout, de la couleur. C'est assez impressionnant.
12: C'est très impressionnant, c'est un peu déroutant parfois pour certains visiteurs, parce que là, on a une inspiration qui ne semble pas être d'ici, plutôt orientale. Et donc on le voit bien, on a des figures géométriques qui se suivent, qui se ressemblent, on a des arabesques, mais en plusieurs parties. On a vraiment des pans de murs qui diffèrent les uns des autres. Je disais tout à l'heure, on a des grandes ouvertures qu'il a donc agrandi avec ses arcs brisés, avec un rajout de fenêtres par le dessus des portes qui apporte de la lumière.
1: Et en pointu.
12: Exactement. Et puis, il y a ajouté en tout cas sa petite touche maraîchine avec les végétaux et les animaux. Donc au milieu de ces arabesques, de ces cercles, de ces formes diverses et variées, on va retrouver par exemple le glajou qui est l'iris du marais. On va retrouver d'autres plantes, on va retrouver des tournesols, on va retrouver également l'œillet d'Espagne, l'œillet rouge. Et puis en animal, eh bien, on va voir la poule noire de Chaland. Un petit peu partout, peut-être que c'était prédestiné derrière pour le poulailler, mais effectivement, on a un mélange des genres, et en fait, tout simplement, c'était deux inspirations qui étaient très fortes pour Charles Milsando ici.
1: Là, c'était donc sa pièce de vie qui a été transformée, et à côté, donc, c'est Le musée, c'était une autre pièce dans laquelle ils vivaient ou pas du tout ?
12: Pas du tout. Le musée, il a vraiment été créé après. Et donc, c'est l'architecte Jean-Claude Pontvie qui a imaginé ce musée avec un bardage qui rappelle justement les bâtiments agricoles du coin. Et puis, dans les années 90, il y a eu un agrandissement. Et puis, en 2013-2014, une modernisation des espaces de visite. Parce que vraiment, il avait imaginé ça un peu comme son barbizon, espérant accueillir beaucoup d'artistes, vraiment un lieu un peu rêvé. On essaie de garder cet esprit-là, avec ce petit jardin à l'arrière, avec un tilleul centenaire, un poirier assez âgé aussi. Et puis, on a notre jardinier du patrimoine qui essaie d'entretenir ce jardin dans l'esprit Milsando. Donc, on va rentrer dans le musée. Et on va pouvoir aller dans la première pièce. Donc le musée, il y a trois salles d'exposition. Cette année, on est sur un accrochage d'à peu près 80 œuvres. Tous les ans, l'accrochage est modifié. Là, cette année, on se rapproche un petit peu plus de justement le lien de Milsando et de son marais, et plus globalement, Milsando et la ruralité. C'est notamment le thème de la visite guidée que l'on propose toutes les semaines. Dans cette première pièce, on va retrouver premier grand thème de la carrière de Milsando, notamment les scènes d'intérieur.
1: Et en face, un grand portrait qui prend tout le mur.
12: C'est ça.
1: De l'artiste.
12: Tout le mur de l'artiste. On a un grand Milsando qui nous regarde. Il est en train de peindre dans son marais. On voit bien qu'on est à l'extérieur, cette grande image en noir et blanc.
1: Et en dessous lui, il y a des poufs qui se dirigent vers dehors, vers le marais.
12: Vers le marais, on a cette grande baie que nous on appelle le belvédère, et on a cette vue sur le marais qui nous permet en fait d'avoir une idée de là où pouvait se poster Milsando pour peindre son marais. Alors, plutôt sur la fin de sa vie, les paysages arrivent vraiment dans la fin de sa carrière. Pendant la guerre, il est ici à Soulan, il ne peut pas aller sur le front pour cause de problèmes de santé, et donc il va peindre. Il ne va plus peindre la ruralité à travers ses habitants, mais à travers son paysage. Et on a énormément de tableaux, de paysages du marais. Donc on le voit, il y a la silhouette de Milsando, qui fait partie de notre parcours, d'un des parcours WeVisit, de visite libre, en fait, où les gens peuvent avoir des petites informations en plus. Et donc on voit souvent, quand on se décale un peu, on sait très bien qu'on est sur la bonne vue, puisqu'il y a l'église de Soulan qui apparaît au fond, et souvent l'église de Soulan apparaissait sur le tableau de Milsando.
1: Manon Fièvre, c'est avec vous que se termine cette visite. Merci à vous ainsi qu'à toutes les petites mains qui œuvrent dans l'ombre d'avoir répondu à nos questions et de nous avoir livré les dessous du marais breton vendéen. C'est un lieu naturel qui regorge de beauté, mais aussi d'acteurs et d'actrices passionnés qui n'attendent qu'une chose, vous livrer les secrets du marais entre culture, musique, tradition, gastronomie ou encore histoire.

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6: Les agitateurs de neurones, bonjour. L'autre jour, je zappais des andouilleries, oui c'est un nouveau mot, des andouilleries à la télévision pour tenter de trouver une émission qui ait du sens ou un film chouette qui raconterait autre chose que du sexe et du sang. Et je repensais au livre « La foire au cancre » de Jean-Charles, paru au début des années 60. « La foire au cancre » est sans conteste pour moi un des livres les plus drôles. Et mon papa me l'avait offert fin des années 70 quand j'ai obtenu mon diplôme pour aller enseigner. En collaboration avec les cancres de son école, oui, à l'époque on pouvait dire cancre, aujourd'hui, je vous avoue que je ne sais pas ce qu'on dirait, on dirait quoi? On dirait HP ou on dirait hyperactif, indolent. Le mot est péjoratif, impliquant une paresse supposée, bien que parfois employé avec une pointe de sympathie. En tout cas, pour Jean-Charles, ancien instituteur, le mot ne déprécie pas l'élève. Il a une forme de tendresse pour eux, car si le cancre fait rire par ses réparties savoureuses, il n'est jamais méchant. Oui, voilà la différence avec le 21e siècle. Aujourd'hui, il est remplacé par des termes plus neutres qui se veulent constructifs et qui sont, à mon sens, souvent bien plus vexatoires. Par exemple, dans un bulletin, on peut lire « à toucher le fond et creuse encore ». Je ne sais pas si c'est moins humiliant. Dans son livre, Jean-Charles y réécrit l'histoire, la littérature et les sciences comme personne ne les avait imaginées, sauf bien sûr ses cancres adorés. La foire aux cancres, c'est aussi un pamphlet contre les programmes scolaires. Oui, oui, déjà à l'époque, Jean-Charles ne se contente pas d'attaquer, il propose pour résoudre la crise déjà à l'époque de l'enseignement des solutions tellement imprévues et ingénieuses qu'on finit par se laisser convaincre. Si le ministre de l'Éducation nationale demeure insensible aux arguments de Jean-Charles, celui-ci pourra se dire au moins que son manuel aura plus de succès que les programmes en vigueur. Jugez-en plutôt par ces extraits consacrés à la préhistoire. Les trois grandes époques de l'humanité sont l'âge de pierre, l'âge du bronze et l'âge de la retraite. En ce temps-là, nos ancêtres étaient vêtus de pauvres bêtes et vivaient dans des tavernes qui sont les nids de la civilisation. Par la suite, ils habitèrent dans des huttes. Ils n'avaient pas d'habits, pas de chemise, rien qu'un trou pour laisser passer la fumée. C'est de cette époque que datent les menhirs qui étaient des bornes kilométriques qui se voyaient de fort loin. et ainsi de suite. Jean-Charles, j'adore. Et après 40 ans d'enseignement, je pourrais moi aussi y joindre une annexe savoureuse à la mode du 21e siècle. Bref, pourquoi est-ce que je vous parle de Jean-Charles? Eh bien, parce que je cherchais une émission sur mon poste de télévision, je l'ai déjà dit, et comme Jean-Charles qui dit en préface qu'il se demande ce que des extraterrestres qui trouveraient son livre dans 3000 ans penseraient de notre société du 20e siècle en le lisant, eh bien, je me suis demandé ce que devraient penser ces mêmes extraterrestres qui ne sont pas encore venus tant ils nous trouvent stupides, violents et immatures s'ils visionnent nos émissions. Pensez donc. En tête de liste, pour moi évidemment, ça n'engage que moi. Ces fameuses îles où des couples qui s'aiment vont se livrer à des séances orgiaques de leur plein gré et puis sanglotent parce qu'ils y succombent. Faut être naïf, non? Ensuite, ces émissions où les participants font les guignols et amusent le public pour gagner ce fameux pognon qui est l'empereur du monde, celui devant lequel tout et chacun se prosterne. Ne me faites pas dire ce que je n'ai pas dit. Il en faut. Oh que oui. Mais c'est pas l'argent le fautif dans l'histoire. C'est plutôt à quoi on accepte de ressembler pour l'obtenir. Et puis le sommet, cette fameuse émission où le plus crétin sans culture générale gagne. Vous avez vu cette émission? Eh ben voilà, c'est sur une chaîne française. C'est-y pas beau. Et on nous dit que la petite maison dans la prairie était débile et Zorro candide. Bon, si c'est ça qui est censé nous définir, eh ben bon, sur ce, on se met un morceau musical? Alors là, on a le choix. En effet, elles sont nombreuses les chansons qui abordent l'impact abrutissant des médias, de la télévision et de la société de consommation. Des titres comme « Agidio » de Laurent Vielle ou « Idiot » de Joe Wedding traitent de la perte de réflexion. « American Idiot » de Green Day critique la manipulation médiatique, tandis que des morceaux francophones plus anciens comme ceux de Téléphone ou Brassens, bien qu'engagés différemment, critiquent notre passivité intellectuelle. Notre manque de pensée critique et la superficialité générée par une consommation excessive de médias. Alors voici celle que moi je vais vous proposer, même si je vais certainement faire un flop en vous disant le titre, parce que le titre, pour moi, il est imprononçable. Alors j'essaye, hein. Prisonon Collinon Sinen Siusel. Ouais, ça y est, je l'ai dit. Ouf, c'est Adriano Celentano. La chanson a été créée en 1972. Cette chanson sont avec des paroles en charabia volontaire et elle critique l'incompréhension et la manière dont les médias et la musique nous font avaler n'importe quoi. Et il faut dire que vraiment aujourd'hui, on ingurgite n'importe quoi. Pas étonnant que les émissions un peu plus élevées ferment boutique. Allez, on va l'écouter. Adriano Celentano est né en janvier 1938 à Milan, en Italie donc. C'est un auteur, compositeur, interprète, chanteur, acteur, réalisateur, scénariste et présentateur de son beau pays. En Italie, il est surnommé « il moleggiato », l'homme monté sur ressort, ou « l'urlatore », l'homme qui hurle. Artiste majeur de la chanson italienne, il a vendu plus de 200 millions de disques dans le monde. Il se revendique comme le premier rappeur italien. Ses sujets de prédilection sont d'ordre écologique et moraliste. Ici, il chante avec son épouse. Et non, non, non, je ne vais pas vous redire le titre. Allez, on y va. Adriano Celentano.

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1: Ainsi donc, nous pouvons dire que nous vivons à la fois dans une société brutale et abrutie, mais capable également du meilleur de l'être humain, de compassion et d'empathie. Remarquons que jusqu'à aujourd'hui, on a tout essayé, pour paraphraser Chaplin, et on s'aperçoit que ça n'a pas marché. Alors il n'y a qu'une chose qu'on n'a pas encore essayée, c'est l'amour. Les exemples sont nombreux avec l'être humain qui se révèle. En voici une que je trouve chouette. On y parle de Mohamed Ali. Alors avant que je vous raconte cette histoire où un être humain protège un plus fragile que lui, alors qu'il est super musclé, cette histoire ferait blêmir les dictateurs. Ah, j'adore. Donc, avant de vous la raconter, il faut que je situe le personnage peu connu pour nos jeunes. Ali est né le 17 janvier 1942 à Louisville, c'est dans le Kentucky. C'est un boxeur américain évoluant dans la catégorie poids lourd. Alors, qu'est-ce que ça veut dire? La principale différence entre les poids lourds et les poids légers en boxe réside dans la puissance, la vitesse et la limite de poids. Les poids lourds se situent à plus de 91 kg. Ils misent sur une force de frappe dévastatrice, tandis que les poids légers, qui sont situés à partir de 59-60 kg, se caractérisent par leur rapidité, leur endurance et leur technique. Les lourds dominent par la puissance, donc les légers par la vitesse. Ali est non seulement considéré comme un des plus grands boxeurs de tout temps, catégorie poids lourd, il est surnommé le Greatest, mais aussi comme une icône culturelle, à la fois adulée et bien sûr vilipendée. Et c'est pour ça que je vous en parle. Cassius Clay, de son vrai nom, accède à la notoriété internationale à 18 ans en remportant la médaille d'or aux Jeux olympiques d'été de 1960 à Rome. En 1964, il remporte le championnat du monde des poids lourds. La même année, à l'âge de 22 ans, après son adhésion à l'organisation Nation of Islam, qu'il quittera après, il change son nom de naissance et devient Mohamed Ali. En 1967, Ali est critiqué pour son refus d'être enrôlé dans l'armée américaine lors de la guerre du Vietnam. Il motivera son refus en disant « Aucun Vietcong ne m'a jamais traité de nègre ». Sous-entendu, pourquoi j'irais les tuer ? Arrêté et reconnu coupable de fraude, il n'est pas emprisonné, mais dépossédé de son titre mondial et de sa licence de boxe pendant près de 4 ans, jusqu'à ce que son appel d'objecteur de conscience soit finalement reçu par la Cour suprême des États-Unis. Les prises de position d'Ali contre le service militaire ou sa conversion à l'islam le transforment d'un champion fier mais populaire en l'une des personnalités les plus connues et controversées de son époque. Ses apparitions publiques aux côtés des dirigeants comme Malcolm X ainsi que ses déclarations d'allégeance à leur cause au moment où l'opinion américaine les considère avec circonspection, quand ce n'est pas avec hostilité, font également d'Ali une cible d'indignation et de suspicion. Il paraît même parfois provoquer de telles réactions, en soutenant des opinions allant du support aux droits civiques jusqu'au soutien sans réserve à la lutte contre la ségrégation raciale. Mohamed Ali est également connu pour son style de combat peu orthodoxe pour un poids lourd. En effet, son slogan préféré, il l'applique sur le ring. Son slogan préféré, c'est « vole comme un papillon et pique comme une abeille ». Grâce à ses compétences et sa personnalité hors du commun, Ali est devenu un des athlètes les plus célèbres dans le monde entier. Au-delà de ses performances sportives, il atteint une notoriété inégalée chez un sportif par son goût du spectacle, sa personnalité provocatrice, ses prises de position religieuse ou politique, puis son destin personnel. Il est atteint de la maladie de Parkinson à partir de 1984 et il l'expose devant le monde entier lorsqu'il allume la vasque olympique à Atlanta pour les Jeux olympiques d'été de 1996. Il meurt en juin 2016 à l'âge de 74 ans à la suite de problèmes respiratoires. En 1975, il combat dans une salle avec comme public un certain Sylvester Stallone, totalement inconnu à l'époque, qui assiste au match. Et c'est ce match qu'il a vu avec Mohamed Ali qui lui donnera l'idée de créer le film Rocky, qui sortira l'année suivante. Voilà un peu le personnage, entier et donc critiqué et adulé à la fois. Je vous propose un intermède musical et ensuite je vous raconte l'anecdote qui me plaît. Je vais vous proposer un autre contestataire engagé contre le racisme aux USA. Il s'agit de Bob Dylan et sa chanson Hurricane au sujet de l'emprisonnement de Robin Hurricane Carter. Dans cette chanson, l'auteur-compositeur-interprète décrit le racisme comme la principale raison de la condamnation de cet homme et il considère qu'il a subi un faux procès. Cette chanson fut l'une des quelques « protest songs » qu'écrit Dylan dans les années 70 et ce fut l'un de ses singles ayant eu le plus de succès de cette décennie. Allez, on écoute Bob Dylan.

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1: Et nous voici avec l'anecdote promise. Vous savez, on est dans une société où le plus fort, qui voit s'effondrer le plus faible, se croit le vainqueur. Alors la question est de savoir s'il est vraiment vainqueur. Je dis souvent à mes petits-fils que le véritable chevalier, c'est celui qui tend la main et pas celui qui pourfend. D'autant qu'évidemment, les butors s'attaquent toujours à plus faible qu'eux, et quand l'adversaire risque de ne pas être le plus faible, ben ils y vont à plusieurs. Alors moi, je voudrais savoir où est la victoire, sinon dans la bassesse. Ça s'est passé à l'Auditorium olympique de Los Angeles en 1974. La salle était pleine à craquer. La foule scandait le nom d'Ali. Il était une vedette. Controversé ou pas, les gens l'aimaient. Face à lui se tenait Bobby Mitchell, 23 ans, fort, déterminé, avec tout à gagner et rien à perdre. Pour le public, ce n'était qu'un combat de plus. Pour Bobby, non. 3 semaines plus tôt, son père avait reçu un diagnostic de cancer du poumon en phase terminale. Les médecins avaient été clairs. Sans un traitement expérimental, il n'y avait aucun espoir. Le problème, c'était l'argent. Beaucoup d'argent. Il fallait 50 000 dollars. Je vous rappelle qu'on est dans les années 70. Bobby n'en parla à personne. Même pas à son entraîneur et même pas à sa femme. Il monta sur le ring avec ce terrible poids caché en lui. Il ne se battait pas pour un titre, il se battait pour gagner du temps, pour quelques mois de vie pour son père. Dès le premier round, Ali sentit que quelque chose était différent. Bobby attaquait sans relâche, sans calcul, sans stratégie, des coups portés avec désespoir, comme si chacun de ses coups était un cri. Ali, qui savait lire, les hommes, comme d'autres lisent un magazine, le comprit immédiatement. Ce n'était pas de l'ambition, c'était du désespoir. Le combat n'était pas sur le ring. Alors l'impensable se produisit. Mohamed Ali baissa les bras. Il baissa sa garde. Il n'attaqua pas. Il ne porta pas le coup final que tout le monde attendait. Il ne chercha pas le chaos. Au milieu du combat, alors qu'il allait remporter la victoire aisément devant des milliers de personnes, Ali fit un pas en avant, saisit Bobby par les épaules et le regarda droit dans les yeux. Les spectateurs voulaient une mise à mort. Ils hurlaient, mais Ali se pencha et lui murmura une phrase que personne n'entendit dans les haut-parleurs. « Ton père est malade ?» Il le maintint ainsi une seconde de plus. Puis il parla à l'arbitre. Le combat fut arrêté. Officiellement, Ali gagna par chaos technique. Après le combat, sans caméra ni discours, il remit à Bobby une part importante de son propre gain. Assez pour que son père puisse recevoir le traitement. Ce geste ne fit jamais la une des journaux. Le père de Bobby reçut le traitement et il vécut encore plusieurs années. Mohamed Ali aurait pu n'être que le meilleur boxeur du monde. Il choisit bien davantage ce soir-là. Comme tous les choix qu'il avait faits au cours de sa vie personnelle et professionnelle. Ce jour-là, il ne gagna pas avec ses poings. Il gagna avec sa capacité d'être un chevalier. Et c'est pour ça que je vous parle de lui. Allez, on va se quitter avec une jolie chanson de Tim McGraw. C'est un chanteur de country. Elle s'appelle « Humble and Kind ». Oh oui, malgré les vicissitudes ou les grandes réussites de la vie, malgré le fait que tu es fort, pense à dire bonjour, à tenir une porte, à aller dire bonjour à tes parents, à sourire à quelqu'un et tendre la main. Reste humble et bon. Ça, c'est le programme d'une vie. Allez, prenez soin de vous et des autres. Je vous retrouve bientôt. Smackez-nous.

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1: En direct du Festival des Solidarités, c'est avec un immense plaisir que je rencontre enfin Jug, artiste de talent à haute tension. Julien a affûté ses guitares auprès de Charlie Winston, Kali, et de manière régulière à la droite de Soul. Des rafales de 6 cordes métalliques sur des rythmes tribaux hypnotiques, le tout sous les incantations rocailleuses de Jug. Julien chante le blues en français, s'il vous plaît, pour nous rappeler qu'entre Bruxelles et le Mississippi, il n'y a qu'un pas à franchir. Le bruit de l'eau, le battement d'ailes d'un papillon, des cuivres à huis clos, et bientôt la sortie d'un premier album. Jug, bonjour.
2: Bonjour, quelle présentation.
1: Ah mais ça c'est pour te mettre à l'aise.
2: Ah ça me met à l'aise.
1: C'est super. On va faire connaissance évidemment, c'est la première fois qu'on se rencontre.
2: Exactement.
1: Et ma première question évidemment c'est, j'ai envie de commencer un peu par le début, qui t'a transmis le feu sacré de la musique?
2: Le feu sacré de la musique, déjà mon père joue de la guitare, il joue toujours de la guitare. Donc je le suivais en concert et je trouvais ça quand même vachement chouette. Et donc je pense que c'est ça en fait, qui m'a mis la puce à l'oreille en me disant j'aimerais bien trouver un métier où j'ai pas l'impression de travailler. Et puis en allant, voilà, la guitare a pris et la musique a pris de plus en plus de place dans ma vie jusqu'à devenir centrale et mon métier et ma manière de m'exprimer. Ouais. Mais je pense que c'est par mon père que ça vient tout ça.
1: Donc en gros, t'es tombé dans la marmite quand t'étais petit, un peu
2: exactement.
1: Comme Obélix.
2: Ouais, exactement.
1: Alors lui, il jouait de manière professionnelle et tu le suivais en tournée ou bien c'est...
2: Alors il jouait pas de manière professionnelle, mais il jouait assez souvent.
1: Ouais.
2: Et moi, en parallèle, je jouais de la guitare classique.

0: C'est un peu comme ça.
1: Est-ce que tu as eu à une époque, à un moment dans ta jeunesse, un album qui a été un album révélation?
0: Alors, il y en a eu plusieurs, mais il y a un guitariste que j'ai toujours, toujours beaucoup, beaucoup écouté, c'est Paco de Lucía.
1: Oh oui.
0: J'adore la musique espagnole, j'adore le flamenco et la musique de Paco de Lucía, le CD Entre dos Aguas, etc. A bien bercé ma jeunesse. Ouais. C'est-à-dire que quand moi j'écoutais ça, en parallèle, mes amis de l'école écoutaient de la dance, de la techno, etc. Ce qui fait que ça m'aidait pas spécialement socialement, pour mon intégration sociale, d'écouter de la musique que personne n'écoutait, ceux de mon âge. Mais j'avais vraiment conscience que c'était un meilleur chemin d'écouter cette musique. Et donc, j'étais un peu tout seul au milieu de ma cabane, mais j'étais assez confortable tout seul au milieu de cette cabane, finalement. Ouais.
1: Un plaisir un petit peu solitaire, du coup,
0: Ouais.
1: parce qu'un certain décalage, évidemment, avec le reste de la génération.
0: Chose qui est un peu restée, je suis un peu un loup solitaire. Alors j'aime beaucoup les fêtes, les soirées, être entre potes, etc. Mais ça m'embête pas d'être quelques jours seul dans mon studio chez moi et puis de discuter avec moi. Alors je m'engueule souvent avec moi, mais quand on tombe d'accord, on arrive à faire des choses pas mal. Donc voilà, loup solitaire je suis, loup solitaire je resterai, je pense.
1: Est-ce que, après la question de l'album, évidemment, est-ce qu'il y a eu un concert auquel tu as assisté qui a été une sorte de coup de poing et qui t'a donné envie d'en faire un métier?
0: Et je t'en parlais tout à l'heure, déjà les concerts de mon père, parce que je regardais ça avec mes yeux d'enfant, et je pense que ça a vraiment scellé dans le marbre cette volonté de pouvoir donner des émotions aux gens, tout simplement. Et après, d'autres concerts, aussi même en classique, je te parlais du classique, quand j'avais 13-14 ans, j'ai fait une tournée avec des musiciens de l'Orchestre de Lille, quelques musiciens de l'Orchestre de Lille, une flûtiste, un monsieur qui joue du marimba, et d'autres flûtistes, je crois, de souvenir. Alors là, pour le coup, je jouais avec eux, et c'était quelque chose d'un souvenir un peu impérissable, dans le sens où... Voilà, j'étais très honoré de jouer avec ces gens-là qui me mettaient vraiment très à l'aise en plus. J'étais tout jeune et ça m'a un peu mordu. Et ensuite, quand j'allais les voir avec le grand orchestre à Lille, ça me plaisait vraiment beaucoup. Après, oui, plein, plein d'autres concerts, évidemment, quand ça a commencé à...
1: Paco de Lucía, tu l'as vu de son vivant?
0: J'ai acheté une place pour
1: Ouais.
0: Paco de Lucía et j'ai pas pu aller au concert parce qu'il est décédé.
1: Ah oui, ok.
0: Ouais, donc c'est un rendez-vous manqué que j'ai avec lui. Je pense que je rattraperai ça dans quelques années, oui.
1: Ouais, il faut rester en vie encore un petit peu,
0: Encore un petit peu,
1: hein.
0: oui, j'ai encore un peu le temps.
1: Mais oui. C'est quoi un petit peu brièvement ton parcours en tant que guitariste jusqu'à ce projet solo? Alors, je dis brièvement parce que tu as joué avec plein de gens, donc tu as un bon CV, un bon pédigré, comme on dit, mais.
0: Oui, en fait, à une époque, donc comme je te disais, j'ai commencé par le classique et ensuite j'ai branché une guitare électrique quand j'étais pré-ado, etc. Et j'ai trouvé ça quand même vachement plus marrant. Avec les copains. Donc avec les copains, on s'enfermait dans les garages et puis on séchait un peu les cours et puis on faisait de la musique à la place, mais sans trop de culpabilité parce qu'on se disait, mais finalement on fait quelque chose de qui va nous servir, on fait quelque chose qui nous remplit intérieurement. Et donc voilà, j'ai commencé à jouer. C'était plutôt groove funk à l'époque, sans chant. Et ensuite, j'ai fait des groupes de rockabilly, beaucoup, de blues, beaucoup, j'ai fait des tournées européennes, beaucoup, beaucoup joué à cette époque-là. Et ensuite, j'ai commencé à accompagner des artistes parce que je voulais moi-même m'inspirer. Je pense qu'un équilibre entre un projet solo et accompagner des artistes est assez riche dans le sens où on n'a pas toujours la pression de défendre son nom, de défendre que son nom sur une scène, où on a parfois la pression de vouloir se résumer très rapidement en une heure, chose qui est impossible, et le fait d'accompagner d'autres artistes, comme par exemple là aujourd'hui je joue avec donc mon projet Jug à 18h et je joue à côté de Saul à je sais plus 21h30 quelque chose comme ça. Ça c'est quelque chose qui me remplit beaucoup, qui me donne un équilibre plutôt puissant et confortable, je dirais. J'ai commencé à accompagner un artiste, je pense à ça qui s'appelle le projet n'existe plus mais qui s'appelait Green Shape, qui était vraiment super artiste de folk, qu'on a fait une grosse tournée avec lui. Et ensuite, j'ai croisé la route de Bataille.

0: artiste, comment avec Saul justement, où on ne s'est plus jamais quitté. C'est je pense, voilà, c'est l'un de mes meilleurs amis. Et puis, on se voit tout le temps, que ce soit sur scène ou hors scène. Et on travaille à deux sur le projet Saul, on travaille à deux sur mon projet également. C'est un échange de bons procédés. Et voilà, et accompagner plein d'autres artistes.
1: Vous avez tous les deux des albums qui sortent très bientôt d'ailleurs.
0: Ouais, tout à fait. On est souvent synchro là-dessus. Donc voilà, on doit jongler pour les dispos, voilà, pour que je puisse être présent pour Saul. Mais jusque-là, on réussit. Et donc voilà, le fait d'accompagner plein d'artistes différents m'a poussé au bout d'un moment à sortir mon projet solo qui était, voilà, j'ai toujours composé, donc il y a toujours existé des titres et voilà, j'ai voulu le sortir. Maintenant, poussé par un ami à moi qui s'appelle Bruno ou qui s'appelle Kali, pour les gens le connaissent plus sous ce pseudo-là. Kali qui a un jour écouté mes chansons et qui m'a limite obligé à les sortir en me disant les gens doivent écouter ça. Je dis écoute, si tu le dis, je te crois.
1: Kali au grand cœur, on le connaît bien comme
0: ça.
1: Oh
0: oui, c'est Kali au grand cœur, c'est vraiment ça. Saul au grand cœur aussi, et voilà. Je suis entouré de personnes au grand cœur. Je pense que c'est quelque chose d'important pour un équilibre d'artiste. Mais voilà, en très résumé, voilà, c'est mon chemin.
1: Le petit coup de pouce ou la bonne rencontre, le petit coup de pouce du destin au début, enfin pour toi, ça a été quoi?
0: Le petit coup de pouce du destin a été, je pense, en fait. Si tu veux, moi je crois. Alors il y a des rencontres humaines, évidemment, mais je pense que l'état d'esprit général avec lequel tu développes un projet est extrêmement important. L'espèce de loi d'attractivité, ça veut dire quand tu trouves le bon équilibre entre l'influx que tu y mets dans ton projet et ce que tu y reçois, et que l'équilibre est bon là-dessus, il y a vraiment moyen d'aller loin. Il y a eu des aides, je t'en parlais, Cali justement, qui m'a clairement aidé, mais plus. C'est pas médiatiquement, c'est plus dans la tête pour débloquer des choses, etc., etc. Je pense à un artiste qui est beaucoup moins connu, un peintre qui s'appelle Daniel Jean. Je l'embrasse d'ailleurs, qui est un de mes amis, qui habite en Normandie et qui est un peintre qui doit avoir 70 ans maintenant et qui faisait les visuels à l'époque des albums de Nougaro, etc. Et puis à chaque fois que je vais là-bas en Normandie, on refait le monde et on discute ensemble du chemin pour avoir la composition la plus facile possible et la plus légère possible. Je dirais que les coups de main que j'ai reçus sont plus philosophiques et psychologiques en fait, quoi. Je suis un torturé, donc on a souvent besoin de me tirer vers le haut et de me remotiver. Je suis très bien entouré pour ça.
1: Alors justement, c'est quoi le qu'est-ce qu'elle a joué comme rôle dans ta vie personnelle et qu'est-ce qu'elle représente aujourd'hui, la musique en général?
0: Un bouclier social, je dirais. Quand j'étais gamin, j'étais très timide. Et le fait que je joue de la guitare et que j'ai commencé très tôt, donc j'étais le personnage musicien du collège puis du lycée en France à l'époque. Et donc ça me permettait d'avoir un costume. Ça me permettait d'avoir un costume et d'arriver avec plus de confiance et donc de me faire des amis. Bon, alors maintenant les choses ont un peu évolué évidemment, mais c'est un peu dans le même axe. Comment je me fais. Voilà, j'ai plus confiance en moi maintenant. Enfin, ça dépend des jours et ça dépend du vent, tu me diras. Mais comment. Voilà, ça a permis d'équilibrer ma fragilité et ça m'a permis de. Voilà, de tenir la tête haute dans les rapports sociaux et de gagner confiance en moi, tout simplement.
2: Toi,

0: Comment tu le définirais, l'ADN du projet Jug aujourd'hui, c'est quoi? C'est un mélange de blues, de folk, d'americana. Enfin, ça, on sent qu'il y a toutes ces influences. Et puis des textes intimes en français. Justement, qu'est-ce qui t'a motivé, toi, à chanter en français sur des musiques qui sont plutôt typées outre-Atlantique?
1: En fait, évidemment, dans la thématique, on pourrait dire que je chante mes blues. Je chante mes blues et ces blues, quand on chante ces blues, des choses qui sont personnelles et assez profondes, je pense que c'est qu'il faut y aller le plus honnêtement possible. Et le plus honnêtement possible, le chemin pour être le plus honnête possible là-dedans passe par la langue maternelle pour moi. Mmh. Ça veut dire la langue que je connais le plus. Et voilà, ça a été un chemin évidemment, parce qu'à l'origine, toutes mes influences sont évidemment outre-Atlantique et anglaises. Après, voilà, j'ai beaucoup réfléchi, j'ai commencé en anglais, j'ai composé de nombreuses années en anglais, et puis j'ai voulu switcher vers le français. Alors là, pour le coup, le fait de travailler à côté de Saul n'a pas été j'ai pas été indifférent à ça. Mm-hmm. Et puis je me suis ouvert à la chanson française, chose que j'avais jamais écoutée, vraiment. Et en fait, maintenant, je suis plus attiré limite par les textes que par la musique. C'est quelque chose, la poésie à l'intérieur de la musique est quelque chose qui me transporte vraiment loin. J'espère que les gens qui écoutent ma musique font ce même voyage. Aznavour disait « mes plus beaux voyages ont été intérieurs ». Bah, c'est un peu la même chose pour moi, oui.
0: Jug, alors c'est évidemment, ça vient évidemment de ton prénom, mais c'est aussi, est-ce que c'est aussi en référence au Jug Band de l'époque, musicien donc du Memphis Blues des années 20? C'est plus qu'une coïncidence, non?
1: C'est plus qu'une coïncidence, effectivement. Donc les Jug Band, comme tu disais, c'était des groupes de Nouvelle-Orléans aussi qui faisaient avec ce qu'ils avaient, ça veut dire une percussion avec, je sais pas, une assiette, voilà, etc. Tu vois. D'ailleurs, Jug, ça veut dire cruche, celle ouais. dans laquelle on met l'eau, hein. Comme en anglais, bah c'est un peu cette thématique-là, c'est-à-dire faire de la musique avec des choses qui ne sont pas forcément prévues pour, parce qu'ils n'avaient pas l'argent pour acheter des instruments, mmh. et quelque chose pour faire la fête. Et donc oui, le Jug, c'est la contraction de mon prénom et de mon nom, le J-U de mon prénom et le G de mon nom de famille, mais c'est aussi en rapport avec justement... c'est Jug's Band, c'est pour ça que je chante en français, le projet est en français, mais le pseudo est en anglais.
0: Au jour d'aujourd'hui, il y a trois singles qui sont dispo, Le bruit de l'eau, Papillon et enfin Wicklow. Qu'est-ce qu'ils racontent ces titres?
1: Alors le bruit de l'eau...
0: Comment avoir fait le choix de sortir ces titres-là en premier, enfin dans cet ordre-là par exemple?
1: Le bruit de l'eau par exemple, qui est le premier titre que j'ai sorti il y a un peu plus d'un an maintenant, c'est un titre sur le fait que à vouloir résister, à vouloir se mettre des armures dans la vie, à vouloir tout le temps tenir la tête haute et résister à toutes les bourrasques de vent, toutes les vagues, etc., bah on finit par ne plus réussir à pleurer et ne pas trouver le chemin pour des fois s'alléger de choses. Donc à vouloir être trop solide, à vouloir être trop dur, on oublie la moitié des émotions qui nous sont essentielles. Mmh. Et donc voilà, le bruit de l'eau, ça raconte un peu ça. Ouais.
0: Ouais. Alors il y a Papillon, ça on le sait, ça parle de la maladie d'Alzheimer.
1: Exactement, c'est la maladie d'Alzheimer. Comme ce qui m'a inspiré ça, c'est mon grand-père qui à l'époque était atteint de cette maladie d'Alzheimer. Et puis voilà, c'est toujours particulier de regarder des yeux qu'on connaît et de parler avec quelqu'un qu'on ne connaît pas. Les yeux n'ont pas énormément changé, la personne a beaucoup changé, et d'essayer de comprendre ce qui se passe à l'intérieur de cette personne et d'essayer de rattraper des souvenirs sont un peu une mission qui est vaine. Donc, à bout d'un moment, j'ai imaginé que mon grand-père voyait plutôt des papillons par sa fenêtre de chez lui. Et j'ai décidé de regarder ces mêmes papillons avec lui pour rester en rapport avec lui et regarder dans la même direction plutôt que d'essayer de le faire regarder dans une autre direction.
0: Mmh. Alors je ne sais pas si tu sais, mais il y a une chanson de TFN qui parle de l'Alzheimer aussi. Qui s'appelle « L'étranger dans la glace ». Alors c'est notre image, évidemment.
1: Oui.
0: Ça.
1: Ouais. J'adore, c'est magnifique. TFN, c'est magnifique. Oui.
0: Absolument, on est d'accord là-dessus, ça c'est sûr. Donc tu prends ton temps évidemment pour sortir ce premier album. Est-ce que tu as un fil rouge, un fil conducteur quelque chose qui est l'attente du début à la fin du disque?
1: Alors il y a quelque chose qui traverse tout le disque et quelque chose qui n'est pas forcément voulu, mais c'est justement l'honnêteté des sentiments. C'est-à-dire que là, je livre un peu tous mes blues sur ce disque. Je les livre pour faire un espèce de point de départ. Après, les autres disques seront, j'imagine, un peu différents dans les thématiques. Mais là, j'ai traversé une période de vie un peu particulière ces dernières années et je le raconte, tout simplement. Donc, le fil rouge, je dirais, c'est ma tête, mes questionnements et mes blessures, tout simplement.
0: De manière peut-être un peu thérapeutique, alors aussi.
1: Exactement,
0: la musique,
1: même pas
0: évidemment,
1: un peu.
0: On soigne les mœurs.
1: C'est de manière totalement thérapeutique. Ouais. Le fait de composer une chanson sur un thème qui me touche permet un peu de le déstocker de ma tête, en fait, tout simplement. Ouais.
0: Évidemment, on n'a pas encore parlé de Wicklow, le dernier titre. Alors ça, c'est quoi l'histoire derrière ce titre qui est bien gorgé de cuivre, d'ailleurs?
1: Ah oui, j'adore les cuivres, j'adore la trompette. D'ailleurs, je m'y suis mis il y a quelques mois. Je présente mes excuses à ma famille parce que je m'entraîne maintenant et c'est le début. Wicklow, ça raconte une dispute de couple, tout simplement. Mmh. Ça veut dire, c'est un peu la phase B d'un coup de foudre. Lorsqu'on a un coup de foudre et qu'on vit une lune de miel, cette lune de miel a une fin. Et ça ne veut pas dire que c'est moins bien après, mais simplement il faut rediscuter de la manière avec laquelle on vit les choses. Au début, quand on a un coup de foudre, on souhaite être tout le temps avec la personne, être tout le temps connecté. C'est un truc un peu d'ailleurs malsain, mais qui nous rassure, le fait d'être tout le temps ensemble. Au bout d'un moment, quand on veut tout le temps être ensemble, ça devient une habitude de toujours être ensemble. Mmh. Et à ce moment-là, on s'enferme dans ce que j'ai appelé un huis clos. Comment le fait de ce qui est voulu dès le départ, de tout le temps être ensemble, devient une habitude. Et quand ça devient une habitude, ce n'est plus précieux. Et quand ce n'est plus précieux, à ce moment-là, poussent des mauvaises herbes. Et c'est quelque chose qu'il faut gérer et qu'il faut réfléchir par la suite pour que le rapport redevienne précieux et qu'on ait des choses à se raconter et reprenne un peu d'air, quoi.
0: Ouais. Est-ce qu'il y a déjà un titre pour cet album?
1: Non.
0: Non, pas encore.
1: Pas encore. J'ai une petite idée, mais c'est pas encore arrêté, donc, non, pas vraiment encore.
0: Mmh. Bon, parlons juste un tout petit peu pour le moment sur scène. Jug, c'est un projet solo. Est-ce que c'est un projet qui peut évoluer en full band?
1: C'est un projet qui va même évoluer dès aujourd'hui.
0: Okay.
1: Là, aujourd'hui, je suis en duo. Avec un batteur sur scène. Donc on sera à deux. On sort de résidence la semaine dernière où on a préparé le set. On a fait une première date qui s'est vraiment très très bien passée. On a eu plein de retours positifs. Et donc, pour l'instant, on est à deux. Évidemment, si je prends un musicien, je prends un batteur. Moi, amoureux de la batterie, amoureux des rythmes ethniques, etc. Ouais.
0: Mmh. Et alors peut-être les cuivres aussi, occasionnellement.
1: Ça serait un grand plaisir.
0: Ouais. Ouais. Toute petite dernière question pour conclure, pas toujours la plus simple. Si tu devais retenir une seule collaboration rêvée qui a eu lieu ou qui pourrait potentiellement avoir lieu avec un autre artiste, s'il fallait en choisir qu'un, ce serait qui?
1: Alors, il y en a ceux que j'adore, ceux qui ont bercé mon enfance, ne sont plus trop de ce monde.
0: Mmh, Paco de Lucia, notamment.
1: Et puis Howling Wolf, oui. tous ces... Après, moi, la rencontre qui a été vraiment chouette pour moi, pour le coup, dans les artistes qui sont encore là et que je croise régulièrement et qui sont devenus mes amis, je parlais de Cali tout à l'heure, mais je parlais aussi de Charlie Winston. Mmh. Charlie Winston, que j'écoutais même avant de le connaître, parce que je trouvais que c'était vachement chouette à l'époque de Like a Hobo, avec l'harmonica, Ben qui jouait l'harmonica à l'époque et qui donnait un truc blues mélangé avec de la pop, et je trouvais ça vraiment cool et Charlie, je suis devenu ami avec lui. Là j'ai fait ses premières parties de sa tournée belge l'année dernière en solo, et donc je dirais que cette rencontre a été très inspirante et puis on est devenu amis et on s'appelle très souvent, donc c'est très chouette.
0: Eh bien, en tout cas, un tout grand merci,
1: merci à toi,
0: Julien. Et puis, on a hâte évidemment d'entendre l'album dès qu'il sortira. On se recroisera à l'occasion
1: avec grand plaisir
0: de la sortie. Oui. Merci, Julien.
1: Au revoir.

0: Et à ce shootan tranche de wallon. 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
1: 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Qu'est-ce que je vous sers?
2: 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Bernard Van Vink.
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3: 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Alors, aujourd'hui, nous allons vous présenter un novia scrigeux de Molerelina Murway. 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Paul est un vieux sosson de Meux. Je connais depuis plus de 60 ans. Meux et village rural et cultivé. Dis-je, on me vit mes discours.
2: Ça ne m'étonne ni. Meux, ça sent le bétail. Hein.
3: Oh, on est nous. Hein. Alors, je vous l'ai déjà raconté, mais nos sossons a bouté des ans au long à l'RTBF.
2: Ah, c'est lui qui boutif.
3: Oui, oui. À l'RTBF, t'as dit. Hein. Et il a metté sur plaque les meilleurs scrigieux d'Amonozote. Au plus souvent, c'est des relis, elles-mêmes qui lisent le texte. Mais il en a seulement bouté pour les autres. Non, non, il s'en mette lui-même sur plaque, les grands diveux. 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Des bokeh qui n'ont plus retrouvé dans les cahiers wallons, les revues des relis namurouais. 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Deux petites pasquées sur le coq et le tché.
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2: 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C'est une sieste?
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Bonjour à toutes et à tous. On se retrouve cette semaine pour la deuxième partie de l'émission consacrée à Léon le Grand. Pour en parler, on retrouve le même invité, le père dominicain Philippe N., qu'on retrouve avec grand plaisir. La semaine précédente, on avait déjà abordé la vie de Léon le Grand, comment il en est arrivé à devenir évêque de Rome, c'est-à-dire pape au milieu du 5e siècle. On avait également évoqué la gestion de la papauté, ses qualités humaines. Et cette semaine, on va davantage se concentrer sur le contenu des écrits de Léon le Grand. Bonne écoute sur RCF Sud-Belgique.

0: Sur le plan des écrits, maintenant, Léon le Grand, qu'est-ce qu'il nous a laissé? C'est essentiellement des homilies? C'est essentiellement des lettres? Est-ce qu'on a de ces écrits? Est-ce qu'on les a conservés? Et qu'est-ce qu'on a de lui, finalement?
1: Oui, alors c'est un auteur assez abondant, c'est-à-dire un des premiers, avec une littérature assez abondante. On a à peu près une centaine de lettres de lui qui sont conservées. C'est le premier corpus de lettres aussi important qui a pu être regroupé, conservé et administré. Par la suite, ce sera Grégoire le Grand qui aura la même discipline oui. administrative. Et ces lettres, donc, sont très... sont des homélies, pardon. On a quelques lettres, on a plusieurs lettres de lui, mais qui sont malheureusement pas encore éditées de manière tout à fait sûre et facilement accessible.
0: Donc une lettre, pour qu'on fasse bien la différence, une lettre, ce serait une lettre écrite à une partie de sa communauté sur des façons d'administrer une communauté, un peu comme on a les épîtres de Paul, et une homélie, un commentaire du texte de l'Évangile, ou dans le contenu, c'est un peu différent?
1: Oui, donc l'homélie, de fait, l'homélie sera basée surtout sur les fêtes liturgiques.
0: D'accord.
1: Donc, surtout donc le Pâques, la Pentecôte, et donc aussi donc sur le carême, et ainsi de suite. Et les lettres que l'on a, c'est peut-être des lettres aussi qui sont adressées à d'autres évêques, comme les évêques de Naples.
0: D'accord.
1: Par exemple, il y a eu des difficultés, parce que à cette époque-là, comme c'est la guerre, etc., disons qu'il y a eu un certain nombre d'évêques qui ont profité de la situation pour se mettre de l'argent dans les poches et ainsi de suite, et avoir des comportements indignes.
0: Ça, c'est pas nouveau.
1: Ça, c'est pas nouveau, hein. Et donc, à ce moment-là, on a des lettres où ils commencent à réagir, à prendre position vis-à-vis de cela. Mais le corpus n'est pas très bien, n'est pas édité de manière suffisamment scientifique et s'existe. Au sujet des homélies, là, il y a une centaine d'homélies. Alors là,
0: Oui, c'est quand même beaucoup.
1: Ah non, c'est un beau corpus.
0: C'est un beau corpus, oui.
1: C'est un beau corpus, non. Et en plus, c'est sur les fêtes liturgiques. Et là, on voit un aspect du caractère de Léon le Grand qui est très différent de celui qu'on a vu, par exemple, dans les querelles christologiques ou n'importe quoi, là où il affirme avec autorité qu'il vient de Pierre, ceci et cela. Là, il parle un petit peu comme un vieux doyen. Un bon vieux doyen qui connaît ses gens, ben, qui les aime bien, qui connaît leurs faiblesses, etc., mais qui leur parle avec beaucoup de tendresse et d'amitié. Et je dis encore parce qu'il a une conception très positive de l'être humain, parce que l'être humain possède déjà en lui la lumière de Jésus-Christ. L'être humain est déjà transfiguré. Il fait des bêtises, etc. Il faut l'aider, etc. Il est vraiment... apaisant. Je dis franchement apaisant de lire les homélies, surtout que c'est écrit dans une langue très simple. On voit vraiment qu'il parle...
0: En latin,
1: mais c'est traduit en français.
0: D'accord, oui, c'est ça.
1: Mais on voit qu'il parle véritablement à un peuple simple, des considérations très simples, très pratiques, des images, etc. Mais avec une profondeur, c'est comme certains sages, certains beaux religieux, religieuses, comme ça, qui peuvent parler de la vie ou d'eux-mêmes, ou des gens, mais c'est tellement beau, tellement profond, que ça touche tout le monde, et ça touche l'être humain universel.
0: Et c'était des homilies alors adressées à son peuple, on va dire, à Rome, ou ça pouvait être repris par d'autres éventuellement? On sait un peu comment tout ça se jouait en pratique, je dirais. Ça a été prononcé, probablement, j'imagine,
1: par lui. Ça a été directement prononcé directement devant le peuple
0: d'accord,
1: de Rome, ça c'est certain.
0: À Rome,
1: Et d'ailleurs, c'est l'avantage. Si c'est un bon curé, parce que comme les lectures pendant la Semaine Sainte sont très longues, ses homilies étaient très courtes.
0: D'accord.
1: Il s'est à la fois équilibré. À l'inverse, il a aussi écrit donc des lettres au sujet de sa propre, pour l'anniversaire de son ordination épiscopale, donc pontificale, où là c'était devant l'assemblée des évêques d'Italie. Puisqu'elle devait se réunir une fois par an à cette occasion-là, ainsi de suite.
0: Et alors, il insiste sur quoi dans ses homilies? Vous avez un ou l'autre exemple comme ça, justement, de choses qui ressortent peut-être un petit peu de sa pensée, si je puis dire. Oui.
1: Un des thèmes qu'il a le plus développé, c'est le thème du jeûne.
0: D'accord.
1: Du jeûne. Mais le jeûne qui n'est pas conçu comme étant un exercice de pénitence,

menées en œuvre de charité. Et là, on voit chez Saint-Léon, c'est qu'il y a toujours cette double perspective, je dirais, de purification personnelle grâce aux jeunes, mais à l'inverse aussi de solidarité humaine par la charité, etc. Donc ce n'est pas une spiritualité égoïste et centrée sur soi-même, moi et Jésus, Jésus et moi, et pas les autres. Au contraire, c'est une spiritualité qui débouche sur une action humaine. C'est pour ça qu'on comprend mieux qu'il ait pu intervenir ainsi dans une affaire aussi politique et militaire que la rencontre avec Attila. Oui. Saint-Léon ne pouvait pas rester indifférent, vu sa conception de la vie chrétienne, qui est d'approfondir le mystère de Dieu et de l'homme, et automatiquement réagir, rejaillir dans une action politique.

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0: par rapport à ce qu'on disait, on le voyait dans les grands débats théologiques qui peuvent paraître très théoriques, justement, mmh. en tout cas à première vue, sur mmh. la nature humaine, divine du mmh. Christ, etc. Là, on a finalement un théologien, un père de l'Église mmh. qui est très concret, très, presque social dans sa doctrine, si je puis dire.
1: Oui, tout à fait. C'est un auteur qui est souvent repris dans l'étude de la doctrine sociale de l'Église, de la façon, etc. Grégoire le Grand, c'est encore plus fort, parce que c'est lui qui va commencer à mettre sur pied une certaine législation favorable aux agriculteurs,
0: ah oui.
1: qui souvent n'étaient pas propriétaires, mais simplement, mais afin qu'ils puissent avoir une certaine sûreté de

0: revenu, une sûreté de poids. Grégoire ira encore plus loin. Léon n'est pas encore si loin que ça, mais il ne pouvait pas le faire parce qu'à ce moment-là, la structure politique de l'Empire romain était assez forte encore pour ne pas pouvoir, pour pouvoir garder un petit peu sa rigueur et surtout ces grandes inégalités sociales qui existaient dans l'Empire romain. Voilà.
1: Ah oui, mais c'est ça parce que finalement, l'évêque de Rome est un acteur politique du monde romain, sous Léon en tout cas. Il y a des liens entre les deux, entre le gouverneur, on va dire, de la ville et l'évêque au niveau de la gestion du tissu social
0: Non,
1: finalement.
0: non, non, ça, on ne peut pas aller
1: Ou...
0: aussi loin que ça,
1: D'accord,
0: parce que là,
1: ok,
0: il ne peut
1: ouais.
0: pas intervenir. D'ailleurs, avec Léon le Grand se considère toujours comme étant un citoyen romain. C'est l'empereur qui décide, et donc c'est l'administration qui décide. Mais à l'inverse, au niveau humain, il peut donner des exhortations morales, ça c'est certain.
1: D'accord,
0: Mais au
1: oui.
0: niveau juridique, intervenir pas. Par contre, Grégoire le Grand va pouvoir le faire, donc on a 590-604, parce qu'à ce moment-là, il n'y a plus de pratiquement d'armée romaine en Italie. Ce sont les Lombards qui sont partout. Et
1: Oui.
0: donc, il reste juste un peu
1: Oui.
0: Ravenne et puis Rome. Et il reste quelques soldats romains qui existent en Italie. Ils sont réfugiés à Ravenne, ne veulent surtout pas sortir et surtout ne pas soutenir la ville de Rome. C'est trop loin, c'est trop compliqué. Et
1: Oui.
0: c'est comme étant abandonné par l'Empire romain. Grégoire le Grand a dû suppléer à
1: Ah
0: ce
1: oui, c'est
0: manque-là.
1: ça.
0: Dès que du temps de
1: De
0: Léon le
1: Léon.
0: Grand, on n'est pas dans une situation si dramatique.
1: Oui, le contexte international, c'est un peu anachronique, mais est tout différent avec Léon, finalement.
0: Oui, si on veut,
1: Oui.
0: bon, Attila est passé tout de même dans l'Italie.
1: Oui.
0: Ensuite, il y aura d'autres invasions germaniques qui sont là, mais
1: Oui.
0: elles sont passagères. C'est vraiment des grands flots humains, si on veut,
1: Oui.
0: de grands flots d'immigrés qui passent et puis qui repartent aussitôt.
1: Et les rapports avec l'Église orientale de Constantinople, notamment, sont encore assez fluides du temps de Léon.
0: Ils sont encore assez fluides, oui, ça on peut dire de toute façon. Donc ils peuvent s'écrire et puis la preuve, bon, c'est que voilà que l'évêque de Rome va expliquer au patriarche de Constantinople qui est Jésus et qui est le Fils de Dieu, ainsi de suite. Et pendant le Concile de Constantinople, il y aura une espèce de coup d'État qui va être fait et qui est absolument scandaleux, c'est que l'empereur a poussé donc le Concile à décider que maintenant le centre de l'Église, ce n'est plus Rome, mais c'est
1: Ouais.
0: Constantinople. Parce que Constantinople, la nouvelle Rome, c'est là qu'est le siège de l'empereur, et ainsi de
1: D'accord,
0: suite. Bouf! Alors là, Léon en a
1: ouais.
0: réagi vivement en disant: non, c'est pas comme ça que ça marche. C'est pas l'empereur qui décide qui est le centre de l'Église, c'est Dieu. Et comment Dieu l'a décidé? Parce que Dieu a choisi Saint-Pierre comme
1: Ouais,
0: le
1: c'est
0: chef
1: ça, on
0: des
1: revient à
0: apôtres. On
1: Saint-Pierre,
0: revient à Saint-Pierre. Et que Saint-Pierre a prêché à Rome. Et que
1: oui.
0: c'est Saint-Pierre qui est le prince des apôtres. C'est lui qui décide, qui est le modèle au niveau de la foi chrétienne. Parce qu'il a dit: Saint-Pierre, tu es le fils de Dieu. Et ensuite, c'est lui qui avait une certaine autorité sur les autres apôtres. Ensuite, c'est lui qui a prêché à Rome, et ainsi de suite. On revient toujours à cette idée fondamentale. C'est Pierre qui est à la base.
1: On retourne aux écritures quelque part
0: Mais
1: aussi,
0: bien sûr, mais c'est ça qui est
1: non?
0: important. C'est ce qui est
1: Ouais.
0: très admirable. Ce ne sont pas des inventions juridiques, ce ne sont pas des
1: Ouais.
0: réflexions philosophiques, ce n'est pas des spéculations, mais c'est vraiment la révélation. Et la révélation, c'est pas logique, mais c'est comme ça.

0: Alors, il nous reste quelques minutes, Philippine, mais j'ai encore deux, trois petites questions.
1: Allons-y.
0: La première, bah, je crois que c'est un peu classique, mais Léon le Grand, c'est un des... Tous les papes ne sont pas dit le Grand. C'est le cas de Léon, c'est le cas de Grégoire après. Après j'imagine que de son vivant, on ne disait pas encore Léon le Grand. Mais, ah, si, c'est... justement, oui.
1: Il ne faut pas aller trop vite. Hein.
0: Ah, n'allons pas trop vite, justement.
1: Eh bien, justement, ce sont les deux... Léon et Grégoire sont les deux seuls papes à avoir été le Grand. Et il est possible que déjà dès leur époque, ils étaient reconnus par l'autorité. Et en tout cas, par la suite, c'était spontanément leur nom qui était accordé.
0: Ah oui, donc c'est directement par les,
1: Contemporains, les contemporains qui ont reconnu leur importance.
0: Lié à leur grandeur, on pourrait dire spirituelle, morale.
1: Tout d'abord spirituelle. Il faut bien se rendre compte que Léon n'a pas agi, avec le poids de son autorité d'évêque de Rome, mais il a surtout convaincu par la profondeur de sa foi. Si la lettre qu'il a envoyée au Concile de Chalcédoine, enfin, patriarche de Constantinople, a été lue et reçue, à cause de la profondeur de foi. Là, c'est Pierre qui parle à travers la bouche de Léon.
0: Ok. Et alors, l'autre question, et là, on va aller un peu plus loin. Léon est le premier pape qui va s'appeler Léon. C'était son vrai nom à lui. Hein. Je crois que les papes ne changeaient pas, les évêques de Rome ne changeaient pas, ne se choisissaient pas un autre nom. Il va y avoir donc maintenant beaucoup d'autres Léons qui sont devenus papes, jusqu'à Léon XIV. Justement, est-ce que vous voyez dans l'histoire des Léons un ancrage comme ça dans Léon le Grand qui vous paraît relativement clair, sans faire le détail de tous les Léons, mais est-ce qu'il y a quelque chose de fondamental, d'ancré dans Léon le Grand qu'on peut retrouver ?
1: Certainement avec le pape Léon XIV actuellement, oui. C'est cette profondeur et cette simplicité de foi. Mais quand on dit simplicité de foi, ce n'est pas du tout négatif, au contraire, ce n'est pas un spéculatif. Ce ne sont pas des gens qui basent leur foi sur la réflexion et ainsi de suite, mais qui basent leur foi sur la méditation.
0: D'accord,
1: la méditation, l'oraison et la prière. Et
0: oui.
1: C'est nourri par cette prière qu'ils la mettent en mots et en action de manière structurée, intelligente, raisonnable. Mais ce qui est premier, c'est d'abord la méditation, l'oraison, la prière. Et ça, avec Léon XIV, on le sent vraiment très fort.
0: D'accord.
1: Et deuxièmement aussi, avec la sensibilité sociale que le pape actuel a connue en vivant dans l'Amérique latine, avec les graves inégalités sociales qu'ils peuvent y avoir, et cette façon de pouvoir être sensible à cette... Là, il est en lien avec Léon XIII.
0: Et alors, du coup, vous, quand vous avez appris que le nouveau pape était Léon XIV, quelle a été un peu votre réaction en tant que spécialiste de Léon le Grand ? Vous étiez surpris ou intrigué ou...
1: Oui, je le connais.
0: Ou heureux.
1: Je ne sais pas, mais donc je ne connais pas les motivations
0: d'accord,
1: du pape actuel
0: pour chose,
1: le choix. Ouais. Donc rien à faire. À l'inverse, bon, ce qui est très beau, je trouve cette espèce de filiation qui peut exister avec cette très grande simplicité dans la volonté de rencontrer les gens, cette très grande profondeur dans la méditation de la personne de Jésus-Christ, vrai homme et vrai Dieu. Là, on sent véritablement qu'il y a une filiation.
0: Oui, filiation aussi spirituelle, on voit une belle association des deux. Alors, si on veut en savoir plus sur Léon le Grand, qu'est-ce que vous nous conseillez ? Alors, moi, je peux vous conseiller le livre de Philippe N. Léon le Grand aux éditions du Cerf, qui a maintenant quelques années, donc il faut arriver à se le procurer, mais ça reste faisable. Hein. Est-ce que vous avez d'autres conseils du Philippe N. ou d'autres choses, ou pour se plonger éventuellement, pourquoi pas directement dans les écrits aussi de Léon, qu'est-ce que vous nous conseilleriez, Philippe ?
1: C'est ce que je dirais tout à fait. Donc, il faudrait un petit peu relire un petit peu ces homélies. On a la chance d'avoir une partie de ces homélies dans le bréviaire. Dans le bréviaire, le livre de prière et ce qu'on appelle l'office de lecture. Donc, il y a une lecture de l'Ancien ou du Nouveau Testament et une lecture patristique.
0: D'accord.
1: Et Léon le Grand a
0: est
1: une
0: souvent...
1: bonne place.
0: D'accord.
1: Donc, je dirais, il est parfois cité. Saint Augustin est cité plus souvent. On peut le relire ainsi. Mais aussi, il y a des éditions de poche, mais oui, parce que les homélies de Saint Léon sont tellement belles qu'elles sont souvent rééditées dans des éditions soit scientifiques, mais c'est très cher et c'est un peu compliqué, ou des éditions de poche. Et on peut retrouver ça dans des librairies comme Siloé ici ou bien le CDD.
0: Oui, en fait, il ne faut pas avoir peur de se plonger dans le texte parce que parfois on a un peu peur, on se dit, mais c'est du 5e siècle, hein, milieu du 5e. Les temps ont passé, on se dit, c'était d'une autre époque, c'est un vocabulaire qu'on ne maîtrise plus. Du coup, cette crainte-là, elle est relativement atténuée, si je vous entends bien avec Léon.
1: Tout à fait, c'est la différence avec Bossuet. Bossuet, ouais. C'est un style littéraire qui est fait pour la cour, etc., pompeux, solennel et ennuyeux. Deuxièmement, cela fait référence à des situations politiques et même une conception de l'homme, etc., qui est plus intellectuelle ou même, on peut dire, élitiste que vraiment chrétienne. Comme je le disais tout à l'heure, chez Léon, il parle avec tellement, tellement de chaleur, tout d'abord. C'est ça, agréable de pouvoir lire quelqu'un qui vous remonte le moral. Et deuxièmement, il parle avec aussi tellement de profondeur humaine que c'est compréhensible pour un Belge, un Vietnamien, un Portugais, etc.
0: Il y a une sorte d'universalité de la pensée.
1: Il rejoint vraiment l'expérience humaine dans toute sa profondeur, dans toute sa simplicité. Et encore une fois, avec un style simple, des phrases courtes, et un vocabulaire qui est très abordable. Vraiment, c'est les éditions du Cerf qui m'ont suggéré d'écrire un livre sur Léon, j'étais à la fois surpris et très content parce que je me suis dit, ah, c'est vraiment, j'ai toujours un bon souvenir des homélies que j'ai pu lire de lui. Vraiment, c'est très réconfortant.
0: Eh bien, à découvrir donc dans différentes publications, et notamment donc Léon le Grand par Philippe Haine aux éditions du Cerf, justement. Merci Philippe, parce que c'est vraiment pas évident d'aborder des sujets qui touchent à autant de... Je dirais, il y a un film et tout s'imbrique, hein, parce que tous les fils vont ensemble, et c'est finalement assez loin au départ et finalement très proche du monde d'aujourd'hui. Et donc, c'est vraiment intéressant de redécouvrir comme ça des pères fondateurs comme Léon le Grand, qui peuvent nous parler encore aujourd'hui, et on sent que il vous habite aussi, Léon le Grand. Et ça, c'est vraiment bien d'avoir un interlocuteur comme ça, passionné.
1: C'est-à-dire qu'on fréquente quelqu'un pendant un an ou deux, oui, même pendant plusieurs années, on ne peut pas être... on est influencé par lui. Et quand on est influencé par de belles personnes, j'espère qu'on devient soi-même une belle personne.
0: Eh bien, c'est une belle conclusion. Merci Philippe Haine. Voilà. Et on vous souhaite bonne continuation avec Léon, évidemment, et Grégoire et tant d'autres qui peuvent vous habiter aussi dans la vie spirituelle et la vie de tous les jours. Merci Philippe Haine, et à bientôt.
1: À la prochaine.

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1: Pour mieux comprendre ce qu'a été le Concile Vatican II, nous nous arrêtons toute cette semaine sur l'un des plus grands textes de ce chantier de la foi. C'était il y a 60 ans et l'Église s'interrogeait sur la façon de faire connaître le salut apporté par le Christ à tous. Comment l'institution pouvait-elle s'adresser à un monde contemporain traversé de changements techniques et éthiques? Comment faire pour que, je cite le Concile qui s'appuie sur saint Augustin, « Comment faire pour que le monde entier, en entendant l'annonce du salut, le monde entier y croit et qu'en croyant, il espère, qu'en espérant, il aime. » Et c'est tout ce que nous allons voir avec vous, Christophe Théobald. Bonjour.
2: Bonjour.
1: Vous êtes jésuite, vous êtes l'auteur du livre « La réception du Concile Vatican II » publié aux éditions du CERF. Et puis vous êtes professeur émérite de théologie systématique et pastorale et titulaire de la chaire de Karl Rahner des facultés Loyola Paris. Alors avec vous, on revient sur ce texte « Dei Verbum ». C'est une constitution qui va approfondir la place de la Bible. Le texte cite saint Jérôme qui dit « En effet, l'ignorance des Écritures, c'est l'ignorance du Christ. » Vous en êtes convaincu?
2: Ah oui, je suis très convaincu de ça. Ça, c'est le dernier chapitre de ce magnifique texte, en 6 chapitres, et qui évidemment est très marqué par les évolutions de l'exégèse critique.
1: Il faut expliquer ce que c'est.
2: L'exégèse critique, c'est-à-dire on aborde au fond la Bible depuis le 18e siècle avec les méthodes, je dirais, linguistiques et historiques modernes.
1: Et ça a été très bouleversant.
2: Ouais. Ça a été libéré par Pie XII, Divino Afflante Spiritu, une encyclique sur la lecture des Écritures, où il libère au fond cette exégèse, et ça va marquer l'ensemble, je dirais, du Concile Vatican II.
1: C'est-à-dire, il autorise finalement des méthodes scientifiques.
2: C'est la question de la perspective, d'une certaine manière, je dirais. Parce que le texte est évidemment, comment dire, il a un rapport à l'histoire, c'est le principe de l'incarnation dans la tradition chrétienne. C'est pour ça que l'histoire est tout à fait décisive, mais c'est en même temps un texte théologique. Et donc, comment articuler ça? Comment, dans un texte profane, d'une certaine manière, qui est lu comme d'autres textes profanes, c'est plus précis, entendre réellement la parole de Dieu? C'est ça la question que le Concile s'est posée. Et du coup, vous avez dans le texte, grosso modo, 2 parties. Vous avez une première partie, 2 chapitres, « Qu'est-ce que c'est la révélation ?» et un 2e chapitre, évidemment, sur sa transmission. Et ensuite, vous avez plusieurs chapitres, 4 chapitres sur la Bible. Ça, c'est vraiment une nouveauté sur l'inspiration des Écritures et son interprétation. Un chapitre sur l'Ancien Testament, un chapitre sur le Nouveau Testament. Et vous avez cité le dernier chapitre sur l'Écriture sainte dans la vie de l'Église.
1: Oui, parce que il faut quand même redonner un peu le contexte, c'est-à-dire qu'aujourd'hui, les Bibles sont imprimées. D'ailleurs, il est beaucoup question de la traduction, de l'accès possible au plus grand nombre de personnes. À l'époque, finalement, la Bible, c'est encore réservé à ceux qui savent, en quelque sorte.
2: C'est-à-dire, ça, c'est un peu, je dirais, le problème de la tradition du 2e millénaire de l'Église catholique, et surtout depuis la Réforme. Dans ce texte, Dei Verbum, il y a un aspect œcuménique tout à fait décisif. Parce qu'évidemment, dans la tradition luthérienne, protestante, l'écriture a été toujours très, très honorée. Et les catholiques prennent d'une certaine manière en retard. Et à partir de Vatican II, mais déjà sous Pie XII, il ne faut pas caricaturer l'histoire. Même depuis Léon XIII, le 19e siècle, il y a la première encyclique biblique. On commence progressivement à lire les écritures. Et je dirais, pour nous aujourd'hui, c'est quelque chose de tout à fait décisif, et ce qui n'est pas encore acquis, même si nous avons des instruments incroyables pour lire les Écritures, que les catholiques lisent l'Écriture en dehors aussi de la liturgie, pas uniquement dans la liturgie, mais qu'ils forment des petits groupes, tout ça, c'est déjà présent au Concile Vatican II. La lecture continuelle de la Lectio Divina ou la lecture plus technique de l'ensemble des Écritures par les chrétiens, les catholiques. Ça, c'est le grand enjeu du texte.
1: Alors, vous diriez qu'il y a aussi la question, en effet, vous avez commencé à l'aborder, de l'interprétation des textes. Je voyais qu'il était précisé dans Dei Verbum qu'il y a en effet différents genres, historiques, prophétiques, poétiques, mais que surtout, il faut bien chercher le sens en des circonstances déterminées dans les conditions de son temps et de sa culture. C'est-à-dire que finalement, cette écriture, l'écriture des textes bibliques, elle est datée, elle est circonstanciée, on peut dire. Pour autant, elle traverse le temps.
2: Mais il faut tenir les deux.
1: Voilà.
2: C'est ça exactement, je dirais, le grand art de Dei Verbum, de pouvoir tenir les deux. Et quelqu'un, n'est-ce pas, qui a repris ça et qui était déjà sensible à l'époque à ça, c'est Joseph Ratzinger, Benoît XVI, qui a repris donc l'ensemble du problème en 2008. C'est donc le grand synode sur la parole de Dieu qui a donné lieu à une instruction Verbum Domini et qui prend justement ces deux versants, à la fois le versant historique, linguistique, littéraire, etc., et le versant théologique et je dirais même théologal. Et peut-être, il faudra le dire aussi, il ne faut pas oublier les deux premiers chapitres, je dirais, de cette constitution sur la révélation.

0: Christophe Théobald, on parle de la constitution Dei Verbum, où il est cité notamment les livres de l'Ancien Testament permettent à tous de connaître qui est Dieu et qui est l'homme. Alors, il est aussi question de la pédagogie divine. On a perdu de vue à ce moment-là que c'était le lieu de la révélation de Dieu.
1: Je pense qu'il y a eu un problème, n'est-ce pas, dans la lecture des Écritures. On voit ça dans la liturgie. On n'a quasiment jamais lu l'Ancien Testament dans la liturgie. Et les chrétiens ne connaissaient pas vraiment l'Ancien Testament. C'est Pie XII qui a commencé à introduire les textes de l'Ancien Testament dans la célébration de la nuit pascale, la réforme de la nuit pascale. Et donc, vous voyez, ça déplace les choses. On ne comprend plus que les deux testaments forment une unité. Ouais. Et on cite Saint Augustin, une célèbre formule de Saint Augustin, pour dire que le nouveau est caché dans l'ancien et dans le nouveau se révèle l'ancien. Et ça porte évidemment sur la question de la relation, je dirais, de Dieu à l'homme ou de l'homme à Dieu et au peuple de Dieu. C'est ça la question centrale.
0: Alors, il y a aussi dans ce texte, justement, parce qu'il s'agit de la relation de l'homme à Dieu, une sorte d'incitation à ce que les théologiens, les catéchistes, les diacres, les prêtres, mais aussi les fidèles, de manière un peu plus nouvelle, se remettent au travail de la Bible, c'est-à-dire véritablement s'y attellent. Est-ce que cet appel, il a été entendu ?
1: Ah, cet appel a été beaucoup entendu, je pense, dans la théologie. Je ne suis pas toujours sûr qu'il ait été réellement entendu dans les communautés chrétiennes, mais je peux dire quand même que la théologie s'est fortement inspirée des Écritures, davantage, évidemment. C'est la nouveauté, un peu depuis le Concile Vatican II.
0: Vous voulez dire qu'avant, finalement, la théologie ne s'inspirait pas tant que ça des Écritures ?
1: Ah, l'Écriture était un appui, et après, on faisait d'autres choses, d'une certaine manière. On construisait, je dirais, au fond, l'architecture doctrinale de la tradition chrétienne. Mais l'Écriture, et il ne faut pas oublier au Concile de Trente, vous avez eu sur le pupitre de l'Assemblée, à la fois, je dirais, les quatre évangiles et la somme théologique de saint Thomas d'Aquin, qui est un remarquable texte, évidemment, et qui est inspiré des Écritures. Mais comment dire, si on lit vraiment saint Thomas, il faut revenir aux Écritures. Et il faut la commenter. Comme dit Léon XIII, je le cite à cause du pape Léon XIV, et comme dit le Concile Vatican II, Dei Verbum, l'Écriture est l'âme de la théologie. Et ça, ce n'était pas toujours acquis. Mais vous voyez, il y a un autre problème derrière votre question, me semble-t-il. Dans la catéchèse et dans la théologie, on a d'abord compris, d'une certaine manière, la révélation comme un ensemble de vérités à croire. Et au fond, la question de l'expérience de la foi disparaissait derrière la question « quelles sont les vérités qu'il faut croire ?» Et donc, la constitution Dei Verbum, c'est sa nouveauté, qui dit d'abord « la révélation, c'est la communication de Dieu avec l'homme ». C'est une expérience d'abord. Dieu se communique lui-même à l'humanité. C'est central, vous voyez, ce qu'on appelle aussi l'autodonation de Dieu. J'ai presque envie de dire, Dieu n'a rien à nous révéler de ce que nous pourrions trouver nous-mêmes. Il n'a qu'une seule chose à dire, c'est son intimité. Et ça, c'est le cœur de la tradition chrétienne. La foi chrétienne nous met pas seulement devant Dieu, mais il nous conduit par le Christ, dans l'Esprit Saint, vers l'intimité même de Dieu. Dans l'intimité même de Dieu.
0: Et c'est pour ça qu'on trouve un rapprochement entre l'Eucharistie et la parole de Dieu, c'est écrit très clairement, un accroissement de vie par la fréquentation assidue du mystère eucharistique et de la parole de Dieu, la vénération croissante de la parole de Dieu.
1: Vous voyez, là, il y a une magnifique image dans le chapitre 6, justement de Dei Verbum, c'est-à-dire les deux tables.
0: Oui.
1: Donc il y a les deux tables qui nous nourrissent, n'est-ce pas ? Il y a le pain de la parole et il y a le pain de l'Eucharistie, les deux. Voilà. La parole qui nous nourrit et le corps et le sang du Christ qui nous nourrit ensuite quand nous avons réellement entendu la parole de Dieu.
0: Merci beaucoup, Père Christophe Théobald. Je rappelle que vous êtes jésuite et spécialiste de Vatican II et notamment de ce texte Dei Verbum que nous avons lu aujourd'hui.

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2: Bonjour, en ce 18 août, nous fêtons les Hélènes, prénom qui signifie en grec « éclat de soleil ». La vie de Sainte Hélène est digne d'un roman. Née au IIIe siècle, dans un petit village de Bithynie, simple fille d'auberge, elle éblouit par sa beauté, sa bonté et son intelligence un jeune officier romain, Constance Chlore, qu'une campagne militaire avait poussé jusqu'en Anatolie. Enlevée par amour, elle devint sa concubine et lui donna en 272 un fils nommé Constantin. Mais quand le brillant officier devint César des Gaules, il dut épouser la belle-fille de l'empereur. Hélène fut donc écartée. Mais à la mort de Constance, leur fils Constantin, proclamé empereur, consacra sa mère impératrice et la couvrit de richesses et d'affection. Convertie au christianisme, on en ignore les circonstances, l'impératrice Hélène usa de ses biens pour plus de justice sociale. On la surnomma l'impératrice des pauvres. Lui-même converti, Constantin voulut construire des temples en l'honneur du Christ. C'est ainsi que sa mère Hélène partit pour la Terre Sainte, à presque 80 ans, pour protéger les lieux saints. Elle fit détruire le temple de Vénus, élevé en lieu et place de la crucifixion. Puis elle entreprit des fouilles. Saint Ambroise a décrit la scène. L'esprit lui souffla de chercher le bois de la croix. Elle creusa dans le sol, et voici qu'elle trouva trois gibets, et sur celui du centre était inscrit « Jésus de Nazareth, roi des Juifs ». Par là fut reconnue la croix du salut. Après avoir inventé, c'est-à-dire découvert, la croix du Christ, l'impératrice fit bâtir sur les lieux de la crucifixion la basilique de l'Anastasia, c'est-à-dire de la résurrection, appelée aussi le Saint-Sépulcre. Puis à Bethléem, elle fit édifier la basilique de la Nativité et sur le mont des Oliviers, celle de l'Ascension.

0: En ce temps-là, Jésus disait à ses disciples « Amen, je vous le dis, un riche entrera difficilement dans le royaume des cieux. Je vous le répète, il est plus facile à un chameau de passer par un trou d'aiguille qu'à un riche d'entrer dans le royaume des cieux. » Entendant ces paroles, les disciples furent profondément déconcertés et ils disaient « Qui donc peut être sauvé ?» Jésus posa sur eux son regard et dit « Pour les hommes, c'est impossible, mais pour Dieu, tout est possible. » Alors Pierre prit la parole et dit à Jésus « Voici que nous avons tout quitté pour te suivre. Quelle sera notre part ?» Jésus leur déclara « Amen, je vous le dis. Lors du renouvellement du monde, lorsque le Fils de l'homme siégera sur son trône de gloire, vous qui m'avez suivi, vous siégerez vous aussi sur 12 trônes pour juger les 12 tribus d'Israël. Et celui qui aura quitté à cause de mon nom des maisons, des frères, des sœurs, un père, une mère, des enfants ou une terre, recevra le centuple et il aura en héritage la vie éternelle. Beaucoup de premiers seront derniers. Beaucoup de derniers seront premiers. »
1: Bonjour. Quelle sera donc notre part ? A priori, l'évangile d'aujourd'hui part sur la même thématique que celui d'hier, à savoir la question du salut. Qui donc peut être sauvé ? Pourtant, à la différence de l'épisode du jeune homme riche hier, Jésus ne donne pas de solution. Il insiste sur le primat absolu de la grâce divine. Seul Dieu nous sauve, seul Jésus nous sauve, et il nous sauve gratuitement. Mais se pose alors la question pour les disciples de la valeur de leurs actions, en l'occurrence de tout leur renoncement. « Voici que nous avons tout quitté pour te suivre, quelle sera donc notre part ?» Lorsque nous regardons les apôtres, nous voyons que suivre le Christ implique de renoncer à tout. Et eux, effectivement, ont tout abandonné pour suivre le Christ, allant jusqu'à offrir leur vie pour l'annonce de l'Évangile sur une terre étrangère. Nous n'avons pas tous la même vocation que les apôtres, qui se sont consacrés intégralement et à temps plein à l'annonce de l'Évangile. Mais tous, nous sommes appelés à les imiter dans leur choix de renoncer à tout ce qui les séparait du Christ. Quel que soit notre état de vie, nous pouvons entendre l'appel de la règle de saint Benoît, ne rien préférer à l'amour du Christ. C'est-à-dire tout peser, tout mesurer, tout éprouver dans notre vie selon ce critère, cela me rapproche-t-il ou m'éloigne-t-il du Christ ? En général, en entendant cette question, nous pensons aux grandes choses. Par exemple, renoncer à fonder une famille ou renoncer à une belle situation professionnelle. Et c'est effectivement ce qu'ont fait les apôtres et que font les moines à leur suite. Pourtant, c'est surtout dans les petites choses que cela se joue. Ainsi, comment, dans l'état de vie qui est le mien, dans la situation qui est la mienne, comment fais-je tout concourir à l'amour de Dieu ? Il aura en héritage la vie éternelle.
0: Notre Père qui es aux cieux, que ton nom soit sanctifié, que ton règne vienne, que ta volonté soit faite sur la terre comme au ciel. Donne-nous aujourd'hui notre pain de ce jour. Pardonne-nous nos offenses, comme nous pardonnons aussi à ceux qui nous ont offensés. Et ne nous laisse pas entrer en tentation, mais délivre-nous du mal, car c'est à toi qu'appartiennent le règne, la puissance et la gloire pour les siècles des siècles. Amen. »

0: L'ange du Seigneur apporta l'annonce à Marie.
1: Et elle conçut du Saint-Esprit. Je vous salue Marie, pleine de grâce. Le Seigneur est avec vous. Vous êtes bénie entre toutes les femmes, et Jésus, le fruit de vos entrailles, est béni. Sainte Marie, Mère de Dieu, priez pour nous pauvres pécheurs, maintenant et à l'heure de notre mort.
0: Voici la servante du Seigneur.
1: Qu'il me soit fait selon votre parole. Je vous salue Marie, pleine de grâce. Le Seigneur est avec vous. Vous êtes bénie entre toutes les femmes, et Jésus, le fruit de vos entrailles, est béni. Sainte Marie, Mère de Dieu, priez pour nous pauvres pécheurs, maintenant et à l'heure de notre mort.
0: Et le Verbe s'est fait chair.
1: Et il a habité parmi nous. Je vous salue Marie, pleine de grâce. Le Seigneur est avec vous. Vous êtes bénie entre toutes les femmes, et Jésus, le fruit de vos entrailles, est béni. Sainte Marie, Mère de Dieu, priez pour nous pauvres pécheurs, maintenant et à l'heure de notre mort.
0: Priez pour nous, Sainte Marie, Mère de Dieu,
1: afin que nous soyons rendus dignes des promesses du Christ.
0: Daignez, Seigneur, répandre votre grâce dans nos âmes, afin qu'ayant connu par la voix de l'ange l'incarnation de votre Fils Jésus-Christ, nous puissions parvenir par sa passion et par sa croix à la gloire de sa résurrection, par le même Jésus-Christ, votre Fils, notre Seigneur. Amen.

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2: Bonjour et bienvenue, je suis très heureux de vous retrouver ce matin, toujours au cœur de l'été, même si la rentrée commence à approcher, nous sommes là fidèles au poste, toujours heureux de vous informer. Vous êtes peut-être encore en vacances et nous avions fait un petit appel aux cartes postales. Alors, je voulais ce matin adresser un grand merci à tous ceux qui nous ont envoyé des petits mots de leurs vacances. Ça fait chaud au cœur, vous avez été nombreux à le faire. Dès que j'ai les adresses, j'y réponds, mais n'oubliez pas de laisser l'adresse. J'ai trop de cartes postales sans adresse, en tout cas, vous pouvez continuer à les envoyer au 6 boulevard Edgar Quinet dans le 14e à Paris. Nous fêtons aujourd'hui Sainte-Hélène, la mère de l'empereur Constantin. Nous sommes le mardi 18 août. Très bon réveil. 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Et à la une, Mathias Trout, Sébastien Lecornu sort l'artillerie lourde pour la reconstruction.
3: Ce sont ses mots depuis la Gironde où il a essuyé les sifflets des habitants. Le Premier ministre promet des aides aux collectivités, des permis de construire sous un mois, des aménagements fiscaux et une transparence sur la gestion des incendies. Un candidat de moins dans la course à l'Élysée, Gérald Darmanin ne se présentera pas à l'élection présidentielle. Il annonce dans la Voix du Nord soutenir Édouard Philippe. Un procès à 1400 milliards de dollars. Meta, la maison mère de Facebook et Instagram, de nouveau traînée dans les tribunaux aux États-Unis. Les plaidoiries commencent aujourd'hui. Et puis elle va bientôt enfiler gants et scaphandres. Sophie Adno va devenir la première française à sortir dans l'espace cet après-midi.
2: On part à Lérins dans 10 minutes sur cette île monastère. Depuis plusieurs siècles, l'info continue sur RCF Notre-Dame et rcfnotredame.fr. Et vous le disiez en titre, Mathias, 12 millions d'euros pour les départements de la Gironde et des Landes, 100 millions pour les entreprises.
3: Premier chiffrage des mesures d'aide de Sébastien Lecornu qui essaye d'éteindre la colère après les incendies. Emmanuel Macron, en déplacement à Bormes-les-Mimosas, a promis les mêmes dispositifs pour le Var. Le Premier ministre réclame aussi un audit approfondi, cette fois sur le piratage de la plateforme des impôts. La Direction générale des finances publiques a contacté hier plus de la moitié des quasi 700 000 usagers concernés par le vol de données, données aussitôt dérobées, aussitôt vendues sur le dark web. Ce sont les pirates qui l'annoncent à l'AFP sans que l'on puisse vérifier l'information.
2: Gérald Darmanin rallie Édouard Philippe pour 2027.
3: Un soutien longtemps pressenti, désormais officiel. Le ministre de la Justice avait déjà vu plusieurs de ses proches rejoindre le maire du Havre. Gérald Darmanin qui désavoue donc le candidat de son propre parti, Gabriel Attal. Les réseaux sociaux sont-ils conçus pour provoquer l'addiction? Oui, ont déjà répondu certains tribunaux américains. Cette fois, c'est un procès historique au niveau fédéral qui attaque Meta. Les plaidoiries des procureurs de quatre États commencent aujourd'hui. La maison mère de Facebook et Instagram est accusée de design addictif. Écoutez ce qu'en dit la médecin addictologue Juliette Hazard.
4: Il y a un défilement infini, des recommandations personnalisées, les notifications, toutes les récompenses sociales aussi qui vont venir activer le circuit de la récompense qui est présent dans le cerveau et qui va amener à passer plus de temps sur les réseaux sociaux. Donc tous ces mécanismes vont pouvoir capter et prolonger l'attention.
3: Juliette Hazard au micro de RCF Notre-Dame.
2: Et quelqu'un va remplacer une antenne cet après-midi.
3: Et si on en parle, c'est parce qu'il s'agit de Sophie Adno et que l'antenne est sur la Station Spatiale Internationale. Sortie extravéhiculaire prévue vers 14h35 pour une durée de 6 heures. 6 heures durant lesquelles Sophie Adno marquera l'histoire. C'est la première française à sortir de l'ISS. Ce sont deux petits matchs qui valent une vingtaine de millions d'euros. L'Olympique lyonnais joue gros ce soir dans son barrage de Ligue des Champions contre le Fenerbahçe. Coup d'envoi du match aller à Istanbul à 21h. Et puis on a appris hier soir la mort de Mgr Stanislas Lalanne, l'évêque émérite de Coutances. puis de Pontoise avait 78 ans, homme d'église engagé dans les médias, puisque l'ancien secrétaire général de la Conférence des évêques de France était également président du conseil d'orientation de RCF Notre-Dame.
2: La météo, Mathias, on respire à nouveau en France.
3: Les températures continuent de baisser, on se rapproche des normales de saison, une petite vingtaine de degrés à Paris. À l'heure où l'on parle, cet après-midi, il fera entre 21 et 26 degrés sur le tiers nord du pays, une trentaine de degrés plus à l'intérieur des terres, par exemple 32 à Lyon. Il fait encore chaud en Méditerranée, mais il n'y a plus aucune vigilance orange. Côté ciel, c'est simple, on aura un dégradé de nuages. Ciel bleu au sud, voilé au centre, nuageux, voire pluvieux dans le nord.
2: Merci beaucoup Mathias Trout pour les informations. Vous revenez à 7h30, il est 7h04 sur RCF Notre-Dame. Et bonjour Philomène Dubois.
5: Bonjour Pierre-Hugues.
2: Aujourd'hui, vous nous emmenez sur une île au large de Cannes.
5: L'île de Lérins, elle abrite une célèbre abbaye et attire chaque année de nombreux touristes. Et pour les accueillir, les moines font appel à de nombreux jeunes volontaires.
2: Eh bien, on en parlera avec vous dans quelques minutes, Philomène Dubois. Mais d'abord, je vous propose une rediffusion de la chronique Une fois n'est pas coutume. Et nous allons revenir quelques mois en arrière, au mois de mai, le jeudi 14 mai dernier. Catholiques et protestants célèbrent l'ascension du Christ. Mais cette montée pourrait bien rappeler un mot très familier du judaïsme, l'alia. Constance Grodner nous dit pourquoi.
6: Bonjour, c'est Constance Grodner pour votre pastille interculturelle Une fois n'est pas coutume, en partenariat avec RCF Notre-Dame et RCJ. Comme le dit le dicton, en mai, fais ce qu'il te plaît. Si nous y arrivons à peu près, c'est sûrement parce que ce mois fleuri ressemble à un vrai gruyère. Mais qui sait encore pourquoi le jeudi de l'Ascension est férié? Cela remonte au Concordat, le traité signé entre Napoléon Bonaparte et le Vatican en 1801 afin d'organiser les relations entre l'État français et l'Église catholique après la Révolution et les terribles déchirements qui ont traversé la société française. Catholiques et protestants fêteront jeudi prochain, le 14 mai, l'Ascension de Jésus, les orthodoxes, eux, le 21 mai. Il s'agit de sa montée au ciel 40 jours après sa résurrection célébrée à Pâques. Dès sa résurrection, Jésus a quitté le monde terrestre pour rejoindre Dieu le Père. Selon les évangiles, pendant ces 40 jours, il apparaît plusieurs fois à ses disciples pour attester du miracle de sa résurrection. L'ascension marque la fin de ses apparitions et de sa mission sur terre. Jésus montre ainsi que sa présence change de nature. Elle est toujours réelle, mais n'est plus visible. Elle devient plus intérieure et pour les catholiques, se manifeste notamment dans l'Eucharistie, où le Christ est réellement présent. Saviez-vous que cet épisode est aussi repris dans le Coran ? Jésus, Issa, est un prophète majeur en islam. Toutefois, il existe une grande différence d'interprétation. Dans le Nouveau Testament, Jésus, par sa gloire, s'élève lui-même parce qu'il est le Fils de Dieu. En islam, il n'est ni crucifié ni ressuscité. Selon les sourates 3 et 4 du Coran, c'est Dieu.

0: aux États-Unis ou en Chine. Non, non, la démarche est bien différente. Il y a l'idée d'une montée spirituelle, avec l'envie et l'objectif d'aligner son esprit, ses valeurs et ses attentes pour trouver une forme d'harmonie. Vous l'aurez compris, il ne suffit pas de dire qu'on va faire son alia pour y être véritablement. Le kéké en belle voiture qui fait le BG en est parfois bien loin. Mais au fond, cette recherche d'élévation spirituelle peut-elle aussi se vivre ici, en France? Je le crois. Les valeurs de notre République, liberté, égalité, fraternité, sont puissantes, à condition que nous, citoyens, et tous les acteurs de la société, les incarnent véritablement au-delà des discours. Ce triptyque n'est pas qu'un héritage du passé, il est aussi un projet d'avenir, un filtre à l'aune duquel agir pour toucher à une forme de vraie spiritualité. À nous de nous en emparer, à nous de le défendre.
1: Merci beaucoup Constance Grotner. À suivre, on va retrouver Philomène Dubois. Elle nous emmène au large de Cannes, sur l'abbaye de Lérins. Les moines font signe à des jeunes l'été pour les aider à accueillir les nombreux touristes. Les détails, Philomène Dubois, ce sera dans une minute. Très bon réveil sur RCF.
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1: RCF Notre-Dame, il est 7h10, soyez les bienvenus. Je suis très heureux de me réveiller avec vous ce matin encore pour de l'actu et de la bonne info. Et une cantatrice chante à l'hôpital pour les bébés prématurés. Vous allez l'entendre, la bonne info après l'actualité chrétienne. Bonjour Philomène Dubois.
4: Bonjour Pierre-Hugues.
1: Chaque été, l'abbaye de Lérins attire des groupes de jeunes bénévoles venus soutenir les moines durant la saison estivale. Et cette année, Philomène ne fait pas exception.
4: C'est sur une petite île située au large de Cannes et de sa célèbre promenade de la Croisette que se situe l'abbaye de Lérins. Pour la beauté de ses paysages ou pour la recherche de calme, de nombreux touristes s'y pressent durant tout l'été. La vingtaine de moines qui résident sur l'île ont donc réfléchi à une solution pour allier accueil des visiteurs et protéger leur mission. C'est ce que nous explique frère Vladimir, moine de Lérins depuis 1982.
5: Les jeunes sont nés dans les années 70, après une enquête qui avait été faite par des sociologues sur les gens qui venaient sur l'île, et les gens se plaignaient de ne pas être accueillis. Et donc, comme ce n'était ni totalement la vocation, ni la capacité de la communauté, on a créé ces groupes de jeunes. C'est à la fois une vie de groupe et une formation à la vie chrétienne par des conférences et la participation à certains offices. Et puis, ils accueillent les touristes à la fois pour leur faire visiter, pour répondre aux questions qui se posent et éventuellement témoigner de leur foi en cas de besoin.
4: Roxane est membre de la promotion de l'été 2026. Elle a 22 ans et c'est sa première participation au JAL.
6: JAL, ça signifie Jeune Accueil Lérins. Et ce sont des sessions d'à peu près 7-8 qui durent environ 18 jours. Et on se relaie pendant l'été. L'idée principale, c'est de pouvoir accueillir les visiteurs de l'île, faire un tour de l'île. Ce qui est tout nouveau cette année, c'est qu'on propose des visites de la tour monastère qui a été réouverte début juillet. On ouvre aussi quelques chapelles. Voilà, on a aussi une vie fraternelle.

0: parce qu'on est un petit groupe de 8 et on participe à quelques offices.
1: À ses côtés, Alban réalise elle aussi son premier été à Reims. Elle a souhaité prendre un temps pour rendre service durant ses vacances.
2: J'avais, je pense, l'envie de rendre service à un moment de mon été. J'ai découvert ce service via une annonce sur un groupe Facebook. Et ce qui m'a attirée, je pense, c'est le côté très complet de l'expérience, puisque c'est presque une expérience un peu professionnalisante, parce qu'on est un peu des mini-guides sur l'île. Il y avait pour moi aussi un sens de se dire que d'accueillir des gens qui viennent peut-être de religions différentes, voire qui ne sont pas du tout catholiques. Du coup, je trouvais qu'à travers nos visites, pouvait aussi être un visage de l'Église pour les personnes qui arrivaient.
1: Bon, Pierre-Hugues, vous vous doutez bien que tous ces jeunes sont aussi attirés par les belles plages paradisiaques qu'abrite
3: cette île. On le devine, évidemment.
1: Donc, durant leur pause, ils m'ont confié, évidemment, sortir de temps en temps pour aller faire un plouf.
3: Ah bah oui, on les comprend.
1: Mais ce qu'ils aiment aussi, ce sont les discussions avec les moines de l'abbaye.
4: On prie ensemble à l'église, c'est la première interaction. Et la deuxième interaction, donc, c'est les frères qui viennent faire un topo au Jal le matin. Sur un séjour de 18 jours, il y en a 7 ou 8 topos dans la session. Alors moi, j'ai une interaction plus forte parce que les 3 premiers jours, j'aurais fait la formation pour accueillir. Donc j'ai passé pas mal de temps avec eux. On leur propose aussi de faire une journée de solitude. Si c'est des garçons, ça peut être aussi en communauté. Il y a un accompagnement à ce niveau-là.
1: C'est donc un séjour très complet que propose l'abbaye de Reims. Et la faune y est apparemment aussi très protégée, car on peut voir des canards coureurs.
3: Ah, tiens.
1: Est-ce que vous savez ce que c'est, Pierre-Hugues ?
3: Non, je crois qu'on peut voir des faisans là-bas, Philomène.
1: Et des canards coureurs.
3: Vous êtes sûr de vous ?
1: Eh oui, c'est les bénévoles.
3: Ah ouais, non, je sais pas ce que c'est.
1: C'est les bénévoles justement qui m'ont confié ça. Ils ont dit que ça les faisait bien rire parce qu'apparemment ils ont une démarche un peu particulière, très à la verticale.
3: Et il y a des canards coureurs. Mmh. Écoutez, puisque vous parlez de Reims, je ne peux pas ne pas mentionner que j'y ai rencontré celle qui est devenue mon épouse. Donc, Reims a une place particulière dans mon cœur. Et ça ne me dit rien du tout, ces
1: vous
3: canards
1: coureurs.
3: Vous
1: n'avez jamais vu de canards coureurs.
3: Je vois très bien les faisans quand vous allez au petit matin à travers Reims courir. Vous connaissez cette phrase de Claudel, Philomène Dubois. Reims, c'est une miette de prière au milieu de l'éternité qui l'entoure de toutes parts.
1: Magnifique.
3: Magnifique.
1: Mais je pense que vous n'avez pas passé assez de temps sur la plage.
3: Ah, pas assez. Non, on est d'abord là pour être dans cette magnifique église, typique des églises cisterciennes, avec très peu de couleurs, très sobre. Bref, je pourrais parler de Reims pendant des heures, et vous nous en avez parlé pendant quelques minutes. Merci beaucoup, Philomène Dubois.
1: Merci, Pierre-Hugues.
3: Et très bonne journée à vous. Et je crois qu'on a encore un beau programme à suivre. Soyez les bienvenus sur RCF Notre-Dame. Il est 7h14. À suivre un conseil pour votre lecture d'été, nous serons dans une petite librairie vantaise. Mais d'abord, la bonne info avec vous, Clara Bévilacqua. Et vous nous emmenez à l'hôpital ce matin, Clara.
5: Oui, l'opéra se met au service du nouveau-né, au bébé prématuré plus précisément. Une cantatrice de l'Opéra National de Nancy-Lorraine va chanter pour des nourrissons en grande prématurité au CHU de Nancy. De quoi les apaiser, mais aussi de renforcer le lien entre le bébé et ses parents. Aline Martin, bonjour.
6: Bonjour.
5: Vous êtes mezzo-soprano du chœur de l'opéra Nancy-Lorraine. Alors depuis la mise en place de ce dispositif par l'opéra, c'était dans 2024, ce sont plus de 40 bébés prématurés qui ont été accompagnés par la musique, accompagnés par votre voix. Alors racontez-nous comment ça se passe lorsqu'un enfant naît prématurément, vous vous rendez à l'hôpital et vous chantez ?
6: Alors, pas vraiment. C'est-à-dire qu'en fait, ça fait donc plus d'un an que j'officie effectivement à la maternité. Donc en général, c'est un petit peu, je pense, la chef de service qui nous dit quel bébé nous allons voir. On essaye d'en voir, j'essaye d'en voir 3 ou 4, pas plus par séance, parce que c'est quand même beaucoup d'émotions de part et d'autre, que ce soit de la part des parents, de moi-même. Et voilà, ça se passe comme ça en fait. On sait quels enfants nous allons voir. On demande toujours à quel mois la maman a accouché, combien de grammes chez l'enfant, et voilà. Et après, le lien se fait automatiquement avec la maman ou le papa, voire les deux. On parle beaucoup, et puis ensuite, je me mets à chanter pour les bébés, tout à fait.
3: Alors racontez-nous, Aline Martin, comment réagissent les enfants ?
6: Alors, la majeure partie du temps, en fait, ils passent en sommeil profond ou semi-profond, c'est-à-dire qu'en fait, vraiment, la voix lyrique, notamment, est souvent associée à des vibrations longues et enveloppantes, et ça détend le bébé, et donc ça réduit leur niveau de stress, et ça favorise un état de détente. Et là, ils se mettent à dormir, en fait.
5: Et c'est assez immédiat comme réaction ?
6: C'est assez immédiat, oui, tout à fait. Et on a souvent, d'ailleurs, le retour des mamans ou des parents qui nous disent « Ah, c'est fou, là, à ce moment-là, en général, notre enfant est énervé et dès que vous avez chanté, il s'est apaisé. » Donc, ça veut dire vraiment le résultat est très convaincant et réussi. En fait, nous, c'était un petit peu ça l'initiative. C'était montrer aux parents qu'il fallait parler et chanter avec son enfant pour justement l'apaiser. Et du coup, ça marche, je vous dis, 99%, 99 fois sur 100.
3: Et que leur chantez-vous, Aline ?
6: Alors, ça peut aller de la berceuse, en passant par l'Ave Maria.
3: Il y en a qui marchent mieux que d'autres ? Vous avez repéré des tubes qui sont super pour les prématurés ?
6: Non, c'est vraiment aléatoire, en fait. Ça dépend des enfants. Ça dépend aussi du moment. Parce que des fois, je viens, ils ont mangé. Donc là, bon, bah, c'est vrai que c'est déjà... En général, comme ils sont repus, ils sont plus faciles à endormir et à apaiser que si on vient de leur faire la toilette, ils sont un peu énervés. Mais tout marche, en fait. Ça peut aller de Alléluia version Jeff Buckley, en passant par l'oiseau et l'enfant. C'est vraiment très aléatoire. J'ai parfois même des demandes de parents. Quand on sait qu'on revient plusieurs fois effectivement le bébé va rester plus longtemps à la maternité, je demande aux parents s'ils ont envie d'entendre la fois suivante un morceau, et j'ai des petites commandes de temps en temps.
5: Et l'idée, c'est que les parents chantent aussi, vous les encouragez un petit peu ?
6: Voilà, tout à fait, c'est ça. Donc j'essaie de pas trop leur donner de complexe. Déjà, bon, une chose, c'est que je ne chante pas du tout avec ma voix pleine, ma voix lyrique pleine, parce que déjà, ça ferait peur aux enfants et je ferais fuir les parents, là, j'arriverais plus à leur demander de chanter. Donc, effectivement, le but, c'est de leur montrer vraiment que le chant, notamment, est important pour leur enfant, parce qu'on s'est rendu compte, c'était surtout le professeur Asquette qui avait mis ça en place, qu'aujourd'hui, les mamans sont trop connectés, sont trop sur leur téléphone et ne prennent plus le temps, en fait, de chanter pour leur enfant. Donc, l'idée, c'est vraiment ça. C'est que les mamans, voire les papas, ou les deux, même ça serait encore mieux, puissent un petit peu chanter pour leur enfant.
5: Très bien, super. Merci beaucoup, Aline Martin. Vous êtes chanteuse à l'Opéra Nancy-Lorraine et vous allez donc chanter pour ces bébés prématurés à l'hôpital. Merci beaucoup.
3: Et merci à vous, Clara Bévy-Lacroix. Il est 7h20 sur RCF Notre-Dame.
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3: Et c'est l'heure du conseil lecture. Connaissez-vous le tsundoku ? C'est un terme japonais, vous l'avez peut-être deviné, qui désigne le fait d'accumuler des livres qu'on achète ou qu'on nous offre sans jamais les lire, en les laissant s'empiler sur la table de nuit ou sur un coin de bureau. Voilà, c'est le tsundoku. Et l'été, l'occasion d'ouvrir et de lire ces livres parfois. Alors je vous emmène aujourd'hui à Vannes, en Bretagne. Et c'est depuis une petite librairie indépendante de la ville que Libraire à l'air libre se déroule aujourd'hui. Jonathan Prual nous emmène sur place.
8: Nous sommes actuellement dans la librairie Laine Adilaine, en plein centre de Vannes, juste à côté de la cathédrale. Vous aurez peut-être reconnu son nom en breton. Alors, qu'est-ce qu'il signifie ?
9: Lire et choisir.
8: Lire et choisir. On a d'ailleurs accès à de nombreux livres dans cette langue ici. Mais aujourd'hui, rassurons nos auditeurs non bretonnants, nous allons parler d'un ouvrage rédigé en français. Et pour ça, nous sommes avec vous, Sylvie Séligour, propriétaire de l'établissement. Bonjour.
9: Bonjour.
8: Alors, ce livre, il est sorti cette année. Est-ce que vous pouvez peut-être nous le présenter ? Il est juste à côté de nous, là.
9: Alors, c'est le livre de Nathalie Debroc, « Que l'espérance est violente ». Donc, c'est un livre qui va parler, c'est un roman sur la période de 39-45, de la guerre, bien sûr. Et donc, on va découvrir Pierre et Blanche, un couple breton qui vit à Brest. Et Blanche est juive, Pierre est catholique, mais ils sont connus à Brest et donc arrivent les Allemands qui ont décidé de supprimer tous les Juifs. Voilà.
8: Et alors, il lui arrive péripétie sur péripétie, j'imagine, dans cette histoire qui est tirée d'une histoire vraie d'ailleurs.
9: C'est une histoire vraie qui a inspiré Nathalie Dobrock. Et là, c'est une histoire psychologique d'un couple, donc le mari qui va essayer de protéger sa femme et la cacher pendant toute la guerre. Et il y a un bébé dans l'histoire qui va être caché aussi, mais dans une autre famille. Donc la femme blanche est séparée de son bébé pendant toute la guerre.
10: Ce sont des sujets assez lourds, hein, on le remarque, on l'entend. La guerre, les rafles, mais l'espérance, elle reste cependant centrale dans ce livre. Pourquoi cette espérance, elle reste centrale? Et comment, justement, cette espérance, elle guide le scénario de ce livre?
9: Eh bien, Blanche va devoir espérer retrouver son enfant et s'en sortir, comme pour Pierre. Donc c'est un très beau livre, très bien écrit. Je trouve que c'est un des meilleurs de Nathalie Dobrock. Et voilà, c'est une telle belle écriture. Et puis, je ne dirai plus rien de plus, sinon on va connaître la fin.
10: 10 ans qu'elle aurait mis à l'écrire, Nathalie Dobrock, ça se ressent, du coup, vous le dites.
9: Ah oui, c'est très très bien écrit. Ouais. D'ailleurs, c'est la maison d'édition Diabaz, j'avais du mal à le dire celui-là, Diabaz, qui fait toujours des très beaux romans.
10: Et 10 années d'écriture donc, et un livre également qui change un petit peu de ce qu'elle a pu écrire. On parlait tout à l'heure, les paysages bretons sont peut-être un peu moins présents. On part de Brest, on retourne sur Paris, là on est plus sur le côté humanisant, sur la psychologie, c'est ça?
9: Oui, sur les sentiments, sur l'humanisme, et puis cette relation amoureuse entre Pierre et Blanche qui est superbe.
10: Et pourquoi vous recommanderiez ce livre alors à nos auditeurs aujourd'hui?
9: Avec tout ce que je viens de dire, ben je pense que c'est très très bien écrit déjà, je l'ai déjà dit, et cet espoir, et ce couple si beau. Je ne vois pas d'autre chose à dire parce qu'il est vraiment très très beau.
10: C'est ce genre de choses que vous aimez dans les livres que vous conseillez peut-être à vos clients?
9: Ah oui, toujours. Oui.
10: Et donc un livre à retrouver à Vannes dans la librairie Laine à Dilaine, le livre Que l'espérance est violente de Nathalie Dobrock, et peut-être à retrouver bientôt sur les tables de chevet. Libraire et propriétaire de l'établissement, merci pour votre temps Sylvie Seligour et belle journée.
9: Bonne journée à tous.
3: Que l'espérance est violente, donc, de Nathalie Dobrock. Merci, Jonathan Prual. Et après la Bretagne, je vais vous emmener dans l'Est, puisque l'émission Radio Guidage aujourd'hui nous emmène sur les pas de Georges Delatour, de Vic-sur-Seille à Lunéville. Ce sera dans 3 minutes, mais d'abord, je vous laisse en musique. Très bon réveil à l'écoute de RCF Notre-Dame. C'est Laurent Voulzy que vous écoutez ce matin.

0: Laurent, vous le dites, le pouvoir des fleurs, bah peut-être que c'est un rappel pour offrir des fleurs aujourd'hui à ceux que vous aimez. C'est toujours important, on ne dit jamais à ceux qu'on les aime combien on les aime. 7h26 et on va partir de Vic-sur-Seille à Lunéville et puis de Nancy à Metz ce mardi dans Radio Guidage. Manon de Huss nous emmène sur les traces de Georges de Latour, le célèbre peintre lorrain. Où a-t-il grandi? Pourquoi s'est-il installé à Lunéville? L'enquête de Manon de Huss, c'est donc à 10h sur RCF Notre-Dame. Écoutez un extrait.
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0: C'est 7h29, la météo avec vous Mathias Troud, il n'y a plus aucune vigilance orange canicule.
9: Comptez tout de même des maximales à 36 degrés entre Perpignan et Marseille, mais la baisse des températures se fait ressentir partout ailleurs. Il fera 32 à Lyon, 26 à Paris et Strasbourg, 23 à Rouen et Lille, où on attend aussi de la pluie.
0: Restez avec nous, les informations à suivre sur RCF Notre-Dame.
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0: RCF Notre-Dame, il est 7h30, les informations avec vous Mathias Troud et à la une de l'actualité. Mathias, un peu d'optimisme sur le front des incendies.
9: Certains combats duraient depuis 2 semaines, comme dans le massif du Claps dans la Drôme. Feu fixé hier après-midi à la faveur des températures plus clémentes. Pareil dans les Landes, après 1700 hectares parcourus, l'incendie sur le littoral du Pas-de-Calais, lui, est maîtrisé, une habitation détruite. Et puis en Europe, flammes maîtrisées aussi en Grèce, près d'Athènes, après avoir fait 2 morts. Quant à la Belgique et à l'Aragon en Espagne, l'heure est à la stabilisation. Début du désarmement du Hamas dans 1 mois et sous supervision d'un général américain. Ce sont les espoirs qui ressortent de la rencontre entre l'émissaire américain au Moyen-Orient, Jared Kushner, et Benjamin Netanyahou. Le premier ministre israélien rejette toujours tout retrait de la bande de Gaza avant le désarmement complet. Le Hamas, lui, veut que les deux promesses soient liées.
0: Si Oman se met en travers de notre chemin, on va leur bombarder la gueule, ça n'est pas de moi.
9: Avertissement tout en subtilité de Donald Trump, le sultanat d'Oman discute depuis plusieurs semaines avec l'Iran pour ouvrir un passage dans le détroit d'Ormuz, discussion sans les États-Unis. Et deux mois après la signature de l'accord américano-iranien qui a volé en éclats, Donald Trump pense que cela nuit à ses négociations. Le président américain, qui reste un habitué des déclarations fracassantes sans lendemain. Il était évêque émérite de Pontoise et président du conseil d'orientation de RCF Notre-Dame. On a appris hier la mort de Monseigneur Stanislas Lalanne, l'ancien secrétaire général de la Conférence des évêques de France, avait 78 ans. Sport et tennis, pour finir, ça passe au Masters 1000 de Cincinnati pour Arthur Fils. Le numéro 1 français rejoint les 8e de finale aux dépens du 12e mondial Yiri Leeska. Plus tôt cette nuit, Diane Paris a remporté le duel franco-français contre Loïse Boisson. Elle affrontera la tenante du titre, Iga Swiatek.
0: La suite de vos programmes sur RCF Notre-Dame et rcfnotredame.fr. Il est 7h32, à suivre les 80 ans du Secours catholique, et je vais vous emmener à Lorient où le café de l'Étoile de Merville, un bistrot solidaire, propose deux fois par semaine à ceux qu'ils veulent de venir s'attabler autour d'une boisson à tarif réduit. Mais avant cela, Louis Dauphren nous a rejoint. Bonjour cher Louis, pour les leçons d'histoire. Comme chaque mardi, nous avons le plaisir de retrouver Philippe Bornet dans les leçons d'histoire.
11: Eh oui, historien, essayiste et médecin aussi. Le 17 février 1600, le dominicain Giordano Bruno était brûlé sur le Champ des Fleurs à Rome comme hérétique. Mais qui est-il ce Giordano Bruno, et dont certains révèrent la mémoire? Était-il vraiment d'ailleurs hérétique? On va poser donc la question à Philippe Bornet. Bonjour Philippe.
12: Bonjour Louis.
11: Une figure intéressante.
12: Oui, une figure intéressante parce qu'elle est à l'origine, je ne dirais pas d'une légende, mais d'un mythe. Nous y reviendrons. En tout cas, sur le fait qu'il était hérétique, là, il n'y a vraiment aucun doute là-dessus. Giordano Bruno est donc un prêtre dominicain. Alors, il ne croit pas à la transsubstantiation, donc il ne croit pas à la présence réelle, il ne croit pas à sa conception de la Trinité n'est pas la bonne, il ne croit pas à la virginité de Marie. Et d'ailleurs, comme il a en plus un caractère difficile, il est chassé de partout. Alors, par exemple, il passe à Genève, il se fait excommunier par les calvinistes, il se réfugie à Toulouse. Alors là, il est assez bien reçu par le roi de France, Henri III, qui va le garder 5 ans à ses côtés.
11: Ah, quand même ?
12: Eh oui, et qui va même en faire, on dirait aujourd'hui, un membre du Collège de France. À l'époque, on dit le Collège des lecteurs royaux. Et puis, comme il est repris par ses mauvais penchants, il ouvre un petit peu trop sa bouche, et il finit par se réfugier en Angleterre. Et là, il est très mal vu par l'église anglicane. Il revient à Paris, il passe en Allemagne, et là, l'église luthérienne le rejette comme un noyau de cerise, et là, il va à Venise. Alors, Venise a toujours été très, très peu obéissante vis-à-vis du pape. Une grande indépendance vis-à-vis des états du pape, et donc, il est ami avec un Mocenigo, qui est c'est une grande famille de Venise, Mocenigo, et ils se disputent, là encore, et Mocenigo lui-même le dénonce à l'Inquisition. Et là, il est arrêté.
11: Alors, est-ce que Giordano Bruno, au moins, était un grand scientifique ?
12: Ben là, je vais peut-être vous décevoir. Alors, Giordano Bruno a prouvé quand même une chose qu'Aristote... Il a corrigé une erreur d'Aristote. Aristote disait, regardez, quand vous lancez un caillou du haut d'un mât, il tombe au pied du mât. C'est bien que la Terre ne bouge pas, sinon il serait loin du pied du mât. Et naturellement, on a tous appris ça en physique, mais on n'a pas de mérite à le savoir. La vitesse horizontale du caillou et du mât est la même, et donc le caillou lancé du haut du mât tombe au pied du mât. Alors ça, il corrige Aristote. Mais après, il est partisan d'une sorte de panthéisme, c'est-à-dire qu'il pense que l'univers n'a pas de centre et n'a pas de limite. L'univers est infini. Et dans cet univers infini, formé de petites monades, comme dira Leibniz, et comme le dit déjà Giordano Bruno, chacune de ces particules a son âme à elle. Et Dieu, en fait, c'est la réunion de l'âme de toutes les particules. Voilà. Donc, tout ça est franchement hérétique, et en plus, c'est faux. Et alors là, j'ai retrouvé une citation de Stephen Hawking, qui décrit dans une brève histoire du temps, « Il pourrait sembler que si nous observons que toutes les galaxies s'éloignent de nous, puisqu'elles tirent toutes vers le rouge, c'est que nous devons être au centre de l'univers. » Donc on revient même avant Copernic.
11: Même à l'idée donc du centre. Hein. Nous sommes
12: à l'idée
11: le centre.
12: Du centre. En tout cas, il y a sûrement un centre, on ne sait pas trop où il est. Mais enfin, il semblerait qu'on n'en soit pas très loin, puisque toutes les galaxies tirent vers le rouge.
11: Alors, qu'en est-il du mythe?
12: Alors, c'est intéressant parce qu'un mythe n'est pas une légende. La franc-maçonnerie italienne a réclamé très tôt Giordano Bruno comme un de ses membres, à tel point que Ettore Ferrari, en 1889, va le statuer. Or, Ferrari va devenir, quelques années plus tard, en 1904, le grand maître de la maçonnerie. Donc, on lui érige une statue, et c'est l'époque de la signature des accords du Latran. Donc, le pape, qui est furieux, va canoniser et rendre docteur de l'Église le cardinal Bellarmin, qui avait instruit le procès de Giordano Bruno. Et comme, en plus, les fascistes avaient interdit la manifestation du 17 février, eh bien, c'est devenu un drapeau pour toute la gauche italienne. Voilà ce qui s'est passé.
11: Ça l'est encore.
12: Ça l'est encore. Aujourd'hui même, des gens vont se réunir Campo dei Fiori à Rome pour célébrer la mémoire de Giordano Bruno, dont d'ailleurs, soit dit entre nous, et je finirai par là, certains doutent de la réalité de son exécution. Je ne sais pas s'ils ont tort ou raison, mais un certain Théophile Desdois, qui était journaliste et professeur de philosophie, en 1885, a dit que tout ceci reposait sur un seul et unique document, une lettre de Schopp, un catholique allemand, et que finalement, si cette lettre s'avérait être un faux, eh bien, tout ceci aurait été une mise en scène.
11: On n'a même pas donc la certitude que Giordano Bruno ait été exécuté sur le Champ des Fleurs.
12: Pas la certitude absolue et historique, non.
11: Est-ce que, en un mot, et réponse rapide, Philippe Bornet, est-ce que c'est une sorte d'anti-Savonarole ?
12: Alors, Savonarole, c'est pas du tout la même chose. Ils ont tous les deux mauvais caractères, mais Savonarole, lui, il a toujours été dans le dogme. Le pape lui-même de l'époque l'avait dit, il avait dit « Arrêtez, c'est un saint ».
11: Voilà, ça sera votre dernier mot.
12: Ça sera mon dernier mot.
11: Merci. Philippe Bornet, historien, essayiste et médecin. La figure de Giordano Bruno, 17 février, 1600 jours de son exécution présumée.
13: Et merci à vous, Louis Dauphren. À suivre l'invité de la matinale, nous serons avec le président des maires ruraux de France.
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14: 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Le Secours catholique fête cette année ses 80 ans, l'occasion de mettre en avant les initiatives de terrain en faveur de la fraternité. Exemple dans le Morbihan, à Lorient, le café de l'Étoile de Merville, un bistrot solidaire, propose deux fois par semaine à ceux qui le veulent de venir s'attabler autour d'une boisson à tarif réduit. Reportage Claire Leparc.
17: Bonjour, bienvenue au café. Qu'est-ce que vous voulez boire ?
18: Derrière le comptoir, Hélène, bénévole, nous accueille tout sourire, heureuse de nous présenter le café solidaire.
17: On accueille les gens avec empathie, avec toujours un grand bonjour. Après, on leur demande ce qu'ils veulent boire. Les gens viennent le mardi et jeudi matin prendre un petit déjeuner. Après, ben, ils discutent, on rigole, on parle, on fait des jeux des fois.
18: Une initiative lancée il y a une dizaine d'années, Céline Miclot est animatrice de Réseau Solidarité au Secours Catholique.
19: L'idée était de créer un lieu de convivialité ouvert à tous, peu importe son compte en banque, sa famille, sa solitude, tout le monde peut venir ici. Et l'idée était vraiment de créer un bistrot convivial avec l'ambiance table, le comptoir, le meuble de verre, pour que les gens se sentent comme dans un vrai bistrot, mais à tarif solidaire. Donc on propose un café à 20 ou 30 centimes et les gens s'installent, restent une demi-heure, restent 2 heures, restent 3 heures, c'est vraiment très varié.
18: Il y a plusieurs initiatives comme ça qui sont menées dans le département par le Secours catholique, en ruralité, dans des zones urbaines, etc. Créer ces lieux comme ça d'échange, de partage, c'est devenu fondamental, vous l'avez senti au fil des années ?
19: Ce qu'on voit, c'est qu'il y a aussi beaucoup de personnes qui sont un peu invisibles, qui n'ont pas assez de confiance pour aller voir une assistante sociale, pour aller voir des associations, pour voir du monde, pour demander un coup de main. Et ces initiatives de Café Solidaire, de Fraternibus et autres, on essaye de créer du lien au plus près des gens pour qu'ensuite, on tire un peu la bobine pour essayer de, pour ceux qui en ont besoin, de les aider, de les accompagner dans des démarches, dans un coup de pouce. Voilà, on va gérer la solitude et l'envie de papoter, mais en même temps, on tire un peu les ficelles et puis y a un habitué du café qui vient solliciter pour une aide financière. Ça, on ne l'aurait pas eu peut-être sans l'espace convivial.
20: Ouais, mais bon, toi, il t'écoute.
21: Il m'écoute.
20: Ouais, quand il veut.
18: Dans le café, on parle actualité, santé, les taquineries fusent, un lien, une fraternité saluée par les habitués, notamment Frédéric et Marie-Pierre.
22: Tout le monde est content de cette initiative parce que c'est très généreux de la part des gens qui le font.
23: Bah moi, je viens ici pour l'ambiance, me distraire. Parce que comme il y a des problèmes de santé, ah, je viens me distraire ici.
18: Vous trouvez des amis ici ?
23: Oui.
18: Vous parlez de tout, de rien, en petit déj.
23: Voilà, exactement.
22: Tout ce qui se passe dans le monde qui fait qu'on est obligé de se regrouper, il faut consolider ce groupe pour ne pas craquer devant tout ce qui se passe dans le monde, en France, etc. etc.
18: Ouais. Voilà, un lieu, un bistrot qui fait donc du bien en plein cœur de l'Orient pour permettre à chacun de trouver sa place, de rompre l'isolement. Une initiative que le Secours catholique du Morbihan espère développer.
19: On marque juste les prénoms.
14: Le Secours catholique qui fête ses 80 ans cette année. Merci beaucoup, Claire Leparc, RCF en Bretagne. Et avant la prière du matin, nous retrouvons Bruno Fuma. Vous connaissez le concept, il est simple. On prend la date du jour, on est le 18 août, et on regarde ce qui s'est passé ce jour dans l'histoire.
15: Ce jour dans l'histoire.
24: Aujourd'hui, nous sommes le 18 août. 1944, à quelques jours de la libération de Paris, c'est le camp de Drancy qui est libéré le 18 août.
25: Entre l'été 1941 et l'été 1944, 63 000 personnes ont transité par le camp de Drancy vers les camps d'extermination. À la mi-août 1944, les convois de la mort ne roulent plus, mais 1400 internés attendent toujours d'être libérés. Aloïs Brunner, le nazi qui planifiait la déportation, a déjà fui avec ses hommes. Il ne sera jamais rattrapé. Dans la cour, la foule des internés. Leur libération n'est encore qu'administrative.
24: Il faut le savoir, 9 Juifs sur 10 déportés en France seront passés par ce camp de Drancy. Après l'échec du Grand Bond en avant et pour restaurer son autorité sur le Parti communiste chinois, Mao Zedong lance le 18 août 1966 la révolution culturelle.
26: En 1966, Mao lance une grande révolution culturelle prolétarienne. Son objectif ? S'appuyer sur la jeunesse pour purger le parti communiste infesté de traîtres capitalistes. Mao veut se débarrasser de ce qu'il appelle les quatre vieilleries. Vieilles idées, vieilles cultures, vieilles coutumes, vieilles habitudes. Ces préceptes sont regroupés dans le petit livre rouge. Sans destruction, peut-on y lire ? Pas de construction. Et les étudiants s'enrôlent par millions pour renverser le système. La Chine sombre dans l'anarchie.
24: La révolution culturelle se solde par plusieurs millions de morts. Mao l'arrête le 27 janvier 1968. 17 millions de jeunes gardes rouges seront envoyés dans les campagnes. À la fin du XIIIe et au début du XIVe siècle, le comte de Flandre, Guy de Dampierre, rêve d'ériger ses domaines en territoires indépendants. Le 11 juillet 1302, L'oste royale de Philippe le Bel menée par le comte Robert d'Artois est défait à la bataille de Courtrai. C'est la bataille dite des éperons d'or. Alors, comment va réagir le roi de France ? Après que la flotte royale commandée par Régnier Grimaldi vainque celle des Flamands les 10 et 11 août 1304, les troupes royales et celles du comte de Flandre se retrouvent le 18 août 1304 à Mont-Saint-Pével dans une chaleur suffocante. Et contrairement à son habitude, le souverain est à la tête de ses armées. Ça sera une victoire. Philippe le Bel l'attribuera à la protection de la Vierge et dans la nef de Notre-Dame de Paris, face à l'autel, le roi fera dresser une statue équestre en bois en ex-voto. Elle sera détruite à la Révolution.
1: Ce jour dans l'histoire.
24: Du côté culture, naissait à Saint-Étienne le 18 août 1904 Jean Guiton, philosophe et écrivain catholique. Ce proche du pape Paul VI est élu à l'Académie française en 1961. Il meurt en 1999. Autre naissance, toujours un 18 août, cette fois-ci en 1929, celle d'Hugo Frey, auteur, compositeur et interprète. Il enregistre son premier disque en 1959. Son premier succès sort en 1961. Il s'agit de Santiano. Il fait découvrir aux Français le répertoire de Bob Dylan.
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0: Très bon anniversaire à Hugo Frey, donc, et merci à vous, Bruno Fuma. À suivre la prière du matin, nous allons écouter l'évangile du jour commenté par le père Joseph Leleu. Merci pour votre fidélité à RCF Notre-Dame. Je vous laisse avec quelques notes de musique avant l'évangile du jour.
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2: Il est précisément 7h50 sur RCF Notre-Dame. Sainte Hélène à l'honneur aujourd'hui, sainte patronne des pèlerins de Terre Sainte, la mère de l'empereur Constantin. Isabelle Delaunay va nous raconter la vie de cette fille de domestique devenue impératrice. Ce sera juste après notre prière du matin et je vous propose donc d'écouter l'évangile du jour. Il est plus facile à un chameau de passer par un trou d'aiguille qu'à un riche d'entrer dans le royaume des cieux. Chez Saint Matthieu, au chapitre 19, les versets 23 à 30,
3: commentés
2: par le Père Joseph Leleu.
3: Jésus disait à ses disciples : Amen, je vous le dis, un riche entrera difficilement dans le royaume des cieux. Je vous le répète, il est plus facile à un chameau de passer par un trou d'aiguille qu'à un riche d'entrer dans le royaume des cieux. Entendant ces paroles, les disciples furent profondément déconcertés et ils disaient : Qui donc peut être sauvé ? Jésus posa sur eux son regard et dit « Pour les hommes, c'est impossible, mais pour Dieu, tout est possible. » Alors Pierre prit la parole et dit à Jésus « Voici que nous avons tout quitté pour te suivre. Quelle sera notre part ?» Jésus leur déclara « Amen, je vous le dis. Lors du renouvellement du monde, lorsque le Fils de l'homme siégera sur son trône de gloire, vous qui m'avez suivi, vous siégerez vous aussi sur 12 trônes pour juger les 12 tribus d'Israël. Et celui qui aura quitté à cause de mon nom des maisons, des frères, des sœurs, un père, une mère, des enfants ou une terre, recevra le centuple et il aura en héritage la vie éternelle. Beaucoup de premiers seront derniers. Beaucoup de derniers seront premiers.
4: Bonjour. Quelle sera donc notre part ? A priori, l'évangile d'aujourd'hui part sur la même thématique que celui d'hier, à savoir la question du salut. Qui donc peut être sauvé ? Pourtant, à la différence de l'épisode du jeune homme riche hier, Jésus ne donne pas de solution. Il insiste sur le primat absolu de la grâce divine. Seul Dieu nous sauve, seul Jésus nous sauve, et il nous sauve gratuitement. Mais se pose alors la question pour les disciples de la valeur de leurs actions, en l'occurrence de tout leur renoncement. Voici que nous avons tout quitté pour te suivre, quelle sera donc notre part ? Lorsque nous regardons les apôtres, nous voyons que suivre le Christ implique de renoncer à tout. Et eux, effectivement, ont tout abandonné pour suivre le Christ, allant jusqu'à offrir leur vie pour l'annonce de l'Évangile sur une terre étrangère. Nous n'avons pas tous la même vocation que les apôtres, qui se sont consacrés intégralement et à temps plein à l'annonce de l'Évangile. Mais tous, nous sommes appelés à les imiter dans leur choix de renoncer à tout ce qui les séparait du Christ. Quel que soit notre état de vie, nous pouvons entendre l'appel de la règle de saint Benoît, ne rien préférer à l'amour du Christ. C'est-à-dire tout peser, tout mesurer, tout éprouver dans notre vie selon ce critère, cela me rapproche-t-il ou m'éloigne-t-il du Christ ? En général, en entendant cette question, nous pensons aux grandes choses. Par exemple, renoncer à fonder une famille ou renoncer à une belle situation professionnelle. Et c'est effectivement ce qu'ont fait les apôtres et que font les moines à leur suite. Pourtant, c'est surtout dans les petites choses que cela se joue. Ainsi, comment, dans l'état de vie qui est le mien, dans la situation qui est la mienne, comment fais-je tout concourir à l'amour de Dieu ? Il aura en héritage la vie éternelle.
3: Notre Père qui es aux cieux, que ton nom soit sanctifié, que ton règne vienne, que ta volonté soit faite sur la terre comme au ciel. Donne-nous aujourd'hui notre pain de ce jour. Pardonne-nous nos offenses, comme nous pardonnons aussi à ceux qui nous ont offensés. Et ne nous laisse pas entrer en tentation, mais délivre-nous du mal, car c'est à toi qu'appartiennent le règne, la puissance et la gloire pour les siècles des siècles. Amen.

0: Le père Joseph Leleu, prêtre du diocèse de Paris, faisait le commentaire de l'évangile du jour. Saint Matthieu, au chapitre 19, les versets 23 à 30, avec ses paroles tranchantes du Christ sur nos biens matériels. Il est 7h56 sur RCF Notre-Dame et nous retrouvons Isabelle Delaunay pour le Saint du jour. Et c'est une impératrice que nous fêtons, Isabelle, bonjour.
1: Bonjour, en ce 18 août, nous fêtons les Hélènes, prénom qui signifie en grec « éclat de soleil ». La vie de Sainte Hélène est digne d'un roman. Née au IIIe siècle, dans un petit village de Bithynie, simple fille d'auberge, elle éblouit par sa beauté, sa bonté et son intelligence un jeune officier romain, Constance Chlore, qu'une campagne militaire avait poussé jusqu'en Anatolie. Enlevée par amour, elle devint sa concubine et lui donna en 272 un fils nommé Constantin. Mais quand le brillant officier devint César des Gaules, il dut épouser la belle-fille de l'empereur. Hélène fut donc écartée. Mais à la mort de Constance, leur fils Constantin, proclamé empereur, consacra sa mère impératrice et la couvrit de richesses et d'affection. Convertie au christianisme, on en ignore les circonstances, l'impératrice Hélène usa de ses biens pour plus de justice sociale. On la surnomma l'impératrice des pauvres. Lui-même converti, Constantin voulut construire des temples en l'honneur du Christ. C'est ainsi que sa mère Hélène partit pour la Terre Sainte, à presque 80 ans, pour protéger les lieux saints. Elle fit détruire le temple de Vénus, élevé en lieu et place de la crucifixion. Puis elle entreprit des fouilles. Saint Ambroise a décrit la scène. L'esprit lui souffla de chercher le bois de la croix. Elle creusa dans le sol, et voici qu'elle trouva trois gibets, et sur celui du centre était inscrit « Jésus de Nazareth, roi des Juifs ». Par là fut reconnue la croix du salut. Après avoir inventé, c'est-à-dire découvert, la croix du Christ, l'impératrice fit bâtir sur les lieux de la crucifixion la basilique de l'Anastasia, c'est-à-dire de la résurrection, appelée aussi le Saint-Sépulcre. Puis à Bethléem, elle fit édifier la basilique de la Nativité et sur le mont des Oliviers, celle de l'Ascension.
0: Merci beaucoup Isabelle Delaunay pour le Saint du jour. Dans 10 minutes, l'invité de la matinale, Amaury Coutances, père Vinquière, est journaliste au Figaro. Il a marché plus de 1500 km entre Paris et Rome. Le récit dans le Figaro magazine cette semaine. Il nous racontera ce qui lui a donné envie de partir. Merci pour votre fidélité à RCF Notre-Dame.
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0: Nous sommes le mardi 18 août, nous fêtons aujourd'hui Sainte Hélène, très bon réveil. 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
6: Bonjour à toutes, bonjour à tous. Dans l'actualité, la Belgique continue de lutter ce mardi contre un des pires incendies de son histoire. Le brasier ravage les Hautes-Fagnes depuis vendredi. Le feu n'a presque pas progressé, mais il n'est toujours pas fixé ce matin. Le bilan des surfaces touchées reste donc de 3000 hectares, comme c'était le cas hier. Les inquiétudes grandissent toutefois autour de l'écosystème particulièrement fragile des Fagnes. Tourbières, insectes, amphibiens et végétation sont directement menacés par les flammes. avec des conséquences qui pourraient se faire sentir pendant des décennies. Pour les habitants, un retour à la normale est en cours à certains endroits. À Sorbrotte, dans la commune de Wem, les citoyens ont par exemple pu rentrer chez eux hier soir. Ils avaient été évacués samedi par précaution. Sachez encore que deux pompiers ont été intoxiqués durant la nuit. Ils intervenaient sur le front nord de l'incendie. Ils ont été transportés en milieu hospitalier et leur état est jugé rassurant. Ce mardi, les secours changent de stratégie. Ils ne miseront plus seulement sur les moyens aériens pour éteindre le front nord-est. L'objectif est d'encercler la ligne de feu avec des moyens terrestres. Il s'agit d'éviter surtout une reprise des flammes vers l'Allemagne en raison du vent attendu ce mardi. Dans le reste de l'actualité, alors que la rentrée scolaire est dans moins d'une semaine, la Ligue des familles dénonce ce matin le sous-financement des fournitures scolaires. Les écoles de la Fédération Wallonie-Bruxelles recevront 29 euros par élève du primaire pour financer cette gratuité, désormais étendue aux 4e et 5e années, alors que les parents concernés ont dépensé en moyenne 102 euros pour le petit matériel à la rentrée 2025. L'organisation s'interroge dès lors sur la manière dont les établissements combleront les 73 euros de différence, sachant que plus de 90% des familles réutilisent déjà du matériel d'une année à l'autre. La Ligue des familles demande donc d'adapter le financement par élève s'il se révèle insuffisant et de planifier également l'extension de la gratuité au secondaire. Le gouvernement fédéral a décidé, lui, de sanctionner les entreprises qui ne collaborent pas suffisamment avec les inspecteurs du SPF Économie en leur infligeant dès l'année prochaine des amendes pouvant atteindre 400 000 euros, écrivent ce mardi plusieurs quotidiens flamands. De nombreuses entreprises collaborent avec l'inspection économique. On remarque toutefois que certaines, principalement de grandes sociétés internationales, passent outre, a commenté le ministre de la Protection des consommateurs, Rob Binders. Toujours dans l'actualité belge, plus d'un Belge sur cinq atteint de diabète ne possède pas de permis de conduire adapté, ressort-il ce mardi d'une enquête menée par l'Association du diabète, la Diabète Liga et l'Institut Vias. Les trois associations rappellent que l'absence d'un tel permis peut avoir de lourdes
7: conséquences. Degrés plus à l'intérieur des terres, vous aurez encore chaud sur le pourtour méditerranéen, mais il n'y a plus de vigilance orange. Côté ciel, c'est simple. Un dégradé de nuages, ciel bleu au sud, voilé au centre, nuageux, voire pluvieux dans le nord.
8: Merci beaucoup Mathias Troud, 8h03, la bonne info et nous vous retrouvons, Clara Bévillacqua, vous nous faites découvrir DJ Baguette.
9: DJ Baguette pose ses platines dans les boulangeries. Déjà plusieurs dizaines de DJ sets à travers toute la France dans le but de soutenir les commerces de proximité. Des concerts où les clients dansent et chantent dans les boulangeries.
10: Rien que ça.
9: Et il poursuit bien sûr sa tournée en 2026, on est ravis. Dorian Gamon, bonjour.
11: Oui, bonjour à tous.
9: Surnommé donc DJ Baguette. Alors, des DJ sets dans les boulangeries, c'est peu commun. Comment est-ce que vous avez commencé ?
11: C'est vrai, c'est plutôt insolite comme initiative. Alors, j'ai commencé justement par lancer un appel sur mes réseaux sociaux en cherchant une boulangerie qui souhaiterait justement m'accueillir entre les pains au chocolat et les croissants. Une a dit oui, et puis bon, voilà, déferlement. Aujourd'hui, je suis à la 44e date. Et voilà, donc toujours un plaisir de poser ces platines pour un moment de joie de 4 heures.
8: Alors l'objectif, on l'a compris, c'est soutenir aussi les commerces de proximité. Racontez-nous, vous faites ça le soir, dans la journée, comment ça se passe ?
11: Voilà, donc ça c'est une animation plutôt sur un créneau fin de journée, sortie d'école, sortie de boulot, 16h-20h, une animation de 4 heures où justement les clients vont aller chercher leurs baguettes et découvrir un DJ derrière le comptoir. Donc c'était plutôt insolite. Et puis voilà, moi je vais les inciter justement à taper des mains, à chanter, pour essayer qu'ils passent une journée un petit peu différente de leur quotidien, des horaires lassants. Et puis surtout au personnel de la boutique, de la maison, qui travaille sans arrêt, de leur accorder un moment festif. C'est un petit peu le but, tout en soutenant l'artisanat. Aujourd'hui, ben, la boulangerie, c'est le cœur du village, c'est notre patrimoine. Et je pense qu'il faut le chérir, ce patrimoine, en proposant des animations un petit peu comme celle-ci.
9: Donc c'est destiné aux clients, c'est destiné au personnel qui vient. Ce sont vraiment des personnes qui viennent exprès pour vous, alors ils vous découvrent par hasard ?
11: Alors aujourd'hui, j'ai de plus en plus de personnes qui sont capables de faire plus d'une heure de route hein, pour assister à mes DJ set baguettes, comme on les appelle. Puis on a aussi une clientèle sur place, on a les locaux, les villageois qui achètent de manière un petit peu quotidienne leur pain. Puis finalement, ils se laissent prendre au jeu de cette animation. Et puis j'ai vu aussi beaucoup de personnes qui sont restées quelques minutes de plus pour partager un petit verre offert par la maison. Et surtout, voilà, profiter de la musique.
8: Comment gagnez-vous votre vie ?
11: Alors moi, je suis DJ depuis plus de 10 ans. Donc, j'ai commencé un petit peu dans mon garage à mixer. Voilà, les platines se sont agrandies, les lieux aussi. Et moi, je suis DJ donc dans les bars, dans les restaurants, à partir du vendredi jusqu'au dimanche. Donc voilà, un petit peu. Et puis, le début de semaine, c'est consacré à ce Tour de France des boulangeries qui, aujourd'hui, fait beaucoup de kilomètres.
8: Et donc, les boulangeries vous payent un cachet pour cette prestation?
11: Alors moi, j'offre ma prestation DJ à toutes les boulangeries. C'est vraiment la chose pour laquelle voilà, je me bats. Hein. C'est pour les aider au maximum. Aujourd'hui, le meilleur compromis que j'ai trouvé avec les boulangeries, c'est un détraiement. Donc voilà, c'est une enveloppe qui est demandée justement pour couvrir mes frais de déplacement uniquement. Et puis voilà, on essaye justement de soutenir cet artisanat qui est en difficulté.
9: Vous avez parlé de 44e date. Est-ce que vous vous rappelez du premier DJ set que vous avez fait?
11: Bien sûr, c'était en Ardèche. C'était le 17 mai 2025, c'était tout nouveau, hein. C'est à côté de mon département qui est la Drôme. Et voilà, je pense qu'on avait créé quelque chose de joli, de sympa. Et finalement, j'ai atterri partout en France, en Normandie, en Bretagne, et je continue mon Tour de France. C'était ma première date, elle était plutôt symbolique.
8: Dorian Gamon, est-ce qu'il y a des titres qui marchent particulièrement bien dans les boulangeries?
11: Alors oui, aujourd'hui, les titres et surtout, il y a un courant musical qui est prédominant, c'est les années 80. Aujourd'hui, je considère un peu les années 80 comme le monde de la boulangerie.

0: qui a connu un sacré retour. Est-ce qu'après les boulangeries, on va voir les boucheries?
1: Alors, j'ai beaucoup de commerces, justement, qui contactent. Mais nous aussi, on veut faire la fête derrière le comptoir. Alors, oui, j'ai des boucheries, j'ai des fleuristes, j'ai des commerces un petit peu, tout autour de la boulangerie. Moi, j'ai envie de leur dire que pourquoi pas, mais dans quelques, peut-être, années, parce qu'aujourd'hui, les boulangeries, c'est vraiment mon projet. Je veux vraiment entretenir, là, ce projet de DJ Baguette et... Plus tard, peut-être DJ Côtelette, comme on m'a déjà dit.
2: À voir, mais pour l'instant, vous êtes encore DJ Baguette. Merci beaucoup, Dorian Gamon, d'avoir pris le temps de répondre à nos questions.
0: Et merci à vous, Clara Bévilacqua. C'est à réécouter sur le site internet de RCF Notre-Dame. Rendez-vous sur rcf.fr. À suivre, l'invité de la matinale.
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0: RCF Notre-Dame, il est 8h10, soyez les bienvenus. Dans quelques minutes, on va partir dans le sud de la France, au large de Cannes. Chaque été, l'abbaye de l'Hérin s'attire des groupes de jeunes bénévoles venus soutenir les moines durant la saison estivale. Et cette année ne fait pas exception. Vous allez l'entendre avec Philomène Dubois. Mais d'abord, l'invité de la matinale, et je vous propose ce matin de partir en pèlerinage. 1664 kilomètres, près de 2 mois de marche, de Paris à Rome, à travers la Bourgogne, les Alpes, la Toscane. Un pèlerinage à pied, sac au dos, jusqu'à la place Saint-Pierre. Bonjour Amaury Coutancé-Pervinquière.
5: Bonjour Pierre-Hugues Dubois.
0: Vous êtes journaliste au Figaro Magazine, qui publie cette semaine votre récit, ce pèlerinage entamé un matin d'avril dernier. Vous êtes journaliste au Figaro. Pourquoi vous aviez envie de partir à Rome à pied?
5: Eh bien, je cherchais un pèlerinage et une destination qui ait du sens. J'étais déjà arrivé à Compostelle et au fur et à mesure de mes pérégrinations intérieures, celle-ci et pas extérieures, Rome m'est apparu comme une évidence, déjà parce que c'est l'un des trois pèlerinages majeurs de la chrétienté, avec Compostelle, Rome, puis Jérusalem. La deuxième raison et celle qui me plaisait aussi le plus, c'est qu'il n'y a pas vraiment de chemin qui rallie Paris à Rome. Vous avez la Via Francigena une fois que vous arrivez à Besançon, mais encore faut-il y arriver. Et donc il y avait aussi cet aspect difficile, pas de chemin tracé, qui m'intéressait beaucoup. Et enfin, bien sûr, la raison d'aller à Rome, c'est voir le pape. Et je pense que quand on est catholique, c'est quand même quelque chose qui est important. Et enfin, c'est vrai que... l'idée de pouvoir marcher et pèleriner en Italie au soleil dans des jolis paysages m'intéressait beaucoup.
0: Seul Paris est digne de Rome, seul Rome est digne de Paris. Ça vous a motivé aussi?
5: Oui, ça m'a beaucoup motivé d'ailleurs. C'est aussi la raison pour laquelle Paris est jumelé avec une seule ville et c'est Rome. Et on comprend pourquoi les deux villes sont tellement chargées d'histoire, elles sont tellement belles. Et en fait, elles transmettent, je crois, l'une et l'autre... une sorte de transcendance un peu particulière. Je crois que c'est pas pour rien si, et sur RCF Notre-Dame, vous en savez quelque chose, lorsque la cathédrale de Paris avait brûlé, le monde entier s'est mobilisé. C'est pas pour rien aussi que Rome occupe une place très particulière à travers le monde. Et je crois que lorsque l'on est parisien, on a tous un peu un lien avec Rome. Et les rallier physiquement et à pied m'importait beaucoup. Et
0: vous êtes aussi journaliste, vous vouliez raconter ce que c'est un pèlerinage, ce qu'on vit intérieurement en tant que pèlerin.
5: C'est une histoire un peu amusante parce que j'étais parti avec l'idée de marcher sans même le raconter pour mon journal. mais beaucoup plus pour prendre des notes un peu intérieures et le raconter en rentrant à la maison.

0: aux amis, à la famille, etc. Et en fait, au retour, je croise le patron des reportages du Figaro Magazine qui m'a proposé de l'écrire. Et ça m'a beaucoup intéressé. Il avait donné quelques consignes. La première, c'est de travailler, d'écrire à la première personne, ce qui est toujours très difficile quand on est journaliste, et vous devez savoir ça comme moi. Et d'y intégrer un aspect spirituel. Ce qui l'intéressait, c'est bien sûr un jeune qui fait cela. Et pour moi, ce qui m'intéressait, c'était aussi, en fait, en rentrant, je me suis rendu compte que beaucoup de gens voulaient partir marcher. Beaucoup de gens voulaient partir marcher loin avec une destination qui a du sens, mais n'osaient pas, avaient peur, se demandaient quoi emporter, si jamais on allait pouvoir manger, dormir, se laver, etc. Et en fait, ils avaient juste besoin d'une petite tape dans le dos en disant en y va. Et honnêtement, ce qui me ferait le plus plaisir, et c'est la raison pour laquelle j'ai écrit ce reportage dans le Figaro Magazine, c'est que des gens puissent partir marcher juste parce qu'ils se sont dit, mais en fait, quelqu'un de 30 ans l'a fait et il n'y a pas de problème en fait.
1: Amaury Coutant, c'est Pervin Kier. Dans ce reportage, vous nous racontez ce que vous vivez intérieurement. Il y a la faim, il y a la fatigue, il y a l'aspect spirituel aussi, on va y venir. Mais peut-être d'abord sur le défi sportif, vous ne vous êtes pas épargné, vous aviez des étapes à plus de 40 km par jour.
0: Oui, c'est vraiment pas quelque chose que je recommande si vous voulez continuer un peu loin. Généralement, on recommande de faire plutôt 30 km par jour lorsque l'on est jeune et en bonne santé, et une vingtaine quand on est un peu plus âgé. Le défi sportif m'intéressait aussi, bien sûr, le fait d'aller loin dans un temps contraint. Mais honnêtement, je pense que s'il n'y avait pas eu l'aspect spirituel, l'aspect sportif serait tombé avec la fatigue, avec les épreuves. Honnêtement, sans Dieu, j'y serais pas arrivé.
1: Qu'est-ce qui vous a fait tenir ? Comment Dieu vous a-t-il fait tenir ?
0: Eh bien, avant de partir à Rome, j'avais réuni tout un tas d'amis et je leur avais demandé s'ils voulaient que je récite des chapelets à leur intention. Et l'idée, c'était un jour un chapelet avec une intention particulière pour un ami qui avait perdu un boulot ou dont la femme était enceinte, etc. Et le fait de m'astreindre à cette discipline me faisait jamais me sentir seul en réalité. Je le faisais aussi pour les autres. Et c'est quelque part dans ce regard des autres que je trouvais la force de continuer à avancer. En me disant, je le fais pour Dieu, et je le fais pour les autres et pour Dieu.
1: Pourtant, il y a la solitude du pèlerin.
0: Oui, c'est quelque chose qui est très étonnant d'ailleurs, d'autant plus dans des vies aussi remplies que celles des journalistes, où on est toujours habitué à partir beaucoup, à avoir des nouvelles en permanence, un flux constant d'informations. Mais en fait, en réalité, la solitude n'est pas difficile, elle est plutôt un moyen, un outil, puisque plus la solitude nous enserre, plus on se dépouille de nos oripeaux mondains, plus on enlève ce qui est inutile, ce qui enserre l'âme. Et la solitude ne pèse jamais que dans la mesure où on a eu une vie trop remplie, mais vide de sens.
1: Amaury Coutant, c'est Pervin Kier, par exemple, est-ce que vous coupez votre téléphone quand vous partez marcher ?
0: Ah oui, je coupe mon téléphone quand je pars marcher, j'enlève toutes les notifications. Et justement, moi, ce qui m'a quelque part le plus pesé, c'est qu'entre Paris et l'Est de la France, il n'y avait pas de chemin tracé, balisé, et j'étais obligé de me guider avec mon téléphone. Et le combat quotidien, c'était de ne pas ouvrir Twitter et les réseaux sociaux, mon application Le Figaro, RCF Notre-Dame.
1: Bien sûr, évidemment, l'application RCF Notre-Dame, c'est important. Vous dites qu'il n'y avait pas de chemin tracé, ça veut dire qu'il faut tracer son propre chemin, et ça veut dire aussi que vous passez pas par des endroits qui sont forcément beaux. Vous passez dans des villes, vous passez dans des... Voilà, il n'y a pas que des paysages splendides au lever du jour avec le soleil qui commence à pointer le bout de son nez.
0: Non, c'est vrai, et parfois seulement la modestie d'une église romane est le seul beau paysage que l'on peut avoir dans sa journée. Ce qui était très, très dur, et pourtant nous sommes journalistes, on traverse un peu la France, on rencontre les gens, c'était de traverser par des endroits qui étaient vraiment déserts, où il n'y avait plus rien, il n'y avait plus d'État, il n'y avait plus d'église, il n'y avait plus de poste, il n'y avait vraiment rien. Et ce qui était en réalité assez intéressant, c'est que malgré tout, il y avait des sens communautaires qui subsistaient, et à chaque fois que j'ai pu rencontrer des endroits qui étaient pourtant désertifiés, où il n'y avait même pas d'industrie, pas de commerce, rien. J'ai trouvé que malgré tout, les gens essayaient de s'en sortir ensemble et en collectif. C'est peut-être impensif, mais c'est vraiment ce que j'ai vu.
1: Et d'ailleurs, sur votre chemin, vous avez rencontré Alexis.
0: Exactement. Alors Alexis, c'est une histoire qui m'a vraiment... C'est l'une des histoires qui m'a le plus touché. Pendant 2 jours, je n'avais pas réussi à trouver de ravitaillement. Je traversais la France et cette partie de la France dont je vous parlais tout à l'heure. Et un dimanche en plus, quel est le signe providentiel, il est 11h, 11h30, j'arrive dans un village de 107 habitants, vieux château. Et je suis sous un abribus, il pleut, il fait gris, j'ai faim, j'ai soif, j'ai mal partout. La bonne journée horrible. Et je me dis, bon ok, je vais rouler une cigarette, il ne faut pas faire ça bien sûr, mais je roule une cigarette parce que c'est un coupe-faim. Et un homme sort de chez lui. Et on discute un peu en tutoyant, comme souvent, à la campagne. Et à la fin, je lui dis, mais est-ce que tu sais où je pourrais acheter à bouffer? Parce qu'en fait, je meurs de faim. Il dit, mais attends, mais t'as faim? Mais viens chez moi et je te nourris. Et je vais chez lui, on discute pendant 3 heures, je recharge mon téléphone, je discute avec lui, il me fait une plâtrée de nouilles énorme.
1: Il vous raconte sa vie aussi.
0: Et il me raconte sa vie. Et en fait, il me raconte que sa fille est là, elle est à l'étage, que la mère de sa fille a une maladie très grave, qu'il lui reste probablement que quelques semaines à mourir. Il me raconte que dans sa vie, son environnement professionnel n'a pas toujours été très sain, qu'il a fait des rencontres un peu difficiles également. Et en fait, c'est là où on se rend compte qu'en réalité, être pèlerin, c'est aussi être au service des autres, parce que c'est une sorte de statut qui ne vous accorde d'ailleurs aucun droit. Mais c'est une sorte de statut où les gens, c'est tellement improbable d'avoir un pèlerin dans notre France déchristianisée, que les gens se disent, mais c'est quelque chose de moyenâgeux. Et je me souviens dans mon souvenir que ma grand-mère me disait que les pèlerins, c'est des gens à qui on peut raconter quelque chose. Et en fait, vous êtes nappé d'une sorte d'aura qui n'est pas destinée à vous-même et qui est destinée à la fonction que vous occupez.
1: Amaury Coutant-Saint-Pervenquière, vous avez vu une différence entre la France et l'Italie ?
0: Alors déjà la météo. je pense qu'en Italie, ce qui est assez intéressant et ce qui change la France, c'est que les villages sont peuplés. Il y a des enfants dans les villages. On voit des enfants qui courent partout. Il y a beaucoup plus de prêtres également un peu partout. Ouais. Donc pour avoir accès à des offices religieux, c'est beaucoup plus facile. Je dirais aussi que ce qui m'a... La différence entre la France et l'Italie, c'est que j'ai trouvé... On dit souvent que l'Italie, c'est la France avec le sourire. Et je crois que c'est vraiment cela. Les Italiens m'ont toujours accueilli avec le sourire. Le sens pèlerin est très important pour eux. Être chrétien, ça veut encore vraiment dire quelque chose. On est souvent accueilli par le clergé. On est souvent mis en avant pendant la messe. On donne souvent de la nourriture. C'est quelque chose que j'ai retrouvé un peu en France, mais beaucoup moins.
1: Vous parlez d'une règle tacite dans les gîtes italiens, c'est que lorsqu'on est pèlerin, on ne dit jamais pourquoi on marche.
0: Jamais. On ne dit ni pourquoi on marche, ni le métier que l'on fait. Et je trouve que c'est quelque chose d'assez délicat, puisque c'est pour laisser la liberté à l'autre de nous dire la raison pour laquelle il marche. Quand vous pérégrinez sur le chemin de Compostelle, d'ailleurs, la règle est à peu près la même. Et je ne comprenais pas pourquoi, sauf qu'un soir... En Espagne, un couple de cinquantenaires explique pourquoi ils marchent autour de la table. On est une quinzaine et ils disent voilà, nous on marche parce que notre petite fille de 2 ans et demi est morte l'année dernière. Et je crois que c'est aussi pour laisser la liberté à des gens qui ont vécu de tels drames, la liberté de nous le dire et d'avancer dans leur chemin intérieur et leur chemin extérieur. Et je crois que c'est pour ça. Et je trouve que c'est très très beau et très délicat.
1: Amaury Coutant-Saint-Pervenquière, vous avez donc marché de Paris à Rome. Reportage publié cette semaine dans le Figaro Magazine. Et vous évoquez la foi qui rentre par les pieds. Qu'est-ce que la foi qui rentre par les pieds ?
0: Alors si vous êtes pèlerin, je pense que l'expression vous parlera assez rapidement. La foi qui rentre par les pieds, c'est que en fait, le lent balancement des jambes, le long des kilomètres, fait que vous êtes comme apaisé intérieurement. Vous avez une dimension de l'âme qui commence à s'ouvrir à la nature, aux oiseaux. Il y a tout un tas de petites choses dont Saint-François parlait, pardon.
1: Non, mais je me demandais si vous aviez justement peut-être un verset d'évangile qui rythmait vos pas, qui rythmait votre quotidien. Parfois, quand on marche, on a comme une rengaine, quelque chose qu'on récite.
0: Eh bien, c'est amusant que vous parliez d'Alexis tout à l'heure. La phrase qui me parlait, c'est « j'avais faim et vous m'avez nourri ». Et je me suis demandé, en revenant à Paris, si je serais capable de faire la même chose dans un environnement urbain.
1: Et alors ?
0: Ben, je pense pas.
1: Pourquoi ?
0: C'est vraiment une question très difficile. Je ne suis pas sûr qu'on ait la même ouverture dans une ville où tout va très vite, où la violence est partout.
1: Et vous êtes finalement arrivé à Rome. Vous dites qu'en arrivant place Saint-Pierre, vous aviez le sentiment de n'avoir rien accompli.
0: Non, j'ai rien accompli. J'ai juste eu le courage un matin, et c'est ce que j'écris dans l'article d'ailleurs, juste eu le courage un matin de mettre la porte dans la serrure et d'avancer et de partir. Et en arrivant à Rome, c'est vraiment ce que je me suis dit. Il y a 2 mois, un matin, j'ai claqué la porte et je suis parti. Mais je crois vraiment que le véritable chemin, en fait, commence au retour.
1: Et le vrai défi, c'est donc de partir, c'est pas d'arriver.
0: Exactement, oui.
1: Merci beaucoup Amaury Coutant-Saint-Pervenquière d'être venu ce matin nous raconter ce périple. Je rappelle que vous êtes journaliste au Figaro Magazine qui fait donc sa une cette semaine sur votre pèlerinage de Paris à Rome. Vous avez pu rencontrer le pape à la fin ?
0: Hélas non. Il était à Castel Gondolfo pour gérer la fraternité Saint-Pédis.
1: Ah tiens.
0: J'étais moins important.
1: Merci d'être venu en tout cas nous en parler sur RCF Notre-Dame. Ce que vous m'avez dit en préparant cette émission, vous aviez été journaliste ici.
0: Absolument, oui. Voilà, il y a 10 ans. Et bravo pour vos nouveaux studios.
1: Ah voilà, on a un nouveau studio, mais vous aurez l'occasion, vous qui nous écoutez ce matin, de voir les images très vite. On est d'ailleurs en direct sur YouTube. N'hésitez pas à vous abonner à la chaîne YouTube de RCF Notre-Dame.
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1: Je vais vous emmener dans l'Est, puisque l'émission Radio Guidage aujourd'hui nous emmène sur les pas de Georges de la Tour. Ce sera dans 3 minutes, mais d'abord, on part au Sud avec vous, Philomène Dubois. Bonjour Philomène.
3: Bonjour Pierre-Hugues.
1: Chaque été, l'abbaye de Lérins attire des groupes de jeunes bénévoles venus soutenir les moines durant la saison estivale. Et cette année, Philomène ne fait pas exception.
3: C'est sur une petite île située au large de Cannes et de sa célèbre promenade de la Croisette que se situe l'abbaye de Lérins. Pour la beauté de ses paysages ou pour la recherche de calme, de nombreux touristes s'y pressent durant tout l'été. La vingtaine de moines qui résident sur l'île ont donc décidé réfléchi à une solution pour allier accueil des visiteurs et protéger leur mission. C'est ce que nous explique frère Vladimir, moine de Lérins depuis 1982.
4: Les jeunes sont nés dans les années 70, après une enquête qui avait été faite par des sociologues sur les gens qui venaient sur l'île, et les gens se plaignaient de ne pas être accueillis. Et donc, comme ce n'était ni totalement la vocation, ni la capacité de la communauté, on a créé ces groupes de jeunes. C'est à la fois une vie de groupe et une formation à la vie chrétienne par des conférences et la participation à certains offices. Et puis, ils accueillent les touristes à la fois pour leur faire visiter, pour répondre aux questions qui se posent et éventuellement témoigner de leur foi en cas de besoin.
3: Roxane est membre de la promotion de l'été 2026. Elle a 22 ans et c'est sa première participation au JAL.
5: JAL, ça signifie Jeunes Accueil Lérins. Et ce sont des sessions d'à peu près 7-8 qui durent environ 18 jours et on se relaie pendant l'été. L'idée principale, c'est de pouvoir accueillir les visiteurs de l'île, faire un tour de l'île. Ce qui est tout nouveau cette année, c'est qu'on propose des visites de la tour monastère qui a été réouverte début juillet. On ouvre aussi quelques chapelles. Voilà, on a aussi une vie fraternelle parce qu'on est un petit groupe de 8 et on participe à quelques offices.
3: À ses côtés, Alban réalise aussi son premier été à Lérins. Elle a souhaité prendre un temps pour rendre service durant ses vacances.
6: J'avais, je pense, l'envie de rendre service à un moment de mon été. J'ai découvert ce service via une annonce sur un groupe Facebook. Et ce qui m'a attirée, je pense, c'est le côté très complet de l'expérience, puisque c'est presque une expérience un peu professionnalisante, parce qu'on est un peu des mini-guides sur l'île. Il y avait pour moi aussi un sens de se dire que d'accueillir des gens qui viennent peut-être de religions différentes, voire qui ne sont pas du tout catholiques. Du coup, je trouvais qu'à travers nos visites, pouvait aussi voilà, être un visage de l'Église pour les personnes qui arrivaient.
3: Bon, Pierre, vous vous doutez bien que tous ces jeunes sont aussi attirés par les plages paradisiaques.
1: On le devine.
3: Qu'abrite donc la petite île. Donc, durant la pause, les bénévoles m'ont évidemment confié qu'ils faisaient un petit plouf dans la mer. Mais ce qu'ils aiment aussi, ce sont les discussions avec les moines de l'abbaye.
4: On prie ensemble à l'église, c'est la première interaction. Et la deuxième interaction, donc, c'est les frères qui viennent faire un topo au JAL le matin. Sur un séjour de 18 jours, il y en a 7 ou 8 topos dans la session. Alors moi, j'ai une interaction plus forte parce que les 3 premiers jours, j'aurais fait la formation pour accueillir. Donc j'ai passé pas mal de temps avec eux. On leur propose aussi de faire une journée de solitude. Si c'est des garçons, ça peut être aussi en communauté. Et il y a un accompagnement à ce niveau-là.
3: C'est donc un séjour très complet que propose l'abbaye de Lérins. Et la faune y est apparemment aussi très protégée car on peut voir des canards coureurs. Est-ce que vous savez ce que c'est, Pierruc ?
1: Pas du tout. Vous allez nous dire sans doute.
3: Et bah oui, bah c'est des canards qui ont en fait une démarche un peu bizarre et très à la verticale. Donc on a l'impression qu'ils courent tout le temps. Et apparemment, ça fait bien rire les bénévoles.
1: Et pour les voir, il faut évidemment aller sur l'abbaye de Lérins. Merci beaucoup, Philomène Dubois. Et nous suivrons évidemment ce qui se passe à Lérins avec beaucoup de soin puisque la nouvelle tour monastère vient d'être inaugurée, on l'entendait dans votre reportage. Et donc, on enchaîne sans virgule. Voilà, il est 8h26 sur RCF Notre-Dame. Et on va partir non plus dans le sud, mais dans l'est de la France, de Vic-sur-Seille à Lunéville, et puis de Nancy à Metz. Ce mardi, dans Radio Guidage, Manon de Husse nous emmène sur les traces de Georges de la Tour, célèbre peintre lorrain. Alors, où a-t-il grandi? 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Eh bien, c'est la balade de l'été. Ce sera à 10h en totalité sur RCF Notre-Dame. Mais je vous propose d'en écouter un extrait.
7: Georges de la Tour, on connaît son nom, ses bougies, ses personnages plongés dans l'ombre, mais l'homme, lui, reste beaucoup plus difficile à saisir.
8: On ne connaît rien de Georges de la Tour, ou très peu. Donc du coup, tout le monde brode et tout le monde raconte, et on raconte très souvent n'importe quoi.
7: 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À Nancy, je me suis arrêtée devant la femme à la puce.
9: Ce qui est intéressant avec la femme à la puce, c'est qu'on pourra toujours dire tout ce qu'on veut, ne serait-ce que sur l'interprétation de l'œuvre. On n'arrivera jamais à en épuiser le sens. Et c'est ça, vraiment, le propre du génie du peintre.
7: Et à Metz, Son nom accompagne encore aujourd'hui des centaines d'élèves.
10: L'image de Georges Latour, c'est bien ancré dans, on va dire, dans une espèce de culture commune.
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1: Et voilà, rendez-vous de 10h à 11h sur RCF Notre-Dame dans Radio Guidage, la balade de l'été. À suivre, le journal de Radio Vatican, ce sera juste après la météo.
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13: Bonjour à toutes, bonjour à tous, Christophe Russe avec vous. Ce mardi en Belgique, le temps sera souvent gris avec des périodes de pluie ou de bruine, enfin se diront certains, qui se décaleront du nord-ouest vers le sud-est. Dans l'après-midi, les précipitations tomberont plutôt sous forme de quelques averses. Les maxima varieront de 17 degrés en Haute-Fagne à 23 degrés dans le centre du pays ainsi qu'en Lorraine belge. Le vent de sud-ouest virera à l'ouest-sud-ouest et sera modéré dans l'intérieur des terres et plutôt assez fort au littoral. Cette nuit, le ciel restera souvent très nuageux avec encore un risque de faible pluie par moment. Les minima seront compris entre 14 degrés en Ardennes et 18 degrés en Basse-Belgique. Le vent sera généralement modéré de sud-ouest. Et puis demain, une perturbation ondulante traversera notre pays. Le ciel sera très nuageux à couvert avec un risque de faible pluie. En fin d'après-midi en soirée, une ondulation plus active traversera la moitié sud-est du pays et pourra y donner lieu à des pluies intenses. Maxima attendu demain de 18 à 22 degrés. Merci pour votre attention. Passez une excellente journée à notre écoute.
1: Et demi direction Rome pour une nouvelle édition du journal de Radio Vatican.
14: C'est un général américain qui le superviserait. C'est le résultat des discussions entre l'émissaire de Washington, Jared Kushner, et Benjamin Netanyahou, le premier ministre israélien, qui fait pression sur les États-Unis en réponse au plan de paix à Gaza. Le Moyen-Orient et sa situation régionale instable. Au Yémen, les Houthis, soutenus par l'Iran, repartent à l'offensive. L'ONU avertit sur le risque d'un conflit à grande échelle. Nous le verrons. De nouvelles frappes cette nuit en Russie. La capitale a été visée par des centaines de drones ukrainiens, selon le Kremlin. Et l'inquiétude qui grandit sur place alors que l'Ukraine vise de plus en plus de raffineries, faisant craindre des pénuries de carburant. Reportage à Moscou dans ce journal. Enfin, dans notre dossier du jour, analyse à la fin de ce journal sur l'influence des États-Unis en Amérique latine. Pour faire front face à la concurrence grandissante de la Chine, l'administration Trump renforce une nouvelle alliance régionale suite d'une longue tradition de domination de Washington sur le continent.
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14: Bonjour à toutes et à tous. En Israël, c'est peu dire que les avancées sont encore faibles et incertaines surtout. Mais les États-Unis y croient. D'ici 30 jours à peine, le retrait d'une partie des armes pourrait commencer. C'est ce qu'avance avec prudence Jared Kushner à l'issue de ses 4 heures de discussion avec Benjamin Netanyahou hier. Après une rencontre avec le Hamas la veille en Égypte, l'envoyé de Donald Trump pour la mise en place du plan de paix à Gaza a fait face à un premier ministre israélien qui reste catégorique. À Tel Aviv, les précisions de Julia Ganancia.
15: À Jérusalem, Benjamin Netanyahou met la pression sur Washington. Après sa rencontre avec Jared Kushner, l'émissaire de Donald Trump, le message communiqué est clair. Israël n'acceptera pas de nouveau retrait de Gaza tant que le Hamas ne sera pas désarmé. Et surtout, Netanyahou demande désormais aux Américains de prendre une part directe à cette opération. Selon les médias israéliens, il souhaite qu'un général américain supervise la destruction des armes remises par le Hamas. Autrement dit, si Washington veut qu'Israël avance dans le plan Trump, c'est aussi à Washington de garantir que le Hamas ne puisse pas se réarmer. Pas question côté israélien de choisir entre sécurité et accord diplomatique. Le calcul est simple, le Hamas désarme d'abord, Israël se retire ensuite et Netanyahou veut que les États-Unis soient les garants de cette équation. Pour la presse israélienne, la rencontre avec Kushner n'est donc pas vraiment une acceptation du plan américain, mais plutôt une tentative de le réécrire selon les priorités sécuritaires d'Israël. À Tel Aviv, Julia Canancia pour Radio Vatican.
16: Les États-Unis et leur implication dans le conflit régional, dans le détroit d'Ormuz en particulier, ce lundi, Donald Trump a fait une nouvelle sortie fracassante contre le sultanat d'Oman. Cette fois-ci, le président américain a menacé de bombarder ce pays s'il se mettait en travers d'un accord sur le détroit, alors que Mascate mène des discussions avec Téhéran et sans Washington depuis plusieurs semaines au sujet de la circulation des navires entre l'Iran et Oman. Alors que Donald Trump continue de souffler le chaud et le froid au Moyen-Orient, la situation régionale évolue guère vers une accalmie. Au contraire, au Yémen, les Houthis soutenus par l'Iran, plutôt discrets jusqu'ici, sont désormais de nouveau à l'offensive. De quoi rajouter, Olivier Bonnel, de la déstabilisation à une région déjà bien fragile.
17: Oui, c'était l'une des inconnues de ces derniers mois, alors que les États-Unis et Israël menaient leur offensive contre l'Iran. Est-ce que les Houthis, ces rebelles yéménites soutenus par Téhéran, allaient entrer dans la danse, dans le conflit actuel? S'ils ont été affaiblis comme de nombreux proxys iraniens de la région, leur capacité de nuisance est encore importante. En témoigne l'escalade de ces derniers jours. Hier, les Houthis ont dit avoir visé un navire militaire saoudien allié de Washington et quatre autres bateaux qui l'accompagnaient en mer Rouge. Un acte qui vient concrétiser leur annonce d'un blocus naval de la flotte saoudienne dans la région. Les rebelles Houthis qui menacent désormais le détroit de Bab el-Mandeb, porte d'entrée de la mer Rouge vers l'océan Indien et voie stratégique mondiale, puisque cette mer Rouge, vous le savez, mène au nord vers le canal de Suez. Une source au sein des forces loyales au gouvernement yéménite soutenue par Riyad a confirmé par ailleurs des tirs de missiles en direction de ce détroit de Bab el-Mandeb. La semaine passée, les rebelles chiites avaient lancé une offensive tuant 58 membres des forces gouvernementales. Cette reprise du conflit suscite la plus grande inquiétude de la communauté internationale. Hier, Blandine, le haut commissaire de l'ONU aux droits de l'homme, a exhorté les belligérants à cesser immédiatement leur escalade sous peine de faire replonger le Yémen dans un conflit à grande échelle. 18 millions de Yéménites, a-t-il rappelé, souffrent des années de guerre et sont en insécurité alimentaire.
16: Merci Olivier Bonnel. La guerre entre Russie et Ukraine, cette fois toujours à la une ce mardi. Au moins 620 drones ont été lancés autour de la capitale russe cette nuit. C'est ce qu'affirme le maire de Moscou. Un drone ukrainien aurait aussi frappé un entrepôt du géant russe du commerce en ligne Wildberries. Les attaques de drones ukrainiens qui se multiplient sur les territoires russes, en particulier contre les raffineries et les réserves d'hydrocarbures jusqu'aux confins de la Russie. De quoi provoquer l'inquiétude de Moscou qui reconnaît que ces frappes rendent l'approvisionnement en carburant difficile dans plusieurs régions du pays, y compris dans la capitale russe, où des files d'attente se créent devant les stations-service. Le reportage sur place de Jean-Didier Revoin.
18: Une trentaine de voitures font la queue devant cette station-service du grand centre de Moscou. Il faut dire qu'elle offre à ses clients la gamme complète des carburants. Les gens sont calmes et attendent leur tour en restant philosophes, comme l'explique Oleg.
19: Il faut faire la queue 20 minutes et nous comprenons tous pourquoi. Ce serait la même chose dans n'importe quel autre pays qui serait bombardé.
18: Même si les autorités ont restreint la diffusion d'images des frappes ukrainiennes sur les réseaux, la population est tout à fait consciente de ce qu'il se passe. Fin juin, Moscou avait connu des pénuries de carburant pendant quelques jours avant que tout ne rentre dans l'ordre. Mais la poursuite des attaques ukrainiennes sur les infrastructures énergétiques et notamment la frappe de la semaine dernière qui a mis hors service pour plusieurs mois une importante raffinerie située à la frontière avec le Kazakhstan a contraint les autorités à reconnaître que l'approvisionnement du pays en carburant était perturbé. Une situation qui n'impressionne pas Sergueï pour autant.
20: Nous sommes habitués à faire le plein en 3 minutes et c'est beaucoup. Tout est relatif dans la vie. J'ai connu un temps où il fallait attendre plusieurs jours pour remplir un jerrycan. Alors tout peut arriver.
18: Oksana, pour sa part, se défend de venir faire le plein avant que des restrictions à l'achat de carburant soient mises en place dans la capitale.
21: Il m'en reste pour 58 km. C'est une situation normale. Tout ira bien, j'en suis sûre.
18: Porter la guerre sur le territoire russe pour démoraliser la population et amener le Kremlin à la table des négociations, c'était le but de la campagne d'attaque massive lancée par Kiev, mais pour l'instant, loin d'être démoralisés, les moscovites s'adaptent aux contraintes. Jean-Didier Revoin, Moscou, pour Radio Vatican.
16: Et la Russie, où les opposants au conflit contre l'Ukraine sont toujours plus muselés. Le chef de Yabloko, l'unique parti anti-guerre, a été condamné hier à 11 années de prison, accusé d'avoir critiqué l'offensive de Moscou contre Kiev et d'avoir divulgué de fausses informations pour discréditer l'armée russe. Le parti Yabloko, qui a été dans le même temps interdit par la Cour suprême de participer aux prochaines élections législatives russes en septembre. Des dizaines de soutiens d'opposition mobilisés hier ont été interpellés par la police à Moscou. L'opposition réprimée, et ça se passe aussi sur le continent africain, en Zambie cette fois, qui boucle son élection présidentielle. Le président sortant vient d'être réélu. Hakainde Hichilema obtient 60% des voix selon les premiers résultats communiqués ce matin. Rien d'inattendu dans ce résultat, mais le scrutin s'est déroulé entre confusion et tension. L'opposition dénonce des irrégularités dans le dépouillement, mais aussi des assauts de bureaux de vote, des vols de bulletins la semaine dernière et plusieurs opposants interpellés dans cette puissance africaine, deuxième producteur de cuivre du continent. Depuis le 15 mai dernier, la République démocratique du Congo fait face à une nouvelle flambée d'Ebola, sa 17e épidémie particulièrement préoccupante. Partie de la province de l'Ituri, l'épidémie continue de progresser et a désormais fait plus de 2300 morts et touche maintenant 6 provinces. Les autorités sanitaires et leurs partenaires appellent à renforcer la mobilisation communautaire pour freiner cette transmission du virus. Depuis Goma, le point avec notre correspondant Augustin Mozangue.
0: Selon les dernières données disponibles, près de 5000 cas ont été déclarés positifs à la maladie à virus Ebola en RDC et 2325 sont morts, soit un taux de létalité de 47% environ. 3 mois depuis le début de cette épidémie, provoquée par la source Bundibugyo, partie de la province de l'Ituri, 5 autres provinces voisines sont déjà affectées. Malgré les efforts fournis sur le terrain, l'OMS continue de parler d'une phase de transmission intense. Pourtant, maîtrisée les années passées, cette virus en RDC, les communautés restent indifférentes. Les déclarations tardives des cas, la difficulté d'accès aux zones touchées, les déplacements des populations, l'insécurité et les méfiances au sein de certaines communautés, allant jusqu'aux violences envers la riposte, compliquent cette dernière. Selon l'OMS, le secrétaire général adjoint des Nations Unies aux affaires humanitaires et coordonnateur des secours d'urgence au bureau de la coordination des affaires humanitaires au Tchad, Tom Fletcher, appelle le monde à se réveiller et à se mobiliser face à cette 17e épidémie de la maladie à virus Ebola en République démocratique du Congo. Goma, Augustin Mosengue, Radio Vatican.
16: Et avant de passer à notre dossier du jour, vous pouvez nous écrire pour que nous puissions lire vos avis, vos envies, vos suggestions à sur notre mail français sansedi@vaticannews.va. Et nous allons sur le continent américain. À la faveur des récentes victoires de l'extrême droite dans plusieurs pays d'Amérique latine, Donald Trump consolide une alliance régionale lancée cette année sous le nom de Bouclier des Amériques. Washington prend de plus en plus ses quartiers dans les affaires latino-américaines. Dernier partenariat renforcé en date après l'Argentine, la Bolivie, le Chili. La semaine dernière, c'est la Colombie du nouveau président conservateur Abelardo de la Espriella qui a officiellement intégré ce groupe sous la coupe des États-Unis. Partenariat militaire, accords économiques, coopération conjointe. L'objectif aujourd'hui est de faire front commun face à la concurrence de la Chine qui s'accroît de plus en plus dans la région. Face à cette principale menace que craint l'administration Trump, Washington tente de répondre par des pressions économiques et militaires dans la continuité de ses prédécesseurs finalement. C'est ce qu'explique Jean-Louis Martin, chercheur associé à l'IFRI, spécialiste de l'Amérique latine.
21: Il est difficile de parler de rupture. Les interventions des États-Unis en Amérique latine, on les a vues avec tous les gouvernements passés aux États-Unis. Dans ce sens, il y a une continuité. Après, les méthodes aujourd'hui sont beaucoup plus ouvertes et beaucoup plus brutales. Ça, on l'a vu par exemple au Venezuela. Et puis, il y a aussi la volonté de la part des États-Unis de faire apparaître une rupture. C'est-à-dire qu'il y a aussi un souci de communication. Trump veut apparaître comme différent des présidents qui l'ont précédé en Amérique latine, qu'ils aient été d'ailleurs démocrates ou républicains. Une très très nette rupture sur la forme, puis sur le fond quand même une volonté d'aller plus loin que ce qui a été le fait des États-Unis par le passé.
5: L'Amérique latine est historiquement perçue comme le précaré des États-Unis. Or, la région fait face à cette nouvelle influence concurrente, celle de la Chine. Est-ce une aubaine pour les pays latino-américains ou est-ce un simple transfuge de domination ?
21: C'est pas vraiment une aubaine parce qu'on voit bien que ce qui intéresse les Chinois en Amérique latine, ce sont les matières premières. Ça encourage une reprimarisation des économies latino-américaines qui va pas dans le sens d'un développement à long terme. Donc les latino-américains gagnent assez peu sur le plan économique à cette reprimarisation. D'un autre côté, il y a certains latino-américains qui gagnent. Par exemple, l'agriculture commerciale brésilienne ou argentine, c'est une aubaine. Ce besoin de matières premières chinois.
5: Alors, est-ce un élément sur lequel les pays latino-américains peuvent jouer dans leur rapport de force avec les États-Unis ? Comment les États-Unis, eux, réagissent à cette expansion économique de la Chine ?
21: Les États-Unis sont très hostiles à ça. L'arrivée des Chinois en Amérique latine, c'est effectivement des achats de matières premières, mais c'est aussi des ventes de produits de consommation. Et ça, ça se fait en partie au détriment des États-Unis. 20 ans en arrière, les États-Unis étaient le principal fournisseur de tous les pays d'Amérique du Sud. Aujourd'hui, il reste le Paraguay, l'Équateur et la Colombie, où les États-Unis sont encore devant la Chine, plus évidemment l'Amérique centrale et le Mexique en particulier, qui est en fait intégré à l'économie des États-Unis en grande partie. Et c'est tout. En Amérique du Sud, les Chinois sont passés devant, partout, ou presque.
5: Les États-Unis se sont voulu longtemps faire de lance du continent avec une influence tant dans son exemple économique, culturel, démocratique. Qu'en est-il de cette influence effective des États-Unis ?
21: J'ai parlé commercial, mais il y a aussi quand même une question d'affinité politique et idéologique qui entre en jeu. Et de ce point de vue-là, les États-Unis ont considérablement progressé depuis 3 ans. C'est-à-dire qu'il y a eu l'élection de Milei en Argentine, Noboa en Équateur qui n'a pas été élu sur une ligne aussi pro-américaine mais qui a basculé. Vous avez eu Cast au Chili l'année dernière, la Espriella en Colombie il y a quelques semaines. Donc, il y a clairement une progression des idées trumpistes en Amérique latine. Donc, proximité idéologique, et ça veut dire aussi être gentil avec les pays qui sont proches. On l'a vu, par exemple, en Argentine, où il y avait une crise de change en septembre 2025, des élections législatives qui approchaient en octobre. Le Trésor américain est intervenu pour un prêt de 20 milliards de dollars à l'Argentine, qui a permis de sauver le peso et probablement à Milei de gagner les élections législatives d'octobre. Alors évidemment, c'est accepter une vassalisation, c'est-à-dire qu'en Argentine, quelques semaines après ce financement américain miraculeux qui a sauvé le peso, il y a eu la signature d'un accord commercial totalement déséquilibré entre l'Argentine et les États-Unis. Ça a un prix.
14: Interrogé par Cécile Mérieux, Jean-Louis Martin, un spécialiste de l'Amérique latine de l'IFRI, était ce matin l'invité de Radio Vatican.
1: Vous écoutiez le journal de Radio Vatican présenté par Marie Duhamel et il est 8h45 sur RCF Notre-Dame. Avant la prière du matin, c'est dans 5 minutes, eh bien je vous propose un conseil lecture. Est-ce que vous connaissez le tsundoku ? C'est un terme japonais, le tsundoku, vous l'aurez peut-être identifié, qui désigne le fait d'accumuler des livres qu'on achète ou qu'on nous offre sans jamais les lire, en les laissant s'empiler sur la table de nuit ou sur un coin de bureau. Eh bien, l'été, c'est souvent l'occasion d'éviter le tsundoku. Et je vous emmène aujourd'hui à Vannes, en Bretagne. Et c'est depuis une petite librairie indépendante de la ville bretonne que votre chronique libraire à l'air libre se déroule aujourd'hui. Jonathan Pruel nous emmène sur place.
6: Nous sommes actuellement dans la librairie Laine Adilaine, en plein centre de Vannes, juste à côté de la cathédrale. Vous aurez peut-être reconnu son nom en breton. Alors, qu'est-ce qu'il signifie ?
22: Lire et choisir.
6: Lire et choisir. On a d'ailleurs accès à de nombreux livres dans cette langue ici. Mais aujourd'hui, rassurons nos auditeurs, nombre tonnant, nous allons parler d'un ouvrage rédigé en français. Et pour ça, nous sommes avec vous, Sylvie Séligour, propriétaire de l'établissement. Bonjour.
22: Bonjour.
6: Alors, ce livre, il est sorti cette année. Est-ce que vous pouvez peut-être nous le présenter ? Il est juste à côté de nous, là.
22: Alors, c'est le livre de Nathalie Debroc, Que l'espérance est violente. Donc, c'est un livre qui va parler, c'est un roman sur la période de 39-45, de la guerre, bien sûr. Et donc, on va découvrir Pierre et Blanche, un couple breton qui vit à Brest. Et Blanche est juive, Pierre est catholiques, mais ils sont connus à Brest et donc arrivent les Allemands qui ont décidé de supprimer tous les Juifs. Voilà.
6: Et alors, il lui arrive péripétie sur péripétie, j'imagine, dans cette histoire qui est tirée d'une histoire vraie d'ailleurs.
22: C'est une histoire vraie qui a inspiré Nathalie Dorock. Et là, c'est une histoire psychologique d'un couple, donc le mari qui va essayer de protéger sa femme et la cacher pendant toute la guerre. Et il y a un bébé dans l'histoire qui va être caché aussi, mais dans une autre famille. Donc la femme blanche est séparée de son bébé pendant toute la guerre.
6: Ce sont des sujets assez lourds, hein, on le remarque, on l'entend. La guerre, les rafles, mais l'espérance, elle reste cependant centrale dans ce livre. Pourquoi cette espérance, elle reste centrale et comment, justement, cette espérance, elle guide le scénario de ce livre ?
22: Eh bien, Blanche va devoir espérer retrouver son enfant et s'en sortir, comme pour Pierre. Donc c'est un très beau livre, très bien écrit. Je trouve que c'est un des meilleurs de Nathalie Dorock. Et voilà, c'est une telle belle écriture. Et puis, je ne dirai rien de plus, sinon on va connaître la fin.
6: 10 ans qu'elle aurait mis à l'écrire, Nathalie Dorock, ça se ressent, du coup, vous le dites.
22: Ah oui, c'est très très bien écrit. Ouais. C'est d'ailleurs, c'est la maison d'édition Diabaz, j'avais du mal à le dire celui-là, Diabaz, qui fait toujours des très beaux romans.
6: Et 10 années d'écriture donc, et un livre également qui change un petit peu de ce qu'elle a pu écrire. On parlait tout à l'heure, les paysages bretons sont peut-être un peu moins présents. On part de Brest, on retourne sur Paris. Là, on est plus sur le côté humanisant, sur la psychologie, c'est ça ?
22: Oui, sur les sentiments, sur l'humanisme et puis cette relation amoureuse entre Pierre et Blanche qui est superbe.
6: Et pourquoi vous recommanderiez ce livre alors à nos auditeurs aujourd'hui ?
22: Avec tout ce que je viens de dire, je pense que c'est très très bien écrit déjà, je l'ai déjà dit. Et cet espoir et ce couple si beau. Je ne vois pas d'autre chose à dire parce qu'il est vraiment très très beau.
6: C'est ce genre de choses que vous aimez dans les livres que vous conseillez peut-être à vos clients ?
22: Ah oui, toujours, oui, oui.
6: Et donc un livre à retrouver à Vannes dans la librairie Laine à Dilaine, le livre Que l'espérance est violente de Nathalie Dorock, et peut-être à retrouver bientôt sur les tables de chevet. Libraire et propriétaire de l'établissement, merci pour votre temps Sylvie Seligour et belle journée.
22: Bonne journée à tous.
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8: Il est 8h50 sur RCF Notre-Dame. Très bon début de journée. Sainte Hélène, à l'honneur aujourd'hui. Très bonne fête si vous vous appelez Hélène, sainte patronne des pèlerins de Terre Sainte, la mère de l'empereur Constantin. Isabelle Delaunay nous raconte la vie de cette fille de domestique devenue impératrice. Ce sera juste après la prière du matin, puisque je vous propose à présent l'évangile du jour. Il est plus facile à un chameau de passer par un trou d'aiguille qu'à un riche d'entrer dans le royaume des cieux. C'est chez saint Matthieu au chapitre 19, les versets 23 à 30, commenté par le père Joseph Leleu.
23: En ce temps-là, Jésus disait à ses disciples « Amen, je vous le dis, un riche entrera difficilement dans le royaume des cieux. Je vous le répète, il est plus facile à un chameau de passer par un trou d'aiguille qu'à un riche d'entrer dans le royaume des cieux. » Entendant ces paroles, les disciples furent profondément déconcertés et ils disaient « Qui donc peut être sauvé ?» Jésus posa sur eux son regard et dit « Pour les hommes, c'est impossible, mais pour Dieu, tout est possible. » Alors Pierre prit la parole et dit à Jésus : Voici que nous avons tout quitté pour te suivre. Quelle sera notre part ? Jésus leur déclara : Amen, je vous le dis. Lors du renouvellement du monde, lorsque le Fils de l'homme siégera sur son trône de gloire, vous qui m'avez suivi, vous siégerez vous aussi sur 12 trônes pour juger les 12 tribus d'Israël. Et celui qui aura quitté à cause de mon nom des maisons, des frères, des sœurs, un père, une mère, des enfants ou une terre, recevra le centuple et il aura en héritage la vie éternelle. Beaucoup de premiers seront derniers. Beaucoup de derniers seront premiers.
7: Bonjour. Quelle sera donc notre part ? A priori, l'évangile d'aujourd'hui part sur la même thématique que celui d'hier, à savoir la question du salut. Qui donc peut être sauvé ? Pourtant, à la différence de l'épisode du jeune homme riche hier, Jésus ne donne pas de solution. Il insiste sur le primat absolu de la grâce divine. Seul Dieu nous sauve, seul Jésus nous sauve, et il nous sauve gratuitement. Mais se pose alors la question pour les disciples de la valeur de leurs actions, en l'occurrence de tout leur renoncement. Voici que nous avons tout quitté pour te suivre, quelle sera donc notre part ? Lorsque nous regardons les apôtres, nous voyons que suivre le Christ implique de renoncer à tout. Et eux, effectivement, ont tout abandonné pour suivre le Christ, allant jusqu'à offrir leur vie pour l'annonce de l'Évangile sur une terre étrangère. Nous n'avons pas tous la même vocation que les apôtres, qui se sont consacrés intégralement et à temps plein à l'annonce de l'Évangile. Mais tous, nous sommes appelés à les imiter dans leur choix de renoncer à tout ce qui les séparait du Christ. Quel que soit notre état de vie, nous pouvons entendre l'appel de la règle de saint Benoît, ne rien préférer à l'amour du Christ. C'est-à-dire tout peser, tout mesurer, tout éprouver dans notre vie selon ce critère, cela me rapproche-t-il ou m'éloigne-t-il du Christ ? En général, en entendant cette question, nous pensons aux grandes choses. Par exemple, renoncer à fonder une famille ou renoncer à une belle situation professionnelle. Et c'est effectivement ce qu'ont fait les apôtres et que font les moines à leur suite. Pourtant, c'est surtout dans les petites choses que cela se joue. Ainsi, comment, dans l'état de vie qui est le mien, dans la situation qui est la mienne, comment fais-je tout concourir à l'amour de Dieu ? Il aura en héritage la vie éternelle.
23: Notre Père qui es aux cieux, que ton nom soit sanctifié, que ton règne vienne, que ta volonté soit faite sur la terre comme au ciel. Donne-nous aujourd'hui notre pain de ce jour. Pardonne-nous nos offenses, comme nous pardonnons aussi à ceux qui nous ont offensés. Et ne nous laisse pas entrer en tentation, mais délivre-nous du mal, car c'est à toi qu'appartiennent le règne, la puissance et la gloire pour les siècles des siècles. Amen.

0: Le père Joseph Leleu, prêtre du diocèse de Paris, faisait le commentaire de l'évangile du jour, Saint Matthieu, au chapitre 19, les versets 23 à 30, avec ces paroles tranchantes du Christ sur nos biens matériels. À suivre, Isabelle Delaunay et le Saint du jour. Il est 8h56 sur RCF Notre-Dame. Je suis très heureux de vous retrouver pour quelques minutes encore de matinale avant, à partir de 9h, de retrouver Thierry Lyonnais. Ce matin, il va recevoir le père Vincent Lafargue, qui est devenu prêtre après une expérience de mort imminente. C'est donc à écouter, témoignage absolument incroyable, fascinant à partir de 9h. Mais d'abord, à 8h56 sur RCF Notre-Dame, nous vous retrouvons, Isabelle Delaunay, pour le Saint du jour. Bonjour Isabelle.
1: Bonjour. En ce 18 août, nous fêtons les Hélènes. Prénom qui signifie en grec « éclat de soleil ». La vie de Sainte Hélène est digne d'un roman. Née au IIIe siècle, dans un petit village de Bithynie, simple fille d'auberge, elle éblouit par sa beauté, sa bonté et son intelligence un jeune officier romain, Constance Chlore, qu'une campagne militaire avait poussé jusqu'en Anatolie. Enlevée par amour, elle devint sa concubine et lui donna en 272 un fils nommé Constantin. Mais quand le brillant officier devint César des Gaules, il dut épouser la belle-fille de l'empereur. Hélène fut donc écartée. Mais à la mort de Constance, leur fils Constantin, proclamé empereur, consacra sa mère impératrice et la couvrit de richesses et d'affection. Convertie au christianisme, on en ignore les circonstances, l'impératrice Hélène usa de ses biens pour plus de justice sociale. On la surnomma l'impératrice des pauvres. Lui-même converti, Constantin voulut construire des temples en l'honneur du Christ. C'est ainsi que sa mère Hélène partit pour la Terre Sainte, à presque 80 ans, pour protéger les lieux saints. Elle fit détruire le temple de Vénus, élevé en lieu et place de la crucifixion. Puis elle entreprit des fouilles. Saint Ambroise a décrit la scène. L'esprit lui souffla de chercher le bois de la croix. Elle creusa dans le sol, et voici qu'elle trouva trois gibets, et sur celui du centre était inscrit « Jésus de Nazareth, roi des Juifs ». Par là fut reconnue la croix du salut. Après avoir inventé, c'est-à-dire découvert, la croix du Christ, l'impératrice fit bâtir sur les lieux de la crucifixion la basilique de l'Anastasia, c'est-à-dire de la résurrection, appelée aussi le Saint-Sépulcre. Puis à Bethléem, elle fit édifier la basilique de la Nativité et sur le mont des Oliviers, celle de l'Ascension.
0: Et merci Isabelle et merci à tous de nous avoir suivis. Merci pour votre fidélité à la matinale. C'était Paul Monconduit derrière la vitre ce matin. Merci Paul. À 18h, vous retrouvez Marine Henriot pour le 18-19 de l'été. Quant à moi, j'aurai la joie de me réveiller avec vous demain matin à partir de 7h. Très bonne journée sur RCF Notre-Dame.
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5: L'émission Visage que vous allez entendre provient des archives de RCF Notre-Dame. Des années sont passées, certains invités sont décédés. La magie de la radio est de nous restituer leur voix. À 25 ans, Vincent Lafargue vit à un rythme effréné. Un accident de moto va arrêter net sa course en avant. Donné pour mort, Il va vivre ce que l'on appelle une EMI, une expérience de mort imminente. Réanimé, il n'oubliera jamais ces instants hors du temps qui l'ont immergé dans une lumière indéfinissable et aimante. Se demandant ce qu'il allait faire de cette deuxième chance, de cette deuxième vie, il a choisi de se mettre au service des autres en devenant prêtre de l'Église catholique. C'est dans le bureau de sa paroisse, à Aigle, en Suisse, que je suis allé rencontrer Vincent Lafargue pour qu'il nous raconte cet événement étonnant aux confins de la vie et de la mort.
6: J'avais trois métiers déjà. Un le matin, un la journée et un le soir. Le matin, je faisais beaucoup de radio. Je faisais les matinales d'une radio chrétienne qui existait à l'époque à Genève. Et la journée, je travaillais quand même parce que la radio, c'est sympa, mais c'était bénévole. Et mon activité du soir me rapportait peu. Donc la journée, j'étais professeur de français langue étrangère, comme l'on dit. Donc de français pour non francophones. Il y en a beaucoup à Genève, notamment grâce aux organisations internationales. Et puis le soir, j'étais comédien. Alors pas tous les soirs, mais de nombreux soirs. Donc je terminais souvent très tard et je commençais souvent très tôt, puisque faut avoir lu la presse pour faire la matinale. La presse sort relativement tôt, donc j'avais des nuits courtes.
5: Ça veut dire que vous aviez une vie à 100 à l'heure, comme on dit ?
6: Non, à 200. À 200 à l'heure. Ouais. Ouais, vraiment, vraiment.
5: Quel rapport à Dieu vous aviez à cette époque-là ?
6: Alors j'avais un rapport qui se bornait, passez-moi l'expression, à l'engueulade. C'est-à-dire que j'étais souvent là pour lui demander des comptes. Lorsqu'il m'arrivait de rentrer dans des églises en dehors de toute célébration, d'ailleurs je préfère encore toujours cela, rentrer dans une église silencieuse, voilà, et mettre une bougie, que sais-je. Et à cette époque-là, il m'arrivait d'y rentrer clairement pour lui demander des comptes, lui dire mais pourquoi le mal dans le monde, pourquoi tel événement est arrivé, pourquoi telle souffrance pour tel ou tel de mes proches. Je lui demandais souvent des comptes, j'étais souvent dur avec lui, pas du tout dans la gratitude en revanche. J'ai appris depuis à lui dire merci avant de lui demander quelque chose.
5: On peut dire que vous étiez un homme stressé.
6: J'étais un homme stressé, oui, vraiment, oui, tout à fait, tout à fait.
5: Alors qu'est-ce qui s'est passé, Vincent Lafargue, ce jour où vous étiez sur votre moto ?
6: Ce qui s'est passé, il faut peut-être commencer au début de la journée en revanche, parce que lors d'un cours que je donnais à mes étudiants, j'avais des étudiants adultes, hein, une de mes étudiantes me fait remarquer que j'ai un tic de langage. Et je vois que toute la classe rigole, je ne l'avais jamais remarqué. Et je disais toujours le mot « vite ». D'où le stress. Hein. Mmh. On va vite prendre une petite pause, on va vite faire un exercice, je vais vite vous faire un café, etc. etc. Évidemment, je ne l'ai pas cru, et donc ils se sont mis à compter les vites dans l'heure qui a suivi. Il y en a eu une quarantaine, donc ça veut dire presque un par minute. C'est dire que c'était vraiment un tic de langage. J'ai été surpris. Et puis, en y réfléchissant dans la journée, finalement, pas tellement, parce que je me disais, je sais bien que je vais vite, que je fais beaucoup de choses, je mène plusieurs métiers de front et encore d'autres activités bénévoles à droite à gauche. Donc, je fais beaucoup et je fais beaucoup de choses trop vite. Et quand on les fait trop vite, on les fait mal, on les fait à moitié. Donc, j'étais le champion des oublis, des retards, d'un certain nombre de ces petites choses qui sont assez éloignées de la précision helvétique, surtout quand, comme moi, on est fils d'horloger. Donc, voilà, c'était un tic qui rejaillissait dans ma vie et ça m'a fait réfléchir ce jour-là. Ça m'a fait réfléchir. Et le soir, quand j'ai pris mon scooter, mon gros scooter, j'avais un scooter moto, hein, comme on dit, il y a des hybrides un peu. Lorsque je me suis mis en route pour aller à ma répétition de théâtre, j'ai repensé à cela, d'autant plus que j'étais en retard, une fois de plus.
5: Donc vous alliez vite pour aller
6: donc, à votre réunion. Donc j'allais un peu nerveusement en ville. On ne peut pas tellement aller très vite parce qu'il y a des feux sans arrêt, donc, mais on peut conduire nerveusement ou pas. Et là, je conduisais de fait assez nerveusement. Et puis arrivé à un feu rouge, en repensant à tout ça, j'ai dit au Seigneur dans ma prière spontanée, alors ça m'arrivait très souvent par contre de lui parler comme ça dans mes journées, mais dans le secret de mon cœur, pas à haute voix, hein. Et je me suis mis à lui dire, mais je sais bien que je vais trop vite, que je fais trop de choses, que ça va pas, qu'il faut que je freine, il faut que je m'arrête dans certains domaines certainement. mais je ne sais pas comment faire. Alors, si tu existes vraiment, et si tu es si malin, essaye voir de m'arrêter, toi. Et là, j'ai entendu ce qui ne m'était jamais arrivé, ça m'est arrivé souvent depuis, j'ai entendu une voix comme je parle actuellement, une voix tout à fait comme si quelqu'un me parlait face à face, une voix qui me disait « Est-ce que tu es bien conscient de ce que tu me demandes ?»
5: Mais une voix intérieure ?
6: Ah non, vraiment comme... Donc j'avais la musique à fond dans les écouteurs, ce qu'il ne faut évidemment pas faire.
5: En conduisant une moto.
6: En conduisant. Et c'est comme si quelqu'un avait appuyé sur pause. J'ai eu vraiment le sentiment de ne plus entendre la musique et d'entendre une voix exactement comme si... comme la voix du chanteur dans la musique que j'écoutais, quoi. Une voix tout à fait claire et pas du tout intérieure. Et je n'ai pas hésité. J'ai répondu... J'ai répondu à haute voix cette fois-ci. J'ai répondu oui à la question « Est-ce que tu es bien sûr de ce que tu me demandes ?» J'ai répondu oui, deux fois, à haute voix. Oui, oui. Et le feu est passé au vert. Et donc j'ai démarré rapidement. Et j'ai atteint le 50 à l'heure dans une petite rue où c'était tout à fait autorisé d'ailleurs. Et j'ai pris une voiture de face, 100 mètres plus loin.
5: Et là, choc violent.
6: Alors, très violent. Moi, je ne m'en souviens évidemment pas. J'ai cette perte de mémoire qui est très fréquente dans les chocs violents comme celui-ci, mais on me l'a raconté, les témoins me l'ont raconté. Donc, j'ai vraiment pris la voiture de face. Aucun de nous n'a freiné, puisqu'on ne s'est pas vu. Donc, c'est 100 à l'heure dans un mur. Hein. Elle allait à 50, moi aussi. Donc, choc très, très violent. J'ai rebondi d'abord sur la voiture, ensuite sur la voiture qui me précédait, puisque le choc m'a renvoyé en arrière. Et puis, j'ai fini contre un muret qui était le long du trottoir. Choc si violent que, paraît-il, j'ai fissuré un endroit du muret et on ne retrouvera jamais

0: De fait, les ambulanciers et les premiers médecins à mon chevet pensent à de simples, entre guillemets, fractures, puisqu'il y en a quand même 14, mais de simples fractures sans danger de perdre la vie. Le problème, c'est qu'une de ces fractures a entraîné plusieurs veines, dont l'une assez importante, en les arrachant. Et on ne se rend pas tout de suite compte que j'ai une hémorragie interne assez sérieuse. Et c'est cette perte de sang, m'a-t-on expliqué par la suite, hein, qui fait que je me retrouve un peu après être passé dans la salle de radio, je me retrouve dans un état limite et en train de perdre la vie au point de faire un arrêt cardiaque dans le couloir qui me menait à la salle d'opération. Que se passe-t-il à partir de ce moment-là ? Donc la première chose, c'est que je me suis senti incroyablement bien alors que je me voyais d'au-dessus de mon corps, donc depuis le haut du couloir.
1: Donc ce qu'on appelle une décorporation.
0: C'est ça.
1: Vous êtes séparé de votre corps et vous pouviez voir ce qui se passait.
0: Je ne vois pas du tout le moment où je me suis séparé du corps. Je vois qu'à un moment donné, mon regard est posé sur un blessé qui est sur un lit, des médecins qui s'affairent autour de lui, une sonnerie stridente dont je comprends après que oui, c'est l'arrêt cardiaque qui provoque cette alarme. Donc, je suis là, je me regarde, je ne comprends pas tout de suite que c'est moi. Et puis, j'ai tout de suite, d'abord, ce bien-être absolu. Et je peux vous assurer qu'avant, quelques secondes avant, ce n'était pas le cas. Hein. J'avais vraiment très, très mal. Même si on m'avait déjà administré, bien sûr, des calmants, de la morphine, etc. Mais quand on court ou quand on se dépêche avec votre lit dans le couloir, ce qui était le cas, ça brinque-balle dans tous les sens, on a mal. Hein. Et... Donc là, je me vois d'en haut et j'ai tout de suite cette faculté que je retrouverai dans plusieurs témoignages après en m'intéressant à d'autres personnes qui ont fait cette expérience. J'ai tout de suite cette faculté de zoomer avec mes yeux. C'est assez génial. C'est comme si l'appareil photo était intégré dans l'œil. Quoi. On peut zoomer très fort sur un détail de la scène, sur un détail du couloir, sur un détail de telle ou telle personne.
1: Comme si la notion d'espace... et de temps n'était plus la même ?
0: Alors, il n'y a plus du tout de notion d'espace et de temps. Absolument plus. D'ailleurs, pour moi, c'est une expérience qui a duré longtemps, et les médecins m'ont expliqué que ça a duré moins d'une minute avant que mon cœur reparte, avant qu'on arrive à me réanimer.
1: Vous êtes bien, vous observez tout ce qui se passe dans la pièce.
0: Oui.
1: Et après ? Est-ce que vous êtes parti, comme on l'entend souvent dans les expériences de mort imminente, dans un tunnel pour aller vers la lumière ?
0: Alors j'ai vécu le début de cette phase-là, c'est-à-dire que je m'amusais avec mon zoom, je peux pas dire autrement, vraiment je regardais par curiosité ce qui se passait, absolument pas conscient de la gravité de la scène que j'avais sous les yeux et à peine conscient du fait que c'était moi qui me trouvais là sur le lit. Et j'avais presque envie, j'ai retrouvé ça d'ailleurs chez une personne qui a témoigné, que j'ai rencontré, j'avais presque envie de leur dire mais arrêtez, vous me faites mal, arrêtez de vous acharner sur moi, parce que un massage cardiaque c'est violent. Hein. Donc arrêtez, tout va bien, je suis bien, laissez-moi, tout va bien. Et à ce moment-là, j'ai été comme aspiré par derrière, et alors que j'étais déjà au plafond, si on veut. Hein, j'ai l'impression d'être contre le plafond de la salle. J'étais aspiré par derrière et tout de suite retourné vers alors ce tunnel de lumière ou cette lumière. C'est difficile à dire. Les seuls mots qui permettent de décrire cela, c'est de dire que c'est beaucoup plus fort que la lumière du soleil, mais absolument pas éblouissant. Donc, c'est pas évident par rapport à nos concepts humains. Et je suis à ce moment-là attiré par cette lumière qui me plonge dans un bien-être encore plus absolu que celui dans lequel je me trouvais déjà. C'est silencieux, c'est une chaleur bienveillante et donc cette attirance vers cette lumière vers laquelle je semble flotter, cheminer tranquillement.
1: Une présence dans cette lumière ou pas ?
0: Une présence très claire, mais que je n'arrive à définir

0: comme l'amour. C'est vraiment ce sentiment-là. J'ai pas ressenti ou vu une présence à forme humaine ou rencontré quelqu'un ou voilà, mais je peux affirmer que je n'étais pas seul dans ce tunnel de lumière. Il y avait une forte présence, mais que je définirais comme l'amour absolu.
1: Et il s'est passé quelque chose en vous concernant votre propre histoire? Est-ce que vous avez revu votre vie
0: Non,
1: en
0: je ne suis pas
1: flash?
0: allé jusque-là. Je dis ça parce qu'en ayant lu d'autres témoignages et rencontré d'autres personnes, cet épisode où l'on revoit sa vie comme en un instant, où on est projeté dans différents moments, où on rencontre peut-être des proches ou bien un être d'amour, ou bien... Je n'ai pas vécu ça. Je le regrette presque parce qu'en entendant ces témoignages, je me dis, waouh, c'est génial.
1: Vous n'aviez pas, je crois, de connaissance des expériences de mort imminente avant cet
0: Absolument
1: événement-là.
0: aucune.
1: Vous n'en
0: Je
1: aviez
0: n'avais
1: jamais
0: jamais lu,
1: lu.
0: et je crois que j'avais entendu un jour de la part d'un de mes oncles scientifiques et athées que ouais, il y avait des gens, mais que en fait c'était un shoot d'endomorphine de la part du cerveau et que ça n'avait rien de non prouvable, de non mesurable, quoi.
1: C'est ce que disent des personnes qui ne croient pas dans les expériences de mort imminente. Quand on vous
0: Absolument.
1: dit ça à vous, qui l'avez vécu, comment vous réagissez?
0: Alors, je commencerai par dire, si on me l'avait dit avant, j'aurais absolument validé cette thèse-là en disant, bah oui, sûrement. J'étais pas du tout un mystique avant. Aujourd'hui, j'aime bien les deux théories, c'est-à-dire que j'aime bien dire, il y a certainement une réaction du cerveau qui se sent mourir, et pourquoi pas? Certainement. Mais ça n'explique pas tout. Ça n'explique pas tout. Et donc, j'aime bien aussi me dire qu'il y a autre chose. Il y a autre chose que peut-être la science ne peut pas expliquer pour l'instant, aujourd'hui. Ce sont d'ailleurs les mots du chirurgien à qui je me suis confié par la suite. Parce que quand j'ai eu quand cette vision m'est revenue, très clairement, vraiment, avec des détails, le dialogue du chirurgien avec son assistant, le numéro qui se trouvait sur le mur à cet endroit-là, enfin, des choses extrêmement précises. Lorsque j'en ai parlé à l'un des chirurgiens qui était là, j'ai eu beaucoup de chance parce qu'il n'a pas écarté mon témoignage, il m'a pas dit c'est des bêtises. Lui m'a dit, ben, je vous crois parce que c'est vrai. Le dialogue que vous donnez est celui que nous avons eu, les détails que vous donnez sont précis et exacts. Sauf que je peux pas vous l'expliquer parce que vous étiez, et c'est là qu'il m'a dit, vous étiez en train de mourir. Vous étiez en train de mourir et vous ne pouvez pas scientifiquement vous souvenir de tout cela et avoir vu tout cela. Seulement, c'est exact ce que vous dites. Donc, je vous crois et vous n'êtes pas fou. Vous devriez vous renseigner, rencontrer des gens, lire quelques livres. Vous verrez que vous n'êtes pas seul à vivre ça. Mais je peux pas vous l'expliquer.

0: Vincent Lafargue, qu'est-ce qu'on se dit quand on échappe de si près à la mort? Est-ce qu'on a le sentiment d'avoir de la chance, ou d'avoir de la chance d'avoir une deuxième vie? Ou est-ce qu'on regrette de ne pas être parti vers cette lumière qui avait l'air tellement remplie d'amour?
1: Alors, regret, non, absolument aucun. Sur le moment, peut-être que si on m'avait posé la question au moment où j'étais au plafond, et si on m'avait dit, certains le racontent, certains disent, on m'a posé la question, est-ce que tu veux partir, est-ce que tu veux rester? Peut-être que là, j'aurais dit que je voulais partir parce que j'étais tellement bien. Mais évidemment que non, quand on connaît la vie, la beauté de la vie, et j'ai la chance en plus de vivre dans un endroit extraordinaire, ici en Suisse, et dans des paysages de montagne magnifiques, et puis j'ai une vie magnifique. J'aurais donné n'importe quoi en connaissant la suite de mon existence pour pouvoir la vivre, évidemment. Donc, aucun regret. Mais votre question allait plus loin. Qu'est-ce qu'on se dit? D'abord, c'est un coup de batte de baseball. La première fois qu'un médecin m'a dit, et là, c'était à l'hôpital, la première fois qu'un médecin m'a dit, est-ce qu'on vous a expliqué ce qui s'est passé? J'ai dit non. Et l'accident, je savais, mais le reste pas. Et que ce médecin m'a dit, eh bien, vous avez frôlé la mort. On vous a ramené de justesse, mais vous avez failli mourir. Eh bien, ça fait vraiment tout drôle. J'ai vraiment le sentiment d'avoir pris une batte de baseball dans la figure. Et on se dit, OK, j'avais 25 ans, c'est l'âge où on est immortel.
0: On s'imagine immortel.
1: Voilà, rien ne peut nous arriver. On a la vie devant nous et ça nous paraît très, très long. Et tout à coup, on réalise que non, ça peut être très court. J'ai un de mes cousins qui est mort dans un accident de la route quelques années auparavant.
0: Et ça, on s'imagine que ça n'arrive qu'aux autres.
1: Et exactement. Mmh. Et tout à coup, on se dit, eh ben, ça aurait pu être moi aussi. Donc là, il y a un sentiment de gratitude pour cette partie gratuite.
0: Est-ce qu'on se dit, pourquoi moi? Pourquoi j'ai eu cette chance? Par exemple, mon cousin est mort, pourquoi j'ai eu cette chance?
1: Ensuite, c'est très fort. D'abord, il y a cette gratitude pour cette partie gratuite. On se dit, j'ai une deuxième vie, et c'est vraiment l'expression que je continue d'utiliser aujourd'hui, j'ai une deuxième vie. J'ai eu la chance d'avoir une deuxième vie. Mais ensuite, très rapidement, arrive la culpabilité, ou une forme de sentiment de culpabilité, ou je dirais une forme de responsabilité par rapport à cette deuxième vie. D'abord, d'être beaucoup plus à l'écoute des gens qui ont perdu un proche en bas âge ou dans sa jeunesse, et de se dire, moi j'ai eu la chance de continuer de vivre, ces personnes-là ont perdu un proche, et dans un premier temps on se sent mal par rapport à ces personnes-là, lorsqu'elles sont, comme pour ma part, dans notre famille. C'est dur d'affronter leur regard, de dire pourquoi moi je suis toujours en vie et leur fils ou leur neveu ou leur plus. Bon.
0: Et ça fait pas partie de la révolte que vous aviez avant, comme vous nous avez dit au début de cet entretien, vis-à-vis de Dieu?
1: Complètement, bien sûr.
0: Pourquoi certains vont mourir? Pourquoi certains vont être malades? Pourquoi d'autres sont bien portants?
1: Absolument. Et la révolte est encore plus forte quand on découvre que nous-mêmes, alors que moi je n'avais pas d'épouse ou d'enfant, de personne à charge, pourquoi est-ce que moi je suis toujours en vie alors que des gens qui ont laissé femme et enfant sont morts?
0: Comment vous expliquez ça aujourd'hui?
1: Alors, essayer de l'expliquer, c'est rentrer dans un mystère absolu. Surtout si on met Dieu dans l'équation. C'est pas Dieu qui fait mourir. La mort, ça reste un mal en soi. Les philosophes nous le disent. Même si, pour nous chrétiens, il y a certainement la vie éternelle derrière. C'est une certitude de foi. Et il y a Dieu. Mais c'est pas pour autant que c'est Dieu qui enclenche ce passage-là. Donc, mettre Dieu dans l'équation, c'est très délicat.
0: Mais donc ensuite, c'est mettre Dieu dans l'équation du mal, de la souffrance et de la mort, c'est très délicat.
1: À mon sens, c'est très délicat.
0: Mais est-ce qu'on peut l'extraire s'il est à l'origine de tout?
1: Il est à l'origine du bien, du bon, et la souffrance n'est pas le contraire du bien ou du bon, c'est l'absence d'un bien normalement dû. Les philosophes nous le disent, et les théologiens aussi, depuis saint Thomas d'Aquin notamment. Si vous voulez, le trou dans un pantalon, c'est pas le contraire du pantalon. C'est l'absence du tissu qui devrait être là. Donc, le mal, si Dieu est le bien, le mal, c'est l'absence de Dieu. Et à partir de là, on peut pas dire que Dieu est à l'origine du mal, parce qu'alors il serait à l'origine de sa propre absence. Ça n'aurait aucun sens. Et par conséquent, c'est très délicat de l'inclure dans l'équation de la souffrance et de la mort, en tant que la souffrance et la mort sont des mots, M-A-U-X. Par contre, le Christ a souffert sur la croix, il est mort. avant de ressusciter. Et donc, c'est cet élément-là, je dirais, que l'on peut inclure, si l'on est chrétien, dans la traversée d'une souffrance, et même la traversée de la mort. De dire, bien, il est là, avec moi, il souffre avec moi sur ce lit d'hôpital, sur cette croix, il est cloué, comme moi je suis fixé à ce lit, et il est avec moi. C'est le... Encore aujourd'hui, il me semble que c'est la seule parole que l'on peut donner à quelqu'un qui souffre et qui est croyant. Surtout pas de lui dire, comme dans les siècles précédents, « Ah, c'est bien, tu gagnes ton ciel, il faut souffrir pour gagner son royaume. » C'est une hérésie absolue. On le dit aujourd'hui, le pape François le dit aussi d'ailleurs. La souffrance ne paye pas en aucune manière le ciel de qui que ce soit, mais la traversée en ayant conscience de la présence de Dieu à nos côtés peut être un grand réconfort, oui.
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0: Vincent Lafargue, après cette expérience de mort imminente, ce retour à la vie, quelque part, vous dites, j'ai une deuxième chance, j'ai une deuxième vie. Est-ce que cela vous pousse quelque part à vous demander ce que vous allez faire de cette deuxième chance? Est-ce que lorsqu'on a cette deuxième chance, on sent une responsabilité?
1: Complètement.
0: Et de quelle manière?
1: Alors, pour ma part, elle a mis du temps à se développer, à aboutir à quelque chose de concret. Mais dès les premiers mois, je dirais même dès le lendemain de cette annonce du médecin qui me dit « Vous avez frôlé la mort », je me dis « Qu'est-ce que je vais en faire ? Qu'est-ce que je vais faire de cette deuxième vie ?» qui m'est gratuitement donné. Je ne l'ai évidemment pas mérité, en tout cas dans ma perception des choses. Je n'étais vraiment pas un saint, on peut le dire. Voilà, la première question est pourquoi moi, mais ensuite est qu'est-ce que je vais en faire?
0: Excusez-moi, vous n'avez pas eu cette interpellation quand vous étiez dans la lumière dont vous avez parlé? Parce que certaines personnes qui ont vécu des EMI ont revu leur existence,
1: oui,
0: et ont eu cette interrogation. Qu'est-ce que tu as fait de ta vie?
1: Oui, et
0: vous,
1: notamment,
0: vous l'avez pas vécu, ça.
1: Notamment sur la question de l'amour. Comment as-tu aimé? C'est l'interrogation que rapportent beaucoup d'expérienceurs, puisqu'on utilise ce néologisme aujourd'hui.
0: Face à cette lumière d'amour,
1: oui,
0: ils,
1: oui,
0: ont cette interrogation. Comment as-tu aimé?
1: Exactement.
0: Sans jugement.
1: Jugement, non. Mmh. Non. Et alors moi, je dirais que je ne l'ai pas eu explicitement. Par contre, je l'ai ressenti très fortement ensuite. Comme j'avais approché ce tunnel d'amour, quelque chose en moi est né de cet ordre-là, de dire, eh bien, maintenant, peu importe ta vie d'avant, dans cette deuxième vie, tu dois aimer.
0: C'est une évidence.
1: C'est une évidence. C'est une évidence.
0: Pourquoi est-ce que c'est aussi évident que c'est ça qui est important dans l'existence?
1: Je ne saurais absolument pas le dire. C'est de l'ordre, pour moi, vraiment de l'évidence, mais sans qu'il y ait de raison à cela. Exactement comme le fait de respirer est une chose à laquelle on ne pense pas, pourtant on le fait énormément de fois par minute. Donc pour moi c'est une évidence que l'essentiel c'est l'amour que l'on donne autour de soi.
0: Et c'est important ça, ça veut dire quoi? Le sens de la vie,
1: voilà,
0: c'est d'aimer.
1: Ouais, pour moi c'est de donner de l'amour, de l'affection, de la prévenance, de l'attention, de voilà. Pour moi, c'est bien avant que je rattache cela au message du Christ, bien avant que j'en fasse pour moi une vie donnée dans la prêtrise, c'est une évidence. Et si cette évidence pouvait être, disons, un point important rationnellement auparavant dans ma vie, je pouvais le comprendre par ma raison. Là, c'est vraiment venu du fond des tripes. Je le ressens en moi comme quelque chose d'absolument essentiel.
0: Alors, Vincent Lafargue, il y a bien des manières d'aimer.
1: Dieu merci, oui.
0: Vous avez fait ce choix particulier de devenir prêtre.
1: Oui, et ça a mis du temps. Mmh. C'est-à-dire que... À partir du moment où je me suis dit, bien, il faut que je change ma vie, vraiment. J'ai une deuxième vie, donc c'est l'occasion de vivre d'autres choses ou de vivre différemment ce que je vivais déjà. Je me suis mis en quête, et le mot quête est important, c'est une quête spirituelle. Je me suis mis en quête de ma vocation. Je sentais confusément que j'étais appelé à quelque chose, je ne savais pas quoi. Et si on m'avait dit prêtre à l'époque, j'aurais éclaté de rire.
0: Parce que ça aurait pu être trois vocations liées à vos trois métiers.
1: Absolument.
0: Ça aurait pu être journaliste dans une radio, ça aurait pu être professeur, c'est une vocation.
1: Oui.
0: Et ça aurait pu être comédien aussi, c'est une vocation.
1: Oui.
0: Si on le vit vraiment...
1: Mes frères m'ont dit, le jour de mon ordination sacerdotale, que j'avais réuni les trois. C'est-à-dire que je continue à parler dans un micro à l'église, je continue à parler devant des gens, même si ce n'est pas une scène.
0: Et d'enseigner.
1: Et je continue d'enseigner. Mmh. Donc, m'ont dit, tu as réuni tes trois précédents métiers en un seul. Je n'avais jamais vu ça.
0: Mais ça a mis du temps. Vous n'êtes pas devenu... Après, vous n'avez pas décidé quelques mois après votre accident.
1: Non, ça a mis beaucoup de temps. Donc, j'ai opéré cette quête en passant par l'orientalisme. J'avais déjà des tendances à aimer ce qui vient de l'Orient. Mmh. Je fais de la calligraphie, je suis un buveur de thé. Tout cela, évidemment,
0: Les
1: arts martiaux aussi.
0: Et vous étiez attiré par le bouddhisme.
1: Et donc, voilà, j'ai été attiré par le bouddhisme, j'ai été attiré par l'hindouisme. J'ai des amis qui sont de cette religion-là. J'ai été recherché, vraiment. J'ai été aussi voir du côté des soufis musulmans. J'ai recherché vraiment un certain nombre dans plein de religions. Ce qu'en fait, j'allais finir par creuser dans la mienne. Et j'ai été très frappé au cours de cette quête par une parole du Dalai Lama qui disait « Ne vous convertissez pas au bouddhisme. Si vous n'êtes pas né dans cette religion, creusez la religion dans laquelle vous êtes né. Si vous avez eu la chance d'en recevoir une, ce qui était mon cas. » J'ai été frappé par cette parole-là, par cette sagesse-là, je peux dire. Et je me suis dit, bon, alors il faut que je creuse la religion dans laquelle je suis né, dans ma propre tradition, et d'abord dans le christianisme, avant de creuser encore une confession, qui est la confession catholique. J'avais confirmé mon baptême, mais tout de même. Et en creusant davantage, j'ai découvert que ce que je recherchais dans cette quête, une forme de sérénité, la prière, le silence, la méditation, l'écoute des personnes, le fait de servir les personnes, d'essayer de leur apporter un peu d'amour dans un monde qui n'en apporte pas dans les pages des journaux tous les matins, eh bien, je me suis rendu compte qu'il y avait un moyen de vivre cet appel-là, cette vocation-là, à travers la prêtrise. Et je m'en suis rendu compte... Au hasard, si toutefois le hasard existe, et s'il n'est pas le nom que prend Dieu quand il agit incognito, je m'en suis rendu compte au hasard d'une émission de radio. Et c'est après coup qu'un confrère m'a dit « Dieu prend très souvent les chemins qui nous conviennent pour nous parler. Et tu étais animateur de radio, c'est à travers une émission de radio qu'il t'a à nouveau rejoint. »
0: Une émission de radio dans laquelle vous avez entendu
1: un prêtre. Un prêtre.
0: Qui parlait de sa vie.
1: Qui parlait de sa vie, et je n'ai pas du tout compris que c'était un prêtre au départ. Parce que cet homme parlait de la poésie. Au moment où j'ai pris l'émission en cours, je suis un très grand amateur de poésie. Il parlait de cinéma, il parlait d'art. J'aime énormément le cinéma aussi. Il parlait du silence, de belles paroles. Et je me disais, c'est formidable, cet homme-là, il apporte tout ça aux autres. Qui est cet homme? Qu'est-ce qu'il fait dans sa vie? Et impossible de le savoir, il n'y avait pas de podcast en plus à l'époque. Donc j'avais pris l'émission en cours de route. À aucun moment de la fin de l'émission, on a dit le nom de la personne ni son métier. Donc ça a piqué ma curiosité. Et je me suis retrouvé, comme Dieu merci, c'était un feuilleton, cette émission. Et que l'heure à laquelle cette émission passait, j'étais libre le surlendemain. Puisque je terminais mes cours et je me retrouvais dans ma voiture, eh bien, je me suis dit, là, je vais pouvoir écouter. Et en écoutant le début, le générique, j'ai fait 100 mètres à nouveau, mais en voiture cette fois-ci. J'ai fait 100 mètres et j'ai dû m'arrêter sur le trottoir parce que c'est comme si j'avais pris la foudre sur ma voiture. J'ai entendu que, on était chez l'abbé un tel, qui est prêtre, tout près de chez moi d'ailleurs.
0: Et là, vous vous êtes dit tout de suite, pourquoi pas moi ?
1: Absolument pas.
0: Non.
1: Je me suis dit, quoi, ce gars-là, il est curé? Mais c'est pas possible. Je voyais pas un curé aller au cinéma, aimant la poésie, parlant des gens, parlant des femmes, comme il en parlait, d'une manière magnifique et romantique. Et je me dis, mais c'est pas possible. Enfin, cet homme-là, il est pas curé. Et si, je voyais un curé célébrer la messe, mais c'est à peu près tout ce que je savais de cette vocation-là.
0: Et donc, vous avez voulu le rencontrer?
1: Et donc, j'ai écouté d'abord l'émission 45 minutes, moteur en marche sur le trottoir. Et à la fin, j'ai pris le téléphone et j'ai d'abord appelé la radio. On m'a expliqué, moi qui étais animateur de radio, on m'a expliqué qu'évidemment, c'était pas en direct, qu'on pouvait pas me le passer. Enfin, voilà. J'ai cherché son numéro, je l'ai appelé. Et tout de suite, il m'a dit, je me suis entendu lui dire au début du téléphone, eh bien, écoutez, je viens de vous entendre à la radio, ça va vous paraître complètement absurde, mais je crois que je suis appelé à faire la même chose que vous. Et tout en le disant, je me suis dit, mais qu'est-ce que tu es en train de dire là? Qu'est-ce que tu es en train de dire? Et il m'a donné rendez-vous quelques jours après. Et j'ai admiré beaucoup cet homme, que j'admire toujours d'ailleurs. Et j'ai beaucoup admiré cet homme parce qu'il ne m'a pas dit « Ah, c'est merveilleux, on manque de prêtres, c'est formidable, il faut que tu nous rejoignes. »
3: Il n'a pas essayé de vous récupérer tout de suite.
1: Absolument pas. Mm-hmm. Et au contraire, il a passé au crible ce que je lui racontais, mon accident, cette période de quête qui avait quand même duré 2 ans après mon accident, et de dire bah, « Rencontrez des gens, regardez, il y a plein de métiers qui sont au service des autres, qui donnent de l'amour aux autres. Réfléchissez, puisque vous avez une deuxième vie, vous avez le temps. Donc prenez le temps, réfléchissez, rencontrez des gens. » Puis en même temps, il m'a donné quelques adresses concernant bien, le séminaire des prêtres atypiques comme lui d'ailleurs, qu'il me faudrait aller rencontrer pour voir que tous les prêtres ne sont peut-être pas comme je les avais stigmatisés dans un premier temps.

0: Après cette Agnus Dei de Samuel Barber, nous poursuivons sur RCF cette émission Visage en votre compagnie, Vincent Lafargue. En quoi cette EMI a changé votre vie d'homme et de prêtre ?
1: En quoi ça change ma vie ? Bien, ça change ma vie d'abord parce que je n'ai absolument plus peur de la mort, ce qui n'était pas du tout le cas avant. Je ne serais jamais rentré dans une pièce où il y avait un mort auparavant. Aujourd'hui, bien, dans ma vocation, c'est une chose qui m'arrive régulièrement.
0: L'accompagnement des personnes en fin de vie.
1: L'accompagnement des personnes et ensuite même la prière autour d'une personne décédée et évidemment la célébration. Et je ressens une immense tendresse pour cette enveloppe qui a contenu une âme et qui est là devant moi. Et par rapport à ma propre mort également, une immense tendresse et de me dire, ça arrivera, et ça arrivera quand ça doit arriver. Si c'est dans 10 minutes, c'est pas grave. C'est un peu gênant pour votre émission, mais c'est tout, c'est pas grave pour moi.
0: On espère qu'on ira jusqu'au bout de l'entretien.
1: Mais voilà, ça c'est la première chose.
0: Plus peur de la mort.
1: Plus peur du tout de la mort. La deuxième chose qui a changé énormément, c'est une nécessité, une volonté de servir et comme je vous le disais, de répandre l'amour et comme aujourd'hui pour moi l'amour c'est le message du Christ, eh bien de répandre l'amour comme message du Christ et de mettre cela en avant, la miséricorde infinie de Dieu, je passe mon temps à casser ces vieux clichés d'un Dieu juge à grande barbe qui nous attend au contour.
0: Voilà. Ce que vous dites, c'est important là, parce que beaucoup de gens ont peur de la mort, qu'ils ont peur d'être jugés.
1: Exactement.
0: Parce qu'ils ont peur de ce Dieu barbu ou pas barbu, mais qui va les juger sur leur comportement. Vous croyez à cette notion-là de jugement ?
1: Oui, mais dans un sens très différent de cette image-là. Le fait d'avoir fait de l'hébreu lors de mes études de théologie m'a fait découvrir que le concept même de jugement, le livre des juges d'ailleurs dans l'Ancien Testament le dit très bien pour peu qu'on l'étudie un peu, le concept même de jugement pour un esprit hébraïque n'a rien à voir avec notre idée d'un jugement. Au contraire, c'est un salut dernier vers lequel nous allons. Le concept du juge pour un esprit hébraïque, c'est un sauveur. Il est là pour nous sauver, pas pour nous enfoncer. Et donc, pour moi, il existe bien un jugement dernier, effectivement, mais je l'appellerais volontiers un salut dernier. Celui qui nous attend pour nous prendre dans ses bras et nous emmener vers la vie éternelle.
0: Comme le Père dans le retour de l'enfant prodigue de l'Évangile.
1: Absolument. Et il n'est pas là pour nous dire « tu as dilapidé l'héritage que je t'avais confié » pour reprendre votre exemple « et dilapidé dans de mauvaises entreprises ». Absolument pas. Il est là pour nous dire « tu reviens à moi, c'est ma seule joie, c'est tout ce qui compte ».
0: Donc ça veut dire que la mort est un retour vers l'amour inconditionnel que vous avez vu dans cette lumière ?
1: Pour moi, oui, très clairement. Et ça fait partie de ma prédication à partir des textes bibliques qui, lorsqu'on se donne la peine de les creuser, le disent. Je ne sais pas d'où on a pu tirer l'image d'un Dieu sadique, juge, pervers, lorsque même dans l'Ancien Testament, on a des psaumes qui nous parlent d'un Dieu qui n'est que tendresse, miséricorde infinie, tout amour. Pas besoin d'aller dans le Nouveau Testament pour lire ça. Donc, voilà, ça a profondément, je dirais, marqué le prêtre que je suis aujourd'hui et ça continue de me marquer. Une autre chose qui est nettement plus désagréable, et j'ai découvert en discutant avec d'autres expérienceurs que ce n'est pas rare, même si ça ne fait pas partie des trois critères les plus fréquents, qu'au fond on vient de passer ces trois critères qui sont ne plus avoir peur de la mort, se mettre au service des autres d'une manière ou d'une autre et changer de vie. Très souvent, les gens cherchent à changer de lieu, de vie, voilà. J'ai vécu vraiment ces trois éléments-là et je les vis. Mais il y en a d'autres. Si on prend les écrits notamment d'Elisabeth Kübler-Ross, elle donne jusqu'à 9 ou 12, je crois même, caractéristiques de ces personnes-là.
0: Elisabeth Kübler-Ross, qui est une grande spécialiste de l'accompagnement des personnes en fin de vie.
1: Tout à fait. Ouais. Et je me suis aperçu que j'avais, en plus, un de ces éléments-là. Et je vous assure qu'il n'est pas facile à vivre. Ce sont des antennes à hypocrisie. Et ça, j'ai remarqué en discutant avec d'autres personnes que après une expérience de mort imminente, on est quand même assez nombreux à avoir ce sixième sens, si j'ose dire, ce sixième sens face à l'être humain qui est en face de nous ou qui est dans le poste de télévision ou qui est voilà. Quand un discours est faux, cela sonne immédiatement faux à mon esprit. Quand un discours est flagorneur, mièvre, qu'il y a quelque chose qui ne sonne pas juste, je le ressens au plus profond de moi. Et malheureusement, l'Église n'est pas exempte de cela. Elle est 100% sainte, mais à 100% composée de pécheurs. Moi, le premier. Et donc, ça n'est pas très confortable dans un ministère où l'on rencontre constamment des gens, que ce soit des confrères ou que ce soit des paroissiennes, des paroissiens ou des gens en recherche. Ça n'est pas toujours confortable d'avoir ces antennes-là.
0: Et ça doit vous servir dans l'accompagnement spirituel, j'imagine.
1: Énormément. Mais en même temps, il faut bien se garder de juger la personne à travers cela. On ne juge personne. On peut juger les actes de quelqu'un, mais jamais la personne elle-même.
0: Vincent Lafargue, j'aimerais comprendre quelque chose par rapport à votre choix d'être devenu prêtre dans l'Église catholique. Quand on fait cette expérience de mort imminente, tous les témoignages que j'ai pu lire... Et il y en a beaucoup aujourd'hui, il y a des milliers de témoignages qui sont recueillis dans le monde entier.
1: Oui.
0: Toutes ces personnes qui ont fait cette expérience de rencontre avec cette lumière décrivent parfois que dans cette lumière, il y a un personnage. Des chrétiens y ont vu Jésus, parfois Marie. Des bouddhistes y ont vu le Bouddha. Des hindous y ont vu Vishnu, ou Krishna ou Shiva. Ça veut dire que cette lumière, c'est qui ?
1: Je vis dans une région de montagne, et lorsque vous demandez aux gens d'un village de vous dessiner la montagne qu'ils ont sous les yeux, ils vont vous la dessiner, que ce soit le Mont Blanc, le Cervin, que sais-je. Et si vous demandez aux gens de la vallée qui se trouve de l'autre côté de la montagne de vous dessiner cette même montagne, ils vont faire un dessin complètement différent. C'est la montagne la même pourtant, telle qu'ils la voient eux. Et si vous comparez les deux dessins, et si vous montrez le dessin de l'autre côté de la montagne à la personne qui est de notre côté, elle va vous dire « mais non, c'est pas le Cervin, mais non, c'est pas le Mont Blanc, c'est autre chose ». Et pourtant, c'est la même montagne. Pour moi, Dieu, c'est cela. C'est la même montagne, c'est le même Dieu. Mais nous avons, selon les religions, d'autres manières de le voir. Et si l'on reprend l'image de la montagne, poussons-la jusqu'au bout, il y a d'autres sentiers pour atteindre ce sommet qu'est Dieu. Lorsqu'on fait de la montagne, on se rend compte que très souvent, les sentiers qui viennent de plusieurs versants se rejoignent sur une crête ou quelques centaines de mètres avant le sommet. Et probablement que nos religions se rejoignent les unes les autres, peut-être pas toutes, mais certains versants adjacents se rejoignent dans certaines façons de rejoindre Dieu, la prière, le silence, la méditation, que l'on retrouve dans les religions que vous avez citées, par exemple. Pour moi, Dieu, c'est l'amour, avec un A majuscule. C'est un sommet, peut-être et certainement le sommet avec un grand S, mais il y a plusieurs manières d'atteindre ce sommet. Et ce n'est pas que moi qui le dis, dans notre religion catholique, Vatican II le dit très bien. Il y a plusieurs manières de rejoindre Dieu, plusieurs vérités qui ne sont pas incompatibles les unes comparées aux autres. Plusieurs manières de rejoindre ce Dieu. Mais pour moi, cette lumière blanche, cet amour inconditionnel, c'est Dieu, tout simplement.
0: Alors justement, quand on dit c'est Dieu, est-ce que c'est le Père dont Jésus nous a toujours enseigné qu'il fallait nous tourner vers le Père ? Parce que quand il enseigne la prière, il ne dit pas « priez-moi », il dit « priez le Père ». Est-ce que cette lumière chargée d'amour inconditionnel que vous avez vécue dans votre EMI, c'est la présence aimante du Père, de cette... au-delà de tout, comme disent les mystiques, Saint Grégoire de Nice ou Grégoire de Nazianze, au toile au-delà de tout. Est-ce que vous pensez que vous avez vécu quelque part une de ces expériences qu'ont vécu les mystiques quand ils ont eu une rencontre avec l'inconnaissable au-delà de tout ?
1: Oui, je n'irai pas jusqu'à parler de rencontre parce que, encore une fois, je ne suis pas allé au bout de ce tunnel de lumière, contrairement à d'autres. J'ai le sentiment d'avoir vécu cette rencontre dans mon cœur, un début de rencontre qui m'appelle à la rencontre perpétuelle que je vis tous les jours. Je rencontre Dieu tous les jours dans ma vie, à travers les gens qui me sont, qu'il m'est donné de rencontrer, à travers chaque visage, à travers la prière, le silence, la célébration de l'Eucharistie quotidienne, évidemment. Je rencontre Dieu tant de fois dans mes journées. Mais cette première rencontre, rencontre plus spéciale que les autres, m'a amené à avoir soif de nouvelles rencontres, à creuser cette mystique, je dirais. Maintenant, quant à savoir quel Dieu j'ai rencontré, je vous dirais que ça m'est complètement égal. Pour moi, c'est Dieu, point. qu'on l'appelle Allah, qu'on l'appelle le Père, qu'on l'appelle le Fils, puisque dans notre foi, le Fils est Dieu lui aussi, hein, qu'on l'appelle l'Esprit Saint, cette force d'amour qui souffle entre les êtres. Pour moi, ça n'a aucune importance. C'est Dieu vers qui ma vocation m'amène à conduire les gens, et c'est Dieu vers qui j'espère aller lorsque cette rencontre se fera à nouveau plus précise.
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0: Monsieur Lafargue, vous nous avez dit tout à l'heure que face à cette deuxième vie qui vous était donnée, vous avez eu un sentiment très fort de devoir faire quelque chose de votre vie, une sorte de responsabilité de qu'est-ce que je vais faire de ma vie. Est-ce qu'il n'y a pas là un risque d'une course en avant ou de vivre une culpabilité de ne jamais faire assez? Et alors, ça, on sait combien ça peut menacer les prêtres.
1: Oui, oui, c'est mortifère. Je suis en réajustement constant dans ce domaine-là. C'est-à-dire que je suis un activiste. J'ai énormément de peine à dire non. J'apprends à dire non parce que c'est nécessaire, mais j'ai énormément de peine à dire non. Je suis un passionné des gens, de la vie, d'énormément de domaines. Chaque fois que je découvre un nouveau domaine, j'ai besoin de me documenter, de creuser, de voilà. Donc, je suis un boulimique de la vie, un bon vivant aussi. Vous n'avez pas l'image, vous qui nous écoutez, mais je suis bien en chair. Donc, il y a évidemment un risque, d'abord, de se donner sans compter, ce qui est à la base une bonne chose lorsqu'on est prêtre. Mais il faut se ménager des temps de repos, de prière, de mise à l'écart. Le Christ le faisait. Il partait seul en prière. Voilà. Donc, il y a un risque constant. Il est grand chez moi et je suis en réajustement constant. J'ai toujours tendance à prendre trop et ensuite je réajuste, je corrige un petit peu, je prends une journée de désert et tout va mieux.
0: Donc c'est quoi? C'est une question d'équilibre à trouver? Parce qu'on peut être dans la culpabilité de ne jamais faire assez.
1: Oui, je l'ai été. Au début de ma prêtrise, je l'ai été vraiment, au point de ne pas prendre ce fameux jour de repos des prêtres, qui n'est pas un jour de congé, puisqu'on est toujours prêtre, mais c'est un jour où on doit ralentir le rythme, où on doit faire différemment, et pour ma part, très concrètement, c'est un jour où je m'éloigne géographiquement de la cure, sans quoi je vais continuer, je ne vais pas m'arrêter. Donc j'ai besoin d'aller ailleurs, de m'éloigner un peu, pour prendre ce temps, et au début, je culpabilise énormément dans cette journée, ce qui fait qu'elle n'était absolument pas réparatrice, puisque mon cerveau continuait à tourner en boucle en me disant que je devrais être là où je ne suis pas. Heureusement aujourd'hui, mais ça fait 10 ans quand même, hein, j'ai mis le temps depuis mon ordination, mais aujourd'hui j'arrive à prendre vraiment ce jour de repos et j'essaye de l'enseigner aux plus jeunes de mes confrères que je vois partir eux aussi dans cet activisme et dans ce trop-plein.
0: Vincent Lafargue, pourquoi est-ce que l'Église catholique ne s'intéresse pas plus aux expériences de mort imminente? On entend rarement des prêtres qui nous parlent des expériences de mort imminente. Vous l'avez vécu, donc vous êtes sensible à cela. Mais il y a très peu de prêtres qui en parlent, des évêques encore moins. Pourquoi?
1: Il y a deux questions que vous posez là. Pourquoi l'Église ne s'y intéresse pas plus? Pourquoi est-ce que les prêtres en parlent si peu? Pour moi, ce sont deux questions distinctes. L'Église commence à s'y intéresser. Justement parce qu'on a des témoignages de personnes religieuses qui, tout à coup, osent raconter ce qu'elles ont vécu. Et l'Église, après, je dirais, quelques décennies assez rationalistes, l'Église commence à retrouver l'autre côté de cette pièce que Jean-Paul II avait si bien décrite dans Foi et raison, hein, Fides et Ratio. Il y a les deux. La raison, c'est bien, mais on n'atteint pas Dieu par la raison pure. Même si certains ont essayé de le démontrer, il y a un saut de la foi à faire à un moment donné. Et l'Église commence à nouveau, à mon sens, en ce 21e siècle, l'Église redevient mystique. En tout cas, mon Église redevient mystique.
0: C'est-à-dire qu'elle redécouvre la place du surnaturel quelque part.
1: Je pense qu'on peut le dire comme cela.
0: Écarté en étant un peu gêné à cause du rationalisme.
1: Oui, et puis on est héritier aussi de siècles beaucoup plus obscurs dans ce domaine-là. Quand on a brûlé les sorcières, on n'était pas tellement dans le mystique. Hein. Donc l'Église retrouve une forme de confiance dans le surnaturel, une forme d'intérêt, mais sur la pointe des pieds. Vous avez raison dans le sens où elle s'y intéresse encore de manière un peu cachée ou de manière très prudente.
0: Mais vous pensez que par le biais des expériences de mort imminente, il y a là une voie qui pourrait nous aider à avancer dans notre réflexion spirituelle et notamment dans notre relation à la mort?
1: Je le pense parce que d'abord, les expérienceurs ne racontent rien qui soit incompatible avec le message de l'Église sur la vie éternelle et sur les fins dernières. Et donc, il y a là clairement à s'intéresser à ce que racontent ces personnes parce que c'est tout à fait ce que nous prêchons finalement. Si elles nous parlaient d'un juge qui les attend au tournant et d'une rencontre absolument terrible avec quelqu'un qui leur mettait sous les yeux tout ce qu'elles ont fait de mal dans leur vie, mais non. Ces personnes nous racontent la rencontre avec un être d'amour. Et c'est ce que nous prêchons. Donc l'Église aurait tout intérêt à s'intéresser à cela. Et puis l'autre partie de votre question concernait les prêtres. Et alors là, c'est tout à fait autre chose. Entre confrères, même les confrères qui ont vécu cette expérience-là n'en parlent pas en général. Et je n'ai pas encore compris pourquoi. Mais il y a vraiment une frilosité à échanger sur ces domaines-là. Les quelques-uns avec lesquels je peux en parler sont les prêtres qui, justement, sont versés dans le surnaturel. Les exorcistes, par exemple.
0: Est-ce que ce n'est pas parce qu'ils ont vécu cette expérience-là qu'ils sont plus versés vers le surnaturel?
1: Certains, probablement, mais d'autres qui n'ont pas vécu cette expérience, mais qui s'intéressent à ce qui est mystique et surnaturel, sont plus enclins, en tout cas, à écouter ce message-là. D'autres sont vraiment très méfiants par rapport à tout cela, alors qu'ils accompagnent des gens dans la mort.
0: Hein, mais vous en parlez facilement avec votre confrère?
1: Non.
0: Non. C'est pas facile pour vous de témoigner de votre expérience de mort imminente avec vos confrères.
1: Avec qui que ce soit. J'ai l'air là de parler de manière fluide et tout à fait coulée, mais je suis à la torture.
0: Parce que ça vous est dur chaque fois de témoigner?
1: C'est très intime, en fait. Il y a quelque chose de très intime, et donc on va chercher très très loin dans les tripes quelque chose, une expérience extrêmement profonde et intime. Et donc je n'ai pas l'habitude de partager, je suis un être pudique, j'ai pas du tout l'habitude de partager mes sentiments intimes avec mes confrères, je ne le fais déjà pas avec les membres de ma famille, donc c'est dire.
0: Mais est-ce qu'il n'y a pas un devoir de témoignage quelque part aussi?
1: Oui, vous touchez une question délicate. Dans la responsabilité dont nous parlions tout à l'heure, que l'on ressent après ce genre d'expérience, il y a cette responsabilité de témoigner au monde. Elle est accentuée quand on est prêtre parce qu'on découvre que par notre baptême on est aussi prophète, qu'on a à témoigner de la bonne nouvelle. Et donc, évidemment, cette responsabilité, ce devoir de témoignage, il est fort en moi. C'est contradictoire parce que je le ferais beaucoup plus que je ne le fais en réalité si j'écoutais cette responsabilité-là. Mais en même temps, il y a le danger de passer pour des bêtes de foire, des animaux de cirque, qu'on nous utilise pour mettre en avant certaines choses. Et ça, j'essaye d'y faire très attention. Je témoigne très rarement dans des médias généralistes, notamment comme le vôtre. Cela ne m'est arrivé que deux fois en 20 ans. Parce que il y a ce danger-là. On ne sait jamais comment la personne qui écoute ou qui reçoit le témoignage va l'utiliser.
0: Et vous n'avez jamais douté de cette expérience-là que vous avez vécue le jour de votre accident?
1: Jusqu'au moment où j'en ai parlé au chirurgien à qui j'ai raconté cela, j'étais dans le doute complet. Je me disais, j'ai rêvé, et peut-être que lui va m'expliquer qu'avec les produits que j'ai reçus, ce rêve est normal, que sais-je. À partir du moment où il m'a dit « Vous n'êtes pas fou, vous n'avez pas rêvé et les détails que vous donnez sont exacts », jusqu'au dialogue qui a eu lieu à ce moment-là, ça devient beaucoup plus difficile de douter. Et ensuite, eh bien, il y a cette certitude de l'amour de cette lumière blanche dont je n'ai alors jamais douté.
0: Et qui vous habite encore.
1: Et qui m'habite complètement, et je dirais de plus en plus même.
0: Ouais. Pour terminer, Vincent Lafargue, une question que je pose assez souvent dans cette émission, c'est la question du sens de la vie. Pour vous qui avez failli perdre la vie, qui avez eu une deuxième vie, quel est selon vous le sens de notre existence humaine?
1: D'abord carpe diem, profite du jour présent. C'est aussi un des messages que j'essaye de faire passer le plus souvent dans mes prédications. Hier n'existe plus. Demain, on ne sait pas si on le vivra un jour. Donc, Profitons du moment présent, vraiment, disons « je t'aime » aux gens que l'on aime. Et le célibataire que je suis le dit à mes amis les plus précieux. Voilà, profitons vraiment de vivre le jour présent à fond. Ça, c'est, je dirais, la première chose. Nous sommes des êtres qui se sont jetés dans l'infini du temps, dans un infini aussi géographique. Les galaxies, tout ça donne le vertige, c'est extraordinaire. Et on est là, sur ce petit confetti qu'est la Terre, ici et maintenant. Et on a à vivre cette journée d'aujourd'hui du mieux qu'on le peut. J'aime arriver le soir et me dire, eh bien voilà, Seigneur, c'était une belle journée. Merci de m'avoir donné l'occasion de rendre service, de t'annoncer, de t'apporter à travers l'Eucharistie. Merci pour cette belle journée. Et à la fin de chaque journée, pouvoir se dire ça, c'est merveilleux, avec tous les pardons qui vont évidemment avec. Le sens de la vie pour moi, c'est donc d'abord ça, c'est vivre pleinement ce que nous vivons et le vivre, non pas replié sur soi-même, mais donné aux autres. Les linceuls n'ont pas de poche, comme le disait récemment le pape François, on emporte avec soi que l'amour qu'on aura donné aux autres. Donc, le sens de la vie, c'est donner, aimer, vivre pleinement l'instant présent. Pour moi, c'est déjà énorme tout ça.
0: Eh bien, merci beaucoup, Père Vincent Lafargue, de nous avoir accueillis ici, dans votre paroisse.
1: Avec joie.
0: Aigle, en Suisse. Et puis, merci pour ce témoignage que vous avez accepté de nous donner, ce que vous ne faites pas très souvent. Merci beaucoup de votre accueil.
1: Merci à vous.
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2: Votre itinéraire comprend plusieurs correspondances. Prenez la route en direction de Vic-sur-Seille, puis poursuivez vers Lunéville, Nancy et Metz.
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2: Bienvenue à toutes et à tous en Lorraine. Je suis Manon Léhu et pour ce Radio Guidage, je vous propose de suivre les traces de Georges de la Tour. Son nom évoque un peintre, la lumière d'une bougie et les personnages surgissant de l'obscurité. Mais Georges de la Tour, ce n'est pas seulement une histoire de peinture. C'est aussi un itinéraire touristique, historique et humain à travers la Lorraine. Un homme né à Vic-sur-Seille, installé à Lunéville, dont les œuvres sont aujourd'hui présentes et conservées à Nancy, et dont le nom continue de résonner à Metz. Ces quatre villes ne sont séparées que par quelques dizaines de kilomètres. Pour rejoindre ma première étape, je quitte Metz en covoiturage. Je suis avec Fabienne sur la route. Est-ce que vous pouvez me dire un peu où on va ?
3: Nous allons à Vic-sur-Seille, au musée Georges de la Tour. On va tourner, voilà, et dans 2 minutes, on est arrivé. Voilà, comme ça, je te laisse là.
2: Bonne journée. Bonne journée. Vic-sur-Seille se découvre à pied. Autour du musée, les rues sont calmes, les façades anciennes se succèdent et la Seille traverse encore ce paysage du Saulnois. À l'intérieur du musée Georges de la Tour, je retrouve Gabriel Dis, ancien conservateur du lieu.
4: Qu'est-ce que vous voulez savoir ?
2: Je voulais savoir pourquoi vous me présentez ce livre.
4: Alors, je vous présente ce livre aujourd'hui parce que, d'une part, Jacques Tuilier et son frère sont à l'origine de la donation de la collection de peintures, de l'essentiel de la collection. C'est un catalogue qui parle de Georges Latour, qui présente la Lorraine telle qu'elle était au XVIe et au XVIIe siècle. Il est très complet sur la bibliographie. Il fait l'inventaire des œuvres attribuées, des œuvres non attribuées de Georges de la Tour, parce que comme vous le savez, on ne connaît rien de Georges de la Tour, ou très peu. Donc du coup, tout le monde brode et tout le monde raconte, et on raconte très souvent n'importe quoi.
2: Que sait-on de son enfance ?
4: On sait tout juste de par l'acte de baptême, que quand il est né dans une famille qui est une famille bourgeoise. Son père était boulanger, il avait des propriétés, des troupeaux, donc c'était la bourgeoisie aisée. On raconte, mais c'est de la poésie tout ça, on raconte que si Georges Latour est le maître des nocturnes et des bougies, c'est parce qu'il est le fils d'un boulanger et c'est parce qu'il s'est rappelé du fournil, du feu du fournil. Bon, moi je veux bien, mais je...
2: Vous n'y croyez pas ?
4: Oui, ben, c'est de la poésie. On ne sait pas, en revanche, où il a appris et qui a appris, parce qu'on voit tout de même qu'il est autonome, qu'il est quelqu'un de singulier. Quand on dit que c'est un peintre français, vous le mettez à côté de Poussin, vous voyez, il y a tout un univers entre les deux. Il n'y a rien à voir entre Georges Latour et Poussin. Poussin est français. Georges Latour est lorrain. Il ne peint pas la guerre de 30 ans. Georges Latour peint la misère. C'est autre chose, c'est-à-dire les gens, les conséquences de la guerre, les tricheurs, les joueurs de dés. Donc il peint la société qui est autour de lui. Et il prend comme modèle, tout comme Caravage, mais c'est pas le seul, il prend des modèles, les gens, la sainteté, on ne la trouve pas en haut. La sainteté, il la trouve chez les gens.
2: Et en quoi cette identité lorraine a influencé sa manière de peindre ?
4: Nous ne sommes pas à Paris. Nous sommes en Lorraine. La Lorraine, c'est une espèce de couloir entre deux cultures très fortes, la culture d'Île-de-France et la culture du Saint-Empire romain germanique. Donc il y a cette espèce de terre d'entre-deux est aussi une terre où les deux ont des influences. Il y a des influences germaniques, il y a des influences espagnoles, il y a des influences italiennes, il y a des influences parisiennes et qui viennent ici dans ce melting pot. Prenez Vic-sur-Seille. Alors Vic-sur-Seille, c'est le centre et le lieu d'où l'évêque de Metz, qui avait sa cathédrale à Metz, mais il n'avait rien à dire dans la population ou à la population messine, puisqu'il n'avait pas l'autorité pour. Ici, nous sommes sur les terres de l'évêque et nous sommes ici dans sa capitale. Il y avait une bourgeoisie qui gravitait autour de des hospices et des institutions religieuses. Donc nous sommes dans une espèce de lieu très catho.
2: Que sait-on de son parcours entre Vic-sur-Seille et Lunéville ?
4: Alors qu'il est né en 1593, du moins on a son acte de baptême, donc on a de nouveaux documents en 1616, date du mariage avec Diane Lenaire, noble de Lunéville. Et entre les deux, silence radio, il n'y a rien. On permet à tout le monde d'imaginer. Alors, a-t-il fait un voyage en Italie, puisque on dit que Georges Latour est le Caravage français? Alors on dit oui, il faut qu'il ait été en Italie parce que à l'époque, le voyage en Italie, c'était le voyage obligé de tous les artistes. Oui, c'est vrai, mais est-ce qu'il est allé en Italie ? Est-ce qu'on a des documents ? Est-ce qu'on a des traces ? Est-ce qu'on a des œuvres ?
5: Prendre une image avec certitude que Georges de Latour a vue. Il a vu l'hôtel de la Monnaie. Venez avec moi.
2: Je monte du coup ? Oui. Ah bah allez, allons-y, faisons notre petit trajet.

0: Poursuivez votre itinéraire en direction de Lunéville. Pour m'en parler, je rencontre Benoît Dallot, conseiller municipal de Lunéville et fin connaisseur du patrimoine de la ville.
1: Il épouse une jeune fille de bonne famille, récemment anoblie, et ils vont acheter une maison qui appartient à sa belle-famille, qui est située dans le coin de l'église Saint-Jacques, l'ancienne église Saint-Jacques. Ça, c'est en 1620. Ils vont racheter une deuxième maison qui est juste à côté. Et c'est au moment où ils achètent la deuxième maison et au moment où Georges de la Tour hypothèque sa première maison qu'on a une idée très précise de l'adresse.
0: Elle existe toujours ?
1: Non. On ira voir tout à l'heure, il y a place Saint-Jacques. Il y a quelques habitations qui datent du XVIIe siècle encore, qui restent debout. On en retrouve aussi rue de la République. Tout n'a pas été détruit.
0: Et au niveau peut-être du quartier où il a vécu, son atelier, il n'existe plus maintenant. Non. Est-ce que vous saviez comment il était Non, pas du tout.
1: On a une description de ce qu'il achète par l'acte notarié. On sait qu'il y avait un bâtiment, un pré, un ex, une grange. Ça, on a la description. On sait que c'est dans le coin de l'église Saint-Jacques, donc grosso modo au niveau de la rue de la Charité aujourd'hui. Mais c'est tout, ce n'est que des suppositions. On essaye d'imaginer. Puis, comme on ne sait pas où était exactement l'église, c'est difficile de reconstruire l'histoire.
0: Est-ce que vous savez pourquoi il est venu ici ?
1: Pourquoi vient-il à Lunéville ? Parce que Lunéville, il y a un château qui appartient à Henri II de Lorraine. Et Henri II est un potentiel client. Pour un peintre, ce n'est pas anodin. Donc venant s'établir à Lunéville, il est proche du duc et d'un potentiel client. Il y a plusieurs monastères ou couvents à Lunéville. Il y a une communauté religieuse qui est assez nombreuse. Et il réalise plusieurs toiles en lien avec la religion, on peut s'attendre à ce que, venant à Lunéville, il puisse vendre plus facilement sa production.
0: Alors, c'est le cas,
1: sans doute, parce qu'on retrouve quelques toiles qu'il vend à des communautés religieuses. Donc sa venue à Lunéville peut s'expliquer par, un, sa belle famille, deux, la proximité du duc de Lorraine, qui n'est pas en guerre à ce moment-là. Trois, la présence de nombreuses congrégations religieuses qui seraient susceptibles de lui acheter sa production. Donc on peut expliquer sa venue à Lunéville comme ça. Je vais vous montrer, on va faire une balade sur les pas de Georges de la Tour.
0: Ah bah, avec grand plaisir. Hop, allons-y.
1: Je prends mes clés, mon téléphone.
0: Et là, on se dirige vers où, du coup ?
1: Eh bien, nous dirigeons vers l'ancienne abbaye Saint-Rémy, qui est l'actuelle mairie, par la rue des Templiers, qui était avant la rue des Chanoines. Et on va arriver devant la place Saint-Rémy pour aller directement place Saint-Jacques, où je vais vous montrer l'endroit où on suppose que se trouvait l'ancienne église Saint-Jacques, construite au XIIIe siècle. Bon, voilà, nous sommes place Saint-Jacques. Alors, grosso modo, ce que l'on sait, la maison de Georges de la Tour était proche du château, mais en même temps donnait sur l'église.
0: D'accord, oui, on est entre les deux finalement. Donc,
1: on est quelque part par là. Voilà. C'est par là qu'elle était le premier atelier de Georges de la Tour, enfin celui qu'il achète. La maison qu'il achète, c'est par là. Mais il a quelques soucis avec la population de Lunéville à ce moment-là.
0: Comment ça se fait ?
1: Bah, il mène grand train. Il est plutôt proche des Français, alors que la population de Lunéville soutient plutôt le duc de Lorraine. Donc il n'est pas forcément très bien vu des autres habitants, mais surtout ce qui gêne, c'est ce qu'on raconte dans les chroniques, il entretient une meute de chiens pour la chasse, puisqu'il exploite la commanderie Saint-Georges, les terres, mais en même temps les forêts. Il se permet d'aller chasser. Et donc, il entretient une meute d'épagneuls et de lévriers. Ses chiens, ça mange de la viande. Et juste après la guerre de 30 ans, Lunéville et la Lorraine traversent une période très difficile. Il y a la peste,

0: famine, la guerre. Bon. Et lui entretient une meute de chiens. Ça déplaît fortement à la population de Lunéville. Et, les édiles de l'époque décident de mettre un peu sous l'étier noir, sous le boisseau, cette location. Georges de la Tour décide de ne plus louer ses terres, mais en fait, il va continuer à les exploiter pendant encore quelques années.
1: Prochaine étape, Nancy. Pas pour raconter une nouvelle étape de la vie de Georges de la Tour, mais parce qu'ici, des visiteurs viennent encore le rencontrer 4 siècles plus tard. Cette fois, ce n'est plus le peintre que je viens chercher, mais la trace qu'il a laissée.
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1: Je suis actuellement sur la place Stanislas, devant le musée des Beaux-Arts, pour rencontrer Richard Dagorn, directeur du musée Lorraine et de Nancy Musée, pour nous parler devant l'une des œuvres les plus célèbres de Georges de la Tour, La femme à la puce.
3: Bonjour, ça va vous ?
4: Bonjour.
1: Merci de m'avoir accueilli ici, au Beaux-Arts. Alors aujourd'hui, nous sommes devant La femme à la puce de Georges de la Tour. Est-ce que vous pouvez nous raconter un peu son histoire ?
5: La femme à la puce, c'est une histoire à la fois ancienne et récente. Ancienne dans la mesure où le tableau est réalisé, exécuté dans les années 1630. Et puis, c'est un tableau qui, finalement, n'est réapparu que dans les années 1950, puisque c'est en 1955 que le musée Lorrain a pu acquérir l'œuvre après sa redécouverte. Alors, c'est évidemment une acquisition qu'on ne pourrait pas réaliser aujourd'hui, ou sans doute de façon beaucoup plus compliquée, hein, puisque c'est vraiment un des grands chefs-d'œuvre de Georges de la Tour, et qu'on peut imaginer que s'il passait en vente aujourd'hui, il atteindrait des sommes qui seraient sans doute au-delà de nos moyens.
1: On a parlé de l'œuvre, mais... quel est son rapport à Nancy, son rapport avec la ville ?
5: Alors, Georges de la Tour, il n'est pas venu beaucoup, beaucoup à Nancy. On sait qu'il a une activité à la fois pour le roi de France, puis pour le gouverneur qui avait installé le roi de France au moment de l'occupation française, donc au XVIIe siècle. On sait notamment que le gouverneur en question, qui s'appelait la Ferté-Senneter, était un grand amateur de tableaux de la Tour. C'était quelqu'un qui était réputé pour sa cruauté presque. Mais on sait surtout qu'il avait demandé aux citoyens de se faire offrir pour ses étrennes des tableaux, notamment des tableaux de la Tour, dont il était très friand. Et c'est d'ailleurs ce qui est un peu étonnant, vous voyez, c'est cette popularité, ou en tout cas ce succès que rencontre la Tour à son époque. Mais la problématique avec la Tour, c'est que peu d'œuvres sont signées et les attributions sont quand même relativement complexes. Effectivement, on considère que certaines œuvres, de par la maîtrise picturale ou de par certains détails d'exécution, sont indéniablement de la Tour. Mais il y a tout un corpus qui mérite d'être, qui est sans cesse, en fait, qui est assez mouvant, hein, puisque certaines œuvres peuvent être contestées. Et ce, d'autant plus qu'on a des fois plusieurs versions d'une même œuvre. Qui sont à la fois le fait de la Tour, de son atelier, mais également de peintres qui ont pu voir l'original et pour s'en inspirer. Donc effectivement, il y a un tri à faire entre toutes ces œuvres et le corpus et suivant les chercheurs à qui on s'adresse, est finalement assez varié. Mais en tout cas, une chose est sûre, c'est que la femme à la puce, elle est incontestablement du maître.
1: Que c'était voulu aussi, cette transmission de montrer au monde la réalité ?
5: Alors, effectivement, il est dans un discours qui aujourd'hui est jugé comme étant un discours universel, que lui-même l'ait pensé comme tel, j'en suis pas certain. Enfin, c'est un peintre, vous voyez, qui avait besoin de commandes, hein, qui avait besoin de... Donc, qui répond aussi au goût de son époque. Après, il est certain que c'est ce qui fait son génie, c'est le fait qu'aujourd'hui encore, ses œuvres conservent une puissance à la fois plastique et en même temps une puissance du point de vue du sens qui est assez extraordinaire. Ce qui est intéressant avec La femme à la puce, c'est qu'on pourra toujours dire tout ce qu'on veut, ne serait-ce que sur l'interprétation de l'œuvre, on n'arrivera jamais à en épuiser le sens. Et c'est ça vraiment le propre du génie du peintre.
1: Mais c'est un peu intemporel finalement aussi.
5: C'est complètement intemporel. C'est une œuvre qui est assez hors du temps, même si elle est effectivement très ancrée pour les Lorrains dans les années de la guerre. La relation de la tour avec Nancy n'est pas forcément très, très forte. Hein. C'est pas, enfin voilà, hormis le palais ducal, on sait qu'il a abrité certaines des œuvres qui avaient été acquises par le gouverneur La Ferté-Senneterre. On n'a pas vraiment d'indices. Après, c'est sûr, c'est dans cette ville vieille qu'on peut retrouver de toute façon un certain nombre des monuments et des lieux qu'a parcouru la tour.
1: Merci beaucoup.
5: Je vous en prie.
1: À Nancy, Georges de la Tour est surtout présent par ses œuvres et par les questions qu'elle continue de poser. Pour la dernière étape, je reprends la direction de Metz. Nancy et Metz ne sont séparés que par une soixantaine de kilomètres. Le voyage se termine donc presque là où il a commencé. Mais cette fois, je ne me rends pas dans un musée. Je pousse la porte d'un établissement scolaire où le nom de Georges de la Tour accompagne chaque jour plusieurs générations d'élèves. Poursuivez votre itinéraire en direction de Metz. De retour à Metz, je rejoins le quartier impérial. Non loin de la gare, ses larges avenues et ses bâtiments de pierre racontent une autre période de l'histoire lorraine. C'est ici que se retrouve la cité scolaire Georges de la Tour. Je retrouve Arnaud Brossard, proviseur de la cité scolaire Georges de la Tour, qui m'accueille pour m'expliquer pourquoi le nom de cet artiste lorrain a été choisi.
4: Oui, c'est moi. Oui. J'ai une journaliste pour monsieur
6: Brossard. Oui, monsieur Brossard est au courant.
4: Premier étage, et vous voyez tout droit, la porte est ouverte.
7: Bonjour. Merci de m'accueillir.
1: Pourquoi Georges de la Tour a été choisi comme nom à ce lycée ?
8: Alors, l'histoire de l'établissement est une histoire complexe, hein, puisque à l'origine, historiquement, c'était un établissement allemand, hein, puisque la première rentrée officielle est de 1910. Et donc, le lycée accueillait en fait les filles des officiers allemands qui étaient implantés sur Metz, et notamment dans le quartier aujourd'hui qu'on appelle le quartier impérial. Le lycée n'avait pas de nom, hein, on l'appelait simplement, c'était le lycée supérieur des jeunes filles. Et puis en 1966, on a souhaité lui donner un nom. Au départ, on cherchait des noms de femmes parce que c'est un lycée qui était un lycée de jeunes filles à l'époque. Hein. Il est devenu mixte en 68 ou 69. Il y a eu la décision finalement d'essayer de trouver un artiste lorrain. Et puis, assez naturellement, ils ont trouvé que Georges de la Tour pouvait être un nom puisque donc il est né à Vic-sur-Seille, donc pas très loin. Alors, ce qui pose d'ailleurs administrativement un problème parce qu'il y a deux lycées. Georges de la Tour dans l'académie de Nancy-Metz, hein, il y en a un à Nancy, ben voilà, parce que bon, pas très loin de Lunéville, donc qui est l'endroit où Georges de la Tour est décédé. Mais voilà, donc il y a eu cette volonté là de lui donner ce nom ici à Metz aussi.
1: Et est-ce que ça représente quelque chose pour vous de ce nom Georges de la Tour ? Est-ce que c'est ancré dans les mémoires lorraines finalement ?
8: Alors oui, réellement. Puis alors, je pense que depuis qu'il y a eu tous les engagements à Vic-sur-Seille avec le musée qui a mis en avant à la fois l'artiste Georges de la Tour et puis ses œuvres, je pense que voilà ça. Enfin, l'image de Georges de la Tour, c'est bien ancré dans, on va dire, dans une espèce de culture commune. Mais en tous les cas, voilà, depuis le XXe siècle, bon, il est revenu un petit peu au goût du jour avec un intérêt qui a été porté. Et du coup, nous ici, Georges de la Tour, voilà, est présent. D'ailleurs, vous le voyez sur le site dans lequel nous sommes. Bon, on a des reproductions de ces tableaux, donc qui rappellent en fait, voilà, la place qu'il occupe dans l'établissement. Et puis après, dans la politique globale de l'établissement, les arts et la culture ont une place extrêmement importante au lycée. On porte un intérêt particulier à tous les projets et tous les parcours possibles pour nos élèves autour des arts et de la culture. Donc les arts ont cette... une vraie présence et qui fait aussi que l'établissement noue des contacts et des partenariats assez forts. Je pense au Centre Pompidou, je pense là depuis cette année avec le musée de la Cour d'Or. Donc voilà, donc les arts, même si à côté de ça on a des domaines très scientifiques, les arts rayonnent dans l'établissement et il y a un vrai enjeu, nous, à ce niveau pour justement accompagner et préparer nos élèves à cette découverte, parce que le milieu des arts est un milieu qui est passionnant et sur lequel ils apprennent énormément de choses.
9: En fait, c'est cette initiative de transmission aussi qu'on peut avoir ici.
8: Oui, on est de toute manière l'école, hein, de manière globale, et peut-être nous de manière particulière, on se veut quelque part un petit peu des passeurs de culture. C'est-à-dire que on a cette chance, alors déjà de vivre dans un pays où la culture et les arts ont une place extrêmement importante en France, et à Metz particulièrement. Hein, je pense réellement que, je dis bien à tous, de pouvoir toucher de près tout ce qui tourne autour des arts et de la culture. C'est un petit peu d'ailleurs l'enjeu de l'école républicaine, hein, c'est-à-dire de ne pas réserver les arts et la culture à des initiés, mais de permettre à tout type d'élèves, et d'ailleurs on le voit bien sur la cité scolaire Georges Latour, moi j'y accueille des élèves effectivement pour lesquels la culture fait partie déjà des choses qu'ils rencontrent dans leur vie familiale, mais on a également des élèves pour lesquels ils y sont très éloignés, et là nous il y a un vrai enjeu.
9: Si Georges Latour franchissait les portes de ce lycée, qu'aimeriez-vous lui montrer peut-être en premier ici?
8: Je ne lui montrerai pas, je lui ferai rencontrer. Voilà, je lui ferai rencontrer, parce que le plus important, c'est de lui montrer peut-être avec fierté que finalement, plusieurs siècles après lui, on fait résonner son nom, voilà, forcément. Mais surtout, je pense que lui pourrait y être extrêmement attentif, de montrer qu'on a cette attention particulière d'accompagner nos élèves dans leur parcours de découverte des arts et de la culture. Donc c'est pareil, et puis je suis historien de formation, donc lui, ayant été contemporain de Callot, il y a eu un point commun, c'est à un moment donné de traduire finalement le monde qui les entoure au travers de leurs œuvres. C'est de lui montrer qu'on continue toujours à être quelque part les héritiers, je ne sais pas si on est les dignes héritiers, mais en tous les cas des héritiers, de faire comprendre à nos jeunes qu'ils vivent dans un monde, il faut qu'ils le comprennent, ce monde. Donc on leur donne en fait, au travers d'un certain nombre d'enseignements, tous les outils pour comprendre le monde dans lequel ils sont. Et puis à un moment donné, une fois qu'ils sont outillés, une fois qu'ils sont musclés un petit peu à la meilleure compréhension de ce monde, eh bien de permettre à nos élèves de pouvoir l'exprimer. Voilà, ce serait lui faire cette rencontre pour lui montrer que finalement, on continue ce travail de passeur. Peut-être à un moment donné de susciter chez nos jeunes le goût, peut-être un jour, pour certains et certaines d'entre eux, d'être les futurs, des artistes de demain.
1: Et c'est la fin de ce radioguidage sur les traces de Georges de Latour en Lorraine. Un grand merci à Fabienne, Gabriel Dis, Benoît Allot, Richard Dagorn, Arnaud Brossard de m'avoir accompagné tout au long de ce voyage. De Vic-sur-Seille à Lunéville, puis de Nancy à Metz, quelques dizaines de kilomètres suffisent pour retrouver Georges de Latour à travers les lieux où il a vécu, ses œuvres, mais aussi les traces encore présentes aujourd'hui dans le patrimoine lorrain. Une balade entre musées, rues anciennes, bâtiments disparus et lieux de mémoire pour découvrir Georges de Latour autrement. Interview, réalisation et montage par Manon Déhu.

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4: Bonjour, je vous retrouve toujours avec autant de plaisir, c'est Oh Happy Day.

Réjouissez-vous et jubilez, car de nouveau, voici venir au Happy Day, l'émission consacrée au gospel, au negro spiritual et à la soul music, avec toujours en ouverture un disque gospel, c'est la tradition, en vinyle, en micro-sillon, non réédité, en disque compact, donc une rareté, il faut bien le dire, en provenance des États-Unis, un album qui a été publié vers 1980 par un groupe qui s'appelait les Gospel Cherubims, les chérubins du gospel. C'est un quartet masculin. Ils ont enregistré deux albums pour un petit label qui s'appelle Zesty Records au début des années 80. Ils étaient basés dans la petite ville de Clay, qui se trouve dans l'État de New York, au nord de la ville de Syracuse. Syracuse, donc, dans l'État de New York. Ils ont fait leur début en 1978. Et on peut considérer que Sylvester Wallace, voix de baryton basse, est le manager de ce groupe. C'est lui qui a organisé, en tout cas, l'ensemble. Et puis, il faut citer aussi le guitariste Norman Miller, qui est un membre important de l'ensemble, car il a signé la quasi-totalité des titres enregistrés dans leur premier album, dont nous avons extrait le morceau « Working for ».

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Je travaille dur pour obtenir une couronne au royaume des cieux, bien entendu. Alors, cette semaine, dans Wapidej, je vais évoquer un autre personnage biblique, après avoir évoqué par le passé Moïse et Daniel, en musique bien sûr, j'évoquerai cette semaine le personnage de Noé, personnage de la Bible parmi les plus anciens, et aussi celui dont l'histoire est une des plus connues, le patriarche Noé. On connaît tous en effet son histoire, celle du déluge et de sa célèbre arche, arche de Noé. Donc le négro spirituel Noah, N-O-A-H, qui est la traduction anglaise du mot Noé, est un traditionnel des groupes dits de Jubilee. Il a souvent été enregistré, la plupart du temps, par des quartets vocaux masculins a cappella. Parmi les versions remarquables, celle du Golden Gate Quartet en 1939 et celle des Jubilers en 1944 ont été assez marquantes. En voici une plus récente, par un groupe qui pratique aussi le plus souvent le chant a cappella, les Fairfield Four. C'est un groupe qui est originaire de Nashville, qui a été fondé tout d'abord sous la forme d'un trio dès 1921 et qui était actif pendant près de 100 ans avec un dernier album sorti en l'an 2015. Alors c'est le quartet que l'on peut voir dans le film des frères Cohen, Oh Brother, Where Art Thou, sorti en l'an 2000. Leur version de Noah est ici enregistrée en concert lors d'un programme diffusé par la radio publique américaine dans la série Live from Mountain Stage, publié dans un album en l'an 2000. Voici donc Noah, Noé par les Fairfield Four.

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1: Une évocation cette semaine du personnage de Noé, le patriarche Noé, donc personnage important de la Bible et du livre de la Genèse. Donc Noah ici, composition traditionnelle du Negro Spiritual interprétée par le groupe de Nashville, les Fairfield Four, enregistrement live datant de l'an 2000. Alors pour tenter d'éradiquer le péché originel et les mauvais comportements des humains chassés du jardin d'Éden, Dieu va donc ordonner à la pluie de déverser des torrents d'eau afin de recouvrir toute la terre et d'être débarrassé de ces humains bien peu reconnaissants qui auraient pu, s'il l'avait voulu, mener une vie tranquille et atteindre des âges canoniques, tel ce bon vieux Mathusalem qui aurait vécu 969 ans. Alors il va donc commander un déluge dont seul Noé, sa famille et quelques animaux chanceux sortiront indemnes. La Genèse nous dit que la pluie n'a pas cessé pendant 40 jours et 40 nuits. Alors ce qui a inspiré un Negro Spiritual, ou un gospel si on veut, intitulé « Didn't it rain ? N'a-t-il pas plu ?» Alors, c'est une composition traditionnelle aussi qui a souvent été interprétée par Sister Rosetta Tharpe.

exemple, par Mahalia Jackson et même par Louis Armstrong dans son album de gospel. Mais je vous en propose une version beaucoup plus rock'n'roll, enregistrée par une certaine Evelyn Freeman, qui était née à Cleveland, dans l'Ohio, en 1919, et décédée en 2017, à l'âge de 98 ans. Sa version de Didn't It Rain est publiée en 45 tours par United Artists en 1962, et elle est accompagnée par un ensemble intitulé The Exciting Voices, avec orchestre. Voici donc Evelyn Freeman, Didn't It Rain.

Didn't It Rain n'a-t-il pas plu 40 jours et 40 nuits, chanté par Evelyn Freeman en 1962. Alors nous évoquons cette semaine le personnage de Noé, Noah en anglais, et son arche, et le déluge. Alors les déluges ou les grandes inondations ont souvent été chantées aussi plus près de nous au XXe siècle par le blues. Il y a eu des inondations, des déluges qui ont été marquants, comme par exemple cette catastrophe engendrée par l'ouragan Katrina à la Nouvelle-Orléans en l'an 2005. Et avant cela, il y avait eu en 1927 une des plus redoutables et catastrophiques inondations de l'histoire des États-Unis, qui est survenue en Louisiane, en Arkansas et tout au long du delta du Mississippi. C'est une grande inondation que l'on connaît sous le nom de Great Mississippi Flood of 1927. L'inondation, vous disais-je, la plus destructive de l'histoire des USA et qui aura fait quelques 500 morts et 630 000 affectés par la catastrophe. Donc, habitants qui ont dû être déplacés. Très vite, des chants ont été écrits pour parler de cet événement, tels que le Backwater Blues, par exemple, enregistré par Bessie Smith dès 1927, donc pendant l'événement lui-même. Alors, je vous propose une évocation de ce déluge.

refuge de ces inondations avec un morceau intitulé Flood Water, qui est interprété par un artiste, guitariste, chanteur assez connu par chez nous. Il s'est produit plusieurs fois dans notre pays, Eric Bibb. Et c'est un morceau donc, où il évoque cette grande inondation de 1927, donc, qui a laissé encore des traces dans les mémoires, puisqu'elle est évoquée ici par Eric Bibb dans un album de 2010, donc quelques 90 ans après l'événement. Voici donc extrait de l'album Booker's Guitar, publié en 2010 par Eric Bibb, le morceau intitulé Flood Water.

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1: Eric Bibb chant et guitare dans Floodwater, l'eau de l'inondation, avec ses paroles. Floodwater, as far as my eyes could see, 1927, never leave my memory. De l'eau qui inonde aussi loin que mon œil peut voir. 1927 ne quittera jamais ma mémoire. Donc, dans cet album de 2010, je vous disais, il évoque ce grand Mississippi Flood, la grande inondation du Mississippi de 1967, qui nous ramène à notre sujet, Noé, l'arche de Noé. Alors, pour survivre à l'inondation globale qu'il a programmée, Dieu choisit un juste, le Père Noé, et lui commande de construire une arche dans laquelle il rassemblera un échantillonnage de la vie terrestre pour un nouveau départ lorsque les eaux se seront retirées et que de nouveau le soleil brillera. Et voici les animaux, mâles et femelles, qui entrent deux par deux, comme dit la comptine, « The animals went in two by two, hooray, hooray, the elephant and the kangaroo, etc. etc. » Alors Noah's Ark, l'Arche de Noé, est ici le titre d'un gospel par une grande chorale basée à Atlanta, à la Mount Carmel Baptist Church, dont le pasteur est le docteur Timothy Fleming depuis 1975, un bon berger qui en avril 2025 a pu célébrer ses 50 ans à la tête de son troupeau. Et on raconte qu'il a été le premier pasteur africain-américain invité à prêcher à Calcutta en Inde en 1997. Alors voici un enregistrement par sa chorale de Noah's Ark, l'Arche de Noé, donc réalisé et enregistré dans son église à Atlanta.

le Mont Carmel Mass Choir, enregistré donc dans les années 2000, dans Noah's Ark, l'Arche de Noé. Donc nous évoquons, et nous allons terminer notre évocation, du Père Noé, patriarche Noé, dans cette émission avec l'Arche et le Déluge. Alors Dieu fait alliance avec Noé lorsque les eaux se sont retirées. Avec Noé, ses fils et leur postérité, il leur donne pour nourriture tout animal et végétal, et il condamne le meurtre et leur ordonne d'être féconds. Puis il promet qu'il n'y aura plus de déluge et désigne l'arc-en-ciel comme signe d'alliance entre lui et la terre. Ce passage de la Genèse mentionnant l'arc-en-ciel a inspiré une composition de gospel intitulée « God put a rainbow in the sky ». Dieu a mis un arc-en-ciel dans le ciel, et un morceau qui a été interprété plusieurs fois aussi, mais qui est célèbre dans son interprétation par la reine du gospel, Mahalia Jackson elle-même, dans un enregistrement datant de 1959 pour Columbia. Et c'est avec cet arc-en-ciel dans le ciel que nous allons achever notre émission cette semaine, notre Wapiday. Mais réjouissez-vous et jubilez, car dès la semaine prochaine, je vous le promets, nous serons ensemble pour un nouveau numéro de Wapiday. La réalisation technique était assurée par Mathieu Gualard.

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4: RCF 13 juillet 1973, le jour où le Bard a frappé aux portes du paradis. Bob Dylan, Pat Garrett and Billy the Kid. Si les années 60 ont été la décennie de Bob Dylan en tant que prophète de la musique folk, le Bard a plutôt tendance à essayer de se faire oublier au tout début des années 70. Là d'être constamment sous le feu des projecteurs, Dylan a pris soin de saboter sa carrière afin de retourner autant que possible dans l'anonymat. Robert Zimmerman redevient donc un gentil père de famille, n'en déplaise au grand ponte du label Columbia Records, qui voit disparaître la poule aux œufs d'or. Pour orchestrer ce suicide commercial, Dylan commence par publier en 1970 un double album franchement médiocre intitulé Self-Portrait. Et même si l'album New Morning, qui sort 4 mois plus tard, rattrape un peu le coup, on est loin des protest songs auxquels le Bard nous a habitués. Pour le reste, à part un passage très remarqué l'année suivante au concert caritatif pour le Bangladesh organisé par son ami George Harrison, Dylan se fait discret. Au tout début de l'année 1973, Bob Dylan déménage avec toute sa petite famille à Durango, au Mexique, à la demande de son ami Kris Kristofferson, qui vient d'accepter d'interpréter le rôle de Billy the Kid dans le nouveau western de Sam Peckinpah. Dylan a emporté dans ses bagages 2 chansons pour le film. Le réalisateur est tellement impressionné qu'il demande aussitôt au Bard de composer l'entièreté de la musique de son nouveau western. Mieux encore, il lui propose même un rôle. Bob Dylan rejoint la bande du Kid dans la peau du personnage d'Alias et fait ainsi son unique apparition à ce jour dans les salles obscures. Pour la bande-son, le Bard revient aux sonorités acoustiques et à la musique traditionnelle américaine qui le fascine tant avec banjo et violon à la clé. La majorité du disque est instrumentale et il se dégage de ses 35 minutes une certaine mélancolie qui colle parfaitement avec l'esprit du film. En effet, Peckinpah y dépeint la fin d'une époque, la fin du Grand Ouest américain et surtout la fin du règne des hors-la-loi. Si l'album Pat Garrett and Billy the Kid n'est ni plus ni moins que la bande originale d'un western, il renferme tout de même une petite chanson d'à peine 2 minutes 30 qui va marquer tous les esprits et devenir au moins aussi importante dans le répertoire du Bard que Blowin' in the Wind. Il s'agit de Knockin' on Heaven's Door, un hymne à tous les hors-la-loi déchus. Ainsi, Bob Dylan prouve que malgré tous ses efforts pour saboter sa carrière, il peut encore être touché par la grâce.

20 juillet 1973, le jour où l'esprit de Coltrane a envahi le rock. Carlos Santana et Mahavishnu John McLaughlin, Love Devotion Surrender. Il aura suffi d'une vision et d'un coup de téléphone au patron de Columbia Records pour que le rêve devienne réalité. John McLaughlin, le virtuose de la guitare qui a transcendé le jazz fusion avec son Mahavishnu Orchestra, a fait le rêve d'une expérience musicale fusionnelle avec un autre maître de la six cordes, icône du rock latino depuis le festival de Woodstock. Il faut dire que Carlos Santana vit depuis peu une transformation spirituelle tout autant que musicale, et sa fascination pour la musique du grand maître du saxophone John Coltrane se fait de plus en plus ressentir, notamment dans la nouvelle direction qu'il vient d'imposer à son groupe sur l'album Caravanserai. Les deux hommes étaient faits pour se rencontrer. Le dénominateur commun de leur collaboration sera donc un hommage à la musique de Coltrane. Mais pas uniquement, puisque depuis peu, Santana suit également l'enseignement de Sri Chinmoy, le même gourou que McLaughlin. Il vient d'ailleurs tout juste d'acquérir, lui aussi, à l'instar de Mahavishnu, son nom sanskrit Devadip, ce qui signifie « l'œil de Dieu ». La musique de Coltrane est un bon point de départ pour définir l'album Love Devotion Surrender. En effet, Coltrane était lui-même adepte de la méditation transcendantale, et la spiritualité était au centre de son œuvre. Écoutez des albums tardifs du maître comme Meditation ou Home, et vous en ressortez transformé. C'est un peu ce qu'il se passe aussi avec ce Love Devotion Surrender des deux guitaristes. Une fois passé le magma en fusion des joutes de guitare électrique et les mantras A Love Supreme et The Love Divine, vous êtes prêt pour la sérénité et la conclusion méditative de l'album sur fond de guitare acoustique et de piano. Au programme de ce disque, deux titres de John Coltrane, deux compositions de John McLaughlin et un traditionnel arrangé à la façon Pharaoh Sanders, un autre saxophoniste disciple de Coltrane. Côté casting, on prend ce qu'il reste de meilleur de Mahavishnu Orchestra et du Santana Band. Billy Cobham et Michael Scrive pour les batteries, Yana Murr et Larry Young pour les claviers, Duke Roach à la basse, ainsi que la section de percussion de Caravanserai. Quant au titre de l'album, de l'amour, de la dévotion et de la capitulation, il reprend la philosophie orientale selon laquelle, quand le fini entre dans l'infini, il devient l'infini, telle la goutte d'eau dans l'océan, avec l'esprit de John Coltrane qui plane en toile de fond.

Juillet 1973, le jour où le jazz rock a atteint l'extase. Steely Dan, Countdown to Ecstasy. Après le succès inattendu et fulgurant de Can't Buy a Thrill, premier album du groupe de Donald Fagen et Walter Becker, les deux oiseaux de nuit, renfermés et taciturnes, se retrouvent propulsés sous les feux des projecteurs. En effet, ABC Records compte bien battre le fer tant qu'il est chaud et organise d'emblée une grande tournée promotionnelle à travers les États-Unis et l'Europe. Mis à part le guitariste Jeff Skunk Baxter qui a une plus grande expérience professionnelle,

professionnels de la scène, les autres ne sont pas du tout préparés à cela. D'autant que Fagen et Baker ne voient pas d'un bon œil ce grand cirque du rock'n'roll et n'aspirent pas forcément à appartenir à ce monde-là, alors que leurs élans musicaux se portent plus vers le jazz. La tournée tourne vite au cauchemar. Alors que les deux guitaristes complémentaires, Jeff Baxter et Dennis Diaz, assurent le spectacle au devant de la scène, le batteur Jim Hodder boit trop et le chanteur David Palmer en fait des tonnes, se prend pour une star et attire les groupies. Au milieu de tout cela, Donald Fagen enchaîne les Valium pour gérer le stress. Mais il y a plus grave. Alors que leur label exige déjà un second album, Jeff Baxter est approché par les Doobie Brothers, qui cartonnent avec Listen to the Music, et avec qui Steely Dan partage l'affiche pour rejoindre leur groupe. Par chance et par loyauté, Baxter reste du côté de Steely Dan. Au final, l'album Countdown to Ecstasy est écrit et composé en tournée et enregistré en un temps record de 10 jours à Los Angeles dans des conditions très proches du live. Quand on connaît la maniaquerie et le souci de perfection que notre duo de tête cherche à atteindre en studio, la qualité de ce second opus, tant musical que sonore, révèle du miracle. Les structures des morceaux sont inhabituelles, saisissantes et réveillent l'oreille. Parsemées de solos jazzy, de guitare, de piano et de synthétiseurs parfois presque progressifs, les nouvelles compositions subtiles de Donald Fagen et Walter Baker sont un vrai régal pour les mélomanes. D'autant que l'ensemble est relevé par le concours d'une kyrielle de musiciens de studio additionnels, ce qui deviendra la norme par la suite. Quant à Donald Fagen, les studios lui vont mieux que la scène. Il y prend confiance en lui et assume désormais le rôle de chanteur de ses propres compositions. Alors si l'album Countdown to Ecstasy ne comporte pas de tube potentiel, Steely Dan prouve ici que la subtilité en musique peut à elle seule mener à l'extase.

13 août 1973, le jour où l'oiseau liberté du rock sudiste a pris son envol. Lynyrd Skynyrd, pronounced Lynyrd Skynyrd. Tout commence dans un lycée de Jacksonville en Floride, où trois étudiants, Ronnie Van Zandt, Gary Rossington et Bob Burns, fondent leur premier groupe de rock. My Backyard deviendra rapidement The Noble Five avec l'ajout de deux autres camarades du quartier, et enfin 1%, en clin d'œil au badge que portent les Hells Angels sur leur blouson. On est en 1964 et les apprentis rockers ont tous entre 13 et 16 ans. Durant 4 années, le quotidien de ces 5 ados sera de jouer dans les clubs pour adultes la nuit et puis retour au lycée en journée. Les choses sérieuses commencent lorsque Gary Rossington se fait définitivement virer de l'école suite aux frictions répétitives à propos de la longueur de ses cheveux avec un professeur d'éducation physique particulièrement tyrannique du nom de Leonard Skinner. Les musiciens décident de se consacrer exclusivement à la musique et deviennent Lynyrd Skynyrd en réaction aux despotes. Les répétitions sont organisées à un rythme infernal à Hell House, une cabane de rangers au sud de Jacksonville où il y règne une chaleur torride et où les alligators infestent les bords des rivières. S'ensuit alors 4 autres années de galère sur les routes à jouer partout où beuveries, bagarres et règlements de compte vont de pair avec hôtels miteux et repas à 2$ par jour pour le groupe tout entier. La chance leur sourit enfin lorsque le producteur Al Cooper les repère dans un club d'Atlanta. Cooper n'est pas n'importe qui puisqu'il a joué avec Bob Dylan, Jimi Hendrix et même les Rolling Stones. Quant à Lynyrd Skynyrd, il faut dire qu'ils ont déjà presque une décennie d'expérience au compteur et que leur musique est particulièrement taillée au couteau. Cooper est conquis et leur propose d'enregistrer leur premier album. Pronounced Lynyrd Skynyrd est un mélange de country rock et de power ballad porté par les guitares majestueuses de Gary Rossington et Alan Collins, la voix puissante de Ronnie Van Zandt et les envolées de piano du sixième larron Billy Powell. L'apogée de l'album est Free Bird, un titre énorme où la ballade mélancolique se mue progressivement en joute de guitare effrénée. Le disque est tellement percutant qu'il les emmène en première partie des Who, à qui il vole la vedette devant 20 000 spectateurs médusés. Toujours est-il qu'avec ce premier opus, Lynyrd Skynyrd entre dans la cour des grands et plus rien ne pourra désormais empêcher le rock sudiste de prendre son envol.

0: 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Le magazine de la nature et de la biodiversité. En ce mois d'octobre, Namur Expo accueillait Bâti Réno, un salon consacré aux bâtiments et à la rénovation. Une série de conférences ont attiré notre attention et voici une première consacrée à la végétalisation des toits et des façades.
1: Je me présente, je suis Grégory Mailly, je suis professeur à Jean Blou Agrobiothèque, Université de Liège. Je suis là au titre de co-créateur de la société Vivus, qui notamment, entre autres choses, fait de la végétalisation de bâtiments. Construire aujourd'hui, c'est s'inscrire dans une série d'enjeux environnementaux qui sont directement liés aux limites planétaires, et certainement trois qui sont importants, le climat et l'adaptation au changement climatique. L'urbanisation est un facteur d'aggravation du changement climatique, en tout cas d'aggravation des effets du changement climatique par la mise en place d'îlots de chaleur urbains. Le défi de l'eau, urbaniser, c'est minéraliser, c'est donc perturber le cycle hydrologique de façon importante. Et le défi de la biodiversité, puisque urbaniser, à nouveau, c'est prendre la place des écosystèmes, du monde vivant, et c'est remplacer une flore, une faune native par un ensemble d'autres éléments. Donc c'est dans ce cadre-là que l'on se met. Et la végétalisation du bâti, c'est un des éléments, c'est une des briques de ce qu'on appelle les infrastructures vertes, c'est-à-dire le développement de réseaux d'écosystèmes. Alors, normalement planifié stratégiquement, mais bon, ce n'est pas toujours simple de planifier stratégiquement un ensemble d'actions, particulièrement dans notre région, mais un ensemble d'écosystèmes, un réseau d'écosystèmes qui a pour objet à la fois de soutenir le monde vivant, mais aussi et surtout de rendre une série de services aux populations humaines, des services qui participent au bien-être, qui sont des services d'adaptation au changement climatique, des services de régulation hydrologique, des services de régulation de la qualité de l'air, des services liés à la santé, des services liés à l'accès à la nature. La végétalisation du bâti, que ce soit en toits végétaux ou en façade végétale, est souvent associé ou présenté comme amenant toute une série d'avantages, qui sont des avantages à la fois pour le confort du bâtiment, mais aussi toute une série d'avantages ou d'effets environnementaux positifs. Et donc, en général, si vous allez voir les sociétés comme la nôtre, qui font de la végétalisation du bâti, on avance toute une série d'éléments liés à la diminution des flux d'eau, la capacité à infiltrer, stocker, évaporer, et donc ne pas accroître le ruissellement de l'eau en milieu urbain, à la réduction de l'effet d'îlot de chaleur urbain. Je vais donner quelques éléments sur les raisons pour lesquelles la végétalisation du bâti peut participer à réduire ces excès de température, à la diminution des émissions de CO2 et à l'amélioration de la qualité de l'air, à la protection du bâtiment, une protection physique du bâtiment par rapport à la dégradation des structures classiques d'un bâtiment, à l'isolation du bâtiment, donc à une inertie thermique qui participe à la fois au confort des occupants, mais aussi dans le cycle de vie à améliorer ou en tout cas diminuer les impacts en termes d'émissions de carbone, et un support à la biodiversité urbaine. Donc la première question qu'on va se poser, c'est de savoir très rapidement jusqu'où ces différents avantages souvent avancés vont vraiment et sont réellement validés ou pas, et ce qu'on peut en dire, en essayant quand même de mettre en parallèle les contraintes qu'implique ce type d'approche de végétalisation, qui sont des contraintes sur le bâtiment, souvent des nouvelles contraintes pour les bâtisseurs, pour les architectes, pour les promoteurs, mais aussi des coûts d'installation, puisque, on va le voir, végétaliser le bâti, c'est quelque part une couche en plus sur un bâtiment existant, et donc on ne peut pas évacuer le fait que ça a un coût spécifique. Alors en termes d'avantages, ça c'est ce qu'on nous présente régulièrement, c'est ce que je présente aussi quand je fais de la pub, c'est ce qu'on met dans nos sociétés. Donc voilà, si un mur végétal, ici vous voyez, entre la température en surface sur l'asphalte de la rue et la température en surface de la façade derrière le mur végétal, on a ici quasi 15 degrés de différence. Et entre la température de l'air vraiment à proximité du mur et la température de la façade derrière le mur, on a jusqu'à 10 degrés de différence. Et ça, ce sont des indications ou une façon de montrer qu'en effet, il se passe quelque chose, que la végétalisation peut être un effet positif, un apport, entre autres, pour l'inertie thermique du bâtiment. J'aurais pu vous faire ça pour l'eau, j'aurais pu vous faire ça pour l'amélioration de l'air. Bon, on va essayer d'un peu nuancer ces éléments et de voir jusqu'où on peut aller. En se souvenant de quelque chose, la végétalisation du bâti, ce n'est pas une solution qui se met en place en claquant des doigts. C'est un élément technique extrêmement complexe, puisque la partie végétale, que ce soit d'un toit ou d'un mur végétal, représentée ici en vert, vous voyez, ça ne représente finalement que ce qu'on voit, la couche superficielle. Derrière cette couche superficielle, il y a toute une série d'éléments techniques qui sont des éléments de substrat. Il faut faire pousser les plantes, ça n'est pas négligeable. Parfois, on va le voir, les faire pousser des plantes à la verticale, ben, ce n'est pas tout à fait intuitif. Donc, c'est assez technique à ce niveau-là. Il y a des couches qui sont des couches d'étanchéité à mettre en place parce que qui dit mur végétal, on va le voir, dit irrigation et donc problème d'humidité au niveau du bâtiment, donc c'est assez technique. Il y a des réflexions sur les ancrages et des réflexions sur les charges. Et donc avant de penser à une végétalisation de bâti, il faut penser à la façon dont on la met en place dans une structure générale d'un bâtiment. Et il y a toute une logique qui est derrière, qui est une logique de construction classique. Donc ça pour bien dire que, et donc ne pas cacher cet aspect-là, végétaliser un bâtiment, c'est une couche technique en plus, c'est une complexité en plus dedans, et il faut bien l'avoir en tête quand on se lance dans un projet de ce type.

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Végétaliser, ça veut dire une charge supplémentaire sur sur la structure, une charge liée au substrat nécessaire à faire pousser des plantes, une charge liée aux éléments d'accrochage d'un mur quand on est sur un mur végétal. Ce sont des logiques d'étanchéité, quelle que soit la structure. Un toit végétal demande la mise en place de couches d'étanchéité spécifiques, parce que si vous avez un problème, c'est plus embêtant d'avoir un problème d'étanchéité avec une toiture végétale que sans toiture végétale, pour pouvoir simplement réparer. Ce sont des logiques, parfois que l'on ne pense pas, d'incendie. Quand nous nous sommes lancés dans la conception de toits et de murs végétaux, par exemple, vous allez voir, on fait des toits et des murs végétaux à design naturel, donc où la végétation en été peut en partie sécher. Nous n'avions pas directement anticipé le fait qu'on peut augmenter le risque d'incendie tout à fait naturel et que donc il faut le prendre en compte dans l'histoire. Ce sont aussi des problèmes potentiellement d'accès, d'accès à l'infrastructure. Ce sont des problèmes de justification urbanistique. Ça, c'est souvent une contrainte dans la végétalisation. C'est les services d'urbanisme qui ne sont pas toujours très chauds pour changer les réglementations, les logiques. On l'a vécu sur plusieurs projets. Et puis, il y a un élément qui est un élément très important sur lequel je reviendrai, c'est l'aspect esthétique. Et on va voir comme l'aspect esthétique et la façon dont nous voyons la nature en ville peut être un frein en fait, à mettre en place des structures de toits verts ou de murs verts qui sont des structures durables et qui rendent vraiment les services que l'on attend. Quelque chose qu'il faut bien avoir en tête quand on parle de toits végétal, de murs végétaux, en lien à des objectifs qui sont des objectifs de durabilité du bâtiment ou environnementaux, c'est qu'on parle d'une grande diversité de solutions et que ces différentes solutions n'ont pas toutes les mêmes effets et les mêmes apports, que ce soit au niveau du bâtiment ou au niveau de l'impact environnemental. C'est une diversité de solutions et ce sont aussi des défis de durabilité. Puisque vous l'avez vu, on est sur des structures techniques qui donc ont un coût en termes de mise en œuvre, un coût matériaux, un coût énergie, donc un coût carbone. Et donc, il faut faire attention quand on végétalise du bâti aussi à ne pas être dans une logique de greenwashing non voulu, où les effets ou les avantages tirés de la végétalisation sont en fait quelque part détruits par les externalités négatives environnementales de la mise en place de la structure. Si on prend les toits végétaux, quand on parle toit végétal, on parle de plein de choses différentes. Ce dont on parle le plus souvent et qui est le plus répandu, c'est ce qu'on appelle des toits végétaux extensifs. Alors un toit végétal extensif, c'est une végétation qui se développe sur un substrat, un sol très fin, quelques centimètres, 10, 15 centimètres maximum, très léger, dont la structure est légère. Pourquoi ? Pour faire peser le moins de contraintes, le moins de charges possibles sur le bâtiment. Mais évidemment, on est avec des conditions environnementales extrêmement contraignantes qui font qu'on a des végétations, vous voyez, relativement basses ou de type pelouse. Et puis, on peut aller jusqu'aux toits végétaux, qui sont des toits végétaux dits intensifs, où là, on va avoir des vrais sols, qui sont des sols qui peuvent faire plusieurs dizaines de centimètres, 1 mètre, 1 mètre 50, et dans lesquels, dans les projets les plus fous, on peut même créer des forêts urbaines. Vous comprenez bien que ces différentes solutions apportent des avantages différents et ont des effets différents à la fois sur le bâtiment et l'environnement. Sur les toits végétaux, la solution qui est la plus mise en œuvre, qui est la plus acceptée, c'est évidemment les toits végétaux extensifs. Sur Bruxelles, on a 65%, mais on a revu récemment les analyses qui datent de 2017. On est de l'ordre de 70% des toitures végétales qui sont de type extensif, parce que moins coûteuses à l'achat et moins coûteuses dans la mise en œuvre. Si on regarde les murs végétalisés, c'est la même chose. Quand on parle végétalisation des murs, on ne parle pas toujours de la même chose. Il y a deux types de végétalisation principales. Il y a des végétalisations dites façades vertes qui sont basées essentiellement sur des plantes grimpantes qui vont s'accrocher alors soit directement sur le mur, soit sur des structures qui sont mises à distance du mur et qui apportent donc une végétalisation en étant enracinées dans le sol. Et puis on a ce qu'on appelle les murs vivants,
qui là sont réellement des végétaux ancrés dans un substrat qui est mis à la verticale avec toute une solution, toute une série de solutions possibles qui peuvent être, vous voyez, en panneaux, donc avec des structures d'ancrage ou des substrats qui sont en général très artificiels, qui peuvent être de la laine de verre, dans lequel on fait circuler de l'eau et des nutriments. Ça peut être en panneaux avec ou en cellules où on a un vrai sol, donc réellement un sol pour la croissance des plantes. Et on est aussi sur des structures, alors ça c'est des structures de Michel Blanc, le grand précurseur des murs végétaux, où les plantes en fait sont ancrées dans des feutres, dans deux couches de feutres dans lesquelles on fait circuler de l'eau et des nutriments. Il n'y a pas réellement de sol ou de substrat d'ancrage. Vous voyez qu'on a des structures très différentes. Ces structures n'ont pas toutes la même valeur environnementale et les mêmes durabilités, mais je vais revenir dessus. Quand on a dit ça, qu'on a toute cette diversité de solutions, on est en droit de se poser la question de savoir quels sont réellement les effets de la végétalisation sur les objectifs attendus, qui sont essentiellement des objectifs environnementaux. Et quand même, les deux principaux objectifs environnementaux de la végétalisation, c'est vraiment la régulation thermique au niveau du bâtiment, mais aussi au niveau de l'environnement du bâtiment, avoir les deux effets, in et out. Et puis, c'est aussi la régulation de l'eau, puisque c'est un enjeu majeur en milieu urbain. Je ne vais pas parler, par exemple, de l'atténuation des pollutions urbaines, parce que, de façon globale, même si on revient toujours avec ça, l'effet de la végétalisation urbaine sur l'atténuation des pollutions urbaines est négligeable par rapport à l'effet de la régulation des émissions de polluants. Voilà, il faut être très clair sur ce point-là. On ne va pas résoudre les problèmes de pollution urbaine avec la végétalisation et certainement pas avec des toits végétaux.

Et donc, les murs végétaux en particulier, ce sont des structures auxquelles il faut faire attention. Parce qu'il y a réellement des limites à la durabilité de ces structures. Et on peut, en voulant bien faire, aller plutôt dans des logiques d'impact environnemental négatif, à l'utilisation de plantes exotiques ou de plantes horticoles très sensibles au climat ou très sensibles aux événements catastrophiques, par exemple arrêt du système d'irrigation, des irrigations intenses. La plupart des systèmes sont basés sur de la fertilisation continue et donc amènent des logiques de pollution. Et donc souvent, on se retrouve avec des situations comme celle-ci, où suite à un événement, par exemple, climatique important, une sécheresse, des températures élevées, on perd la moitié des plantes et on se retrouve avec un mur qu'il faut quasi recommencer. Donc chez Vivus, nous avons essayé de développer une approche plus durable. Alors, quand je dis plus durable, je reviens bien sur un point, c'est technique. Ça demande du matériel, ça demande un investissement énergétique. Hein, ce n'est pas comment une réserve naturelle, un mur végétal ou un toit végétal. Et comment ? En travaillant autour de concepts qui sont diminuer l'impact environnemental des structures que l'on met en place. Par exemple, pour les murs végétaux, diminuer le besoin en irrigation. Avoir une logique de réflexion autour de l'économie de ressources, en particulier pour les structures de support qui soutiennent les plantes, de circularité au niveau des matériaux qui sont utilisés et de reconnexion à la nature par l'utilisation, vous allez voir, d'espèces natives et la reconstitution d'écosystèmes avec un design naturel, le tout dans une logique de résilience où l'idée, c'est que les structures, que ce soit des toits ou des murs végétaux, sont capables de se régénérer eux-mêmes si, à un moment donné, il y a un accident dans leur parcours. Tout ça demande une nouvelle philosophie de la végétation, qui est une philosophie qui consiste à adapter chaque projet à la situation spécifique du projet, plutôt que de vouloir vendre des produits qui sont des produits standards qui sont diffusés pour toute situation. Donc ça veut dire quoi ? Ça veut dire que, vous l'avez vu, il y a trois grands ensembles quand on travaille sur la végétalisation du bâtiment. Il y a toutes les structures de support, que ce soit un toit végétal ou un mur végétal. Il y a la couche dans laquelle on va faire pousser les plantes. Et il y a les plantes, le choix des plantes. Donc nous avons fait l'option de travailler sur l'économie des ressources, des substrats durables issus de matériaux recyclés, et en tout cas pas des substrats qui sont par exemple de la sphaigne et qui demandent d'aller détruire des tourbières pour faire des murs végétaux. Et de travailler uniquement avec les plantes locales et dans une logique de diversification des structures et des calendriers naturels de l'écosystème pour s'inscrire dans les réseaux écologiques locaux. Ça veut dire quoi ? On travaille avec des structures modulables et facilement interchangeables. Nous, on travaille avec des caissons. Donc, on fait des caissons que l'on végétalise sur des caissons de 40 cm x 40 cm, dont le principe est simplement, vous voyez qu'il y a une structure, un substrat. Et vous allez voir, on essaye d'avoir le minimum de matériaux pour faire tenir la structure. L'avantage des structures en caisson, c'est que si à un moment vous avez un accident sur le mur, l'irrigation ne fonctionne pas, ou des plantes meurent, parce qu'une plante, ça meurt aussi par hasard, sur 3 ou 4 caissons, il suffit de les enlever, de les remettre. Et c'est très simple, vous ne devez pas refaire chaque plante individuellement. Et ces caissons, c'est tout simplement ceci. On est parti sur des logiques. Quand je vous dis d'économie de ressources, c'est d'économie de matériaux. Donc on travaille avec des structures de gabion, donc minimum de matériaux en termes de matériaux de soutien. On n'est pas sur des cellules plastiques continues, on n'est pas sur de l'isolant continu à ce niveau-là. Des gabions qui sont végétalisés, et donc le substrat est tenu dans le gabion par un géotextile. Et quand je vous dis qu'on n'atteint jamais le maximum de la durabilité, un géotextile, ce n'est pas le matériau le plus durable qu'on a. Nous, on a besoin de géotextiles qui vont tenir 20-25 ans. Donc, ce n'est pas dégradable à court terme. Mais il y a un moment des contraintes qu'on ne peut pas éviter. Et donc, vous voyez, qui permettent de mettre en place des murs végétaux où les caissons sont accrochés sur des structures spécifiques et peuvent être facilement changées, modifiées au cours du temps. Pour faire pousser les plantes, on est parti sur le principe qu'on allait créer des vrais sols, mais que dans ces sols, on allait avoir une logique de ce qu'on appelle en urbanisme reconstruire la ville sur la ville, donc de circularité. Et donc, on utilise comme matrice de ces sols des matériaux de démolition de bâtiments recyclés. À nouveau, on a une diversité de situations. Notre base, c'est vraiment les granulés recyclés de Tradécoal qui sont un peu à travers l'ensemble des matériaux.
On est en train de tester, et ça marche assez bien en toiture végétale, et donc ça marchera en mur végétal, des substrats à base de béton cellulaire recyclé. Alors pourquoi ? Parce que le béton cellulaire, on ne sait rien en faire. Ben, une fois qu'on l'a démoli, on ne sait pas le recycler, on ne sait pas le réutiliser. Donc l'idée, c'est de donner un débouché à ces matériaux de déconstruction. Et ici, on est en train de travailler avec la ville de Namur pour le nouvel hôtel de ville, la rénovation du nouvel hôtel de ville. On fait les façades végétales, où l'architecte a demandé que toutes les pierres bleues qui ont été enlevées de la façade actuelle, qui ne peuvent pas être réutilisées, soient réutilisées dans les murs végétaux. Donc on retravaille à nouveau avec nos partenaires, voyez, pour concasser ces pierres bleues et les réutiliser comme matrice de notre sol. Et donc autour de cette matrice, on amène du terreau, du compost, toute une série d'éléments organiques qui permettent aux plantes de croître. Et puis il y a les espèces. On est sur des milieux très très contraints. On doit les faire pousser à la verticale sur un mur végétal. C'est exposé en plein soleil. Donc on peut être sur des périodes de sécheresse importantes. Si vous êtes sur un toit végétal, vous avez une faible profondeur de substrat, faible rétention en eau, toute une série de contraintes. La plupart des structures végétales qui sont sur le marché aujourd'hui sont basées essentiellement sur des poules de plantes horticoles et des designs très horticoles. Sauf que ces plantes ne sont pas du tout adaptées à ces conditions. Donc les risques, vraiment, en termes de mortalité végétale sont importants. Alors que, excusez-moi, les solutions, ben, elles sont dans la nature. En fait, ces conditions extrêmes que l'on rencontre sur ces structures végétales de bâtiments, on les retrouve dans les écosystèmes naturels. Un toit végétal ou une façade végétale exposée au sud, ça a les mêmes conditions que les pelouses qui se développent, par exemple, sur les zones rocheuses, où les plantes sont adaptées à ces conditions de sécheresse, à ces conditions extrêmes, à ces événements extrêmes. Et puis, si vous êtes plutôt dans une situation ombragée, d'un toit ombragé, d'une façade ombragée, vous êtes proche, par exemple, de forêts, de falaises exposées au nord. Vous avez des espèces adaptées à ces conditions. Et donc, nous travaillons avec le pool d'espèces natives, régionales, en adaptant chaque projet en fonction de ces conditions, en termes de choix d'espèces que l'on va rechercher dans les écosystèmes naturels. Voilà, par exemple, une des fiches qui nous sert de base. Pour faire un toit végétal extensif, on part de la végétation de ce qu'on appelle les pelouses calcicoles. Calcaire, ça correspond à nos substrats. 10, 15, 5, 10 cm de sol en milieu naturel, milieu très sec. Et là-dedans, dans le commerce aujourd'hui, vous voyez, on trouve toute une diversité de plantes, des plantes structurantes pour la végétation et toute une diversité d'autres espèces avec des couleurs différentes, des périodes de floraison différentes qui permettent de faire du design. Voilà, je vous remercie pour votre attention et pour vous être mobilisés pour une conférence à 10h30 du matin un samedi.

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2: Ravi de vous retrouver pour ce nouveau numéro de notre émission. Aujourd'hui, notre invité est un chanteur-compositeur qui est à son 15e album et qui a commencé, figurez-vous, en 1984. Souvenez-vous de ceci, en tout cas si vous le pouvez.

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1: Et oui, c'était un extrait de Stan et Adam. Ah mon Dieu, j'ai cassé mes œufs. Christian Neufné est notre invité. Bonjour Christian.
2: Bonjour Georges.
1: Alors, une première question. Qu'est-ce que s'est-il passé depuis l'époque de Stan et Adam ?
2: Eh bien, depuis Stan et Adam, il y a eu beaucoup d'eau qui a coulé sous les ponts. Voilà.
1: Sûrement, 1984.
2: Oui. Eh bien, à l'époque, on faisait du cabaret, café-théâtre, un duo souriant. Et puis, voilà, ça a tourné un temps. Et puis, comme je dis, l'eau a coulé sous les ponts. Mon pote est décédé assez tôt. Et de mon côté, bon, il y a eu une conversion. Et d'ailleurs, dans mes disques, en tant que Christian Neufné, il y a une chanson qui lui est dédiée, qui s'appelle « Mon ami juif ».
1: Alors, mais qu'est-ce qui vous a fait chanter comme ça autant de temps, cher Christian ?
2: C'est une bonne question. J'ai envie de répondre en un mot, c'est le souffle.
1: Le souffle, c'est-à-dire le vent ?
2: Oui, et le souffle comble. C'est le souffle qui permet de chanter.
1: Oui, et oui, effectivement.
2: Voilà. Et en même temps, c'est le souffle biblique, c'est Ruah,
1: le souffle qui nous divin.
2: Habite. Voilà.
1: Donc, il y a toujours quelque chose de divin en nous, il paraît, que l'on soit croyant ou pas d'ailleurs.
2: Qui frappe à la porte, certainement.
1: Qui frappe à la porte et qui nous anime.
2: Voilà, exactement. Oui. Et qui fait qu'on se met à chanter.
1: C'est en quelque sorte le vivant en vous qui vous fait chanter ou qui nous fait,
2: nous fait chanter. Amen. Aussi. D'ailleurs, je suis en train de prendre des notes pour une chanson qui raconte exactement ça.
1: Alors, vous êtes un chanteur avec un texte. Le texte est très, très important dans vos chansons.
2: Oui.
1: Et vous jouez souvent avec les mots.
2: Oui,
1: c'est important pour vous.
2: Oui, si... J'aime bien jouer avec les mots si ça apporte du sens ou si ça tourne le regard autrement à un certain moment. J'ai un exemple, par exemple, le dernier morceau du dernier album s'appelle « Partir en reconnaissance ». Partir en reconnaissance, normalement, ça veut dire partir à la découverte.
1: Oui.
2: Mais ça peut dire aussi aller avec gratitude.
1: C'est ça.
2: Et puis, petit à petit, la reconnaissance, si nous passons de l'image à la ressemblance... Au bout du compte, il y aura un tête-à-tête avec une histoire de reconnaissance aussi.
1: Oui.
2: Donc, il y a moyen d'avancer sur les mots, d'aller gratter et d'en faire quelque chose de poétique, si j'ose dire.
1: C'est ça. Quand ça a du sens.
2: Voilà.
1: Et vous chantez pour donner du sens.
2: Oui, oui.
1: C'est une quête de sens pour vous. C'est la vie
2: qui
1: nous pose des questions, à nous de chercher un chemin qui nous fera du bien, quelque part.
2: Oui, c'est un peu mieux dit.
1: Alors, vous êtes, on l'a dit, dans votre 15e album, c'est quand même pas rien. Et le petit dernier vient de sortir, Le Grand Livre de l'Art d'Aimer.
2: Mm-hmm.
1: En lisant ce titre, et avant d'écouter les chansons de cet album, je pensais qu'il s'agissait d'être amoureux, de l'amour entre deux personnes. Et j'ai pensé qu'il sortait pour la Saint-Valentin. Mais en écoutant les chansons, pas du tout. Il parle d'amour au sens d'ouverture à l'autre et au tout autre aussi, de bienveillance, d'humanisme. Pourquoi cet album et ce titre ?
2: Le Grand Livre de l'Art d'Aimer, j'ai lu quelque part que des pères de l'Église appelaient ainsi la croix de Jésus-Christ.
1: Ah oui.
2: Donc, comme quoi elle contiendrait... Tout ce qu'il y a à comprendre de l'amour. Donc, il y a à contempler et à méditer. Et quand j'ai lu ça, je me suis dit, bon, voilà, j'avais le titre de mon album, il ne restait plus qu'à trouver les entrées, etc., et les sorties. Si je peux me permettre, ça peut avoir l'air curieux, mais pour moi, en tant que croyant chrétien, la croix, c'est un peu le Big Bang. Il y a un livre d'Agatha Christie qui s'appelle « L'heure zéro ». Où tout converge vers cette heure-là, et puis tout part de cette heure-là. Et la croix, le grand livre de l'art d'aimer, c'est ça.
1: Alors, la première chanson de cet album, c'est Anastasia. Qui est Anastasia et pourquoi commencer par ce titre ?
2: Qui est Anastasia ? c'est bien. Alors, Anastasia, ça vient de Anastasis, qui veut dire... poser plus haut, poser en haut, ou qui veut dire résurrection. Donc,
1: se relever quelque part.
2: Voilà, se relever. Ou s'éveiller.
1: Oui.
2: Et le contraire alors de s'éveiller, ce serait l'anesthésie, c'est-à-dire s'endormir. Et donc, le choix se pose à nous. Dieu dit dans le Deutéronome, voici je mets la vie et la mort devant toi. Le choix de s'éveiller ou de s'endormir. Dans le film Matrix,
1: oui.
2: Il y a la pilule bleue et ou la pilule rouge. Soit je m'endors dans un monde artificiel qui n'est pas désagréable.
1: Je m'endors dans la vie finalement,
2: oui.
1: Ou je m'éveille à la vie.
2: Exactement. Je m'anesthésie ou je m'éveille. Et je pense que c'est quand même une question d'actualité, savoir si on s'anesthésie ou pas.
1: Tout à fait. Surtout dans notre actualité, mais
2: oui.
1: On en parlera.
2: Oui.
1: Après avoir écouté Anastasia, c'est le premier morceau de votre album et nous l'écoutons.
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0: Mais en fait, c'est moi, quoi. Je joue de la
1: guitare.
0: Vous
1: avez tout fait.
0: Oui, oui, j'ai tout fait.
1: C'est remarquable. Par rapport aux albums précédents, j'ai trouvé qu'il y avait une tonalité, une musicalité plus forte, plus intense.
0: Oui, c'est vrai que on m'a fait la remarque qu'il est plus coloré. Et l'arrangement, c'est mettre des couleurs. Et j'ai eu envie à ce moment-là, comme si c'était des musiciens qui apportaient leurs couleurs dans les morceaux. Ouais, l'arrangement, c'est la partie agréable des enregistrements, je trouve. C'est comme quand on cuisine. Tiens, je mettrai un peu de sel, je mettrai un peu de noix de muscade.
1: Alors, quel est le fil rouge de cet album et comment vous l'avez construit, ce fameux album dont je rappelle le titre, Le Grand Livre de l'Art d'Aimer?
0: Oui, il est construit par rapport à ce titre, pour avancer vers ça. Bon, il y a eu l'entrée, faire son choix, Anastasie ou Anastasia.
1: Ça commence par un choix.
0: Voilà, par un choix.
1: On choisit d'aimer ou de moins aimer ou de pas aimer du tout.
0: Voilà, de s'éveiller ou de dormir.
1: Oui.
0: Une fois que ce choix est fait, à ce moment-là, on peut avancer. Bon, il y a l'histoire de l'humilité à ce moment-là qui intervient. C'est un peu comme Alice au Pays des Merveilles. Elle doit boire une potion qui la rend petite pour pouvoir passer la porte et entrer dans le Pays des Merveilles.
1: Justement, je me demandais... pourquoi ce titre et pourquoi cette chanson sur l'humilité dans l'art d'aimer, c'est important?
0: Mais petit à petit, ça m'est apparu comme quelque chose d'essentiel, en fait. Je ne sais pas si on peut aimer sans humilité. C'est une question que je me pose. Mais je ne parle pas de l'humilité comme une vertu extérieure qui ferait encore pour se gonfler, mais c'est pas se ratatiner, l'humilité.
1: C'est pas s'humilier, c'est pas être un paillasson.
0: Non, certainement pas. Mais c'est trouver l'intérêt à l'autre et lui faire de la place, en fait.
1: C'est une façon de vivre, en quelque sorte.
0: Oui, certainement. Et ça se met en route. C'est pas... On pourrait dire que c'est une discipline, mais même pas. Le souffle amène à ça. Vous savez, j'ai lu récemment dans la spiritualité juive, il y a le Tzimtzum.
1: Oui.
0: Et le Tzimtzum, c'est Dieu qui crée et qui crée en se contractant, en se rétractant, pour que l'autre soit.
1: Pour que l'autre ait de la place.
0: Exactement,
1: pour vivre.
0: Voilà. Et toute la question dès la Genèse qui va se poser à nous, est-ce que tu es capable de faire de la place à l'autre?
1: À l'autre, oui. Voilà. Tout en ne s'oubliant pas, parce qu'on est aussi quelqu'un.
0: Et on est aussi l'autre.
1: Ouais. Et on est aussi l'autre.
0: Voilà.
1: J'ai été particulièrement interpellé par la chanson « Et l'autre là ». Là n'étant pas la note de musique, mais l'autre qui est en face de moi,
0: oui.
1: Cet autre là, c'est un thème sur l'accueil des migrants. C'est un sujet incontournable dans notre Europe, de plus en plus repliée sur elle-même, et dont les frontières sont de plus en plus canassées quand même.
0: Ceci dit...
1: Faire la place à l'autre.
0: C'est ça. C'est toujours la même histoire, en fait. Hein. Mais je n'ai pas dit nommément migrant. Donc, je n'ai pas fait une chanson sociale ou politique. Hein. C'est une espèce d'interpellation sur cet autre qui m'interpelle, justement.
1: Oui.
0: Et qu'est-ce que j'en fais? Est-ce que je le cache sous le tapis ou est-ce que je lui ouvre la porte jusqu'où? Voilà. Et l'autre là, qu'est-ce que j'en fais?
1: Et j'ai beaucoup aimé dans cette chanson et l'autre là, les deux phrases qui s'opposent l'une à l'autre. La plus connue, c'est « on ne peut accueillir toute la misère du monde ». C'est ce qui fait dire aux gens, dans le discours très populiste de certaines politiques, et effectivement, on ne peut pas accueillir tout le monde, on ne peut pas accueillir la misère du monde. Donc restons bien entre nous. Et puis vous ajoutez l'autre phrase, peut-on partager la joie de tout l'univers?
0: Oui.
1: Ça, c'est tout à fait différent, alors.
0: Tout à fait. Mais parce que si on veut penser à la joie ne peut pas se concevoir sans partage. Elle commence quand il y a l'un et l'autre.
1: Oui, c'est une communion. Avec l'autre, une découverte de l'autre.
0: Donc, alors il faut aménager, il faut trouver un chemin dans cette tension.

0: La misère du monde qui est là, la porte, qu'est-ce que j'en fais? Et est-ce que je veux partager cette joie de l'univers ou pas?
1: Oui.
0: Voilà, ce sont des réflexions, interpellations après.
1: Finalement, l'autre peut m'apporter quelque chose que je n'ai pas.
0: Il faut sortir de notre enfermement sur soi.
1: De notre égoïsme inné peut-être. On se bat toujours contre ça. Même quand on est
0: Oui,
1: ouvert aux autres et qu'on se dit ouvert, on se surprend à être fermé.
0: et à tomber dans une sorte d'idolâtrie comme ça. Pour le moment, je suis en train de lire un livre que je trouve passionnant d'une psychanalyste, Brigitte Sorta. Ça s'appelle, le titre est important, L'antisémitisme, un meurtre intime. Un meurtre intime, ça veut dire refuser l'autre en soi. Or, dans ma foi, j'ai accueilli le tout autre. Être chrétien, c'est prétendre que le tout autre
1: Oui,
0: vient en nous.
1: absolument. C'est pas vivre tout seul des dogmes, mais c'est une relation avec quelqu'un.
0: Tout à fait. Tout à fait.
1: Alors, on va écouter l'autre là.

0: Retour sur le dernier album de Christian Neufner, le grand livre de l'art d'aimer. Christian Neufner, croyez-vous que la foi en Dieu peut apporter une solution aux maux de cette société où quand même, il faut le rappeler, l'humain est oublié, cette humanité qui nous semble en grande partie, pas pour tout le monde, Dieu merci, mais en grande partie, rejeter l'autre. On est dans une certaine violence, dans un grand égoïsme, c'est le chacun pour soi, ou encore la loi du plus fort. Est-ce que la foi peut apporter quelque chose à ça?
1: Si la foi est l'exact contraire de tout ce que vous venez de citer, oui.
0: Ah oui, il faut encore la mettre dans le contraire.
1: Oui, tout à fait.
0: Et pas essayer de la faire entrer dans notre égoïsme.
1: C'est ça.
0: C'est mon petit Dieu pour moi, mes petites prières, ma petite oui, religion.
1: Oui. Ou profiter de la foi pour imposer, pour
0: c'est ça.
1: Imposer une certaine violence, un Gott mit uns ou je ne sais quoi. Donc, il faut discerner alors.
0: Parce qu'effectivement, si la foi pouvait apporter une solution... Je fais un peu l'avocat du diable,
1: oui.
0: Parce que depuis qu'il y a des églises, depuis qu'il y a des mosquées, depuis qu'il y a des synagogues, depuis qu'il y a toutes sortes de religions dans ce monde, on ne peut pas dire qu'on s'est amélioré grâce à ça. Je continue ma réflexion, les églises seraient alors un paradis sur terre, et ce n'est pas le cas. Et même, on pourrait dire que des églises protestantes et d'autres ont même aidé à l'élection d'un certain Donald Trump.
1: Effectivement.
0: Et donc, quoi ?
1: La réponse est dans la question. Maintenant, c'est vous qui commencez avec Trump. Je viens de lire une bande dessinée de Lucky Luke, avec le génial René Goscinny qui est au scénario. Et ça s'appelle « Le Cavalier Blanc ». Et dans ce livre, Le Cavalier Blanc, comprenne qui voudra, c'est un acteur qui joue du mélo, Le Cavalier Blanc, et il fait des représentations théâtrales où il sauve la veuve et l'orphelin. Et pendant que les spectateurs sont subjugués par son numéro de théâtre, il va voler la caisse, il va voler la banque du village où il passe. Je trouve ça intéressant, ce concept, parce que Le Cavalier Blanc, figurez-vous, qu'il se retrouve dans l'Apocalypse, et ce cavalier blanc était là, suivi du cavalier rouge, c'est la guerre.
0: Oui.
1: Voilà. Et voilà, je dis ça,
0: d'accord.
1: Ce sont des réflexions que je me suis faites ces derniers temps. Voilà.
0: Ça veut dire que c'est parfois dangereux de vouloir laver plus blanc que blanc, si vous me suivez. C'est-à-dire qu'on a des politiques comme ça qui veulent absolument revenir, soi-disant, à nos racines européennes, à nos racines américaines, s'il en a, en tout cas, les purs.
1: Ouais.
0: Et finalement, en voulant faire l'ange, on fait la bête.
1: Ah, ça, je ne peux pas dire le contraire. Hein? Oui, oui.
0: La foi, ce n'est pas ça.
1: Non, non.
0: La foi ne nous enferme pas dans la morale, la foi, ce n'est pas ça.
1: Espérons-le, non. La foi, c'est une rencontre, c'est un souffle qui circule, justement. Mais pas figé, pas imposé, moralisé, moi j'en peux plus de ce truc-là. Enfin, bon, je dis mon ressenti, je n'ai pas une église en main, moi.
0: Tout à fait, et donc on vient sur le dernier extrait qu'on va bientôt écouter, « Métanoété », ou « La chanson d'Agobert ». Expliquez-nous un peu ce qu'il y a derrière... Alors, comme philosophie.
1: Alors, Dagobert, tout le monde connaît Dagobert quand même. Qu'est-ce qu'il a fait ?
0: Il a mis sa culotte à l'envers.
1: Voilà, il a mis sa culotte à l'envers. Et peut-être pas que sa culotte d'ailleurs. Et donc, il y a le grand saint Éloi qui lui dit « Remets-la à l'endroit ». Et il faut apprendre ça, à remettre à l'endroit. Ça, c'est la métanoïa.
0: La métanoïa. C'est un terme grec.
1: Oui, qui veut dire qu'on a traduit par repentez-vous ou convertissez-vous. Mais le mot grec est très beau.
0: C'est changer, en quelque sorte.
1: Changer et aller plus loin que son propre point de vue.
0: C'est ça.
1: Méta, au-delà, et nous, esprit. Donc aller, être prêt à aller plus loin que son point de vue, que la fermeture de son esprit.
0: Ce n'est pas la conversion, c'est pas une conversion à une religion, mais à changer notre état d'esprit et à voir le monde et peut-être ses problèmes et ses solutions différemment.
1: Oui, et apprendre à voir l'autre et avoir cette empathie, ce lien qui va nous ouvrir l'horizon.
0: Alors, en quelques mots, comment on peut se procurer cet album?
1: Alors, soit on peut me le commander et je l'envoie, soit on le trouve sur Bandcamp, si vous voulez le télécharger en numérique. Donc, le site Bandcamp, vous mettez Christian Neufné sur Bandcamp. Ou alors, si vous voulez simplement l'écouter, il y a Spotify, il y a Deezer, il y a Apple, il y a tout ça.
0: Voilà. On le trouve sans se déplacer.
1: Oui.
0: En quelque sorte.
1: Oui, j'ai presque envie de dire hélas, mais bon.
0: Alors, on écoute pour terminer. Merci beaucoup, Christian Neufné, pour votre visite. On écoute, en terminant cette émission, la chanson d'Agobert, Métanoété.

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2: Parmi les effets de la guerre en Ukraine, le monde international lié à la musique s'est largement fait l'écho de l'exil du compositeur Valentin Silverstrov, qui a dû fuir son pays pour trouver refuge en Allemagne, notamment avec ce long voyage en bus via la Pologne, et de nombreuses radios lui ont rendu hommage en rappelant qu'il s'agissait d'un compositeur majeur de notre époque. Alors pourquoi lui consacrer une nouvelle émission et donner l'impression d'un opportunisme de plus afin de rentabiliser une sorte de bonne conscience à se servir de la musique pour commenter l'actualité? Tout simplement parce que ma position diffère de celle de tous les autres. En effet, Valentin Silverstrov a composé une œuvre pour piano dans ce bus durant ce long trajet entre Kiev et Berlin et a décidé d'en offrir le premier enregistrement mondial au label Le Palais des Dégustateurs avec le pianiste Boris Perman ainsi que 5 autres pièces opus 306. Ces œuvres seront jouées pour la première fois en public à Bonn chez la maison Louis Jadot qui est partenaire de cette aventure, peut-être même en présence du compositeur. Après l'honneur que m'avait fait Guy Sacre de choisir mon label pour le premier enregistrement de ses nouvelles pièces pour piano, grâce au concours de Billy Heidi, voici un nouveau projet majeur de dimension internationale qui prouve que le label Le Palais des Dégustateurs, dans sa discrétion médiatique et sa retenue envers la communication à bon compte, est devenu une référence pour les artistes et compositeurs les plus exigeants de notre époque. Je ne vais donc pas vous parler de ces deux œuvres citées, puisqu'elles n'ont jamais été jouées et que Boris Berman arrivera avec les partitions au moment de l'enregistrement, mais des bagatelles du compositeur qui datent de 2005 et que Valentin Silverstrov a lui-même enregistrées. Nous reviendrons plus précisément sur sa carrière prochainement au moment de la sortie du disque. Les bagatelles qui nous concernent aujourd'hui illustrent le caractère diaphane de sa musique avec un renoncement à la matière, ce que Jean-Yves Bizot pourrait appeler légèreté et intensité. Nous sommes ici dans le dépouillement extrême, une clarification dans la raréfaction et le renoncement à faire du son gratuit, une ligne d'élévation du son qui paraît s'être débarrassée de toute matière pour graviter vers des contrées, les contrées de la résignation de notre sort, mais toujours dans la pudeur. Un entêtement à vivre malgré tout. Il faut une disposition et une disponibilité d'esprit pour envisager une écoute qui puisse correspondre à la traversée du compositeur. D'une multitude de bagatelles qui demeurent ces dernières années son genre de prédilection, Valentin Silverstrov a pour la première fois dans ce recueil constitué 5 cycles. Son intérêt pour les bagatelles se porte en première ligne sur la mélodie, non pas comme un produit fini, mais plutôt comme une réponse à des intonations, des appels, des motifs instantanés comme l'éclair qui ne laisse plus de répit. La forme brève permet de capturer l'instant ou le moment musical comme tel et de le retenir. Ainsi, ces miniatures ne sont plus seulement de petites fantaisies. Et lui-même définit cette œuvre ainsi. Il s'agit de sublimes futilités qui ne contiennent rien sinon de la musique.

0: 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Et nous allons à Rome pour le journal de Radio Vatican.
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2: La justice est en marche en Syrie contre l'ancien régime, coupable de crimes de guerre. Un cousin de Bachar al-Assad est à son tour condamné à mort, une semaine après la peine capitale prononcée contre l'ancien président syrien. Des prisons surpeuplées, des années d'attente et de plus en plus d'émeutes carcérales. C'est la réalité d'une justice embourbée et trop lente au Sri Lanka, où l'heure est à la réforme au Parlement. À la une, l'Ukraine à nouveau visée. Un tir russe a frappé un village près de Kharkiv cette nuit. De l'autre côté de la frontière, les moscovites craignent des pénuries d'essence, conséquence possible de l'augmentation des frappes ukrainiennes sur les raffineries russes. Nous irons sur place. Et puis cette alerte sur l'accès aux sanitaires, aux services sanitaires dans les hôpitaux en particulier, très inégale dans le monde, selon un rapport de l'ONU.
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2: Bonjour à toutes et à tous. La justice est à l'œuvre en Syrie et accélère le rythme. Après la condamnation à mort par contumace de Bachar al-Assad la semaine dernière, la peine capitale par pendaison vient d'être prononcée pour un cousin du président déchu. Nouveau verdict du tribunal de Damas qui continue de vider les dossiers de l'ancien régime. La correspondance sur place de Mohamed Erami.
3: Une semaine après les condamnations historiques des têtes de l'ancien régime, la justice syrienne vient de prononcer ce mardi la peine de mort à l'encontre de Wassim al-Assad, un autre cousin de l'ex-président, reconnu coupable de crimes contre l'humanité, de meurtres et d'actes de torture. À la différence des jugements par contumace de la semaine dernière, Wassim al-Assad a comparu physiquement tout au long de son procès devant la chambre criminelle de Damas. Dans les rues de la capitale, cette nouvelle décision est accueillie avec un soulagement mesuré par les habitants, mais elle rappelle surtout l'immensité du chantier judiciaire en cours. Car derrière ces grandes figures lourdement frappées par les juges, de nombreux autres cadres et responsables des services de sécurité, interpellés ces derniers mois, attendent encore d'être fixés sur leur sort. Pour les familles de disparus, ces condamnations ne sont qu'un premier pas. La société syrienne réclame que l'ensemble des auteurs d'exactions soient jugés pour espérer enfin tourner la page. Mohamed Erami, Damas, pour Radio Vatican.
2: Le territoire syrien, théâtre de frappe ce mardi, 8 précisément, qui auraient visé un aéroport militaire à l'arrêt dans la province d'Idlib, dans le nord-ouest de la Syrie. Si l'origine des frappes est encore non identifiée, Damas accuse le voisin israélien. Israël, qui campe toujours sur ses positions, son premier ministre a prévu l'émissaire américain rencontré hier qu'aucune de ses troupes ne quitterait Gaza tant que le Hamas n'est pas désarmé. Dans le cadre des discussions autour du plan de paix pour Gaza qui piétine depuis des semaines, Benjamin Netanyahou a fait pression sur Jared Kushner pour que ce soit un général américain qui se charge de ce désarmement du mouvement islamiste. Depuis Tel Aviv, le gendre de Donald Trump annonce, ou plutôt espère, que le retrait des armes commencera d'ici un mois. Le Hamas assure respecter le processus convenu dans le cadre de ce protocole américain. La situation toujours très instable dans la région et autour du détroit d'Ormuz en particulier, il restera fermé, avertit Téhéran, en tout cas tant que Washington n'aura pas honoré ses engagements, à savoir la levée du blocus naval américain, le déblocage des avoirs iraniens gelés, la fin de l'embargo pétrolier ainsi que l'arrêt des opérations militaires sur tous les fronts, autant de demandes de l'Iran qui sont inscrites dans le protocole d'accord signé entre les deux nations en conflit. Le conflit en Ukraine, cette fois, qui fait toujours la une, et les civils qui sont en première ligne, au point que les familles de plusieurs localités du centre-est du pays sont appelées à évacuer vers des régions plus sûres. Ordre donné par les autorités ukrainiennes aujourd'hui face à la dégradation de la situation. Décision alors qu'une nouvelle frappe russe a été signalée ce mardi à la frontière dans la région de Kharkiv, dans le nord-est du pays. Un tir de roquette sur une zone commerciale et résidentielle d'une petite ville a fait au moins 10 morts. Le président Volodymyr Zelensky a promis de répondre à cette attaque. Des représailles de Kiev, déjà à l'œuvre sur le territoire russe. Cette nuit, Moscou a été visée par plus de 620 drones, d'après le maire de la capitale russe. Kiev, qui ces dernières semaines a multiplié les frappes de drones sur les raffineries aussi et les réserves d'hydrocarbures, y compris loin du front, aux confins de la Russie. En conséquence, le Kremlin craint des difficultés pour s'approvisionner en carburant. Inquiétude déjà ressentie dans la capitale russe, où des files d'attente se créent devant les stations-service. Le reportage sur place de Jean-Didier Revoin.
4: Une trentaine de voitures font la queue devant cette station-service du grand centre de Moscou. Il faut dire qu'elle offre à ses clients la gamme complète des carburants. Les gens sont calmes et attendent leur tour en restant philosophes, comme l'explique Oleg.
5: Il faut faire la queue 20 minutes et nous comprenons tous pourquoi. Ce serait la même chose dans n'importe quel autre pays qui serait bombardé.
4: Même si les autorités ont restreint la diffusion d'images des frappes ukrainiennes sur les réseaux, la population est tout à fait consciente de ce qu'il se passe. Fin juin, Moscou avait connu des pénuries de carburant pendant quelques jours avant que tout ne rentre dans l'ordre. Mais la poursuite des attaques ukrainiennes sur les infrastructures énergétiques et notamment la frappe de la semaine dernière qui a mis hors service pour plusieurs mois une importante raffinerie située à la frontière avec le Kazakhstan a contraint les autorités à reconnaître que l'approvisionnement du pays en carburant était perturbé. Une situation qui n'impressionne pas Sergueï pour autant.
6: Nous sommes habitués à faire le plein en 3 minutes et c'est beaucoup. Tout est relatif dans la vie. J'ai connu un temps où il fallait attendre plusieurs jours pour remplir un jerrycan. Alors tout peut arriver.
4: Oksana, pour sa part, se défend de venir faire le plein avant que des restrictions à l'achat de carburant soient mises en place dans la capitale.
7: Il m'en reste pour 58 km. C'est une situation normale. Tout ira bien, j'en suis sûr.
4: Porter la guerre sur le territoire russe pour démoraliser la population et amener le Kremlin à la table des négociations. C'était le but de la campagne d'attaque massive lancée par Kiev, mais pour l'instant, loin d'être démoralisé, les moscovites s'adaptent aux contraintes. Jean-Didier Revoin, Moscou, pour Radio Vatican.
2: Les productions de brut, des cibles favorites en temps de guerre. Dans le sud de l'Arabie Saoudite, plusieurs drones ont visé la raffinerie d'un géant pétrolier sur la côte de la mer Rouge. Frappe revendiquée par les Houthis du Yémen. Les rebelles soutenus par l'Iran ont relancé leur offensive contre Riyad, alliée au gouvernement yéménite. En réaction, l'ONU a alerté sur le risque d'un conflit à grande échelle dans la région. Au Sri Lanka, la lenteur de la justice en question. Le gouvernement a présenté ce mardi au Parlement deux amendements constitutionnels pour s'attaquer avec ces lenteurs judiciaires. La réforme vise surtout à donner plus de moyens humains aux tribunaux, alors que les dossiers non traités s'accumulent sur les bureaux. Les précisions de notre correspondant dans la région, Emmanuel Derville.
8: La réforme du système judiciaire était pressentie depuis des mois. À cause de la lenteur des procédures, les prisons sri-lankaises sont surpeuplées, 39 000 détenus pour 10 000 places. Des suspects doivent attendre des années avant leur procès et le pays a été le théâtre de 5 émeutes carcérales depuis le 7 juillet. Le gouvernement a la majorité requise, les deux textes devraient passer sans difficulté. L'opposition peut toutefois saisir la Cour suprême pour obtenir une censure. Les amendements prévoient de repousser le départ à la retraite des juges, de créer 10 nouvelles hautes cours et d'embaucher des centaines de greffiers. Difficile de dire si cela suffira à désengorger la machine administrative qui croule sous 1 million de dossiers en attente. La mesure la plus controversée porte sur l'augmentation du nombre de magistrats à la cour d'appel qui doit passer de 20 à 25. Les avocats et l'opposition craignent que l'exécutif cherche à politiser l'institution en nommant des juges à ses ordres. New Delhi, Emmanuel Derville, Radio Vatican.
2: Sommes-nous à la même enseigne quand il s'agit d'avoir accès aux services sanitaires dans nos hôpitaux ? La réponse est non. Cet accès est encore très inégal dans le monde, c'est ce que révèle ce mardi un rapport de l'ONU. Selon cette étude menée conjointement par l'Organisation mondiale de la santé et l'UNICEF, seulement 40% des établissements de santé de la planète disposent de toilettes accessibles et en état de fonctionner, Olivier Bonnel, ce sont des chiffres évidemment préoccupants.
9: Oui, des données étonnantes, Blandine. 11% des établissements de santé dans le monde n'ont tout simplement pas de toilettes, selon les Nations Unies. Les disparités régionales restent fortes. Seuls 23% des hôpitaux ou cliniques d'Afrique subsaharienne, lit-on, disposent d'équipements de base, contre 55% en Asie centrale et méridionale. L'OMS et l'UNICEF ont compilé les données de 70 pays pour cette étude qui doit répondre à plusieurs normes, comme l'existence de toilettes réservées au personnel médical, de toilettes séparés pour les hommes et les femmes ou encore accessibles aux personnes à mobilité réduite. Le rapport onusien évalue aussi l'accès à l'eau, aux services d'hygiène, au nettoyage des locaux et à la gestion des déchets dans les établissements de santé. Là aussi, certains chiffres préoccupent. Un hôpital sur 10 dans le monde ne dispose toujours d'aucun service d'approvisionnement en eau. Les conséquences sont concrètes. Selon l'ONU, 936 millions de personnes sur la planète n'ont pas accès à des latrines. Ces chiffres préoccupants sont néanmoins à remettre en perspective, Blandine, puisque le rapport balaie 10 années et note quelques progrès. Exemple, à l'échelle mondiale, 72% des établissements de santé disposaient de services d'hygiène de base il y a 10 ans, contre seulement 55% il y a 10 ans.
2: Merci Olivier Bonnel. Et puis sur le continent africain, ce naufrage au Zimbabwe qui émeut le pape Léon XIV au lendemain de ce nouveau bilan de 92 morts. Léon XIV qui présente ses condoléances et qui se dit profondément attristé, exprime sa solidarité avec les victimes. Vous pouvez le retrouver sur notre site vaticannews.va. C'est la fin de ce journal. Merci de l'avoir suivi. Merci de votre écoute. N'hésitez pas à nous écrire sur notre mail français sans cédille@vaticannews.va pour nous donner votre avis.

au désert de la rue. Il se passe au cœur du Hainaut, dans le petit village de Honnel. Il s'agit du Festival du Leu. Ça se déroule les 5 et 6 septembre dans une ambiance champêtre, des spectacles familiaux, acrobatiques, de la jonglerie ou de la haute voltige, des fanfares, du théâtre de rue. Bref, il y en aura pour tous les goûts. Et pour nous en parler dans un petit instant, nous sommes avec Mara de Sario, qui est notre invitée. Mais juste avant cela, je vous propose de démarrer avec un tube de l'été. Antoine Hainaut vous invite à sa table en fer.

0: Ta gueule!
1: Merci Antoine. Nous sommes dans Du sucre dans votre été et puis aujourd'hui nous sommes en compagnie de Mara de Sario. On va parler d'un événement annuel qui s'appelle le Festival. Ça va se dérouler exactement dans 17 jours, 21 heures et 46 minutes. Ne croyez pas que j'ai calculé à l'avance, je suis sur le site, j'ai le décompte devant les yeux. Mara, bonjour.
2: Bonjour, bonjour. Un petit coup de pression d'un coup là.
1: Il faut. Hein.
2: Ouais.
1: Le c'est quoi? Alors, est-ce que je peux le résumer comme ça? C'est tout type de spectacle de rue, de théâtre ou de cirque aérien qui fait oublier l'espace et le temps d'un week-end. Est-ce qu'on peut le résumer comme ça?
2: On espère.
1: Ouais.
2: Oui, oui, oui. Tout oublier, profiter, se balader, découvrir des choses, ressentir, manger une bonne glace de la ferme, voir courir des enfants, découvrir des choses.
1: Alors évidemment, le ça fait déjà quelques années, je ne sais pas à quelle
2: Il y a un grand débat interne.
1: Ouais.
2: Alors c'est la 10e année de production, ouais. Mais c'est la 9e édition. Donc l'année prochaine, on fait nos 10 ans.
1: Ouais, donc l'année prochaine, grosse pression.
2: Parce grosse pression.
1: Vous avez envie de marquer le coup, j'imagine. En tout cas, marquer l'événement.
2: C'est ça, exactement.
1: La date. Mais alors, le comment est-ce qu'on le résume d'abord, dans un premier temps, pour les auditeurs?
2: C'est un festival de rue dans une prairie.
1: Ouais.
2: Avec plein de spectacles à découvrir qui nous font voyager autant dans la poésie que dans le rire. L'idée, c'est vraiment de partager des bonnes choses, de passer du temps ensemble et d'être bien. D'être détendu.
1: C'est ça. Donc, quand je disais oublier le temps d'un week-end, l'espace-temps, on n'est pas si loin.
2: Nous, on l'oublie pendant 2-3 semaines, ouais. L'espace-temps.
1: Vous ne l'oubliez pas avant, vous l'oubliez après.
2: Oui, c'est ça.
1: Qu'est-ce qui fait justement un savoureux mélange des genres et des différentes disciplines pour créer une progrès parfaite?
2: Oh ben, notre progrès parfaite, c'est celle qu'on adore, en fait. Donc, on nous le dit souvent. Tiens, ouais. Mais c'est bizarre,

0: Ça part dans tous les sens, votre festival. Ben oui, mais on est 10 dans l'équipe et on a tous envie de se faire plaisir et de montrer ce qu'on aime aux autres et on aime des choses différentes. Donc il y a un spectacle, par exemple, cette année, Spectralex de Arnaud Aymar, si je le dis bien, qui fait des chroniques sur Radio Nova aussi. C'est L'Oiseau Bleu. Ce spectacle-là en particulier, ça fait 10 ans qu'on en parle. Ça y est, on le programme cette année. Donc voilà, ça c'est Lolo que je salue. Lolo qui avait très très envie de programmer ce spectacle. Et donc cette année, enfin, on peut l'accueillir. À côté de ça, il y a des choses très très différentes, beaucoup plus poétiques. Il y a des chants révolutionnaires parce qu'on considère que peut-être qu'il faut être un petit peu révolutionnaire dans ce monde, surtout pour le moment.
1: Pour le moment, on en a besoin, c'est sûr.
0: Ouais. Et donc, il y a de la musique parce qu'on est certains aimer beaucoup de la musique aussi. Donc, il y a une pièce là cette année qui chante. Il y a toujours des fanfares parce que les fanfares, ça rassemble. On rassemble autant nos idées, donc la programmation est aussi éclectique que notre équipe.
1: Alors c'est vrai qu'on le dit comme festival des arts de la rue, mais finalement on est dans le cadre champêtre,
0: oui,
1: on est vraiment dans la prairie.
0: Oui, c'est une rue de campagne, c'est des petits chemins de campagne, ouais. Des petites routes de campagne, un parking dans un champ. On a quand même une rue, la rue de l'Abreuvoir, qui est celle attenante à la prairie, où il y aura un ou deux spectacles cette année sur la rue. Donc ça reste du théâtre de rue. Il y aura les Monumenteurs qui vont présenter leur spectacle face à une porte. Je vous invite à vous y arrêter vraiment un petit moment. Et puis il y aura une espèce de road movie fait par Axel Cornil qui s'appelle La Fraude, où là c'est un spectacle qui déambule aussi sur la rue. Donc finalement on est un festival de rue au milieu des champs. Ça tient, si ça tient.
1: Si ça marche,
0: ça marche.
1: Tout à fait. En tout cas, la proposition est alléchante. Si j'ai bien compris, évidemment, vous fonctionnez au niveau de la programme, vous fonctionnez essentiellement, même complètement, que au coup de cœur.
0: Beaucoup, oui.
1: Ouais, fort au coup de cœur, mais comme vous êtes 10, bah, ça fait au moins, avec possibilité de 10 coups de cœur par personne, ça fait beaucoup de possibilités.
0: On doit sélectionner, alors on fait des listes d'attente. Hein.
1: Voilà, et donc parfois il faut attendre 10 ans, et puis finalement on y arrive quand même.
0: On y arrive toujours.
1: Donc c'est pas mal. Une quinzaine de compagnies, donc cette année, qui se succèdent pour une trentaine de spectacles, on va dire, sur le week-end. Souvent deux représentations, ça c'est l'idée, c'est quoi? C'est pour que les gens ne manquent rien?
0: Oui, c'est pour que les gens ne manquent rien et que s'ils sont en plein milieu d'une discussion, qu'ils sont en train de boire un verre, manger une crêpe ou que sais-je, ou que les enfants sont en train de se faire grimer, qu'ils n'ont pas envie de courir, ils peuvent se rattraper plus tard. Alors cette année, on a changé un petit peu, on a étalé justement les espaces-temps pour être plus calme, parce que les années précédentes, on courait quand même un petit peu, on s'est rendu compte. Donc on avait envie de se poser beaucoup plus, et donc dans cette optique aussi, on a revu un petit peu le site. On va ouvrir un espace ombragé avec un beau verger, où les gens vont pouvoir se poser, où il y aura des animations là-bas aussi. Pour changer un petit peu, parce qu'on est quand même, au bout de 10 ans, on arrive dans nos vieilles habitudes. Alors on s'est dit que changer un petit peu nos habitudes, ça ferait peut-être du bien à tout le monde, à part sur les coups de cœur quand même.
1: Évidemment, mais bon, évidemment, changer un tout petit peu l'organisation, c'est sympa aussi. Le verger, en tout cas,
0: à mon avis,
1: c'est sûrement une plus-value par les chaleurs qu'on a pour le moment. Enfin, pas aujourd'hui, mais en tout cas...
0: En 9 ans, on a eu chaud quand même. Hein.
1: Oui,
0: en 9 éditions, on a eu chaud. Donc voilà, on s'est dit on peut se mettre à l'abri là-bas. Et puis, il y a une scène aussi qui sera dans le jardin, une scène aérienne où le spectacle L'Encordée, se jouera. Et donc ça sera dans le jardin du verger avec la tanière en fond, donc qui est le lieu où on fait des résidences maintenant. Et voilà, donc le site change un petit peu.
1: Alors évidemment, la progra, on va essayer de détailler un petit peu tout à l'heure. En tout cas, les spectacles phares, même s'ils le sont tous. Mais justement, tu parlais de résidences. Il y a toute une série de spectacles qui se rôdent chez vous, sur place.
0: Bon, alors, ça fait donc notre 9e édition, et on a toujours eu à cœur de pouvoir programmer des spectacles qui avaient besoin d'un coup de pouce ou d'une première, etc., parce qu'on sait à quel point c'est important, quand on crée, de sortir de soi et de montrer un public. Et c'est parfois difficile de montrer son premier essai, en fait, avant de le peaufiner. Et c'est toujours plus facile de convaincre une deuxième personne que la première.
1: OK.
0: Donc, on a cette année, par exemple, le collectif Voilà ce qu'on va faire, qui est venu en résidence chez nous et qui propose son premier spectacle. Et donc là, on est très contents de les avoir. Après, on sait qu'il y a... les compagnons pointent, qui viennent aussi faire un essai sur une animation qui va être assez folklorique. Ça se passe dans les files d'attente. Et ils étaient venus tester d'ailleurs leur première animation qui s'appelait Cacao à Cuba et qui s'est jouée tout le week-end à Esperanza là, cette année. Donc, comme quoi, parfois, on a des bonnes idées. Hein. On fait bien de leur laisser la place au démarrage de spectacle.
1: Absolument. Y a une particularité aussi chez vous, souvent c'est que, je ne sais pas si c'est encore le cas cette année, le samedi et le dimanche, les spectacles sont parfois différents.
0: Alors, les spectacles sont différents le samedi et le dimanche, oui.
1: Toujours même.
0: Toujours, oui. Ouais. Mm-hmm. On a une programmation. Les spectacles se jouent deux fois, mais la même journée. Donc, si vous venez le samedi et que vous dites « Oh non, j'ai déjà tout vu », ben, c'est pas vrai, parce que le dimanche, c'est tout du neuf.
1: Alors, l'idée, évidemment, c'est d'inciter les gens à venir les deux jours.
0: Bien sûr.
1: Pour essayer de ne rien manquer.
0: Rien manquer.
1: Du tout.
0: Bon, et puis, comme ça, ils peuvent s'organiser. On a commencé les vacances, l'école commençait après le.
1: Oui.
0: Et puis là, ça a changé. Donc là, l'école a recommencé. Donc, on sait que c'est parfois compliqué de pouvoir venir les deux jours. Donc, on propose des choses différentes, mais complémentaires. Donc, il faut choisir, mais choisir, c'est renoncer, tout ça. Venez les deux jours, il ne faut pas choisir, c'est pas vrai.
1: C'est vrai. Évidemment, en tout cas, nous on peut inciter les auditeurs. On ne peut que les inciter à venir les deux jours. Un jour, c'est déjà bien.
0: Ouais.
1: Deux jours, c'est mieux.
0: C'est ça.
1: Et puis, je propose qu'on fasse une petite pause musicale maintenant. On va parler musique parce que, tu l'as dit tout à l'heure, un festival, c'est aussi de la musique. C'est des fanfares, notamment. Mm-hmm. Donc, musique, on peut dire déambulatoire. Hein,
0: Oui, plus ou moins. Parfois, ça déambule. Parfois, ça déambule moins. Mais ça danse de toute façon.
1: Ouais. Donc, il y a toujours une ou deux fanfares mm-hmm. Qui sont sélectionnées. Ici, cette année, il y en a deux. Si mes informations sont bonnes, il y a Fanfare Toi-même et puis ouais. le Sun Brass Band.
0: Exactement.
1: Alors ça veut dire quoi ? Il y en a un le samedi, l'autre le dimanche ?
0: Exactement.
1: Ouais.
0: Il y en a un le samedi, un le dimanche. On adore clôturer le festival avec une fanfare parce
1: ouais.
0: que ça rassemble tout le monde sur le site le dimanche soir quand même. Les gens rentrent chez eux parce qu'il y a école le lendemain, ils travaillent, tout ça. Et donc on aime bien rassembler tout le monde au milieu de la prairie avec une fanfare avant de clôturer le dimanche. C'est une belle manière de se dire au revoir.
1: Mmh. Clôturer en fanfare.
0: Exactement.
1: Carrément, on peut le dire comme
0: bah
1: ça.
0: Bah oui, clôturons en fanfare.
1: Alors on va écouter un petit peu voir ce que ça donne la Fanfare Toi-même. Avec quelques extraits pris comme ça.
0: Ils ont joué à la CEMO cette année.
1: Voilà, exactement. Mais justement, je pense que c'est cet extrait-là qu'on va écouter.

0: ambiance fanfare, c'était au Lacemo. Et puis avec le collectif La Fanfare, Fanfare Toi-même. Et par contre, ils seront sur les plaines le festival les 5 et 6 septembre. Le 5 ou le 6, je ne sais pas.
1: Je ne sais plus.
0: un des deux jours, vous pourrez aller les écouter.
1: Si, clôture, c'est le 6. Clôture.
0: Donc c'est le 6, ouais. Ils seront donc sur la plaine, dans les prairies de Honnel, sur le
1: à la site. Rue de l'Abreuvoir.
0: Voilà.
1: La fameuse rue, la seule.
0: La seule, la rue principale,
1: unique.
0: Celle de l'Abreuvoir. nous, on est toujours en compagnie de Mara, évidemment, pour nous en parler. On l'a dit tout à l'heure, 3 scènes, des spectacles déambulatoires, sur prairie, sur site ou même dans la rue. Un petit tour d'horizon, peut-être, des différents spectacles.
1: Oui, alors...
0: Exercice difficile,
1: ça. Il y en a tellement. Mais il y en a beaucoup. Alors, il suffit d'aller voir sur le site lelefestival.com. Dans le petit onglet programmation, vous avez toute la programme. Vous avez le nom des spectacles,
0: ouais,
1: les jours, les heures, le descriptif. Comme ça, vous n'êtes pas perdu.
0: Oui.
1: Sinon, je peux vous citer, par exemple... je vais citer le nom du spectacle, Splash. Parce que la compagnie...
0: C'est plus compliqué.
1: C'est plus compliqué. Jam, non, je n'y arriverai pas. Donc, le spectacle, c'est Splash. Alors là, c'est un duo de jongleurs. On les a vus à Hatte. C'était assez extraordinaire.
0: Jam, en fait, Shenanigans.
1: Bravo, bravo. Yes. Voilà. C'est exactement ça. Et donc, en fait, Splash, c'est deux jongleurs qui ont trouvé ce système absolument génial. Ils font un spectacle hyper poétique sans jamais rattraper une balle. Non, c'est pas vrai. Ils en rattrapent plein, mais disons que ça n'a pas vraiment d'importance. C'est surtout la mise en scène. C'est un humour assez poétique. C'est tout doux. Ils font de la gym synchronisée avec des balles. C'est assez drôle. Enfin, de la natation synchronisée, du coup. Ça, c'est pas mal du tout. Alors après, la mêlée qu'on a déjà vue avec un spectacle Jean qui était venu au Leu, là, eux, ils viennent faire une boîte à chansons de lutte. Donc, c'est des petits chants révolutionnaires pour 3 à 4 personnes, histoire que le message soit bien ancré et bien oui, clair. C'est plutôt d'animation. Le collectif Voilà ce qu'on va faire dont j'ai parlé tout à l'heure, qui est un trio de comédiennes assez drôle, très drôle. C'est les bouffonnes du roi, je ne sais pas si c'est comme ça qu'on dit. Mais Dobleman Doblé, qui revient avec son nouveau spectacle, Spectralex, enfin. Donc, qui présentera son spectacle L'Oiseau Bleu. Jacqueline Cambouille, alors là, c'est un spectacle chanté. Alors, celui-là, moi, personnellement, je ne l'ai pas vu, j'ai vraiment hâte. Je suis très, très curieuse. Parce que vous l'aurez compris, dans la bande, il y a moi qui aime beaucoup la musique, entre autres. Il y a la compagnie Artifice qu'on ne présente plus parce que, personnellement, je suis une grande fan de Jean Jérôme et de Harmonie. C'est la suite de leur premier spectacle. Ils sont venus en résidence. Donc moi, j'ai vu déjà une fois ou deux le spectacle. C'est drôlissime, drôlissime. N'ayez pas peur. Allez les voir, vraiment. La compagnie Trait d'Esprit qui fait de la jonglerie toute poétique, L'Encordée, où là c'est un spectacle aérien. Mmh. C'est des cordes, c'est trois corps sur cordes, si j'arrive à le dire, qui s'entremêlent et ce sera dans la prairie, dans le jardin. Ça risque d'être vraiment très poétique. Alors la compagnie La Rouille va nous présenter Le Chien-Chien de Babaskerville. J'ai déjà fourlâché plusieurs fois, mais là, c'était pas mal, je trouve. Là, ça a l'air bien, bien grandiose aussi, bien, bien burlesque, bien drôle. L'Inoxydable Collectif, ils vont nous faire danser un petit peu. Ça, c'est des entremets qu'on met entre les spectacles. Donc à chaque fois, en fait, entre les spectacles, on met des animations pour que le site soit vivant et puis que vous ayez aussi des choses à découvrir.
0: L'idée, c'est que le spectacle ne s'arrête jamais.
1: Jamais,
0: c'est ça.
1: Ouais. Jamais, jamais. Mmh. On ne dort pas. Il y aura La Fanfare Toi-même, Les Compagnons Pointes, que j'ai présenté tout à l'heure, qui fera une animation dans les files d'attente. Donc j'espère qu'il y aura beaucoup de files d'attente au lieu pour que vous puissiez les découvrir. On pourra faire du trapèze volant, toujours.
0: Oui, parce que ça, c'est vrai que...
1: Ce n'est pas un spectacle.
0: Oui, c'est ça.
1: C'est une initiation. Donc c'est vous qui sautez dans le vide. Mmh. Et ça, c'est drôle.
0: Et ça, c'est I Feel Good qui organise ça.
1: C'est ça, c'est ça. Et donc, c'est un mini trapèze volant. Vous grimpez, vous vous accrochez, vous êtes sanglé, il n'y a pas de risque. Vous sautez et en général, vous hurlez. Moi, c'est ce que j'ai fait, en tout cas.
0: Alors, évidemment, il y a tous les spectacles, mais il y a plein de choses en plus. Il y a des animations qui, on va dire, qui... qui ponctue,
1: c'est ça.
0: Qui ponctue le festival. Il y a du yoga, il y a des balades dans les jardins du Leu et des tours en calèche.
1: Il y a des tours en calèche. On peut faire une petite balade sur notre seule et unique rue en calèche.
0: La rue de l'Abreuvoir.
1: Dans la rue de l'Abreuvoir, toujours. On a des cours de yoga avec Lily Bulle, qui est assez extraordinaire, qui revient chaque année. Et donc là, on lui a construit un dôme en saule. Donc la première année, elle avait, c'était des petites poupousses, mais maintenant, elle peut faire son animation à l'intérieur du dôme. Donc voilà, parce qu'évidemment, la prairie, comme on a la chance de l'occuper toute l'année, on a des petites mains vertes magie. Je envoie un petit bisou à Marie et Maïke, qui s'occupe de ponctuer la prairie de petites plantations pour que ce soit plus joli. Et on a du coup des balades à l'intérieur de la prairie qui sont des balades pour apprendre sur les fleurs sauvages et les fleurs comestibles aussi.
0: Ok.
1: Ouais.
0: Donc tout un programme.
1: Ouais, il y aura même une balade comptée avec un âne, je pense.
0: Ok, d'accord.
1: Dimanche matin.
0: Le dimanche matin.
1: Au taquet pour le petit-déj.
0: Et puis tout ça, évidemment, tous ces spectacles, ils sont présentés, parce que ça, c'est important aussi, il faut le dire, par la troupe des bonimenteurs de Seine-Envie.
1: C'est la troupe de Seine-Envie. Alors eux, ils sont fidèles aussi depuis 9 ans, du coup.
0: Ouais.
1: Ils sont assez extraordinaires. Ils ont un magnifique déguisement de Où est Charlie mixé loup.
0: Oui.
1: Ils sont faciles à trouver, puisque c'est eux qui ont toutes les informations du festival. Et ils sont courageux, hein, parce qu'ils sont là du lever au coucher, samedi, dimanche.
0: Ouais, donc c'est important, évidemment, de souligner l'importance capitale de leur travail sur place, puisque c'est un peu eux qui font, on va dire, le lion de la journée.
1: Ils présentent qui va où, enfants perdus, objets perdus, spectacles perdus, retrouvez votre chemin. Les Charlies sont là.
0: Les Charlies sont là. Et pour se restaurer, évidemment, encore et toujours la bière de la Brasserie des Rocs, j'imagine. Attention à la montagnarde quand même, quand le soleil tape fort.
1: Oui, elle tape. On a de la diole au fût qui est très bonne aussi. On va peut-être avoir une fruitée cette année d'ailleurs. Et puis des petits produits régionaux aussi avec les glaces de la ferme Pipe, mais aussi de la bergerie de Léonie, parce que les glaces au lait de brebis, c'est exquis. Beau slogan.
0: C'est pas mal. je pense qu'on a plus ou moins fait le tour, je pense. Donc ça se passe, ça on le répète, évidemment, c'est le 5 et le 6 septembre.
1: Absolument.
0: C'est les deux dates à retenir pour venir un jour ou deux jours. Donc vous avez encore 17 jours, 21 heures et 26 minutes
1: pour se préparer et s'organiser.
0: Exactement. Merci beaucoup Mara.
1: Avec plaisir, merci
0: plein
1: à toi.
0: Plein de succès. On va se retrouver l'année prochaine évidemment pour parler de la 10e, on a déjà hâte évidemment parce
1: nous
0: que
1: aussi.
0: Ça va être un gros événement. Et puis nous puisqu'il y a un spectacle qui s'appelle Hero for One Day, je propose d'écouter une version toute particulière d'un titre de David Bowie, mais c'est interprété par Matmata en live.
1: Parfait.

0: Allez, de retour dans du sucre dans votre été, comme tous les mardis, eh bien on va continuer le tour des abbayes. Ce sera en compagnie d'Armel Delmel. Aujourd'hui, on ira à l'abbaye d'Aulne pour clôturer le tour. Mais juste avant cela, l'été au fil des passes est en compagnie de Frédéric Petit. Elle nous emmène à Jette sur les traces du Molenbeek.
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2: Voilà, aujourd'hui, je vous emmène chez moi. Je viens de quitter la maison, j'ai fermé la porte. Et je vous emmène à la découverte de parcs du nord-ouest de Bruxelles, dans les communes de Jette et Gansoren. Des endroits qui sont les poumons verts de ces communes et qui ne sont pas forcément connus de tous les Bruxellois, notamment ceux qui habitent au sud de la capitale. Et je m'en vais vers ces parcs, je vous rejoins quand je suis à l'entrée. À tout à l'heure. Je suis entrée dans le bois du Larbeek. Alors c'est un bois qui fait 34 hectares. Il est délimité malheureusement par le ring. Peut-être que vous l'entendez déjà en fond sonore. On l'entend bien, aujourd'hui en tout cas. Alors, ce bois, en fait, a été planté vers le XVIe siècle, si je ne me trompe pas. Avant ça, c'était une carrière. Elle était exploitée par les moines de l'abbaye de Dillegem, c'est des moines prémontrés. C'est un bois de hêtre qui ressemble particulièrement à la forêt de soigne, en fait. On va dire que c'est son tout petit frère en termes de superficie. Évidemment, c'est pas du tout la même chose. Je termine le tour du bois du Larbeek et je suis arrivée devant le chalet. C'est une bâtisse construite dans le style anglo. Normand, elle a été construite en 1908 pour l'avocat bruxellois Eugène van den Elschen. La famille finalement l'a abandonné. Le chalet en 1976 s'est retrouvé complètement à l'abandon. D'ailleurs, si vous posez la question aux Gansorenois qui étaient enfants dans les années 80, ils vous raconteront qu'ils venaient ici se faire peur parce qu'ils racontaient que la maison était hantée. Alors maintenant, depuis 1991, le chalet a été repris par la commune de Jette. Il a été rénové, restauré. Et depuis, c'est un endroit où on peut venir se restaurer, on peut aussi organiser, il y a des salles pour les mariages. Et donc c'est un endroit super chouette pour venir se restaurer pendant l'été. J'ai quitté le bois du Larbeek et je suis dans la jonction entre le bois du Larbeek et le parc Roi-Baudouin. En fait, quand on est au bois du Larbeek, on est déjà au parc Roi-Baudouin. Ici, on est dans la jonction qui va jusqu'à l'avenue de l'exposition et c'est un mélange de bois, de prairies, de bocages. Je vais passer d'ici quelques instants devant la ferme des enfants. C'est une ferme du plus pur style brabançon qui a été reprise là aussi par la commune de Jette il y a quelques années, à la fin des années 90. Et avec en fait la création du parc Roi-Baudouin, l'idée était d'avoir un endroit pour les enfants, pour les initier à la nature, à l'environnement, etc. Alors c'est une petite ferme, bien sûr, on n'est pas vraiment à la campagne, on est quand même en ville. Il y a des poules, des ânes, des cochons, des moutons, il y a aussi des abeilles. Et voilà, ça permet aux petits citadins de s'initier à la nature.
3: J'arrive vers l'avenue de l'exposition et on va changer complètement d'environnement. On va arriver dans des parcs qui sont plutôt aménagés, donc un parc du Roi-Baudouin phase 1 et phase 2. Et là, j'ai rejoint le cours d'un ruisseau qui porte un nom d'une commune bruxelloise, le Molenbeek. Ah oui, le Molenbeek, c'est aussi et avant tout d'abord un ruisseau qui traverse ces communes du nord-ouest de Bruxelles.
2: Ah ben voilà, je suis dans le parc Roi-Baudouin et vous entendez derrière moi le doux chant d'une grenouille. Ben oui, ces grenouilles sont les hôtes de ce Molenbeek qui est à ciel ouvert. Parc Roi-Baudouin, donc en fait, à l'origine, Ces terrains appartenaient à la communauté des Sœurs du Sacré-Cœur qui ont une école là-bas tout au bout du parc. Et ces terrains, les religieuses n'arrivaient plus à les entretenir, la communauté n'était plus assez grande. Au début des années 60, quand on était tout à la voiture, les autorités ont acheté ces terrains donc aux religieuses dans le but de construire une autoroute. Oui, vous avez bien entendu, une autoroute. Et puis, heureusement pour nous, heureusement pour tous les habitants du nord-ouest de Bruxelles, cette autoroute n'a jamais vu le jour. Alors au début des années 80, le bourgmestre de Gette, Jean-Louis Teiss, a développé ce projet de parc pour la population. L'objectif a été de préserver ces champs. Alors les deux premières parties de ce parc Croix-Baudouin, la phase 1 et la phase 2, ont été vraiment aménagées en parc public, la phase 3 dont je viens de sortir, qui était dans le Larbec, elle a été aménagée plus tard et vraiment là dans une optique de préservation de la nature telle qu'elle était.
4: Bon, ben je suis de retour en studio. J'aurais encore eu beaucoup à vous dire sur ces parcs Roi-Baudouin et ce bois du Larbec que je vous invite vraiment à venir découvrir cette partie de la capitale. C'est une manière de voir autrement Bruxelles. À très bientôt.

0: Du soleil dans ma rue, Hubert Félix Thiéfen, en tout cas du soleil, c'est ce qu'on souhaite, rue de l'Abreuvoir, les 5 et 6 septembre prochains, dans le cadre du festival du Le Tour des Abbayes. C'est en compagnie d'Armel Delmel, on va en direction de l'Abbaye d'Aulne.
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0: Aujourd'hui, pour cette dernière chronique, je vous emmène dans les ruines de l'abbaye d'Aulne. Des ruines ? Pas tout à fait. Une grande partie de l'abbaye n'existe plus que sous cette forme, il est vrai, mais un petit bout de celle-ci continue bel et bien de vivre. L'histoire de l'abbaye commence au 7e siècle et sa partie religieuse prend fin soudainement à la fin de la Révolution française. Les moines sont revenus pour tenter de restaurer leur abbaye, mais l'ampleur du travail était trop grande. Et lorsque le dernier moine usufruitier du site est décédé, le quartier abbatial est devenu un hospice jusqu'au début des années 2000. C'était en effet ce que le père abbé avait souhaité dans son testament. Un autre bâtiment continue encore aujourd'hui de vivre. Il s'agit de la carrosserie. Lorsque vous vous tenez dans la cour d'honneur, juste en face de l'ancienne entrée des hôtes, se trouve cette carrosserie où l'on entreposait les carrosses des invités. Aujourd'hui, on y fait la fête, notamment des mariages. Et les chevaux qui tiraient ces carrosses? Ils faisaient le tour du bâtiment pour rejoindre le premier étage où se trouvait l'écurie. Ce que m'explique ma guide, Joséphine Laloyau, lorsque je visite, c'est qu'en visitant Aulne, il faut avoir de l'imagination. Il faut imaginer des bâtiments en moins, qui ont été construits par après, comme cette nouvelle église aujourd'hui désacralisée qui bloque justement l'entrée des hôtes. Mais aussi ajouter des bâtiments où aujourd'hui pousse une végétation verdoyante. Comme le bâtiment réservé aux moines qui refermait la cour d'honneur. Évidemment, Aulne ne se limite pas à cette cour. Certains bâtiments ont été reconstruits, d'autres n'ont jamais eu cette chance. Le réfectoire, lui, a été reconstruit pour une raison bien particulière. Il y a un restaurant dans le sous-sol, ce qui exige que le bâtiment au-dessus soit en bon état. En chemin vers ce réfectoire, observons le style des bâtiments qui tiennent encore debout.
1: Donc là, on fait déjà un arrêt sur notre trajet vers le réfectoire. Avant de manger, qu'est-ce qu'on fait ?
2: Alors, avant de manger, eh bien, on va aller à l'office. Alors, on rentre ici dans l'église abbatiale. La cour d'honneur où on se trouvait, les bâtiments ont tous un style classique. Ils ont été reconstruits au XVIIIe siècle. Donc, l'abbaye a évidemment connu différentes époques, aussi différents styles architecturaux. Certains abbés ont voulu un peu mettre aussi leur marque, adapter les bâtiments. Donc, tous les bâtiments de la cour d'honneur sont dans un style classique. La façade de l'église abbatiale est dans un style classique. Mais si on avance un petit peu plus loin, et qu'on rentre alors vraiment dans l'église, on peut encore voir certaines ogives de style gothique, et ça en fait ce sont les seules traces qu'on a du XIIIe siècle. Donc les cisterciens, le mouvement cistercien est arrivé ici à l'abbaye d'Aulne en 1147, avant c'était une abbaye bénédictine.
1: D'accord.
2: En décembre 1147, 12 moines sont arrivés de Clairvaux pour alors installer le mouvement cistercien ici. On a en même temps les cloches de l'église Saint-Joseph qui nous accompagnent. Et au moment en fait, de reconstruire les bâtiments de la cour d'honneur, pour l'église abbatiale, ils sont simplement venus placer une façade classique tout en gardant la façade gothique ici à l'intérieur, ce qui nous permet, d'accord, nous, d'avoir encore certaines traces. Donc l'église abbatiale, elle date de 1247. C'est plus ou moins la même époque que la cathédrale d'Amiens.
0: C'était donc Joséphine Laloyau, guide à l'abbaye d'Aulne lors de ma visite en 2024. Lorsque vous aurez fini votre visite de l'abbaye, n'hésitez pas à faire une pause dans ce fameux restaurant souterrain. Vous pouvez aussi aller boire un verre et louer un bateau sans permis au café Leblon, ou aller visiter le village de Thouin et monter en haut de son beffroi et vous promener dans ses ruelles à flanc de colline. C'est la fin de ces visites d'abbaye pour cet été. Merci de les avoir suivies en espérant vous avoir fait découvrir des petits coins de notre pays.
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4: Avec du sucre dans votre été, c'est terminé pour aujourd'hui. Je vous fixe rendez-vous demain. Demain, nous parlerons festival avec le plus attendu de tous les festivals namurois. J'ai nommé les Solidarités édition 2026. On sera en compagnie de Denis Girardi. Et puis nous, on se quitte en musique avec Dina Lewis and Soul Caravan, Coming Around. Bon après-midi. Bye bye.

0: Et si vous arrivez à l'instant, je vous souhaite la bienvenue sur RCF Sud Belgique. 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

0: Allez, on enchaîne.
1: Allô ? Qui c'est ?
2: C'est moi, mon amour.
1: Qui ça, moi ?
2: Mais voyons, c'est Poupou ?
1: Quel Poupou ? Je connais pas de Poupou !
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1: Ah, ce

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3: Un petit mail, un entrefilet, il faut toujours lire ses mails jusqu'au bout, nous faisait part du départ d'une grande dame. Une grande dame qui a eu une longue vie et une vie qui a permis à plein de gens de vivre la leur. Ça fait pas la une des journaux et c'est quand même quelqu'un de très important. Nous allons parler de Claudine Poncelet, Madame la Baronne d'ailleurs, hein, puisqu'elle a été un oubli. Nous sommes chez les Compagnons Dépanneurs, ici à Bruxelles. Et pour nous en parler, c'est Cécile, qui est l'actuelle directrice, qui a bien connu Madame Poncelet.
6: Oui, alors tout à fait. C'est effectivement une grande dame qui est partie à un bel âge. Elle a bien rempli sa vie, mais elle peut être fière de ce qu'elle a fait, puisque c'est une idée géniale en 1970 de s'occuper du logement à une époque où le logement n'était pas une priorité parmi les politiques, parmi le social. Et elle a vraiment eu l'intuition avec ses enfants et les amis des enfants de créer cette association qui allait devenir ASBL, Compagnons Dépanneurs, pour permettre aux personnes à petits revenus de vivre dans un cadre décent et d'apporter à ces personnes un peu de confort, mais d'apporter aussi un peu de joie en plus du matériel, et beaucoup de joie aussi à ceux qui aident les personnes. Donc, c'est des mains pour aider, un cœur pour aimer, disait-elle, et c'était très, très vrai.
3: Voilà, le téléphone sonne, on entend que ça vit, ça bouge, il y a des appels de toutes sortes. Aujourd'hui, dans une ville comme Bruxelles, l'urgence est toujours la même.
6: Oui, de plus en plus, donc depuis 55 ans, puisqu'on fête nos 55 ans cette année, autant à Bruxelles que dans les autres sections, puisqu'on a 9 sections en Belgique, les demandes affluent tout le temps, et on essaye d'y répondre du mieux qu'on peut. Mais voilà, dans la ligne, et toujours dans la ligne de Claudine Poncelet, cet esprit de convivialité et d'échange humain qui est très très important.
3: Qui était-elle? Elle était jeune à l'époque, elle avait sa famille, ses enfants. Quelle a été l'intuition, c'est des rencontres en général, c'est comme ça que ça démarre.
6: Une intuition, oui, il y a une image comme ça qu'elle a toujours donnée. Elle promenait son premier fils, elle avait 4 fils, elle promenait son premier fils sur la digue dans sa poussette et elle s'est dit, moi, mon garçon, quand il sera ado, je voudrais qu'il fasse quelque chose pour les autres. Et donc, après, elle en a donc 4 garçons et cette idée lui est toujours restée. Et quand effectivement ses aînés sont devenus ados, elle s'est dit, ben voilà, c'est le moment de leur proposer quelque chose. Elle était fille d'entrepreneur, elle avait 4 garçons, donc elle s'est tournée vers le bâtiment assez logiquement.
3: Faire quelque chose, bien sûr, encore faut-il avoir le moyen de le faire. Vous avez dit, une fille d'entrepreneur, donc elle savait de quoi y retourner. Mais on peut habiter dans une rue et ne pas savoir, c'est le propre des villes et même des campagnes aujourd'hui, ne pas savoir ce qui se passe chez le voisin. Décidément, ça sonne ici.
6: Ça sonne bien chez nous. Effectivement, alors le gros problème, c'est la pauvreté se cache et on le sait.
3: Donc, c'est pour ça que je pose la question.
6: Toucher les personnes qui ont vraiment besoin, c'est tout un défi, mais c'est pour ça qu'on travaille toujours en partenariat. On tisse beaucoup de liens, à la fois avec le secteur public, tout ce qui est CPAS, services communaux, etc., services sociaux, et puis avec un tas de services aussi privés, que ce soit d'autres associations, je pense à Saint-Vincent-de-Paul, à d'autres associations, chaque fois locales, qui nous permettent d'avoir des liens très très forts pour pouvoir aider là où c'est nécessaire. Oui.
3: Sans parler de marchands de sommeil, il y a certainement pas mal d'endroits dans la ville ou dans les villes où les besoins de rénovation se font sentir et les gens à petits revenus, ben, ils n'y ont pas accès.
6: Oui, c'est une réalité, que ce soit dans les villes ou dans les campagnes d'ailleurs. L'état des logements est parfois catastrophique. On n'a pas idée, quand ils me racontent, ils reviennent de chantier, ils racontent ce qu'ils ont vu. C'est impressionnant. Et voilà, alors les personnes, soit elles n'osent pas faire appel à leur propriétaire pour faire des travaux, elles n'ont pas les moyens. Les professionnels ne se déplacent pas pour réparer un robinet qui coule et qui consomme beaucoup d'eau. C'est toutes des petites choses comme ça qui font que voilà, là on est très très utile pour aider ces personnes-là. Et c'est vrai que comme nous touchons les personnes à faible revenu, CPAS ou équivalent, petite pension, chômage, une fois qu'on a dépensé son loyer, ses charges, la nourriture, il ne reste plus rien pour pouvoir faire appel à un professionnel qui d'ailleurs ne se dérange pas, et je comprends, pour des petites réparations.
3: Alors, Claudine Poncelet, comment a-t-elle commencé? Qui était-elle? Comment?
6: Elle avait un cœur sur la main, une générosité incroyable, un dynamisme. Elle était fort aidée par son mari aussi au début, hein, qui travaillait dans l'entreprise de Lens, tout, voilà. Et donc avec leurs enfants, et c'était les enfants, les amis, les cousins, etc., qui ont démarré les premiers chantiers. Elle a entendu telle ou telle personne, ou telle aussi des ASBL, c'était à ce moment-là des homes pour jeunes filles ou des mamans seules et à laquelle on allait aider. Alors, effectivement, moi j'ai commencé aussi dans les années 80 sur chantier, comme ça, avec ce groupe de jeunes. On se motivait l'un l'autre, voilà, c'était pendant nos week-ends, on allait peindre, on allait tapisser, c'était simple, mais on pouvait vraiment aider au plus près les gens. On voyait la différence, on entrait le matin, on repeignait une pièce, le soir elle était fraîche pour la personne qu'on avait aidée. Et donc c'était très parlant pour les jeunes aussi. Et Claudine allait sur chaque chantier du week-end, elle faisait le tour pour pouvoir voir les jeunes et la personne qu'on aidait.
3: Elle devait avoir un charisme incroyable.
6: Oui, elle rayonnait vraiment de quelque chose de très particulier. Je dois dire que j'ai travaillé plus de 20 ans après au bureau avec elle. On s'entendait tellement bien, on pensait les mêmes choses. Voilà, on avait une même vision de l'association, et ça, c'était très, très riche. Et la collaboration était extraordinaire.
3: Son action avait été reconnue. On l'a dit tout à l'heure, en commençant, elle a été anoblie.
6: Tout à fait, tout à fait. Elle a eu cette grande chance d'être anoblie. Donc, elle a reçu le titre de baronne pour son action pour les compagnons. Donc, c'était vraiment, pas en récompense, mais comme symbole de son action. En plus, la famille royale a toujours été proche, dans le sens où, à plusieurs occasions, les 20 ans, les 30 ans, la reine Fabiola était présente. Et elle était un apport vraiment important, et elle connaissait bien. Le roi Baudouin et la reine Fabiola sont venus sur un chantier dans les années 80. Donc il y a eu beaucoup d'intérêt pour les compagnons. Et le dernier, c'est qu'en 2023, nous avons été reconnus comme association royale, parce que 50 ans d'existence. Et donc c'est une belle récompense aussi.
3: Et ça, on a une idée du nombre de bénéficiaires?
6: Ou alors, je peux vous donner les chiffres de l'année 2024. Ça parle assez bien. On a 280 compagnons. Là-dedans, il y a une vingtaine d'emplois rémunérés, donc 255 à peu près bénévoles. C'est pour toute la Belgique. Ça nous fait 44 712 heures de travail sur chantier, donc pas mal. 3 376 chantiers. Et alors, nous avons aussi des magasins de seconde main, mais qui sont aussi café social. C'est justement, comme on disait, permettre à des personnes dans la pauvreté aussi, mais sur tout le monde, mais aussi des personnes dans la pauvreté, de venir acheter des biens, un meuble, un vêtement, un objet à petit prix, et en même temps s'arrêter, prendre le temps, rompre l'isolement. Et pour les compagnons, pour le responsable de section, se dire, ah, détecter, là, la personne a peut-être besoin d'un service à domicile, c'est l'occasion d'embrayer. Et donc là, on a eu 13 000, plus de 13 000 ventes en magasin. Il y a deux magasins particuliers à Anu et à Framery, mais il y a aussi d'autres en Bassan, à Bruxelles, etc., des magasins ouverts pour les personnes dans le besoin.

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2: Les compagnons dépanneurs, c'est Claudine Poncelet qui est à l'origine de cette belle initiative. En montant dans les étages, on a croisé des bénévoles. Quel est leur profil ?
3: Alors, on a plusieurs profils chez les compagnons et je dis toujours, on peut être utile à tout âge. On a des jeunes qui ont 15 ans et qui viennent encore les week-ends pour peindre, tapisser. Mais c'est vrai que la plupart de nos bénévoles sont des seniors. Donc, ce sont des personnes qui ont travaillé toute leur vie dans tous les domaines. On a autant, on a un comptable, on a des médecins, on a des ingénieurs, beaucoup. Mais voilà, ce sont des gens qui ont travaillé, qui sont maintenant, qui ont arrêté leur activité professionnelle, qui ont envie d'encore être utiles, qui ont de l'or dans les doigts, qui savent bricoler dans un ou d'autre, l'autre domaine. On n'est pas nécessairement bon dans tous les domaines. Et ils viennent un ou deux jours par semaine, voilà, faire des chantiers sur place, aller chez les gens, dépanner en plomberie, en électricité. Voilà.
2: Je suppose que le gros point, évidemment, c'est la main-d'œuvre. Ça, c'est assuré, c'est le bénévolat. Ben, il faut quand même acheter la peinture, il faut acheter les robinets, il faut acheter la plomberie. Ça demande des sous.
3: Bien sûr. Alors, la peinture, nous avons des accords avec des entreprises de peinture qui nous permettent d'avoir des prix de base, prix de revient, que l'on refacture aux bénéficiaires. Tout ce qui, alors, on fait beaucoup de recyclage dans tous les sens. Donc, quand on reçoit parfois un plombier qui arrête son activité, qui nous donne des robinets, ou quelqu'un qui change une cuisine, une salle de bain, voilà, qu'on peut récupérer. On est en train aussi de créer des partenariats même avec des sociétés, des entreprises de construction qui disent, qui sont conscientes de plus en plus de ce qu'elles jettent et qu'elles trouvent ça horrible. Donc elles nous disent, mais voilà, on a du matériel, est-ce qu'on peut venir vous les apporter? Comment est-ce qu'on peut s'arranger pour que ça ne soit pas jeté? Et alors on les vérifie, on renettoie, etc. à l'atelier et puis on peut le remettre effectivement de l'ordre de réparation.
2: Du bon sens et de la bonne volonté.
3: Ça, c'est toujours chez nous.
2: Ah ben, ça résume assez,
3: tout à fait,
2: assez
3: tout
2: l'action.
3: À fait. Et beaucoup d'enthousiasme, de convivialité. C'est vraiment, c'est ce que Claudine Poncelet a voulu insuffler. Elle a toujours voulu, dans toutes les années où elle était là, dire, moi, l'ambiance des compagnons, c'est primordial. Et on garde cette ambiance et on voit vraiment que c'est important.
2: Est-ce qu'on n'a pas un petit peu l'impression que c'est dans la lignée des bâtisseurs de cathédrales, finalement? Dans l'esprit compagnonnage.
3: Ah, c'est tout à fait. Le mot compagnon dépanneur est l'esprit
2: c'est
3: compagnonnage.
2: Pas neutre, hein.
3: Tout à fait. C'était l'idée de départ. Et d'ailleurs, c'est pour ça qu'il part toujours à deux. Donc, pour l'idée de faire équipe à deux. Non seulement parce que c'est un échange de savoir entre les personnes. C'est une manière aussi, parfois, quand il y a des chantiers plus compliqués, d'être à deux pour pouvoir affronter
2: réfléchir
3: une situation.
2: Aussi.
3: Réfléchir sur la partie technique. Voilà. Revenir ensemble et pouvoir en parler alors autour de soi. Mais le compagnonnage, oui, c'est l'idée.
2: Oui, puis c'est une belle entreprise. Même les compagnons du Tour de France, c'est de l'excellence en plus. Hein. Donc ici, on a de l'expérience à offrir, on a des bras, on a de l'idée. C'est vraiment fantastique comme expérience.
3: On s'enrichit de l'autre et ça, c'est primordial. Voilà.
2: Ouais. Forcément. Eh bien, moi, je propose que... c'est bientôt l'heure, hein. Ils vont rentrer de chantier, puis oui. On va un peu voir quelles sont les anecdotes du jour.
3: Tout à fait.
2: Ah ben voilà.
3: Voilà, ils racontent volontiers la table, alors ici, remplie de compagnons qui racontent leur expérience de chantier. À la fois, s'ils ont un problème technique, eh ben, ils l'exposent aux autres et on trouve une solution. Et puis voilà, c'est important de raconter.
2: Puis il y en a certainement là-dedans qui ont encore connu Claudine Poncelet.
3: Il y en a quelques-uns qui ont connu encore Claudine Poncelet. Et c'est assez impressionnant parce que j'ai eu beaucoup de témoignages suite à son décès. Alors ceux qui l'avaient connu, qui reconnaissaient toutes ses qualités et tout ce qu'ils avaient connu de bon en elle. Et puis d'autres qui ne l'avaient pas connu, mais qui me disaient, je suis fière d'appartenir à une telle association. Et que voilà, et ça c'était très touchant de dire, dans les jeunes qui ont été engagés ou les plus jeunes compagnons arrivés, j'ai pas connu, mais je trouve que c'est une tellement belle association et dont je suis fière de faire partie.
2: En puis ça fait l'histoire commune.
3: Voilà.
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2: Vous êtes en train de bricoler quoi là? Une planche de WC.
3: On essaie de faire de la récupération, voilà.
2: Ah bah c'est bien ça.
3: Donc ici,
2: de planches de WC. Mais on a des tonnes de planches de WC et là, on essaye de les reconstituer pour que, voilà, quand une équipe doit aller changer une planche sur chantier, ben, elle soit complète, quoi.
3: C'est ça, vous préparez le travail des compagnons, finalement.
2: Voilà, on prépare le travail
4: L'idée, c'est quand on doit réparer quelque chose, on essaie d'abord de réparer à partir de ce qu'on a. Et puis si on n'a pas, alors on demande à la dame si voilà. Ou à la personne si elle veut acheter.
5: Quand il y a une pièce manquante, on en refait une.
3: c'est le royaume du système D. Hein.
5: C'est le système D.
2: Voilà, exactement. Une planche comme ça, on va vendre ça à 5 euros. Quoi.
5: Il ne faut pas que ça coûte cher. Bon, notre main d'œuvre est gratuite.
3: Le savoir aussi. L'expérience aussi.
5: Oui, bien sûr. Bon, on a tous une expérience, je pense, au départ.
3: Mais pas forcément dans le manuel. Vous avez tous des profils différents, vous avez exercé des métiers.
5: Moi, je suis ingénieur.
3: Ben voilà.
5: Mais j'ai refait complètement ma maison quand j'étais retraité dans le Périgord.
3: Vous, votre profil, c'était quoi avant?
2: J'étais commercial. Je me suis occupé de gros contrats chez une grosse société américaine.
3: Voilà. Rien à voir avec le bricolage.
2: Multi-million deal.
3: Oui. Mais alors, pourquoi on s'engage chez les compagnons?
2: Moi, je pense pas. Ma motivation à moi, la première motivation, c'est que je me suis rendu compte que bricoler me donnait un plaisir. Parce que quand on bricole, voilà, on cherche une solution. Et puis finalement, quand on l'a trouvé, ben, on est content. On est content, ça donne une satisfaction. Et c'est pas... En fait, la satisfaction vient du travail qui a été fait et du travail qu'on a trouvé la solution. Donc, moi, je me suis rendu compte que ça m'a donné de la satisfaction. Donc, j'ai cherché voilà, une organisation qui était dans le bricolage. Et en surfant sur Internet, je suis tombé sur les compagnons.
3: C'est du win-win, quoi, puisque vous faites plaisir à vous-même, mais votre action permet à plein d'autres gens.
2: Ben, les bénévoles qui viennent ici, il faut partir du principe que s'ils viennent, c'est qu'ils viennent par plaisir. S'ils n'ont plus de plaisir, ils s'en vont.
3: Ça fait longtemps que vous êtes bénévole ici?
6: Bientôt 3 ans, 2 ans et demi.
3: Et avant ça?
6: Avant ça, je travaillais dans la finance, donc.
3: Rien à voir.
6: Rien à voir. Mais je suis ingénieur de formation quand même.
3: Ah, c'est pas anodin, hein?
6: Non, mais il y en a beaucoup ici.
3: Oui.
6: Beaucoup d'ingénieurs. Mais je n'ai jamais travaillé comme ingénieur. Et ici, je me suis dit, je vais apprendre à bricoler. Donc, j'ai commencé.
3: Mais là, on est vraiment dans les mains dans le cambouis, là.
6: Oui, mais c'est ça. Mais ça, je n'avais pas eu le temps de le faire quand j'étais professionnel. Je travaillais. Et puis maintenant que j'ai le temps, je me suis dit que c'était une bonne occupation d'apprendre à bricoler. Hein.
3: Je remarque une chose importante ici, c'est que tous les gars qui sont là, à part la dame, la dame c'est la patronne, hein.
6: Ouais.
3: On va pas parler trop fort, mais tous les gars ont le sourire.
6: Oui, bon, c'est vrai qu'on s'entend bien, que c'est une ambiance, c'est pas une ambiance de travail où on a des contraintes, des stress, etc. Ici, on y vient pour le plaisir et...
3: Oui, mais on sait aussi pourquoi on donne son temps.
6: C'est ça, on sait que c'est pour une bonne cause et puis voilà.
3: Qui était Claudine alors, pour toi?
7: Je dirais que je la considérais comme une deuxième maman.
3: À ce point-là?
7: Oui, je l'adorais énormément, quoi.
3: Qu'est-ce qui a fait que tu viennes? À 25 ans, on a des choses à faire. On a...
7: J'aimais bien, déjà, toucher à tout. J'aimais bien le contact des gens. Et je sortais à peine de l'école. Et je ne voulais pas rester sans rien faire. Je suis venu ici, je me suis présenté. Je voulais faire un test, voir si ça me convenait. J'ai fait le test. 2-3 semaines après, on m'a dit, bon José, on se jette à l'eau. J'ai dit, on se jette à l'eau. Et j'ai, à fur et à mesure, le début, ça a été un peu difficile. Hein, parce
3: pourquoi
7: que, mais je n'étais pas habitué à être confronté à la misère des gens. Donc j'avais un peu le pincement au cœur. Mais après, à la longue, on s'habitue. Et on commence à parler avec les gens et on voit le résultat après notre passage. Donc ça m'a donné un coup de boost pour continuer. Et on passe un mois, un an, 2 ans et maintenant ça fait bientôt 30 ans que je suis ici et je suis enchanté, quoi.
3: Là, maintenant, tu travailles dans un bureau, mais auparavant, tu étais sur chantier.
7: J'étais sur chantier, oui. Et maintenant, même si je suis encore au bureau, je continue à faire des petits chantiers le week-end avec les jeunes, chez nos bénéficiaires. L'odeur de la peinture et le contact avec les gens me manque, entre guillemets, quoi. Mais malheureusement, mon problème de santé fait que je dois rester au bureau. Voilà, quoi. Mais c'est vrai que c'est super intéressant, quoi, venir ici, quoi.
3: Claudine Poncelet, revenons un peu à elle, oui. Vous dites une deuxième maman, mais c'est quelqu'un qui poussait les gens derrière, qui faisait que les compagnons, ils allaient dans la rue, ils allaient travailler de bon cœur.
7: Oui, Madame Poncelet, comme je disais, c'est une maman, mais elle avait bon cœur et elle aidait les gens et elle poussait les gens à aider. Donc elle était franche. C'est ça qui était bien aussi. Elle ne mâchait pas ses mots, mais elle avait un grand cœur, donc elle était très ouverte. Et elle nous manque quand même. Ouais. Parce que c'est 30 ans vivre avec une personne qu'on la voit quasiment tous les jours. En plus, elle venait du lundi au vendredi, et elle était présente, donc son âme pèse encore dans l'atmosphère ici des compagnons des peines, quoi. Mais c'est une gentille dame, quoi.
3: Oui. Ému.
7: Très, très, très, parce que ça fait déjà un moment que malheureusement elle est partie, mais il y a la photo qu'elle a. À chaque fois que je passe devant, quand je rentre, j'ai le petit pincement, quoi. Mais voilà, c'est comme ça.
3: Ça fait partie de la vie. Hein.
7: Mais bien sûr que oui, quoi. Et que ça soit comme ça, quoi. Là, j'ai fait que, voilà, elle s'est éteinte, voilà.
3: Donc maintenant, l'important, c'est de continuer son action.
7: On continue, bien sûr que oui, hein. Oui, oui, oui. Au nom de Madame Poncelet. J'ai toujours appelé Madame Poncelet, jamais je l'ai appelée Claudine. Hein.
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1: En direct du Festival des Solidarités, c'est avec un immense plaisir que je rencontre enfin Jug, artiste de talent à haute tension. Julien a affûté ses guitares auprès de Charlie Winston, Kali et de manière régulière à la droite de Soul. Des rafales de 6 cordes métalliques sur des rythmes tribaux hypnotiques, le tout sous les incantations rocailleuses de Jug. Julien chante le blues en français, s'il vous plaît, pour nous rappeler qu'entre Bruxelles et le Mississippi, il n'y a qu'un pas à franchir. Le bruit de l'eau, le battement d'ailes d'un papillon, des cuivres à huis clos et bientôt la sortie d'un premier album. Jug, bonjour.
2: Bonjour, quelle présentation.
1: Ah mais ça c'est pour te mettre à l'aise.
2: Ah, ça me met à l'aise.
1: C'est super. On va faire connaissance évidemment, c'est la première fois qu'on se rencontre.
2: Exactement.
1: Et ma première question évidemment, c'est j'ai envie de commencer un peu par le début. Qui t'a transmis le feu sacré de la musique?
2: Le feu sacré de la musique, déjà mon père joue de la guitare, il joue toujours de la guitare. Donc je le suivais en concert et je trouvais ça quand même vachement chouette. Et donc je pense que c'est ça en fait, qui m'a mis la puce à l'oreille en me disant « j'aimerais bien trouver un métier où j'ai pas l'impression de travailler ». Et puis en allant, voilà, la guitare a pris et la musique a pris de plus en plus de place dans ma vie jusqu'à devenir centrale et mon métier et ma manière de m'exprimer. Ouais. Mais je pense que c'est par mon père que ça vient tout ça.
1: Donc en gros, t'es tombé dans la marmite quand t'étais petit, un peu comme Obélix.
2: Ouais, exactement.
1: Alors lui, il jouait de manière professionnelle. Tu le suivais en tournée ou bien c'est...
2: Alors il jouait pas de manière professionnelle, mais il jouait assez souvent.
1: Ouais.
2: Et moi, en parallèle, je jouais de la guitare classique. Conservatoire, etc., où j'ai appris beaucoup, finalement. Je m'en resserre pas mal de cette influence classique. Évidemment, t'en parlais, il y a des influences blues, folk, oldies, etc., dans ce que je fais, mais aussi, je pense, musique classique, dans le sens où, voilà, c'est l'approche de la guitare, par exemple, pour les guitaristes, j'utilise pratiquement jamais d'onglet. Je joue au doigt comme un guitariste classique, comme à l'époque Mark Knopfler le faisait,
1: je
2: le fais toujours.
1: Ouais. Ouais.
2: Et j'aime beaucoup cette technique, ça permet beaucoup de dynamique.
1: T'as la technique du pouce aussi?
2: Ouais, absolument, ouais. Ça me plaît. Et donc voilà, ouais, ça a commencé un peu comme ça.
1: Est-ce que t'as eu à une époque, à un moment dans ta jeunesse, un album qui a été un album révélation?
2: Alors il y en a eu plusieurs, mais il y a un guitariste que j'ai toujours beaucoup beaucoup écouté, c'est Paco de Lucía.
1: Ah oui.
2: J'adore la musique espagnole, j'adore le flamenco et la musique de Paco de Lucía, le CD Entre dos Aguas, etc. A bien bercé ma jeunesse. Ouais. C'est-à-dire que quand moi j'écoutais ça. En parallèle, mes amis de l'école écoutaient de la dance, de la techno, etc. Ce qui fait que ça m'aidait pas spécialement socialement. Pour mon intégration sociale, d'écouter de la musique que personne n'écoutait, ceux de mon âge, mais j'avais vraiment conscience que c'était un meilleur chemin d'écouter cette musique. Et donc, j'étais un peu tout seul au milieu de ma cabane, mais j'étais assez confortable tout seul au milieu de cette cabane, finalement.
1: Ouais. Un plaisir un petit peu solitaire, du coup,
2: ouais.
1: Parce qu'un certain décalage, évidemment, avec le reste de la génération.
2: Chose qui est un peu restée, je suis un peu un loup solitaire. Alors, j'aime beaucoup les fêtes, les soirées, être entre potes, etc. Mais ça ne m'embête pas d'être quelques jours seul dans mon studio chez moi et puis de discuter avec moi. Alors, je m'engueule souvent avec moi, mais quand on tombe d'accord, on arrive à faire des choses pas mal. Donc voilà, loup solitaire je suis, loup solitaire je resterai, je pense.
1: Est-ce que, après la question de l'album, évidemment, est-ce qu'il y a eu un concert auquel tu as assisté, qui a été une sorte de coup de poing et qui t'a donné envie d'en faire un métier?
2: Eh ben, je t'en parlais tout à l'heure, déjà les concerts de mon père, parce que je regardais ça avec mes yeux d'enfant, et je pense que ça a vraiment... sceller dans le marbre cette volonté de pouvoir donner des émotions aux gens, tout simplement. Et après, d'autres concerts, aussi même en classique, je te parlais du classique, quand j'avais 13-14 ans, j'ai fait une tournée avec des musiciens de l'Orchestre de Lille, quelques musiciens de l'Orchestre de Lille, une flûtiste, un monsieur qui joue du marimba, et d'autres flûtistes, je crois, de souvenirs. Alors là, pour le coup, je jouais avec eux et c'était quelque chose d'un souvenir un peu impérissable dans le sens où j'étais très honoré de jouer avec ces gens-là qui me mettaient vraiment très à l'aise en plus. J'étais tout jeune et ça m'a un peu mordu. Et ensuite, quand j'allais les voir avec le grand orchestre à Lille, ça me plaisait vraiment beaucoup. Après, oui, plein d'autres concerts, évidemment, quand ça a commencé à...
1: Paco de Lucía, tu l'as vu de son vivant ?
2: J'ai acheté une place pour Paco de Lucía et j'ai pas pu aller au concert parce qu'il est décédé.
1: Ah oui, ok.
2: Ouais. Donc c'est un rendez-vous manqué que j'ai avec lui. Je pense que je rattraperai ça dans quelques années, oui.
1: Ouais, il faut rester en vie encore un petit peu. Hein.
2: Encore un petit peu, oui, j'ai encore un peu le temps.
1: Mais oui. C'est quoi un petit peu brièvement ton parcours en tant que guitariste jusqu'à ce projet solo ? Alors, je dis brièvement parce que tu as joué avec plein de gens, donc tu as un bon CV, un bon pédigré, comme on dit. Mais...
2: Oui. En fait, à une époque, donc, comme je te disais, j'ai commencé par le classique et ensuite... j'ai branché une guitare électrique quand j'étais pré-ado, etc. Et j'ai trouvé ça quand même vachement plus marrant avec les copains. Donc avec les copains, on s'enfermait dans les garages et puis on séchait un peu les cours et puis on faisait de la musique à la place, mais sans trop de culpabilité parce qu'on se disait mais finalement on fait quelque chose qui va nous servir, on fait quelque chose qui nous remplit intérieurement. Et donc voilà, j'ai commencé à jouer. C'était plutôt groove funk à l'époque, sans chant. Et ensuite, j'ai fait des groupes de rockabilly, beaucoup, de blues, beaucoup, j'ai fait des tournées européennes, beaucoup, beaucoup joué à cette époque-là. Et ensuite, j'ai commencé à accompagner des artistes parce que je voulais moi-même m'inspirer. Je pense qu'un équilibre entre un projet solo et accompagner des artistes est assez riche dans le sens où on n'a pas toujours la pression de défendre son nom, de défendre que son nom sur une scène, où on a parfois la pression de vouloir se résumer très rapidement en une heure, chose qui est impossible. Et le fait d'accompagner d'autres artistes, comme par exemple là aujourd'hui je joue avec donc mon projet Jug à 18h et je joue à côté de Soul à je sais plus 21h30, quelque chose comme ça. Ça c'est quelque chose qui me remplit beaucoup, qui me donne un équilibre plutôt puissant et confortable, je dirais. J'ai commencé à accompagner un artiste, je pense à ça, qui s'appelle le projet n'existe plus mais qui s'appelait Green Shape, qui était vraiment super artiste de folk, on a fait une grosse tournée avec lui. Et ensuite, j'ai croisé la route de Baptiste, avec Saul, justement, où on ne s'est plus jamais quitté. C'est l'un de mes meilleurs amis. Et puis, on se voit tout le temps, que ce soit sur scène ou hors scène. Et on travaille à deux sur le projet Saul, on travaille à deux sur mon projet également. C'est un échange de bons procédés. Et il a accompagné plein d'autres artistes.
1: Vous avez tous les deux des albums qui sortent très bientôt d'ailleurs.
2: Ouais, tout à fait. Ouais. On est souvent synchro là-dessus. Ouais. Donc voilà, on doit jongler pour les dispos pour que je puisse être présent pour Soul. Mais jusque-là, on réussit. Le fait d'accompagner plein d'artistes différents m'a poussé au bout d'un moment à sortir mon projet solo qui était, j'ai toujours composé, donc il y a toujours existé des titres et j'ai voulu le sortir maintenant, poussé par un ami à moi qui s'appelle Bruno ou qui s'appelle Kali pour les gens le connaissent plus sous ce pseudo-là. Kali qui a un jour écouté mes chansons et qui m'a limite obligé à les sortir en me disant les gens doivent écouter ça. Je dis écoute, si tu le dis, je te crois.
1: Kali au grand cœur, on le connaît bien.
2: C'est Kali au grand cœur, c'est vraiment ça. Soul au grand cœur aussi, et voilà. Je suis entouré de personnes au grand cœur, je pense que c'est quelque chose d'important pour un équilibre d'artiste. C'est mon chemin.
1: Le petit coup de pouce ou la bonne rencontre, le petit coup de pouce du destin au début, pour toi, ça a été quoi ?
2: Le petit coup de pouce du destin a été, je pense... En fait, si tu veux, moi je crois... Alors il y a des rencontres humaines, évidemment, mais je pense que l'état d'esprit général avec lequel tu développes un projet est extrêmement important, l'espèce de loi d'attractivité. Ça veut dire quand tu trouves le bon équilibre entre l'influx que tu y mets dans ton projet et ce que tu y reçois, et que l'équilibre est bon là-dessus, il y a vraiment moyen d'aller loin. Il y a eu des aides, je t'en parlais, Kali justement, qui m'a clairement aidé, mais plus... C'est pas médiatiquement, c'est plus dans la tête pour débloquer des choses, etc. etc. Je pense à un artiste qui est beaucoup moins connu, un peintre qui s'appelle Daniel Jean, je l'embrasse d'ailleurs, qui est un de mes amis, qui habite en, en Normandie et qui est un peintre qui doit avoir 70 ans maintenant et qui faisait les visuels à l'époque des albums de Nougaro, etc. Et puis à chaque fois que je vais là-bas en Normandie, on refait le monde et on discute ensemble du chemin pour avoir la composition la plus facile possible et la plus légère possible. Je dirais que les coups de main que j'ai reçus sont plus philosophiques et psychologiques, en fait, quoi. Je suis un torturé, donc on a souvent besoin de me tirer vers le haut et de me remotiver, et je suis très bien entouré pour ça.
1: Alors justement, c'est quoi qu'est-ce qu'elle a joué comme rôle dans ta vie personnelle et qu'est-ce qu'elle représente aujourd'hui, la musique en général ?
2: Un bouclier, ouais. Un bouclier social, je dirais. Quand j'étais gamin, j'étais très timide. Et le fait que je joue de la guitare et que j'ai commencé très tôt, donc j'étais le personnage musicien du collège puis du lycée en France à l'époque. Et donc ça me permettait d'avoir un costume. Ça me permettait d'avoir un costume et d'arriver avec plus de confiance et donc de me faire des amis. Bon, alors maintenant les choses ont un peu évolué évidemment, mais c'est un peu dans le même axe. Comment je me fais, voilà, j'ai plus confiance en moi maintenant. Enfin, ça dépend des jours et ça dépend du vent, tu me diras. Ça a permis d'équilibrer ma fragilité et ça m'a permis de tenir la tête haute dans les rapports sociaux et de gagner confiance en moi, tout simplement. Toi.

0: Comment tu le définirais, l'ADN du projet Jug aujourd'hui? C'est quoi? C'est un mélange de blues, de folk, d'americana. Enfin, ça, on sent qu'il y a toutes ces influences. Et puis des textes intimes en français. Justement, qu'est-ce qui t'a motivé, toi, à chanter en français sur des musiques qui sont plutôt typées outre-Atlantique?
1: En fait, évidemment, dans la thématique, on pourrait dire que je chante mes blues. Je chante mes blues et ces blues, quand on chante ces blues, des choses qui sont personnelles et assez profondes, je pense que c'est qu'il faut y aller le plus honnêtement possible. Et le plus honnêtement possible, le chemin pour être le plus honnête possible là-dedans passe par la langue maternelle pour moi. Mm-hmm. Ça veut dire la langue que je connais le plus. Et voilà, ça a été un chemin évidemment, parce qu'à l'origine, toutes mes influences sont évidemment outre-Atlantique et anglaises. Après, voilà, j'ai beaucoup réfléchi, j'ai commencé en anglais, j'ai composé de nombreuses années en anglais, et puis j'ai voulu switcher vers le français. Alors là, pour le coup, le fait de travailler à côté de Saul n'a pas été j'ai pas été indifférent à ça. Et puis je me suis ouvert à la chanson française, chose que j'avais jamais écoutée vraiment. Et en fait, maintenant, je suis plus attiré limite par les textes que par la musique. C'est quelque chose, la poésie à l'intérieur de la musique est quelque chose qui me transporte vraiment loin. J'espère que les gens qui écoutent ma musique font ce même voyage. Aznavour disait « Mes plus beaux voyages ont été intérieurs ». Bah, c'est un peu la même chose pour moi, oui.
0: Jug, alors c'est évidemment, ça vient évidemment de ton prénom, mais c'est aussi, est-ce que c'est aussi en référence au Jug Band de l'époque, musicien donc du Memphis Blues des années 20? C'est plus qu'une coïncidence, non?
1: C'est plus qu'une coïncidence, effectivement. Donc les Jug Band, comme tu disais, c'était des groupes de Nouvelle-Orléans aussi qui faisaient avec ce qu'ils avaient. Ça veut dire une percussion avec, je sais pas, une assiette, voilà, etc. Tu vois. D'ailleurs, Jug, ça veut dire cruche, celle dans laquelle on met l'eau, hein. En anglais, bah c'est un peu cette thématique-là, c'est-à-dire faire de la musique avec des choses qui ne sont pas forcément prévues pour, parce qu'ils n'avaient pas l'argent pour acheter des instruments, et quelque chose pour faire la fête. Et donc oui, le Jug, c'est la contraction de mon prénom et de mon nom, le J-U de mon prénom et le G de mon nom de famille, mais c'est aussi en rapport avec justement... c'est Jug Band. C'est pour ça que je chante en français, le projet est en français, mais le pseudo est en anglais.
0: Au jour d'aujourd'hui, il y a trois singles qui sont dispo, Le Bruit de l'eau, Papillon et enfin Huis Clos. Qu'est-ce qui raconte ces titres?
1: Alors Le Bruit de l'eau,
0: comment avoir fait le choix de sortir ces titres-là en premier, enfin dans cet ordre-là par exemple?
1: Le Bruit de l'eau par exemple, qui est le premier titre que j'ai sorti il y a un peu plus d'un an maintenant, c'est un titre sur le fait que à vouloir résister, à vouloir se mettre des armures dans la vie, à vouloir tout le temps tenir la tête haute et résister à toutes les bourrasques de vent, toutes les vagues, etc., bah on finit par ne plus réussir à pleurer et ne pas trouver le chemin pour des fois s'alléger de choses. Donc à vouloir être trop solide, à vouloir être trop dur, on oublie la moitié des émotions qui nous sont essentielles. Et donc voilà, Le Bruit de l'eau, ça raconte un peu ça.
0: Ouais. Alors il y a Papillon, ça on le sait, ça parle de la maladie d'Alzheimer.
1: Exactement, c'est la maladie d'Alzheimer. Comme ce qui m'a inspiré ça, c'est mon grand-père qui à l'époque était atteint de cette maladie d'Alzheimer. Et puis voilà, c'est toujours particulier de regarder des yeux qu'on connaît et de parler avec quelqu'un qu'on ne connaît pas. Les yeux n'ont pas énormément changé, la personne a beaucoup changé, et d'essayer de comprendre ce qui se passe à l'intérieur de cette personne et d'essayer de rattraper des souvenirs sont un peu une mission qui est vaine. Donc à bout d'un moment, j'ai imaginé que mon grand-père voyait plutôt des papillons par sa fenêtre de chez lui, et j'ai décidé de regarder ces mêmes papillons avec lui pour rester en rapport avec lui et regarder dans la même direction plutôt que d'essayer de le faire regarder dans une autre direction.
0: Alors, je ne sais pas si tu sais, mais il y a une chanson de TFN qui parle de l'Alzheimer qui s'appelle L'étranger dans la glace. Alors c'est notre image, évidemment. Ça.
1: Ouais. J'adore, c'est magnifique. Ça, TFN, c'est magnifique. Ouais.
0: Absolument, on est d'accord là-dessus, ouais. Ça c'est sûr. Donc tu prends ton temps évidemment pour sortir ce premier album. Est-ce que tu as un fil rouge, un fil conducteur ou voilà, quelque chose qui est l'attente du début à la fin du disque?
1: Alors, il y a quelque chose qui traverse tout le disque et quelque chose qui n'est pas forcément voulu, mais c'est justement l'honnêteté des sentiments. C'est-à-dire que là, je livre un peu tous mes blues sur ce disque. Je les livre pour faire un espèce de point de départ. Après, les autres disques seront, j'imagine, un peu différents dans les thématiques. Mais là, j'ai traversé une période de vie un peu particulière ces dernières années et je le raconte, tout simplement. Donc, le fil rouge, je dirais, c'est ma tête, mes questionnements et mes blessures, tout simplement.
0: De manière peut-être un peu thérapeutique, alors aussi.
1: Exactement,
0: la musique,
1: même pas
0: évidemment,
1: un peu.
0: On soigne les mœurs.
1: Ouais, c'est de manière totalement thérapeutique. Ouais. Le fait de composer une chanson sur un thème qui me touche permet un peu de le déstocker de ma tête, en fait, tout simplement. Ouais.
0: Évidemment, on n'a pas encore parlé de Wicklow, le dernier titre. Alors ça, c'est quoi l'histoire derrière ce titre qui est bien gorgé de cuivre, d'ailleurs?
1: Ah oui, j'adore les cuivres, j'adore la trompette. D'ailleurs, je m'y suis mis il y a quelques mois. Je présente mes excuses à ma famille parce que, voilà, je m'entraîne maintenant et c'est le début. Wicklow, ça raconte une dispute de couple, tout simplement. Mmh. Ça veut dire, c'est un peu la phase B d'un coup de foudre. Lorsqu'on a un coup de foudre et qu'on vit une lune de miel, cette lune de miel a une fin. Et ça ne veut pas dire que c'est moins bien après, mais simplement il faut rediscuter de la manière avec laquelle on vit les choses. Au début, quand on a un coup de foudre, on souhaite être tout le temps avec la personne, être tout le temps connecté. C'est un truc un peu d'ailleurs malsain, mais qui nous rassure, le fait d'être tout le temps ensemble. Au bout d'un moment, quand on veut tout le temps être ensemble, ça devient une habitude de toujours être ensemble. Mmh. Et à ce moment-là, on s'enferme dans ce que j'ai appelé un huis clos. Comment le fait de ce qui est voulu dès le départ, de tout le temps être ensemble, devient une habitude. Et quand ça devient une habitude, ce n'est plus précieux. Et quand ce n'est plus précieux, à ce moment-là, poussent des mauvaises herbes. Et il faut, voilà, c'est quelque chose qu'il faut gérer et qu'il faut réfléchir par la suite pour que le rapport redevienne précieux et qu'on ait des choses à se raconter et reprenne un peu d'air, quoi.
0: Ouais. Est-ce qu'il y a déjà un titre pour cet album?
1: Non, pas encore. Pas encore. J'ai une petite idée, mais c'est pas encore arrêté, donc voilà. Non, pas vraiment encore.
0: Mmh. Bon, parlons juste un tout petit peu pour le moment sur scène. Jug, c'est un projet solo. Est-ce que c'est un projet qui peut évoluer en full band?
1: C'est un projet qui va même évoluer dès aujourd'hui.
0: Okay.
1: Là, aujourd'hui, je suis en duo. Avec un batteur sur scène. Donc on sera à deux. On sort de résidence la semaine dernière où on a préparé le set. On a fait une première date qui s'est vraiment très très bien passée. On a eu plein de retours positifs. Et donc voilà, pour l'instant on est à deux. Évidemment, si je prends un musicien, je prends un batteur, moi, amoureux de la batterie, amoureux des rythmes ethniques, etc. Ouais.
0: Mmh. Et alors peut-être les cuivres aussi occasionnellement.
1: Ça serait un grand plaisir.
0: Ouais. Ouais. Toute petite dernière question pour conclure, pas toujours la plus simple. Si tu devais retenir une seule collaboration rêvée qui a eu lieu ou qui pourrait potentiellement avoir lieu avec un autre artiste, s'il fallait en choisir qu'un, ce serait qui?
1: Alors, il y en a ceux que j'adore, ceux qui ont bercé mon enfance, ne sont plus trop de ce monde.
0: Mmh, Paco de Lucía, notamment.
1: Et puis Howling Wolf, oui. tous ces... Après, moi, la rencontre qui a été vraiment chouette pour moi, pour le coup, dans les artistes qui sont encore là et que je croise régulièrement et qui sont devenus mes amis, je parlais de Cali tout à l'heure, mais je parle aussi de Charlie Winston. Mmh. Charlie Winston, que j'écoutais même avant de le connaître, parce que je trouvais que c'était vachement chouette à l'époque de Like a Hobo, avec l'harmonica, Ben qui jouait l'harmonica à l'époque et qui donnait un truc blues mélangé avec de la pop, et je trouvais ça vraiment cool et voilà, Charlie, je suis devenu ami avec lui. Là j'ai fait ses premières parties de sa tournée belge l'année dernière en solo, et donc je dirais que cette rencontre a été très inspirante et puis on est devenu amis et on s'appelle très souvent, donc c'est très chouette.
0: Eh bien, en tout cas, un tout grand merci,
1: merci à toi,
0: Julien. Et puis, on a hâte évidemment d'entendre l'album dès qu'il sortira. On se recroisera à l'occasion
1: avec grand plaisir
0: de la sortie. Oui. Merci, Julien.
1: Au revoir.

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1: Au micro, Georges Kiss. Je voudrais vous présenter aujourd'hui quatre membres de la famille Bach. Deux ascendants, ses cousins Johann Christoph Bach et Johann Bernhard Bach, et deux descendants, ses fils Johann Christoph Friedrich et Johann Christian. Il n'est pas facile de trouver les enregistrements de tous ces Bach. Commençons déjà par le plus ancien, Johann Christoph, né à Arnstadt le 6 décembre 1642 et mort à Eisenach le 31 mars 1703. Il est le fils de Heinrich Bach, le grand-oncle de Jean-Sébastien, et donc le cousin germain du père de Jean-Sébastien Bach. Il était également l'oncle de Maria Barbara Bach, la première épouse de Jean-Sébastien. C'est donc un de ses petits cousins. De lui, nous écoutons la très mystique cantate « Ach, dass ich Wasser genug hätte »« Ah, que j'aie suffisamment d'eau ». Elle est chantée par Magdalena Kozena sous la direction de Reinhard Goebbels.

C'était la cantate Ach, dass ich Wasser genug hätte de Johann Christoph Bach, chantée par Magdalena Kozena sous la direction de Reinhard Goebel. Autre Bach, au pluriel, les deux Johann Bernhard. Le premier est né en 1676, 9 ans avant Jean-Sébastien, et mort une année avant lui en 1749. Il est cousin au second degré de Jean-Sébastien Bach. L'autre, Johann Bernhard, dit le jeune, est né en 1700 et mort en 1743, et il est un neveu de Jean-Sébastien Bach. Mais je n'ai pas trouvé de musique de lui. Alors nous écoutons du premier Johann Bernhard une suite d'orchestre, celle en mi mineur. Elle est constituée de 8 courts mouvements, et je vous en propose les 5 premiers, ouverture, air, les plaisirs, menuet 1 et 2, et air. Elle est interprétée par la Cour Sächsische Kapelle Leipzig.

Nous avons entendu les cinq premiers mouvements, ouverture, air, les plaisirs, menuet 1 et 2 et air, de la suite d'orchestre en mi mineur de Johann Bernhard Bach. Ces mouvements étaient interprétés par la Cour Sächsische Kapelle de Leipzig. Vous êtes bien sur RCF Notre-Dame. Jusqu'ici, nous étions avec les ascendants et contemporains de Jean-Sébastien Bach. Maintenant, nous allons écouter les œuvres des descendants, soit ses fils. Voici Johann Christoph Friedrich, 16e enfant de Jean-Sébastien, né en 1732 à Leipzig et mort en 1795 à Bückeburg, où il était concertmeister. D'où d'ailleurs son surnom de Bach de Bückeburg. Il écrit une musique très mélodique et expressive, très caractéristique de cet art de l'Empfindsamkeit, l'art de la sensibilité, dans la deuxième partie du XVIIIe siècle. Voyez par exemple cette sonate en ré majeur de Johann Christoph Friedrich, dont nous écoutons le très chantant premier mouvement Allegretto.

Nous écoutons la sonate en ré majeur de Johann Christoph Friedrich Bach. Et après le premier mouvement Allegretto, je voudrais vous faire entendre encore le très expressif Andante qui suit.

Nous avons entendu deux mouvements de la sonate en ré majeur de Johann Christoph Friedrich Bach, Allegretto et Andante. Après cette musique introspective et mélancolique, Johann Christian, le 18e et dernier fils de Jean-Sébastien, nous apparaîtra bien léger, galant, voire quelque peu superficiel. C'est d'ailleurs exactement ce que le père reprochait à ce fils. Il fut pourtant très célèbre dans toute l'Europe. Lorsqu'il séjournait à Milan, on l'appela le Bach de Milan. Et lorsqu'il s'installa à Londres, il devint le Bach de Londres. Et c'est lui que Mozart, âgé de 9 ans, rencontra en 1765 lorsqu'il vint dans la capitale anglaise. Je vous propose de Johann Christian Bach, le premier mouvement allegro de sa sonate en mi majeur.

Nous écoutons la sonate en mi majeur pour clavecin de Johann Christian Bach. Et après ce premier mouvement allegro, je voudrais vous faire encore entendre le deuxième mouvement qui est un andante pour bien comprendre combien Johann Christian a pu impressionner et influencer le petit Mozart.

Nous avons entendu deux mouvements de la sonate en mi majeur de Johann Christian Bach, Allegro et à l'instant Andante. Et nous finirons avec une œuvre galante de Johann Christian Bach, son quatuor en la majeur pour flûte et trio à cordes. Mozart y a peut-être pensé lorsqu'il a composé ses propres quatuors avec flûte. C'est une musique galante et pourtant une musique assez complexe dans sa polyphonie entre les quatre protagonistes. Voici déjà le premier mouvement, Allegro, de ce quatuor en la, joué par les solistes du cours Sächsische Kapelle Leipzig.

Nous écoutons le quatuor en La majeur de Johann Christian Bach. Ce quatuor comporte seulement deux mouvements. Nous venons d'entendre le premier, Allegro, et voici le deuxième, qui est un rondo grazioso un peu académique. Nous écoutons toujours les solistes du Kursächsische Kapelle Leipzig.

C'était le quatuor en la majeure de Johann Christian Bach, interprété par les solistes du cours Sächsische Kapelle Leipzig. Nous avons donc entendu les musiques de deux cousins de Jean-Sébastien Bach, Johann Christoph et Johann Bernhard, et de deux fils, Johann Christoph Friedrich et Johann Christian.

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2: Bienvenue à toutes et à tous en Lorraine. Je suis Manon Déhu et pour ce radioguidage, je vous propose de suivre les traces de Georges de la Tour. Son nom évoque un peintre, la lumière d'une bougie et les personnages surgissant de l'obscurité. Mais Georges de la Tour, ce n'est pas seulement une histoire de peinture. C'est aussi un itinéraire touristique, historique et humain à travers la Lorraine. Un homme né à Vic-sur-Seille, installé à Lunéville, dont les œuvres sont aujourd'hui présentes et conservées à Nancy, et dont le nom continue de résonner à Metz. Ces quatre villes ne sont séparées que par quelques dizaines de kilomètres. Pour rejoindre ma première étape, je quitte Metz en covoiturage. Je suis avec Fabienne sur la route. Est-ce que vous pouvez me dire un peu où on va ?
3: Nous allons à Vic-sur-Seille, au musée Georges de la Tour. On va tourner. Voilà. Et dans 2 minutes, on est arrivé. Voilà, comme ça, je te laisse là.
2: Puis bonne journée. Bientôt, bonne journée. Vic-sur-Seille se découvre à pied. Autour du musée, les rues sont calmes, les façades anciennes se succèdent et la Seille traverse encore ce paysage du Saulnois. À l'intérieur du musée, Georges de la Tour, je retrouve Gabriel Dis, ancien conservateur du lieu.
4: Qu'est-ce que vous voulez savoir ?
2: Je voulais savoir pourquoi vous me présentez ce livre aujourd'hui.
4: Alors, je vous présente ce livre aujourd'hui parce que, d'une part, Jacques Tuilier et son frère sont à l'origine de la donation de la collection de peintures, de l'essentiel de la collection. C'est un catalogue qui parle de Georges Latour, qui présente la Lorraine telle qu'elle était au XVIe et au XVIIe siècle. Il est très complet sur la bibliographie. Il fait l'inventaire des œuvres attribuées, des œuvres non attribuées de Georges de la Tour. Parce que, comme vous le savez, on ne connaît rien de Georges de la Tour, ou très peu. Donc, du coup, tout le monde brode et tout le monde raconte, et on raconte très souvent n'importe quoi.
2: Que sait-on de son enfance ?
4: On sait tout juste de par l'acte de baptême que quand il est né dans une famille qui est une famille bourgeoise. Son père était boulanger, il avait des propriétés, des troupeaux, donc c'était la bourgeoisie aisée. On raconte, mais c'est de la poésie tout ça, on raconte que si Georges Latour est le maître des nocturnes et des bougies, c'est parce qu'il est le fils d'un boulanger et c'est parce qu'il s'est rappelé du fournil, du feu du fournil. Bon, moi je veux bien, mais je...
2: Vous n'y croyez pas ?
4: Oui, ben, c'est de la poésie. On ne sait pas, en revanche, où il a appris et qui a appris, parce qu'on voit tout de même qu'il est autonome, qu'il est quelqu'un de singulier. Quand on dit que c'est un peintre français, vous le mettez à côté de Poussin, vous voyez, il y a tout un univers entre les deux. Il n'y a rien à voir entre Georges Latour et Poussin. Poussin est français. Georges Latour est lorrain. Il ne peint pas la guerre de 30 ans. Georges Latour peint la misère. C'est autre chose, c'est-à-dire les gens, les conséquences de la guerre. Les tricheurs, les joueurs de dés. Donc, il peint la société qui est autour de lui. Et il prend comme modèle, tout comme Caravage, mais ce n'est pas le seul, il prend des modèles, les gens. La sainteté, on ne la trouve pas en haut. La sainteté, il la trouve chez les gens.
2: Et en quoi cette identité lorraine a influencé sa manière de peindre ?
4: Nous ne sommes pas à Paris. Nous sommes en Lorraine. La Lorraine, c'est une espèce de couloir entre deux cultures très fortes, la culture d'Île-de-France et la culture du Saint-Empire romain germanique. Donc il y a cette espèce de terre d'entre-deux est aussi une terre où les deux ont des influences. Il y a des influences germaniques, il y a des influences espagnoles, il y a des influences italiennes, il y a des influences parisiennes et qui viennent ici dans ce melting pot. Prenez Vic-sur-Seille. Alors Vic-sur-Seille, c'est le centre et le lieu d'où l'évêque de Metz, qui avait sa cathédrale à Metz. Mais il n'avait rien à dire dans la population ou à la population messine, puisqu'il n'avait pas l'autorité pour. Ici, nous sommes sur les terres de l'évêque. Et nous sommes ici dans sa capitale. Il y avait une bourgeoisie qui gravitait autour des hospices et des institutions religieuses. Donc nous sommes dans une espèce de lieu très catho.
2: Que sait-on de son parcours entre Vic-sur-Seille et Lunéville ?
4: Alors qu'il est né en 1593, enfin du moins on a son acte de baptême, donc on a de nouveaux documents en 1616, date du mariage avec Diane Lenner, noble de Lunéville. Et entre les deux, silence radio, il n'y a rien. On permet à tout le monde d'imaginer. Alors, a-t-il fait un voyage en Italie ? Puisqu'on dit que Georges Latour est le Caravage français. Alors on dit oui, il faut qu'il ait été en Italie parce que à l'époque, le voyage en Italie, c'était le voyage obligé de tous les artistes. Oui, c'est vrai. Mais est-ce qu'il est allé en Italie ? Est-ce qu'on a des documents ? Est-ce qu'on a des traces ? Est-ce qu'on a des œuvres ?
5: Prendre une image avec certitude que Georges de Latour a vue. Il a vu l'hôtel de la Monnaie.
4: Venez avec moi.
2: Je monte du coup ?
4: Oui.
2: Ah bah allez, allons-y, faisons notre petit trajet.
4: Voilà l'hôtel de la Monnaie.
5: Et pour aller à l'église,
4: cette rue.
2: La rue de Vignon, c'est ça ?
4: Oui, la première rue à droite, si d'accord. Vous avez l'église.
2: Ok, bah je vais aller visiter ça.
4: Oui.
2: Bah merci. Merci beaucoup. Je me retrouve devant l'église de Vic-sur-Seille où Georges de Latour a été baptisé. Derrière sa façade sobre, c'est ici que commence une partie de son histoire. Mais pour suivre la suite de sa vie, il faut maintenant reprendre la route. Direction Lunéville, la ville où le peintre s'est installé. Poursuivez votre itinéraire en direction de Lunéville. Pour m'en parler, je rencontre Benoît Dallot, conseiller municipal de Lunéville et fin connaisseur du patrimoine de la ville.
6: Il épouse une jeune fille de bonne famille, récemment anoblie, et ils vont acheter une maison qui appartient à sa belle-famille, qui est située dans le coin de l'église Saint-Jacques, l'ancienne église Saint-Jacques. Ça, c'est en 1620. Ils vont racheter une deuxième maison qui est juste à côté. Et c'est au moment où ils achètent la deuxième maison et au moment où Georges de la Tour hypothèque sa première maison qu'on a une idée très précise de l'adresse.
2: Elle existe toujours ?
6: Non. On ira voir tout à l'heure, il y a place Saint-Jacques. Il y a quelques habitations qui datent du XVIIe siècle encore, qui restent debout. On en retrouve aussi rue de la République. Tout n'a pas été détruit.
2: Et au niveau peut-être du quartier où il a vécu, son atelier, il n'existe plus maintenant. Non. Est-ce que vous saviez comment il était ? Non, pas du tout.
6: On a une description de ce qu'il achète par l'acte notarié. On sait qu'il y avait un bâtiment, un pré, un ex, une grange. Ça, on a la description. On sait que c'est dans le coin de l'église Saint-Jacques, donc grosso modo au niveau de la rue de la Charité aujourd'hui. Mais c'est tout, ça n'est que des suppositions. On essaye d'imaginer. Puis comme on ne sait pas où était exactement l'église, c'est difficile de reconstruire l'histoire.
2: Est-ce que vous savez pourquoi il est venu ici ?
6: Pourquoi vient-il à Lunéville ? Parce que Lunéville, il y a un château qui appartient à Henri II de Lorraine. Et Henri II est un potentiel client. Pour un peintre, ce n'est pas anodin. Donc venant s'établir à Lunéville, il est proche du duc et d'un potentiel client. Il y a plusieurs monastères ou couvents à Lunéville. Il y a une communauté religieuse qui est assez nombreuse. Et il réalise plusieurs toiles en lien avec la religion, on peut s'attendre à ce que, venant à Lunéville, il puisse vendre plus facilement sa production.
2: Voilà. C'est le cas.
6: Sans doute, parce qu'on retrouve quelques toiles qu'il vend à des communautés religieuses. Donc sa venue à Lunéville peut s'expliquer par, un, sa belle famille, deux, la proximité du duc de Lorraine, qui n'est pas en guerre à ce moment-là. Trois, la présence de nombreuses congrégations religieuses qui seraient susceptibles de lui acheter sa production. Donc on peut expliquer sa venue à Lunéville comme ça. Je vais vous montrer, on va faire une balade sur les pas de Georges de la Tour.
2: Ah bah, avec grand plaisir. Hop, allons-y.
6: Je prends mes clés, mon téléphone.
2: Et là, on se dirige vers où, du coup ?
6: Eh bien, nous dirigeons vers l'ancienne abbaye Saint-Rémy, qui est l'actuelle mairie, par la rue des Templiers, qui était avant la rue des Chanoines. Et on va arriver devant la place Saint-Rémy pour aller directement place Saint-Jacques, où je vais vous montrer l'endroit où on suppose

0: proche des Français, alors que la population de Lunéville soutient plutôt le duc de Lorraine. Donc il n'est pas forcément très bien vu des autres habitants, mais surtout ce qui gêne, c'est ce qu'on raconte dans les chroniques, il entretient une meute de chiens pour la chasse, puisqu'il exploite la commanderie Saint-Georges, les terres, mais en même temps les forêts. Il se permet d'aller chasser, et donc il entretient une meute d'épagneuls et de lévriers. Ces chiens, ça mange de la viande. Et juste rappel à la guerre de 30 ans, Lunéville et la Lorraine traversent une période très difficile. Il y a la peste, famine, la guerre. Bon. Et lui entretient une meute de chiens. Ça déplaît fortement à la population de Lunéville. Et, les édiles de l'époque décident de mettre un peu sous l'étier noir, sous le boisseau, cette location. Georges de la Tour décide de ne plus louer ses terres, mais en fait, il va continuer à les exploiter pendant encore quelques années.
1: Prochaine étape, Nancy. Pas pour raconter une nouvelle étape de la vie de Georges de la Tour, mais parce qu'ici, des visiteurs viennent encore le rencontrer 4 siècles plus tard. Cette fois, ce n'est plus le peintre que je viens chercher, mais la trace qu'il a laissée.
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1: Je suis actuellement sur la place Stanislas, devant le musée des Beaux-Arts, pour rencontrer Richard Dagorn, directeur du musée Lorraine et de Nancy Musée, pour nous parler devant l'une des œuvres les plus célèbres de Georges de la Tour, La femme à la puce.
3: Bonjour, ça va vous?
4: Bonjour.
1: Merci de m'avoir accueilli ici, au Beaux-Arts. Alors aujourd'hui, nous sommes devant La femme à la puce de Georges de la Tour. Est-ce que vous pouvez nous raconter un peu son histoire?
5: La femme à la puce, c'est une histoire à la fois ancienne et récente. Ancienne dans la mesure où le tableau est réalisé, exécuté dans les années 1630. Et puis, c'est un tableau qui, finalement, n'est réapparu que dans les années 1950, puisque c'est en 1955 que le musée Lorrain a pu acquérir l'œuvre après sa redécouverte. Alors, c'est évidemment une acquisition qu'on ne pourrait pas réaliser aujourd'hui, ou sans doute de façon beaucoup plus compliquée, hein, puisque c'est vraiment un des grands chefs-d'œuvre de Georges de la Tour, et qu'on peut imaginer que s'il passait en vente aujourd'hui, il atteindrait des sommes qui seraient sans doute au-delà de nos moyens.
1: On a parlé de l'œuvre, mais quel est son rapport à Nancy, son rapport avec la ville?
5: Alors, Georges de la Tour, il n'est pas venu beaucoup à Nancy. On sait qu'il a une activité à la fois pour le roi de France, puis pour le gouverneur qu'avait installé le roi de France au moment de l'occupation française, donc au XVIIe siècle. On sait notamment que le gouverneur en question, qui s'appelait la Ferté-Senneterre, était un grand amateur de tableaux de la Tour. C'était quelqu'un qui était réputé pour sa cruauté presque. Mais on sait surtout qu'il avait demandé aux citoyens de se faire offrir pour ses étrennes des tableaux, notamment des tableaux de la Tour, dont il était très friand. Et c'est d'ailleurs ce qui est un peu étonnant, vous voyez, c'est cette popularité, ou en tout cas ce succès que rencontre la Tour à son époque. Mais la problématique avec la Tour, c'est que peu d'œuvres sont signées et les attributions sont quand même relativement complexes. Effectivement, on considère que certaines œuvres, de par la maîtrise picturale ou de par certains détails d'exécution, sont indéniablement de la Tour. Mais il y a tout un corpus qui mérite d'être, qui est sans cesse, en fait, qui est assez mouvant, hein, puisque certaines œuvres peuvent être contestées. Et ce, d'autant plus qu'on a des fois plusieurs versions d'une même œuvre, qui sont à la fois le fait de la Tour, de son atelier, mais également de peintres qui ont pu voir l'original et pour s'en inspirer. Donc effectivement, il y a un tri à faire entre toutes ces œuvres, et le corpus est suivant les chercheurs à qui on s'adresse, est finalement assez varié. Mais en tout cas, une chose est sûre, c'est que la femme à la puce, elle est incontestablement du maître.
1: Que c'était voulu aussi, cette transmission de montrer au monde la réalité?
5: Alors, effectivement, il est dans un discours qui aujourd'hui est jugé comme étant un discours universel, que lui-même l'ait pensé comme tel, j'en suis pas certain. Enfin, c'est un peintre, vous voyez, qui avait besoin de commandes, hein, qui avait besoin.

0: Donc il répond aussi au goût de son époque. Après, il est certain que ce qui fait son génie, c'est le fait qu'aujourd'hui encore, ses œuvres conservent une puissance à la fois plastique et en même temps une puissance du point de vue du sens qui est assez extraordinaire. Ce qui est intéressant avec La femme à la puce, c'est qu'on pourra toujours dire tout ce qu'on veut, ne serait-ce que sur l'interprétation de l'œuvre, on n'arrivera jamais à en épuiser le sens. Et c'est ça vraiment le propre du génie du peintre.
1: Mais c'est un peu intemporel finalement aussi.
0: C'est une œuvre qui est assez hors du temps, même si elle est effectivement très ancrée pour les Lorrains dans les années de la guerre. La relation de la tour avec Nancy n'est pas forcément très très forte. Hein. C'est pas, enfin voilà, hormis le palais ducal, on sait qu'il a abrité certaines des œuvres qui avaient été acquises par le gouverneur La Ferté-Senneterre. On n'a pas vraiment d'indices. Après, c'est sûr, c'est dans cette ville vieille qu'on peut retrouver de toute façon un certain nombre des monuments et des lieux qu'a parcouru la tour.
1: Merci beaucoup.
0: Je vous en prie.
2: À Nancy, Georges de la Tour est surtout présent par ses œuvres et par les questions qu'elle continue de poser. Pour la dernière étape, je reprends la direction de Metz. Nancy et Metz ne sont séparés que par une soixantaine de kilomètres. Le voyage se termine donc presque là où il a commencé. Mais cette fois, je ne me rends pas dans un musée. Je pousse la porte d'un établissement scolaire où le nom de Georges de la Tour accompagne chaque jour plusieurs générations d'élèves. Poursuivez votre itinéraire en direction de Metz. De retour à Metz, je rejoins le quartier impérial. Non loin de la gare, ses larges avenues et ses bâtiments de pierre racontent une autre période de l'histoire lorraine. C'est ici que se retrouve la cité scolaire Georges de la Tour. Je retrouve Arnaud Brossard, proviseur de la cité scolaire Georges de la Tour, qui m'accueille pour m'expliquer pourquoi le nom de cet artiste lorrain a été choisi.
3: Oui, c'est moi. Oui. J'ai une journaliste pour monsieur
4: Brossard. Oui, monsieur Brossard est au courant.
3: Premier étage, et vous voyez tout droit, la porte est ouverte.
5: Bonjour, merci de m'accueillir.
2: Pourquoi Georges de la Tour a été choisi comme nom à ce lycée ?
6: Alors, l'histoire de l'établissement est une histoire complexe, hein, puisque à l'origine, historiquement, c'était un établissement allemand, hein, puisque la première rentrée officielle est de 1910. Et donc, le lycée accueillait en fait les filles des officiers allemands qui étaient implantés sur Metz, et notamment dans le quartier aujourd'hui qu'on appelle le quartier impérial. Le lycée n'avait pas de nom, hein, on l'appelait simplement, c'était le lycée supérieur des jeunes filles. Et puis en 1966, on a souhaité lui donner un nom. Au départ, on cherchait des noms de femmes parce que c'est un lycée qui était un lycée de jeunes filles à l'époque. Hein. Il est devenu mixte en 68 ou 69. Il y a eu la décision finalement d'essayer de trouver un artiste lorrain. Et puis, assez naturellement, ils ont trouvé que Georges Latour pouvait être un nom puisque donc il est né à Vic-sur-Seille, donc pas très loin. Alors, ce qui pose d'ailleurs administrativement un problème parce qu'il y a deux lycées. Georges de la Tour dans l'académie de Nancy-Metz, hein, il y en a un à Nancy, ben voilà, parce que bon, pas très loin de Lunéville, donc qui est l'endroit où Georges de la Tour est décédé. Mais voilà, donc il y a eu cette volonté là de lui donner ce nom ici à Metz aussi.
2: Et est-ce que ça représente quelque chose pour vous de ce nom Georges de la Tour ? Est-ce que c'est ancré dans les mémoires lorraines finalement ?
6: Alors oui, réellement. Puis alors, je pense que depuis qu'il y a eu tous les engagements à Vic-sur-Seille avec le musée qui a mis en avant à la fois l'artiste Georges Latour et puis ses œuvres, je pense que voilà ça. Enfin, l'image de Georges Latour, c'est bien ancré dans, on va dire, dans une espèce de culture commune. Mais en tous les cas, voilà, depuis le XXe siècle, bon, il est revenu. devenu un petit peu au goût du jour avec un intérêt qui a été porté. Et du coup, nous ici, Georges Latour est présent. D'ailleurs, vous le voyez sur le site dans lequel nous sommes. Bon, on a des reproductions de ces tableaux, donc qui rappellent en fait la place qu'il occupe dans l'établissement. Et puis après, dans la politique globale de l'établissement, les arts et la culture ont une place extrêmement importante au lycée. On porte un intérêt particulier à tous les projets et tous les parcours possibles pour nos élèves autour des arts et de la culture. Donc les arts ont une vraie présence et qui fait aussi que l'établissement nous des contacts et des partenariats assez forts. Je pense au Centre Pompidou, je pense là depuis cette année avec le Musée de la Cour d'Or. Donc les arts, même si à côté de ça on a des domaines très scientifiques, les arts rayonnent dans l'établissement et il y a un vrai enjeu nous à ce niveau pour justement accompagner et préparer nos élèves à cette découverte, parce que le milieu des arts est un milieu qui est passionnant et sur lequel ils apprennent énormément de choses.
2: En fait, c'est cette initiative de transmission aussi qu'on peut avoir ici.
6: Oui, on est de toute manière l'école de manière globale, et peut-être nous de manière particulière, on se veut quelque part un petit peu des passeurs de culture. C'est-à-dire que on a cette chance, déjà de vivre dans un pays où la culture et les arts ont une place extrêmement importante en France, et à Metz particulièrement. Je pense réellement que, je dis bien à tous, de pouvoir toucher de près tout ce qui tourne autour des arts et de la culture. C'est un petit peu d'ailleurs l'enjeu de l'école républicaine, c'est-à-dire de ne pas réserver les arts et la culture à des initiés, mais de permettre à tout type d'élèves, et d'ailleurs on le voit bien sur la cité scolaire Georges Latour, moi j'y accueille des élèves effectivement pour lesquels la culture fait partie déjà des choses qu'ils rencontrent dans leur vie familiale, mais on a également des élèves pour lesquels ils y sont très éloignés, et là nous il y a un vrai enjeu.
2: Si Georges Latour franchissait les portes de ce lycée, qu'aimeriez-vous lui montrer peut-être en premier ici ?
6: Je ne lui montrerai pas, je lui ferai rencontrer. Voilà, je lui ferai rencontrer, parce que le plus important, c'est de lui montrer peut-être avec fierté que plusieurs siècles après lui, on fait résonner son nom, voilà, forcément. Mais surtout, je pense que lui pourrait y être extrêmement attentif, de montrer qu'on a cette attention particulière d'accompagner nos élèves dans leur parcours de découverte des arts et de la culture. Donc c'est pareil, et puis je suis historien de formation, donc lui, ayant été contemporain de Callot, il y a eu un point commun, c'est à un moment donné de traduire finalement le monde qui les entoure au travers de leurs œuvres. C'est de lui montrer qu'on continue toujours à être quelque part les héritiers. Je ne sais pas si on est les dignes héritiers, mais en tous les cas des héritiers, de faire comprendre à nos jeunes qu'ils vivent dans un monde, il faut qu'ils le comprennent, ce monde. Donc on leur donne en fait, au travers d'un certain nombre d'enseignements, tous les outils pour comprendre le monde dans lequel ils sont. Et puis à un moment donné, une fois qu'ils sont outillés, une fois qu'ils sont musclés un petit peu à la meilleure compréhension de ce monde, de permettre à nos élèves de pouvoir l'exprimer. Voilà, ce serait lui faire cette rencontre pour lui montrer que finalement, on continue ce travail de passeur. Peut-être à un moment donné de susciter chez nos jeunes le goût, peut-être un jour, pour certains et certaines d'entre eux, d'être les futurs, des artistes de demain.
2: Et c'est la fin de ce radioguidage sur les traces de Georges de Latour en Lorraine. Un grand merci à Fabienne, Gabriel Dis, Benoît Allot, Richard Dagorn, Arnaud Brossard de m'avoir accompagné tout au long de ce voyage. De Vic-sur-Seille à Lunéville, puis de Nancy à Metz, quelques dizaines de kilomètres suffisent pour retrouver Georges de Latour à travers les lieux où il a vécu, ses œuvres, mais aussi les traces encore présentes aujourd'hui dans le patrimoine lorrain. Une balade entre musées, rues anciennes, bâtiments disparus et lieux de mémoire pour découvrir Georges de Latour autrement. Interview, réalisation et montage par Manon Déhu.

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1: Le temps d'un café aujourd'hui porte superbement bien son nom puisque je suis devant une superbe tasse, un superbe mug en compagnie de Armand Depasse. Armand Depasse qui est un musicien, mais plus que ça, on va faire un petit peu le récapitulatif de ton parcours. Armand, bonjour.
2: Bonjour Thierry.
1: Alors dis-moi, tu es tombé dans la musique tout petit.
2: Ouf, à mon avis, j'étais pas né que j'étais déjà dans la musique. Je suis tombé dans la marmite, oui, vraiment, voilà.
1: Mais voilà, tu as un parcours de vie. Raconte-nous un petit peu, parce que c'est pas anodin tout ce que tu as vécu.
2: Alors bon, bah donc, ma maman n'a jamais été à l'école, mais par contre, elle a toujours écouté de la musique, donc j'ai toujours baigné dans la musique. Et j'ai un jour, je devais avoir 5 ans et demi, où je lui ai dit que je voulais devenir prof de musique et je voulais. Elle m'a dit, bah écoute, fais-le, si c'est ça que t'as envie de faire, fais-le. Et voilà, m'a jamais, contrairement à pas mal de parents qui disaient, bah non, trouve-toi un vrai métier. Non,
1: dans le mien.
2: Elle m'a dit, fais-le, c'est bien. Et donc j'ai fait, et donc j'ai été à l'école, j'ai appris le piano à l'âge de 10 ans par là, donc en 1974. Et puis j'ai commencé par apprendre tout seul. Et puis bon ben, on demande des conseils aux copains, etc. On a voulu me faire jouer de la guitare. La guitare, elle est restée dans la cabine de musique, elle est restée sur le côté. Au bout de 3 ans, on a voulu me faire un examen de guitare, où on avait dit, l'éducatrice qui a dit « Donne des points, ce sont de pauvres aveugles ». Moi j'avais dit que je devais avoir 30%, j'en ai eu 90%, j'ai donné ma guitare au prof de guitare, et je lui ai dit « Je ne toucherai plus jamais à une guitare ». Et sinon, ben voilà, et après, ben, j'ai continué quand même ma route, et finalement, il y a un prof qui vient donner des cours de piano en me disant que je n'avais pas assez de technique pour rentrer conservatoire. Je dis, ben ça va, je serai accordeur de piano, et je continuerai de jouer du rock'n'roll. Et voilà. Et donc...
1: Tu as dit un mot que moi je n'ai pas prononcé, que toi tu as prononcé, tu as dit le mot aveugle.
2: Oui.
1: Mais ça, on ne l'avait pas encore dit aux auditeurs. Hein.
2: Alors, on dit non-voyant, non-entendant, non-comprenant... Si t'es non-entendant, tu seras pas moins sourd. Si t'es non-comprenant, tu seras pas moins con.
1: Il y a les non-cons aussi.
2: Exactement, tout à fait. Donc, moi, le mot aveugle ne me dérange absolument pas.
1: Non, mais tu l'as dit, parce que oui, je veux dire, c'est important de le savoir, parce oui. que comme tu ne voyais pas, ça te fait un parcours différent. Je ne veux pas dire qu'il est plus difficile ou moins facile, ça c'est une appréciation subjective, mais dans la vie de tous les jours, c'était quand même pas de la tarte.
2: Bah, dans la vie de tous les jours, on apprend quand même pas mal de choses à l'école, hein, notamment à manger avec une fourchette et un couteau, pour prendre les détails simples, les trucs simples, hein, manger avec une fourchette et un couteau. Alors moi, on a commencé à me faire apprendre à manger avec une fourchette et un couteau.
1: Dans ton assiette ?
2: Dans mon assiette.
1: Pas l'assiette du voisin.
2: Avec une orange.
1: Ah oui.
2: Je te promets, mange une orange avec une fourchette et un couteau et tu vas voir.
1: Tu maigris.
2: Ah ça, je te dis, d'abord tu perds plein de jus parce que bon, t'as tout le jus qui fout le corps dans l'assiette et sur toi éventuellement.
1: Bien sûr.
2: Et donc voilà, mais ça je te dis, tu bandes les yeux et tu manges une orange avec une fourchette et un couteau, tu vas t'en souvenir toute ta vie.
1: Je m'imagine bien ça. Mais tu es aveugle de naissance ?
2: Alors oui. Alors moi je suis pas... Je vois un tout petit peu administrativement, effectivement, je suis considéré comme aveugle complet. Donc, une cécité à plus de 80%, donc voilà. Donc, je vois à peu près un cinquantième à chaque œil, ce qui n'est pas grand-chose.
1: Ben ouais.
2: Donc, je peux voir des choses de près, pas de loin. Les détails, si t'as pas dormi depuis 3 jours, que t'es fatigué, ben je le verrai pas. Je l'entendrai, mais je le verrai pas.
1: Ouais.
2: Voilà.
1: Et donc voilà, tout gamin, tout voilà avec cet handicap.
2: Ah oui, et il faut effectivement, il faut un peu, il faut apprendre, il faut parfois se battre avec ça aussi.
1: Seulement parfois.
2: Maintenant beaucoup moins qu'avant, en tout cas. Mais quand j'étais gamin, oui, bah il y avait les enfants parce que les enfants peuvent être très très cruels, hein, qui se moquent de toi, qui se.
1: Ouais.
2: Oui. Et bon ben, bah, alors ça. Ça te permet d'apprendre à accepter ton handicap ou pas.
1: Ouais.
2: Mais bon, moi, ça m'a appris à l'accepter.
1: Ça t'a renforcé.
2: Ça m'a renforcé complètement. Voilà.
1: Tu vivais à Charleroi déjà ?
2: Oui. Je suis né à Gosselies. Et donc, j'ai vécu à Jumet pendant une bonne vingtaine d'années. Puis, je suis arrivé à Marcinelle. Puis, j'ai déménagé pour la Brenne-le-Comte. Et puis, je suis revenu à Marcinelle.
1: Et quoi ? Lire ça ?
2: Alors, d'abord, Glin. où ça n'a pas marché. Et donc, ils m'ont laissé 2 ans en première année primaire. Donc, j'avais déjà 7 ans et demi, donc j'étais déjà en retard. Donc, 2 ans en première année primaire, où c'est seulement la 2e année qu'on a commencé à m'apprendre le braille. Donc, mes parents ont vu un peu le truc, et ils ont dit, bon, non, ça va, on va pas le laisser là. Et ma mère a rencontré quelqu'un, a fait la connaissance de quelqu'un qui lui a dit, bah, ma fille est à Ganspool, comme Françoise, ma sœur, était aussi à Glin. Ma fille est à Ganspool, et il y a le pendant, il y a au lieu Saint-Lambert, qui était donc l'IRSA. Déjà, mais voilà. Ça n'était pas sorti comme maintenant. Pardon, avant, on disait l'Institut Royal pour Sourds et Aveugles, mais ça devenait long à dire, donc ils ont dit IRSA. Et donc, je me suis retrouvé au lieu Saint-Lambert chez les frères. Et donc, voilà, quoi. Et j'ai fait mes études là-bas. Et puis, il y a eu la fusion avec Uccle. Donc, je me suis retrouvé à Uccle aussi. Et puis, voilà. Donc, j'ai fait un peu tout ça là-bas. Et puis après, j'ai continué à la Ligue Braille. Et puis, quand j'ai été accordeur de piano, j'ai été accordeur de piano à la Maison des Pianos en Lay. Et donc, j'ai été aussi à Paris pour parfaire ma formation d'accordeur de piano.
1: C'est un métier en soi, parce que les accordeurs, bon, je ne parle pas des pianos qu'on a dans les familles, là, mmh. On les accorde quand on y pense, mais quand on travaille pour une maison comme en Lay, c'est là qu'on vient louer tous les grands pianos pour les concerts.
2: Ah, tout à fait, exactement. Ah, ça, c'est autre chose. Ça, je peux te dire que j'ai accordé pour les concerts, que ce soit à Forêt Nationale, que ce soit au Palais des Beaux-Arts pour le Reine Elisabeth, des choses comme ça. Ça, c'était une belle période de ma vie, ça.
1: Hein. T'as fait ça longtemps?
2: J'ai fait ça de 1990 à 1994. Parce qu'après, il y a eu une autre firme qui a fait faillite, qui est partie en Corée. Et donc, il y a un autre gars aussi, aveugle, qui est resté sur le carreau et qui est venu donc, chez Enlay. Et comme il était plus ancien que moi, malheureusement, c'est moi qui suis passé à la trappe. Et donc, je me suis retrouvé enseignant après.
1: Est-ce que tu as. On va parler de cette période-là après la musique, mais est-ce que tu as eu l'occasion d'accorder le piano pour des grands pianistes? Je ne parle pas uniquement en musique classique ou en jazz, je ne sais pas moi.
2: Alors, j'ai accordé pour le pianiste de Nougaro, j'ai accordé pour Elton John, j'ai accordé pour Jean-Jacques Goldman, mais il avait un piano et lui se servait que ses pianos électroniques. C'était un piano qui était là en cas où. Et au demeurant. Ça reste un type super sympa, donc voilà. J'ai pas vraiment eu de... Alors, dans les pianistes classiques, j'ai quand même eu Franck Bralley, qui lui est arrivé en 91, c'était mon premier concours en Elisabeth, où j'accordais, et j'ai eu droit... Alors, ça faisait quoi? Ça faisait 2-3 mois que je me trouvais dans la boîte, et on me dit, tu vas accorder pour le concours en Elisabeth. Je me dis, oula, donc je vais au départ à la chapelle musicale, puisque c'est de là que ça part. C'est là qu'ils sont hébergés, c'est là qu'ils apprennent leurs morceaux, etc., même s'ils les connaissent déjà, mais c'est là qu'ils travaillent sur des pianos Yamaha. Et donc, je vais voir Franck Bralley, et alors on mettait des chapelets donc au fond du clavier pour alourdir le clavier. Et donc, il me dit, maison 1, maison 2, maison 3, je lui dis, attention, tu vas finir avec une tendinite. Ouais. Et le jour de la finale où il s'est trouvé, eh bien, j'ai accordé le piano pour lui, donc là, c'était un Steinway. J'ai accordé le piano pour lui et il m'a dit, tu sais quoi?
1: J'ai une tendinite.
2: J'ai une tendinite. Et il a gagné son concours avec une tendinite, ce gars. C'est fou, quoi.

0: Voilà, nous avons quitté Armand lorsqu'il accordait les pianos pour le reine Elisabeth, une belle époque. Et puis après, tu nous as dit juste avant la musique, tu es devenu prof. Prof de quoi ? Musique ?
1: Prof d'accordage et réparation de piano.
0: À lire ça, du coup ?
1: À lire ça, du coup.
0: Ah ouais, donc tu n'as pas vraiment quitté la maison.
1: Donc, je n'ai pas quitté la maison. Alors, là, j'avais commencé, en fait, en 88, j'avais été à la Ligue faire une formation comme dactylo, standard. Je ne savais pas trop ce que je voulais faire. Mais bon, je voulais avancer un peu dans ma vie, dans mon métier. J'avais terminé en 85 et je ne trouvais rien au niveau accordage de piano. J'ai été un peu partout. On m'a dit, ouais, t'es pas sérieux. Bon, OK. J'ai continué mon chemin, puis j'ai été faire une formation à la Ligue Braille, et puis, en octobre 88, on m'appelle pour faire l'intérim de mon prof d'accordage qui était malade. En fait, on ne dit pas accordage, dit accordage, parce qu'à l'école, on dit accordage, mais on dit accord. Mmh. Voilà. Et sur les documents administratifs, c'est aussi écrit accordage, mais on ne dit pas un accordage de piano, on dit un accord de piano. Voilà. Et donc, je me suis retrouvé à lire ça en octobre 88, jusque janvier 89, à faire cet intérim. Donc, j'ai commencé à préparer des cours. J'avais absolument aucun diplôme de pédagogie, rien du tout. J'ai dû faire l'intérim comme ça parce qu'ils ne trouvaient personne.
0: Il y avait pénurie.
1: Et puis, bon, Paul Caron est revenu. Et moi, j'ai repris un petit peu la Ligue Braille, mais ils ne m'ont pas gardé parce que j'avais interrompu ma formation, mais bon, ils m'ont laissé finir mon module, comme on dit. Et donc, de là, j'ai cherché, et un jour, je vais, fin 89, voir Paul, donc le prof d'accordage, hein, d'accord. Et il me dit, tu sais, il y a la Maison Rollet qui recherche des accordeurs de piano. Alors, je dis, monsieur, je vais prendre une clé dans l'armoire, je vais y aller. Il m'a dit, OK, vas-y, hop, j'ai pris une clé d'accord dans l'armoire, j'ai pris ce qu'il fallait pour accorder, etc. Et je suis parti chez Rollet. Je suis arrivé là, bonjour madame, j'ai appris que vous cherchiez des accordeurs de piano. Ah, vous voulez passer votre test maintenant ? Oui. Et j'ai passé mon test tout de suite. Donc c'est un peu un engagement, un truc comme on faisait avant. Avant, t'allais voir pour un boulot et on te prenait ou on ne te prenait pas. Maintenant, ça passe par des curriculum vitae, ça passe par plein de trucs administratifs. Et ça va très souvent, c'est classement vertical, quoi.
0: Ouais.
1: Donc voilà, ici, j'ai vraiment fait mon job comme mon père, quand il allait chercher un boulot, lui, il se levait à 5h du matin, il n'avait pas de boulot, il partait et il revenait à la fin de la journée. Alors, soit il disait, bon, j'ai pas trouvé de boulot, je repars demain, ou soit il avait trouvé un boulot et il revenait, il avait fêté ça, quoi. Voilà.
0: Et ta maman lui préparait ses tartines pour le lendemain ?
1: Non, je pense que c'est lui qui préparait ses tartines. Lui, il se levait, c'était un lève-tôt, lui, par contre, contrairement à moi, lui, c'était un lève-tôt. Et donc, il pouvait se lever, faire ses tartines, partir travailler sans problème. Voilà, quoi. Ma maman, elle s'occupait de nous, elle s'occupait... Voilà.
0: Ouais, c'est quand même une famille avec de la résilience, hein.
1: Ah oui, tout à fait, mais bien sûr, on était six quand même, hein.
0: Ah ouais ?
1: Ah ouais, ouais. C'est pas de la tarte tous les jours, hein, pour ma mère aussi.
0: Non effectivement.
1: Ça, c'est voilà.
0: Ouais, ouais, ouais. Et donc, on te retrouve, tu es dans l'accord des pianos, mais tu fais aussi de la musique pour toi. Tu fais
1: tes
0: chansons, ça a commencé comment ?
1: Alors, mes chansons, ça a commencé vers 1981.
0: Donc, déjà à l'époque.
1: Déjà à l'époque, j'étais à l'école. Donc, hein, j'étais dans ma cabine de musique. On avait les cours de piano, donc on devait étudier nos leçons de piano. Mais en même temps, dès que le prof avait un peu le dos tourné ou n'était pas là, on s'amusait aussi entre nous. Et lors d'une improvisation, j'ai composé un petit truc au piano, comme ça, paf. Et puis, vers 82, j'entends France Gall qui chante Résiste, non, qui chante La fille de Shannon. Et je me dis, ça m'a donné une idée de chanson, et j'ai écrit donc une chanson qui s'appelle Moi, ma vie, qu'on écoutera tout à l'heure. Et donc, et voilà comment est née cette chanson, quoi. C'est une chanson qui est, au niveau musical, qui d'ailleurs, quand on entend cette chanson, ça, comme on dit, ça pue berger, quoi. Hein.
0: Exactement.
1: Ah ouais.
0: C'est ce que je me suis dit quand tu l'as interprété samedi.
1: Ouais, ouais.
0: Mais voilà, c'est un hommage, c'est pas une copie.
1: Exactement, tout à fait. Ah non, mais moi j'aime bien, hein, j'ai aussi une chanson qui sent bon Goldman aussi, qui voilà. Donc, j'ai comme ça quelques trucs où je me suis inspiré. Parce que bon, quand j'ai commencé, je faisais que des reprises, hein. J'ai commencé à chanter en 83, 84, un peu partout dans les cafés de Charleroi. Et donc, mais je faisais que des reprises, quoi, hein, si je ne jouais pas forcément mes compositions. Et finalement, ben, je suis arrivé à jouer partout et on m'appelle pour plein de choses. J'ai fait partie d'un groupe qui s'appelait Crescendo et c'est en fait des gens, Gilles Massard qui a fait quand même l'IMEP et le batteur Michel Mine qui a fait l'IMEP aussi, qui sont venus un peu me chercher parce que j'avais un répertoire de 250 chansons à l'époque. Donc je pouvais y aller quoi dans les soirées et tout ça, ben ça faisait danser quoi. Donc on a joué à trois, Michel à la batterie et Gilles à la basse, moi au piano. Gilles il chantait aussi, donc on avait déjà deux voix et bon Michel qui faisait des voix aussi, donc il y avait vraiment il moyen de faire des choses à trois voix parfois en soirée quoi. On faisait des anniversaires, des mariages, un peu tout quoi.
0: Un jukebox vivant finalement.
1: C'est un petit peu ça, j'aime bien, j'adore, hein. Je continue d'apprendre des morceaux. Ouais. Il faut s'attaquer au répertoire un peu actuel. Alors bon, bah, j'attaque du Vianney, j'attaque. Bon, Vianney, c'est pas toujours facile, hein. Bon, alors des gens qui restent, comme Cabrel, bah, avec Cabrel, on continue d'apprendre ses morceaux, hein, voilà.
0: Allez, on va écouter un deuxième titre.
1: Allez, ah ben, on va écouter Moi ma vie, comme je le disais tantôt. Voilà.

0: qui est toujours sympa quand on rencontre un musicien qui reste pas cloîtré dans son studio, mais qui va à la rencontre des gens, c'est des anecdotes, des petites histoires de concerts, des petits machins qui se passent pas exactement comme on avait prévu. T'as sûrement une quantité d'histoires à nous raconter. Surtout dans les cafés de Charleroi, ça n'a pas toujours été évident de faire sa place.
1: Dans les cafés de Charleroi, des fois, j'ai dû jouer, comme on dit souvent, sur des coins de table. Hein.
0: Ouais.
1: Donc vraiment des petits endroits où tu peux mettre ton piano. À l'époque, j'avais un ampli Montarbo.
0: Oui, ok.
1: Et avec ça, donc c'était un bloc, un baffle. Hein. Tu branchais, t'avais six entrées, tu branchais micro, piano et hop, en avant.
0: Tout le monde sur le même.
1: Tout sur le même, quoi. Alors, de temps en temps, j'avais un ami qui venait jouer avec moi. Écoute, j'ai la place pour le piano et ta guitare, je sais pas où tu vas jouer, quoi. Alors il prenait un long jack, il allait se mettre de l'autre côté du café et hop, il jouait. Et on jouait ensemble comme ça, donc voilà. Non, sinon, j'ai un jour un ami un autre gars qui jouait de la guitare avec moi, qui était censé jouer avec moi parce qu'il n'a pas joué une seule note. Le gars, on l'a retrouvé en dessous du bar complètement mort, quoi, complètement en sous. Quoi.
0: Donc, il était là pour ça, lui.
1: Oui, il est là pour ça, mais bon, en même temps, lui, il était là pour jouer et il était payé pour jouer. Donc finalement,
0: ça, toute chose.
1: Ça c'est voilà, quoi.
0: Aujourd'hui, tu joues encore beaucoup?
1: Alors, je joue encore, notamment ces temps-ci, je joue encore pas mal, mais depuis 1998, je fais aussi partie d'un big band qui est le New Beats Band à Mons.
0: En tant que pianiste ou chanteur?
1: Non, chanteur, juste chanteur. Ça, c'est quand même autre chose. C'est sur la scène avec un micro et donc un chef d'orchestre qui dirige tout. Et c'est top parce que je peux vraiment me concentrer sur le vocal, quoi. Vraiment, ça, c'est... Et c'est bien, quoi. C'est chouette aussi. Ma compagne me disait, c'est vrai que c'est autre chose quand tu chantes tout seul que quand tu joues du piano et que tu chantes.
0: Ah ben, c'est sûr. Voilà. C'est sûr, parce que ta concentration, elle est focalisée sur,
1: La voix.
0: Sur une seule chose. Tandis que le piano, main gauche, main droite, tu écoutes le public, comment il réagit.
1: C'est ça, quoi.
0: Et je comprends tout à fait ce que tu veux dire, parce que le cerveau, il est compartimenté, là. Hein.
1: Oui, tout
0: il
1: à fait.
0: Il va dans tous les sens.
1: Et c'est ça, quoi. Donc, ça, c'est autre... Et j'aime beaucoup ça, j'aime bien. Alors, maintenant, il m'engage comme chanteur, de temps en temps, parce que avant, j'allais aux répétitions, à pratiquement toutes les répétitions. Mais bon, je partais de Charleroi avec le train de 7h09, un truc comme ça, 7h09, 7h14, ça dépendait un petit peu. Et j'arrivais là à 8h moins quart. Et donc, c'était répétition et repartir. J'avais plus la vie de groupe. Donc, j'ai décidé que je ne faisais plus partie du Big Band en tant que chanteur, mais qu'il vienne me chercher quand il a besoin de moi, quoi. Et donc, finalement... Je vais à la répétition. Soit on me reconduit en voiture, soit on me reconduit à la gare et je reprends le train. Mais souvent, j'ai quand même plus l'occasion de faire partie un petit peu de la vie du groupe, boire un verre avec eux, tout ça. C'est important, hein, quand on chante comme ça. Hein, c'est pouvoir être dans le groupe et y être bien. Je trouve que c'est bien. Donc là, j'ai plus cette occasion-là. Et donc voilà, je prends. Et c'est sympa.
0: Tu m'as dit que le mois de décembre, tu le consacres aux associations.
1: Exactement. Alors, pour le moment, j'en ai deux. Il y a le JAMA à Jamiou, d'où j'ai rencontré ta responsable d'ailleurs. Et le JAMA, en fait, c'est une œuvre philanthropique. Et qu'est-ce qu'ils font? Eux, ils essayent d'avoir des sous pour avoir du charbon, du bois, des pulls, des manteaux, etc. pour les gens qui sont nécessiteux, qui n'ont rien. Et voilà, quoi. Et donc là, moi, je fais chaque année, depuis maintenant une bonne dizaine d'années aussi, une bonne 10, 11 ans même d'ailleurs, je vais travailler pour eux vers le 27-28 décembre au JAMA. Et l'autre, c'est le Burki for Life. Alors les Burki, ce sont les habitants d'Amsureur qu'on appelle les Burki. Et le Burki for Life, le for life, justement, vous avez deviné, tout est restitué au Viva for Life. Et donc là, il y a... Il y a chaque année une somme d'argent qui est donnée parce que c'est un ami qui s'appelle Alessio Di Placido qui fait ça, qui travaille dans l'événementiel et qui donc travaille au village de Noël d'Amsureur. Donc ça se fait au château d'Amsureur et donc il y a un endroit où il y a des stands pour manger, boire, il y a de l'artisanat, on fabrique des choses en bois, en pierre, etc. Et donc il y a aussi une scène pour les artistes. Et cette année, moi, comme ça fait 10 ans que je le fais aussi, ça, il m'a demandé d'être parrain de l'association. Et donc voilà, quoi. Donc j'essaie de m'arranger pour qu'il ait des interviews à gauche, à droite, et voilà.
0: Tu es en 61 maintenant, quand tu regardes en arrière ton parcours, tu changerais quelque chose?
1: Non, pas du tout. Et c'est vraiment, sans hésitation, je n'y changerais rien du tout, non.
0: Ouais, un homme heureux, quoi.
1: Ouais, tout à fait, tout à fait.
0: C'est une belle leçon pour les gens à qui la vie fait un coup du sort en se disant « Ouais, j'ai mal à gauche, j'ai mal à droite. » Rebondir comme tu fais. Mais t'as le gabarit hein, pour rebondir.
1: Ah oui, aussi, bah, évidemment. Ça, voilà.
0: Non, mais c'est une question de caractère, finalement.
1: Mais tout à fait, mais bien sûr, oui, toujours. Hein, c'est... Alors, les gens qui ont un problème de vue ou un problème, surtout en chaise roulante, quand c'est pas de naissance, je peux comprendre que c'est plus compliqué.
0: C'est peut-être plus compliqué,
1: c'est
0: oui.
1: C'est plus compliqué. Ouais, parce que moi, je suis né comme ça. Donc, je suis né dedans, j'ai appris, j'ai trouvé mes petites astuces, que ce soit pour aller sur la route, pour aller moi-même. Donc, j'ai trouvé des petites astuces. On m'a donné des petites astuces aussi, des petits trucs. Voilà. Donc, je m'y retrouve, quoi. Quand je fais la cuisine, par exemple, je fais cuire un steak, j'entends au son de la poêle, j'entends comment le steak cuit. Je le veux saignant, je l'ai saignant. Maintenant, c'est plus à la poêle, c'est au grill maintenant, donc c'est bien aussi. Donc j'entends. Alors, les gens, ça leur paraît bizarre quand on leur dit ça, mais le son de la cuisson, ben, je l'entends.
0: Oui, mais je comprends.
1: Oui.
0: Je comprends tout à fait.
1: Voilà.
0: On est parti par la musique et on arrive à la cuisine. C'est quand même incroyable. Les Belges, ça parle tout le temps de bouffe. Hein.
1: Incroyable.
0: Mesdames et messieurs, vous venez d'entendre Armand Depasse. N'hésitez pas à l'appeler pour agrémenter vos fêtes. C'est une discothèque ambulante. Vous lui demandez un titre, il vous le chante, il vous le joue au piano. J'ai encore eu l'expérience samedi avec un chanteur qui voulait chanter la chanson Belle. Il n'y arrivait pas à gérer son playback. Armand dit, laisse tomber ton truc, je vais t'accompagner. Merci Armand.
1: De rien, merci aussi à toi.

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Bonjour à toutes et à tous, c'est Oli sur RCF, bienvenue dans Du Sucre dans votre été, c'est une coproduction RCF Bruxelles, RCF Liège et RCF Sud-Belgique et je suis ravi de vous retrouver cette semaine pour notre émission 100% sucre et 100% soleil. L'été, vous le savez, rime souvent avec festival. Aujourd'hui, on va parler d'un festival annuel des arts forains, des arts de la rue. Il se passe au cœur du Hainaut, dans le petit village de Honnel. Il s'agit du Festival du Leu. Ça se déroule les 5 et 6 septembre dans une ambiance champêtre, des spectacles familiaux, acrobatiques, de la jonglerie ou de la haute voltige, des fanfares, du théâtre de rue. Bref, il y en aura pour tous les goûts. Et pour nous en parler dans un petit instant, nous sommes avec Mara de Sario, qui est notre invitée. Mais juste avant cela, eh bien, je vous propose de démarrer avec un tube de l'été. Antoine Hainaut vous invite à sa table en fer.

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2: Merci Antoine. Nous sommes dans Du sucre dans votre été et puis aujourd'hui nous sommes en compagnie de Mara de Sario. On va parler d'un événement annuel qui s'appelle le Festival. Ça va se dérouler exactement dans 17 jours, 21 heures et 46 minutes. Ne croyez pas que j'ai calculé à l'avance, c'est, je suis sur le site, j'ai le décompte devant les yeux. Mara, bonjour.
3: Bonjour, bonjour. Un petit coup de pression d'un coup là.
2: Il faut. Hein. Ouais. Le c'est quoi? Alors, est-ce que je peux le résumer comme ça? C'est tout type de spectacle de rue, de théâtre ou de cirque aérien qui fait oublier l'espace et le temps d'un week-end. Est-ce qu'on peut le résumer comme ça?
3: On espère.
2: Ouais.
3: Oui, oui, oui. Tout oublier, profiter, se balader, découvrir des choses, ressentir, manger une bonne glace de la ferme, voir courir des enfants, découvrir des choses.
2: Alors évidemment, le ça fait déjà quelques années, je ne sais pas à quelle
3: émission. Il y a un grand débat interne.
2: Ouais.
3: Alors, c'est la 10e année de production, ouais. Mais c'est la 9e édition. Donc l'année prochaine, on fait nos 10 ans.
2: Ouais, donc l'année prochaine, grosse pression. Parce
3: grosse
2: que
3: pression.
2: Vous avez envie de marquer le coup, j'imagine. En tout cas, marquer l'événement.
3: C'est ça, exactement.
2: La date. Mais alors, le comment est-ce qu'on le résume d'abord, dans un premier temps, pour les auditeurs?
3: C'est un festival de rue dans une prairie.
2: Ouais.
3: Avec plein de spectacles à découvrir qui nous font voyager autant dans la poésie que dans le rire. L'idée, c'est vraiment de partager des bonnes choses, de passer du temps ensemble et d'être bien. D'être détendu.
2: C'est ça. Donc, quand je disais oublier le temps d'un week-end, l'espace-temps, on n'est pas si loin.
3: Nous, on l'oublie pendant 2-3 semaines, ouais. L'espace-temps.
2: Vous ne l'oubliez pas avant, vous l'oubliez après.
3: Oui, c'est ça.
2: Qu'est-ce qui fait justement un savoureux mélange des genres et des différentes disciplines pour créer une progrès parfaite?
3: Oh ben, notre progrès parfaite, c'est celle qu'on adore, en fait. Donc, on nous le dit souvent. Tiens, mais c'est bizarre, ça part dans tous les sens, votre festival. Ben oui, mais on est 10 dans l'équipe et on a tous envie de se faire plaisir et de montrer ce qu'on aime aux autres et on aime des choses différentes. Donc, il y a un spectacle, par exemple, cette année, Spectralex de Arnaud Aymar, si je le dis bien, qui fait des chroniques sur Radio Nova aussi. C'est L'Oiseau Bleu. Ce spectacle-là, en particulier, ça fait 10 ans qu'on en parle. Ça y est, on le programme cette année. Donc, voilà, ça, c'est Lolo que je salue. Lolo qui avait très, très envie de programmer ce spectacle. Et donc, cette année, enfin, on peut l'accueillir. À côté de ça, il y a des choses très, très différentes, beaucoup plus poétiques. Il y a des chants révolutionnaires parce qu'on considère que peut-être qu'il faut être un petit peu révolutionnaire dans ce monde, surtout pour le moment.
2: Pour le moment, on en a besoin, c'est sûr.
3: Ouais. Et donc, il y a de la musique parce qu'on est certains aimer beaucoup de la musique aussi. Donc, il y a une pièce là cette année qui chante. Il y a toujours des fanfares parce que les fanfares, ça rassemble. On rassemble autant nos idées, donc la programmation est aussi éclectique que notre équipe.
2: Alors c'est vrai qu'on le dit comme festival des arts de la rue, mais finalement on est dans le cadre champêtre, on est vraiment dans la prairie.
3: C'est une rue de campagne, c'est des petits chemins de campagne, des petites routes de campagne, un parking dans un champ. On a quand même une rue, la rue de l'Abreuvoir, qui est celle attenante à la prairie, où il y aura un ou deux spectacles cette année sur la rue. Donc, ça reste du théâtre de rue. Il y aura les Monumenteurs qui vont présenter leur spectacle face à une porte. Je vous invite à vous y arrêter vraiment un petit moment. Et puis, il y aura une espèce de road movie fait par Axel Cornil qui s'appelle La Fraude, où là, c'est un spectacle qui déambule aussi sur la rue. Donc, finalement, on est un festival de rue au milieu des champs. Ça tient, si ça tient.
2: Si, ça marche.
3: Ça marche.
2: Tout à fait. En tout cas, la proposition est alléchante. Si j'ai bien compris, évidemment, vous fonctionnez au niveau de la programme, vous fonctionnez essentiellement, même complètement, que au coup de cœur.
3: Beaucoup, oui.
2: Ouais, fort au coup de cœur, mais comme vous êtes 10, bah, ça fait au moins, avec possibilité de 10 coups de cœur par personne, ça fait beaucoup de possibilités.
3: On doit sélectionner, alors on fait des listes d'attente. Hein.
2: Voilà, et donc parfois il faut attendre 10 ans, et puis finalement on y arrive quand même.
3: On y arrive toujours.
2: Donc c'est pas mal. Une quinzaine de compagnies, donc cette année, qui se succèdent pour une trentaine de spectacles, on va dire, sur le week-end. Souvent deux représentations, ça c'est l'idée, c'est quoi? C'est pour que les gens ne manquent rien?
3: Oui, c'est pour que les gens ne manquent rien et que s'ils sont en plein milieu d'une discussion, qu'ils sont en train de boire un verre, manger une crêpe ou que sais-je, ou que les enfants sont en train de se faire grimer, qu'ils n'ont pas envie de courir, ils peuvent se rattraper plus tard. Alors cette année, on a changé un petit peu, on a étalé justement les espaces-temps pour être plus calme, parce que les années précédentes, on courait quand même un petit peu, on s'est rendu compte. Donc on avait envie de se poser beaucoup plus, et donc dans cette optique aussi, on a revu un petit peu le site. On va ouvrir un espace ombragé avec un beau verger, où les gens vont pouvoir se poser, où il y aura des animations là-bas aussi. Pour changer un petit peu, parce qu'on est quand même, au bout de 10 ans, on arrive dans nos vieilles habitudes. Alors on s'est dit que changer un petit peu nos habitudes, ça ferait peut-être du bien à tout le monde, à part sur les coups de cœur quand même.
2: Évidemment, mais bon, évidemment, changer un tout petit peu l'organisation, c'est sympa aussi. Le verger, en tout cas,
3: à mon avis,
2: c'est sûrement une plus-value par les chaleurs qu'on a pour le moment. Enfin, pas aujourd'hui, mais en tout cas...
3: En 9 ans, on a eu chaud quand même. Hein.
2: Oui,
3: en 9 éditions, on a eu chaud. Donc voilà, on s'est dit, on peut se mettre à l'abri là-bas. Et puis, il y a une scène aussi qui sera dans le jardin, une scène aérienne où le spectacle L'Encordé, se jouera. Et donc ça sera dans le jardin du verger avec la tanière en fond, donc qui est le lieu où on fait des résidences maintenant. Et voilà, donc le site change un petit peu.
2: Alors évidemment, la progra, on va essayer de détailler un petit peu tout à l'heure. En tout cas, on va dire les spectacles phares, même s'ils le sont tous. Mais justement, tu parlais de résidences. Il y a toute une série de spectacles qui se rôdent chez vous, sur place.
3: Bon, alors, ça fait donc notre 9e édition, et on a toujours eu à cœur de pouvoir programmer des spectacles qui avaient besoin d'un coup de pouce ou d'une première, etc., parce qu'on sait à quel point c'est important, quand on crée, de sortir de soi et de montrer un public. Et c'est parfois difficile de montrer son premier essai, en fait, avant de le peaufiner. Et c'est toujours plus facile de convaincre une deuxième personne que la première.
2: OK.
3: Donc, on a cette année, par exemple, le collectif Voilà ce qu'on va faire, qui est venu en résidence chez nous et qui propose son premier spectacle. Et donc là, on est très contents de les avoir. Après, on sait qu'il y a... Les Compagnons Pointes, qui viennent aussi faire un essai sur une animation qui va être assez folklorique, ça se passe dans les files d'attente. Et ils étaient venus tester d'ailleurs leur première animation qui s'appelait Cacao à Cuba, et qui s'est jouée tout le week-end à Esperanza là, cette année. Donc, comme quoi, parfois, on a des bonnes idées. Hein. On fait bien de leur laisser la place au démarrage de spectacle.
2: Absolument. Il y a une particularité aussi chez vous, souvent c'est que, je ne sais pas si c'est encore le cas cette année, le samedi et le dimanche, les spectacles sont parfois différents.
3: Alors, les spectacles sont différents le samedi et le dimanche, oui.
2: Toujours même.
3: Toujours, oui. Ouais. Mm-hmm. On a une programmation. Les spectacles se jouent 2 fois, mais la même journée. Donc, si vous venez le samedi et que vous dites « Oh non, j'ai déjà tout vu », c'est pas vrai, parce que le dimanche, c'est tout du neuf.
2: Alors, l'idée, évidemment, c'est d'inciter les gens à venir les 2 jours.
3: Bien sûr.
2: Pour essayer de ne rien manquer.
3: Rien manquer.
2: Du tout.
3: Ouais, et puis comme ça, ils peuvent s'organiser. On a commencé les vacances, l'école commençait après le.
2: Oui.
3: Et puis là, ça a changé. Donc là, l'école a recommencé. Donc on sait que c'est parfois compliqué de pouvoir venir les 2 jours. Donc on propose des choses différentes, mais complémentaires. Donc il faut choisir, mais choisir, c'est renoncer, tout ça. Venez les 2 jours, il ne faut pas choisir, ce n'est pas vrai.
2: C'est vrai. Évidemment, en tout cas, nous on peut inciter les auditeurs. On ne peut que les inciter à venir les 2 jours. Un jour, c'est déjà bien.
3: Ouais.
2: 2 jours, c'est mieux.
3: C'est ça.
2: Et puis, je propose qu'on fasse une petite pause musicale maintenant. On va parler musique parce que, tu l'as dit tout à l'heure, un festival, c'est aussi de la musique. C'est des fanfares, notamment. Mm-hmm. Donc, musique, on peut dire déambulatoire.
3: Oui, plus ou moins. Parfois, ça déambule. Parfois, ça déambule moins. Mais ça danse de toute façon.
2: Ouais. Donc, il y a toujours 1 ou 2 fanfares qui sont sélectionnés. Ici, cette année, il y en a 2. Si mes informations sont bonnes, il y a Fanfare Toi-même et puis il y a le Sun Brass Band.
3: Exactement.
2: Alors ça veut dire quoi ? Il y en a un le samedi, l'autre le dimanche ?
3: Exactement.
2: Ouais.
3: Il y en a un le samedi, un le dimanche. On adore clôturer le festival avec une fanfare parce que ça rassemble tout le monde sur le site. Le dimanche soir, quand même, les gens rentrent chez eux parce qu'il y a école le lendemain, ils travaillent, tout ça. Et donc, on aime bien rassembler tout le monde au milieu de la prairie avec une fanfare avant de clôturer le dimanche. C'est une belle manière de se dire au revoir.
2: Mmh. Clôturer en fanfare,
3: exactement.
2: Carrément, on peut le dire comme
3: bah
2: ça.
3: Oui, clôturons en fanfare.
2: Alors, on va écouter un petit peu voir ce que ça donne, la Fanfare Toi-même. Avec quelques extraits pris comme ça.
3: Ils ont joué à l'ACEMO cette année.
2: Voilà, exactement. Ben justement, je pense que c'est cet extrait-là qu'on va écouter.

0: ambiance fanfare, c'était au Lacémo, et puis avec le collectif La Fanfare, Fanfare Toi-même, et par contre, ils seront sur les plaines le festival les 5 et 6 septembre. Le 5 ou le 6, je ne sais pas.
1: Je ne sais plus.
0: Un des deux jours, vous pourrez aller les écouter.
1: Si, clôture, c'est le 6.
0: Donc c'est le 6, oui. Ils seront donc sur la plaine, dans les prairies de Honnel, sur le
1: à la rue de l'Abreuvoir.
0: Voilà,
1: la fameuse rue, la seule.
0: La seule, la rue principale, unique. Celle de l'Abreuvoir. nous, on est toujours en compagnie de Mara, évidemment, pour nous en parler. On l'a dit tout à l'heure, 3 scènes, des spectacles déambulatoires, sur prairie, sur site ou même dans la rue. Un petit tour d'horizon peut-être des différents spectacles.
1: Oui, alors
0: exercice difficile.
1: Il y en a tellement. Sinon, il suffit d'aller voir sur le site lelefestival.com. Dans le petit onglet programmation, vous avez toute la programme. Vous avez le nom des spectacles, les jours, les heures, le descriptif. Comme ça, vous n'êtes pas perdu.
0: Oui.
1: Sinon, je peux vous citer, par exemple. Alors, je vais citer le nom du spectacle Splash, parce que la compagnie.
0: C'est plus compliqué.
1: C'est plus compliqué. Jam, non, je n'y arriverai pas. Donc, le spectacle, c'est Splash. Alors là, c'est un duo de jongleurs. On les a vus à Hâte. C'était assez extraordinaire.
0: Jam en fait, Shenanigans.
1: Bravo, bravo. Yes. Voilà. C'est exactement ça. Et donc, en fait, Splash, c'est deux jongleurs qui ont trouvé ce système absolument génial. Ils font un spectacle hyper poétique sans jamais rattraper une balle. Non, c'est pas vrai. Ils en rattrapent plein, mais disons que ça n'a pas vraiment d'importance. C'est surtout la mise en scène. C'est un humour assez poétique. C'est tout doux. Ils font de la gym synchronisée avec des balles. C'est assez drôle. Enfin, de la natation synchronisée, du coup. Ça, c'est pas mal du tout. Alors, après la mêlée qu'on a déjà vue avec un spectacle Jean qui était venu au Leu, là, eux, ils viennent faire une boîte à chansons de lutte. Donc, c'est des petits chants révolutionnaires pour 3 à 4 personnes, histoire que le message soit bien ancré et bien clair. C'est plutôt d'animation. Le collectif Voilà ce qu'on va faire dont j'ai parlé tout à l'heure, qui est un trio de comédiennes assez drôle, très drôle. C'est les bouffonnes du roi, je ne sais pas si c'est comme ça qu'on dit, mais Doblé Main Doblé, qui revient avec son nouveau spectacle, Spectralex, enfin, donc qui présentera son spectacle L'Oiseau Bleu. Jacqueline Cambouille, alors là, c'est un spectacle chanté. Alors celui-là, moi personnellement, je ne l'ai pas vu, j'ai vraiment hâte. Je suis très, très curieuse. Parce que vous l'aurez compris, dans la bande, il y a moi qui aime beaucoup la musique, entre autres. Il y a la compagnie Artifice qu'on ne présente plus parce que, personnellement, je suis une grande

0: fan de Jean Jérôme et de Harmonie. C'est la suite de leur premier spectacle. Ils sont venus en résidence. Donc moi, j'ai vu déjà une fois ou deux le spectacle. C'est drôlissime, drôlissime. N'ayez pas peur. Allez les voir, vraiment. La compagnie Trait d'Esprit qui fait de la jonglerie toute poétique, l'encordée, où là, c'est un spectacle aérien. C'est des cordes. C'est trois corps sur cordes, si j'arrive à le dire, qui s'entremêlent et ce sera dans la prairie, dans le jardin. Ça risque d'être vraiment très poétique. Alors, la compagnie La Rouille va nous présenter le chien-chien de Babaskerville. J'ai déjà fourlâché plusieurs fois, mais là, c'était pas mal, je trouve. Là, ça a l'air bien, bien grandiose aussi, bien, bien burlesque, bien drôle. L'Inoxydable Collectif, ils vont nous faire danser un petit peu. Ça, c'est des entremets qu'on met entre les spectacles. Donc, à chaque fois, en fait, entre les spectacles, on met des animations pour que le site soit vivant et puis que vous ayez aussi des choses à découvrir.
1: L'idée, c'est que le spectacle ne s'arrête jamais.
0: Jamais,
1: c'est ça
0: jamais, jamais. On ne dort pas. Il y aura la fanfare toi-même, les compagnons pointes que j'ai présenté tout à l'heure qui fera une animation dans les files d'attente. Donc j'espère qu'il y aura beaucoup de files d'attente au lieu pour que vous puissiez les découvrir. On pourra faire du trapèze volant, toujours.
1: Oui, parce que ça c'est vrai que...
0: Ce n'est pas un spectacle.
1: Oui, c'est ça.
0: C'est une initiation, donc c'est vous qui sautez dans le vide. Et ça c'est drôle.
1: Et ça, c'est I Feel Good qui organise ça.
0: C'est ça, c'est ça. Et donc, c'est un trapèze, mini trapèze volant. Vous grimpez, vous vous accrochez, vous êtes sanglé, il n'y a pas de risque. Vous sautez et en général, vous hurlez. Moi, c'est ce que j'ai fait en tout cas.
1: Alors évidemment, il y a tous les spectacles, mais il y a plein de choses en plus. Il y a des animations qui ponctuent, qui ponctuent le festival. Il y a du yoga, il y a des balades dans les jardins du Leu, et des tours en calèche.
0: Il y a des tours en calèche. On peut faire une petite balade sur notre seule et unique rue en calèche.
1: La rue de l'Abreuvoir.
0: Dans la rue de l'Abreuvoir, toujours. On a des cours de yoga avec Lily Bulle, qui est assez extraordinaire, qui revient chaque année. Et donc là, on lui a construit un dôme en saule. Donc la première année, c'était des petites poupousses, mais maintenant, elle peut faire son animation à l'intérieur du dôme. Donc voilà, parce qu'évidemment, la prairie, comme on a la chance de l'occuper toute l'année, on a des petites mains vertes magie. Je envoie un petit bisou à Marie et Maïke, qui s'occupe de ponctuer la prairie de petites plantations pour que ce soit plus joli. Et on a du coup des balades à l'intérieur de la prairie qui sont des balades pour apprendre sur les fleurs sauvages et les fleurs comestibles aussi.
1: Ok. Ouais. Donc tout un programme.
0: Ouais, il y aura même une balade comptée avec un âne, je pense.
1: Ok, d'accord.
0: Dimanche matin.
1: Le dimanche matin.
0: Au taquet pour le petit-déj.
1: Et puis tout ça, évidemment, tous ces spectacles, ils sont présentés, parce que ça, c'est important aussi, il faut le dire, par la troupe des bonimenteurs de Seines-en-Vie.
0: Oui, la troupe de Seines-en-Vie. Alors eux, ils sont fidèles aussi depuis 9 ans, du coup.
1: Ouais.
0: Ils sont assez extraordinaires. Ils ont un magnifique déguisement de Où est Charlie mixé loup.
1: Oui.
0: Ils sont faciles à trouver, puisque c'est eux qui ont toutes les informations du festival. Et ils sont courageux, hein, parce qu'ils sont là du lever au coucher samedi dimanche.
1: Ouais, donc c'est important évidemment de souligner l'importance capitale de leur travail sur place, puisqu'ils c'est un peu qu'ils font, on va dire, le liant de la journée.
0: Ils présentent qui va où, enfant perdu, objet perdu, spectacle perdu, retrouvez votre chemin. Les Charlies sont là.
1: Les Charlies sont là. Et pour se restaurer, évidemment, encore et toujours la bière de la Brasserie des Rocs, j'imagine. Attention à la montagnarde quand même, quand le soleil tape fort.
0: Oui, elle tape. On a de la diole au fût qui est très bonne aussi. On va peut-être avoir une fruitée cette année d'ailleurs. Et puis des petits produits régionaux aussi avec les glaces de la ferme Pipe, mais aussi de la bergerie de Léonie, parce que les glaces au lait de brebis, c'est exquis. Beau slogan.
1: C'est pas mal. Je pense qu'on a plus ou moins fait le tour, je pense. Donc ça se passe, ça on le répète, évidemment, c'est le 5 et le 6 septembre.
0: Absolument.
1: C'est les deux dates à retenir pour venir un jour ou deux jours. Donc, vous avez encore 17 jours, 21 heures et 26 minutes.
0: Pour se préparer et s'organiser.
1: Exactement. Merci beaucoup, Mara.
0: Avec plaisir, merci
1: plein
0: à toi.
1: Plein de succès. On va se retrouver l'année prochaine, évidemment, pour parler de la 10e. On a déjà hâte, évidemment,
0: parce que
1: ça va être un gros, gros événement. Et puis nous, puisqu'il y a un spectacle qui s'appelle Hero for One Day, je propose d'écouter une version toute particulière d'un titre de David Bowie, mais c'est interprété par Matmata en live.
0: Parfait.

0: Allez, de retour dans du sucre dans votre été, comme tous les mardis, eh bien on va continuer le tour des abbayes. Ce sera en compagnie d'Armel Delmel. Aujourd'hui, on ira à l'abbaye d'Aulne pour clôturer le tour. Mais juste avant cela, les Théophiles des Passes est en compagnie de Frédéric Petit. Elle nous emmène à Jette sur les traces du Molenbeek.
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2: Voilà, aujourd'hui, je vous emmène chez moi. Je viens de quitter la maison, j'ai fermé la porte. Et je vous emmène à la découverte de parcs du nord-ouest de Bruxelles, dans les communes de Jette et Gansoren. Des endroits qui sont les poumons verts de ces communes et qui ne sont pas forcément connus de tous les Bruxellois, notamment ceux qui habitent au sud de la capitale. Et je m'en vais vers ces parcs, je vous rejoins quand je suis à l'entrée. À tout à l'heure. Je suis entrée dans le bois du Larbeek. Alors c'est un bois qui fait 34 hectares. Il est délimité malheureusement par le ring. Peut-être que vous l'entendez déjà en fond sonore. On l'entend bien, aujourd'hui en tout cas. Alors, ce bois, en fait, a été planté vers le XVIe siècle, si je ne me trompe pas. Avant ça, c'était une carrière. Elle était exploitée par les moines de l'abbaye de Dillegem, c'est des moines prémontrés. C'est un bois de hêtre qui ressemble particulièrement à la forêt de soigne, en fait. On va dire que c'est son tout petit frère en termes de superficie. Évidemment, c'est pas du tout la même chose. Je termine le tour du bois du Larbeek et je suis arrivée devant le chalet. C'est une bâtisse construite dans le style anglo. Normand, elle a été construite en 1908 pour l'avocat bruxellois Eugène van den Elschen. La famille finalement l'a abandonné. Le chalet en 1976 s'est retrouvé complètement à l'abandon. D'ailleurs, si vous posez la question aux Ganserenois qui étaient enfants dans les années 80, ils vous raconteront qu'ils venaient ici se faire peur parce qu'ils racontaient que la maison était hantée. Alors maintenant, depuis 1991, le chalet a été repris par la commune de Jette. Il a été rénové, restauré. Et depuis, c'est un endroit où on peut venir se restaurer. On peut aussi organiser, il y a des salles pour les mariages. Et donc, c'est un endroit super chouette pour venir se restaurer pendant l'été. J'ai quitté le bois du Larbeek et je suis dans la jonction entre le bois du Larbeek et le parc Roi-Baudouin. En fait, quand on est au bois du Larbeek, on est déjà au parc Roi-Baudouin. Ici, on est dans la jonction qui va jusqu'à l'avenue de l'Exposition et c'est un mélange de bois, de prairies, de bocages. Je vais passer d'ici quelques instants devant la ferme des enfants. C'est une ferme du plus pur style brabançon qui a été reprise là aussi par la commune de Jette il y a quelques années, à la fin des années 90. Et avec en fait la création du parc Roi-Baudouin, l'idée était d'avoir un endroit pour les enfants, pour les initier à la nature, à l'environnement, etc. Alors c'est une petite ferme, bien sûr, on n'est pas vraiment à la campagne, on est quand même en ville. Il y a des poules, des ânes, des cochons, des moutons, il y a aussi des abeilles. Et voilà, ça permet aux petits citadins de s'initier à la nature.
3: J'arrive vers l'avenue de l'Exposition et on va changer complètement d'environnement. On va arriver dans des parcs qui sont plutôt aménagés, donc un parc du Roi-Baudouin phase 1 et phase 2. Et là, j'ai rejoint le cours d'un ruisseau qui porte un nom d'une commune bruxelloise, le Molenbeek. Ah oui, le Molenbeek, c'est aussi et avant tout d'abord un ruisseau qui traverse ces communes du nord-ouest de Bruxelles.
2: Ah ben voilà, je suis dans le parc Roi-Baudouin et vous entendez derrière moi le doux chant d'une grenouille. Ben oui, ces grenouilles sont les hôtes de ce Molenbeek qui est à ciel ouvert.
4: parc Roboudouin, donc en fait, à l'origine, ces terrains appartenaient à la communauté des sœurs du Sacré-Cœur qui ont une école là-bas tout au bout du parc. Et ces terrains, les religieuses n'arrivaient plus à les entretenir, la communauté n'était plus assez grande. Au début des années 60, quand on était tout à la voiture, les autorités ont acheté ces terrains donc aux religieuses dans le but de construire une autoroute. Oui, vous avez bien entendu, une autoroute. Et puis, heureusement pour nous, heureusement pour tous les habitants du nord-ouest de Bruxelles, cette autoroute n'a jamais vu le jour. Alors au début des années 80, le bourgmestre de Gette, Jean-Louis Teys, a développé ce projet de parc pour la population. L'objectif a été de préserver ces champs. Alors les deux premières parties de ce parc Roi-Baudouin, la phase 1 et la phase 2, ont été vraiment aménagées en parc public. La phase 3 dont je viens de sortir, qui était dans le Larbec, elle a été aménagée plus tard et vraiment là dans une optique de préservation de la nature telle qu'elle était.
5: Bon, ben je suis de retour en studio. J'aurais encore eu beaucoup à vous dire sur ces parcs Roi-Baudouin et ce bois du Larbec, que je vous invite vraiment à venir découvrir cette partie de la capitale. C'est une manière de voir autrement Bruxelles. À très bientôt.

0: Du soleil dans ma rue, Hubert Félix Thiéphaine, en tout cas du soleil, c'est ce qu'on souhaite, rue de l'Abreuvoir, les 5 et 6 septembre prochains, dans le cadre du festival du Le Tour des Abbayes. C'est en compagnie d'Armel Delmel, on va en direction de l'Abbaye d'Aulne.
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0: Aujourd'hui, pour cette dernière chronique, je vous emmène dans les ruines de l'abbaye d'Aulne. Des ruines ? Pas tout à fait. Une grande partie de l'abbaye n'existe plus que sous cette forme, il est vrai, mais un petit bout de celle-ci continue bel et bien de vivre. L'histoire de l'abbaye commence au 7e siècle et sa partie religieuse prend fin soudainement à la fin de la Révolution française. Les moines sont revenus pour tenter de restaurer leur abbaye, mais l'ampleur du travail était trop grande. Et lorsque le dernier moine usufruitier du site est décédé, le quartier abbatial est devenu un hospice jusqu'au début des années 2000. C'était en effet ce que le père abbé avait souhaité dans son testament. Un autre bâtiment continue encore aujourd'hui de vivre. Il s'agit de la carrosserie. Lorsque vous vous tenez dans la cour d'honneur, juste en face de l'ancienne entrée des hôtes, se trouve cette carrosserie où l'on entreposait les carrosses des invités. Aujourd'hui, on y fait la fête, notamment des mariages. Et les chevaux qui tiraient ces carrosses? Ils faisaient le tour du bâtiment pour rejoindre le premier étage où se trouvait l'écurie. Ce que m'explique ma guide, Joséphine Laloyau, lorsque je visite, c'est qu'en visitant Aulne, il faut avoir de l'imagination. Il faut imaginer des bâtiments en moins, qui ont été construits par après, comme cette nouvelle église aujourd'hui désacralisée qui bloque justement l'entrée des hôtes, mais aussi ajouter des bâtiments où aujourd'hui pousse une végétation verdoyante, comme le bâtiment réservé aux moines qui refermait la cour d'honneur. Évidemment, Aulne ne se limite pas à cette cour. Certains bâtiments ont été reconstruits, d'autres n'ont jamais eu cette chance. Le réfectoire, lui, a été reconstruit pour une raison bien particulière. Il y a un restaurant dans le sous-sol, ce qui exige que le bâtiment au-dessus soit en bon état. En chemin vers ce réfectoire, observons le style des bâtiments qui tiennent encore debout.
1: Donc là, on fait déjà un arrêt sur notre trajet vers le réfectoire. Avant de manger, qu'est-ce qu'on fait ?
2: Alors, avant de manger, eh bien, on va aller à l'office. Alors, on rentre ici dans l'église abbatiale. La cour d'honneur où on se trouvait, les bâtiments ont tous un style classique. Ils ont été reconstruits au XVIIIe siècle. Donc, l'abbaye a évidemment connu différentes époques, aussi différents styles architecturaux. Certains abbés ont voulu un peu mettre aussi leur marque, adapter les bâtiments. Donc, tous les bâtiments de la cour d'honneur sont dans un style classique. La façade de l'église abbatiale est dans un style classique. Mais si on avance un petit peu plus loin, et qu'on rentre alors vraiment dans l'église, on peut encore voir certaines ogives de style gothique, et ça en fait ce sont les seules traces qu'on a du XIIIe siècle. Donc les cisterciens, le mouvement cistercien est arrivé ici à l'abbaye d'Aulne en 1147, avant c'était une abbaye bénédictine.
1: D'accord.
2: En décembre 1147, 12 moines sont arrivés de Clairvaux pour alors installer le mouvement cistercien ici. On a en même temps les cloches de l'église Saint-Joseph qui nous accompagnent. Et au moment en fait, de reconstruire les bâtiments de la cour d'honneur, pour l'église abbatiale, ils sont simplement venus placer une façade classique tout en gardant la façade gothique ici à l'intérieur, ce qui nous permet, d'accord, nous, d'avoir encore certaines traces. Donc l'église abbatiale, elle date de 1247. C'est plus ou moins la même époque que la cathédrale d'Amiens.
0: C'était donc Joséphine Laloyau, guide à l'abbaye d'Aulne lors de ma visite en 2024. Lorsque vous aurez fini votre visite de l'abbaye, n'hésitez pas à faire une pause dans ce fameux restaurant souterrain. Vous pouvez aussi aller boire un verre et louer un bateau sans permis au café Leblon, ou aller visiter le village de Thouin et monter en haut de son beffroi et vous promener dans ses ruelles à flanc de colline. C'est la fin de ces visites d'abbaye pour cet été. Merci de les avoir suivies en espérant vous avoir fait découvrir des petits coins de notre pays.
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4: Avec du sucre dans votre été, c'est terminé pour aujourd'hui. Je vous fixe rendez-vous demain. Demain, nous parlerons festival avec le plus attendu de tous les festivals namurois. J'ai nommé les Solidarités édition 2026. On sera en compagnie de Denis Girardi. Et puis nous, on se quitte en musique avec Dina Lewis and Soul Caravan, Coming Around. Bon après-midi. Bye bye.

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4: Bonjour à tous et à toutes et bienvenue dans ce nouveau showcase de l'été. Aujourd'hui, je vous parle d'une artiste qui a un parcours qui pourrait presque laisser penser qu'elle allait faire du jazz toute sa vie. Mesdames et messieurs, Carla Bieber. Carla Bieber est diplômée du Conservatoire de Maastricht et du Conservatoire Royal de Bruxelles en batterie jazz. Et elle est devenue la première femme diplômée en batterie jazz de l'histoire de ces deux établissements. Et puis, elle a décidé de faire de la pop. Pas vraiment le genre de pop où l'on cache son instrument derrière une production. Chez Carla Bieber, la batterie reste très présente, mais elle sert surtout des mélodies qui pourraient facilement rester en tête toute la journée. Elle a grandi avec une fascination pour les années 80, Prince, Phil Collins, les guitares de variété américaines, mais aussi cette esthétique très cinématographique qu'elle imaginait depuis sa banlieue liégeoise. Plus tard, elle y a ajouté Charlie XCX, Magdalena Bay et tout ce qu'elle a appris en arrangement jazz. Le mélange est assez surprenant, des refrains très immédiats, des arrangements précis, des ad-libs qui partent parfois complètement ailleurs, et derrière tout ça, des chansons qui parlent surtout de relations. Son premier EP s'appelle « I might be the problem », et le titre résume assez bien la question qui traverse le projet « Est-ce que le problème dans mes relations ne viendrait pas aussi de moi ?» Carla Bieber raconte ses histoires d'amour, ses attirances, ses doutes, mais surtout cette tendance à refaire les conversations dans sa tête pour comprendre ce qui n'a pas fonctionné. Premier single « Shy » sorti en février part d'une situation assez simple, une personne en face paraît distante, alors Carla cherche des explications. Peut-être qu'elle est timide, peut-être qu'elle est dépassée, peut-être que le problème vient complètement d'ailleurs. Puis arrive Badaboom avec la musicienne japonaise Shoko Igarashi et Danish Girl, trois morceaux qui installent déjà cette pop très énergique, très mélodique, parfois franchement joyeuse, alors que les questions derrière sont beaucoup moins légères. Et c'est là que le projet devient intéressant. Carla ne transforme pas ses doutes en grandes chansons dramatiques, elle préfère les faire danser. Le cinquième titre, Ferris Wheel, change justement de rythme, c'est le moment où elle prend du recul sur ce qu'elle vient de raconter. Moins d'énergie, plus d'espace, comme si après avoir passé quatre morceaux à chercher qui avait tort ou raison, elle acceptait enfin de regarder la situation autrement. Sur scène, elle passe de la voix à la batterie, parfois dans le même morceau, entourée d'un trio de jeunes musiciens de la scène belge francophone. Et si vous voulez voir ce projet prendre sa forme complète, rendez-vous le 10 octobre 2026 à l'atelier 210 à Bruxelles pour la release party de I Might Be The Problem. La soirée commencera à 20h et réunira plusieurs artistes avant la présentation du projet de Carla. Ce qui me plaît chez Carla Bieber finalement, c'est cette contradiction. Elle possède une formation musicale extrêmement pointue, mais elle semble surtout vouloir écrire des chansons que l'on peut chanter en rentrant chez soi. Avec au passage une petite question qui reste dans la tête, et si effectivement j'étais le problème ? On l'écoute dans un live enregistré dans les studios de RCF Bruxelles. Ce live, vous pouvez le retrouver sur la chaîne de la vie d'artiste sur YouTube. Et je vous dis à demain pour un nouveau showcase de l'été.

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4: L'émission Visage que vous allez entendre provient des archives de RCF Notre-Dame. Des années sont passées, certains invités sont décédés. La magie de la radio est de nous restituer leur voix.
5: À 25 ans, Vincent Lafargue vit à un rythme effréné. Un accident de moto va arrêter net sa course en avant. Donné pour mort, il va vivre ce que l'on appelle une EMI, une expérience de mort imminente. Réanimé, il n'oubliera jamais ces instants hors du temps qui l'ont immergé dans une lumière indéfinissable et aimante. Se demandant ce qu'il allait faire de cette deuxième chance, de cette deuxième vie, il a choisi de se mettre au service des autres en devenant prêtre de l'Église catholique. C'est dans le bureau de sa paroisse, à Aigle, en Suisse, que je suis allé rencontrer Vincent Lafargue pour qu'il nous raconte cet événement étonnant aux confins de la vie et de la mort.
6: J'avais trois métiers déjà. Un le matin, un la journée et un le soir. Le matin, je faisais beaucoup de radio. Je faisais les matinales d'une radio chrétienne qui existait à l'époque à Genève. Et la journée, je travaillais quand même parce que la radio, c'est sympa, mais c'était bénévole. Et mon activité du soir me rapportait peu. Donc la journée, j'étais professeur de français langue étrangère, comme l'on dit. Donc de français pour non francophones. Il y en a beaucoup à Genève, notamment grâce aux organisations internationales. Et puis le soir, j'étais comédien. Alors pas tous les soirs, mais de nombreux soirs. Donc je terminais souvent très tard et je commençais souvent très tôt, puisque faut avoir lu la presse pour faire la matinale, la presse sort relativement tôt, donc j'avais des nuits courtes.
4: Ça veut dire que vous aviez une vie à 100 à l'heure, comme on dit ?
6: Non, à 200, à 200 à l'heure. Ouais. Ouais, vraiment, vraiment.
4: Quel rapport à Dieu vous aviez à cette époque-là ?
6: Alors j'avais un rapport qui se bornait, passez-moi l'expression, à l'engueulade. C'est-à-dire que j'étais souvent là pour lui demander des comptes. Lorsqu'il m'arrivait de rentrer dans des églises en dehors de toute célébration, d'ailleurs je préfère encore toujours cela, rentrer dans une église silencieuse, voilà, et mettre une bougie, que sais-je. Et à cette époque-là, il m'arrivait d'y rentrer clairement pour lui demander des comptes, lui dire mais pourquoi le mal dans le monde, pourquoi tel événement est arrivé, pourquoi telle souffrance pour tel ou tel de mes proches. Je lui demandais souvent des comptes, j'étais souvent dur avec lui, pas du tout dans la gratitude en revanche. J'ai appris depuis à lui dire merci avant de lui demander quelque chose.
4: On peut dire que vous étiez un homme stressé.
6: J'étais un homme stressé, oui, vraiment, oui, tout à fait, tout à fait.
4: Alors qu'est-ce qui s'est passé, Vincent Lafargue, ce jour où vous étiez sur votre moto ?
6: Ce qui s'est passé, il faut peut-être commencer au début de la journée en revanche, parce que lors d'un cours que je donnais à mes étudiants, j'avais des étudiants adultes, hein, une de mes étudiantes me fait remarquer que j'ai un tic de langage. Et je vois que toute la classe rigole, je ne l'avais jamais remarqué. Et je disais toujours le mot « vite ». D'où le stress. Hein. Mmh. On va vite prendre une petite pause, on va vite faire un exercice, je vais vite vous faire un café, etc. etc. Évidemment, je ne l'ai pas cru, et donc ils se sont mis à compter les vites dans l'heure qui a suivi. Il y en a eu une quarantaine, donc ça veut dire presque un par minute. C'est dire que c'était vraiment un tic de langage. J'ai été surpris. Et puis, en y réfléchissant dans la journée, finalement, pas tellement, parce que je me disais, je sais bien que je vais vite, que je fais beaucoup de choses, je mène plusieurs métiers de front et encore d'autres activités bénévoles à droite à gauche. Donc, je fais beaucoup et je fais beaucoup de choses trop vite. Et quand on les fait trop vite, on les fait mal, on les fait à moitié. Donc, j'étais le champion des oublis, des retards, d'un certain nombre de ces petites choses qui sont assez éloignées de la précision helvétique, surtout quand, comme moi, on est fils d'horloger. Donc, voilà, c'était un tic qui rejaillissait dans ma vie et ça m'a fait réfléchir ce jour-là. Ça m'a fait réfléchir. Et le soir, quand j'ai pris mon scooter, mon gros scooter, j'avais un scooter moto, hein, comme on dit, il y a des hybrides un peu. Lorsque je me suis mis en route pour aller à ma répétition de théâtre, j'ai repensé à cela, d'autant plus que j'étais en retard, une fois de plus.
4: Donc vous alliez vite pour aller
6: donc, à votre réunion. Donc j'allais un peu nerveusement en ville. On ne peut pas tellement aller très vite parce qu'il y a des feux sans arrêt, donc, mais on peut conduire nerveusement ou pas. Et là, je conduisais de fait assez nerveusement. Et puis arrivé à un feu rouge, en repensant à tout ça, j'ai dit au Seigneur dans ma prière spontanée, alors ça m'arrivait très souvent par contre de lui parler comme ça dans mes journées, mais dans le secret de mon cœur, pas à haute voix, hein. Et je me suis mis à lui dire, mais je sais bien que je vais trop vite, que je fais trop de choses, que ça va pas, que il faut que je freine, il faut que je m'arrête dans certains domaines certainement. Mais je ne sais pas comment faire. Alors, si tu existes vraiment, et si tu es si malin, essaye voir de m'arrêter, toi. Et là, j'ai entendu ce qui ne m'était jamais arrivé, ça m'est arrivé souvent depuis, j'ai entendu une voix comme, comme je parle actuellement, une voix tout à fait comme si quelqu'un me parlait face à face, une voix qui me disait... Est-ce que tu es bien conscient de ce que tu me demandes ?
4: Mais une voix intérieure ?
6: Ah non, vraiment comme... Donc j'avais la musique à fond dans les écouteurs, ce qu'il ne faut évidemment pas faire.
4: En conduisant une moto.
6: En conduisant. Et c'est comme si quelqu'un avait appuyé sur pause. J'ai eu vraiment le sentiment de ne plus entendre la musique et d'entendre une voix exactement comme si... comme la voix du chanteur dans la musique que j'écoutais, quoi. Une voix tout à fait claire et pas du tout intérieure. Et je n'ai pas hésité, j'ai répondu à haute voix cette fois-ci, j'ai répondu oui à la question « est-ce que tu es bien sûr de ce que tu me demandes ?» J'ai répondu oui, deux fois, à haute voix, oui, oui. Et le feu est passé au vert, et donc j'ai démarré rapidement, et j'ai atteint le 50 à l'heure dans une petite rue, où c'était tout à fait autorisé d'ailleurs, et j'ai pris une voiture de face, 100 mètres plus loin.
4: Et là, choc violent ?
6: Alors, très violent. Moi, je ne m'en souviens évidemment pas. J'ai cette perte de mémoire qui est très fréquente dans les chocs violents comme celui-ci, mais on me l'a raconté, les témoins me l'ont raconté. Donc, j'ai vraiment pris la voiture de face. Aucun de nous n'a freiné, puisqu'on ne s'est pas vu. Donc, c'est 100 à l'heure dans un mur. Hein. Elle allait à 50, moi aussi. Donc, choc très, très violent. J'ai rebondi d'abord sur la voiture, ensuite sur la voiture qui me précédait, puisque le choc m'a renvoyé en arrière. Et puis, j'ai fini contre un muret qui était le long du trottoir. Choc si violent que, paraît-il, j'ai fissuré un endroit du muret. Et on ne retrouvera jamais, d'ailleurs, une de mes chaussures, qui a été projetée dans un jardin avoisinant, probablement.
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4: Alors, Vincent Lafargue, suite à cet accident... Vous êtes transporté à l'hôpital et oui. Vous vivez ce qu'on appelle une EMI, une expérience de mort imminente. Pouvez-vous nous expliquer ce que c'est et ce qui s'est passé à ce moment-là ?
6: Alors, je suis transporté à l'hôpital dans un état que je ne crois pas du tout grave. Dans l'ambulance, je plaisante avec les ambulanciers.
4: Donc vous êtes encore conscient.
6: Je suis encore conscient. Et de fait, les ambulanciers et les premiers médecins à mon chevet pensent à de simples, entre guillemets, fractures, puisqu'il y en a quand même 14, mais de simples fractures sans danger de perdre la vie. Le problème, c'est qu'une de ces fractures a entraîné plusieurs veines dont l'une assez importante en les arrachant, et on ne se rend pas tout de suite compte que j'ai une hémorragie interne assez sérieuse. Et c'est cette perte de sang, m'a-t-on expliqué par la suite, hein, qui fait que je me retrouve un peu après être passé dans la salle de radio, je me retrouve dans un état limite, et en train de perdre la vie au point de faire un arrêt cardiaque dans le couloir qui me menait à la salle d'opération. Que se passe-t-il à partir de ce moment-là ? Donc la première chose, c'est que je me suis senti incroyablement bien alors que je me voyais d'au-dessus de mon corps, donc depuis le haut du couloir.
4: Donc ce qu'on appelle une décorporation.
6: C'est ça.
4: Vous êtes séparé de votre corps et vous pouviez voir ce qui se passait.
6: Je ne vois pas du tout le moment où je me suis séparé du corps. Je vois qu'à un moment donné, mon regard est posé sur un blessé qui est sur un lit, des médecins qui s'affairent autour de lui, une sonnerie stridente dont je comprends après que oui, c'est l'arrêt cardiaque qui provoque cette alarme. Donc, je suis là, je me regarde, je ne comprends pas tout de suite que c'est moi. Et puis, j'ai cette tout de suite, d'abord, ce bien-être absolu. Et je peux vous assurer qu'avant, quelques secondes avant, ce n'était pas le cas. Hein. J'avais vraiment très, très mal. Même si on m'avait déjà administré, bien sûr, des calmants, de la morphine, etc. Mais quand on court ou quand on se dépêche avec votre lit dans le couloir, ce qui était le cas, ça brinque-balle dans tous les sens, on a mal. Hein. Et... Donc là, je me vois d'en haut et j'ai tout de suite cette faculté que je retrouverai dans plusieurs témoignages après en m'intéressant à d'autres personnes qui ont fait cette expérience. J'ai tout de suite cette faculté de zoomer avec mes yeux. C'est assez génial. C'est comme si l'appareil photo était intégré dans l'œil. Quoi. On peut zoomer très fort sur un détail de la scène, sur un détail du couloir, sur un détail de telle ou telle personne.
4: Comme si la notion d'espace... et de temps n'était plus la même ?
6: Alors, il n'y a plus du tout de notion d'espace et de temps. Absolument plus. D'ailleurs, pour moi, c'est une expérience qui a duré longtemps. Et les médecins m'ont expliqué que ça a duré moins d'une minute avant que mon cœur reparte, avant qu'on arrive à me réanimer.
4: Vous êtes bien, vous observez tout ce qui se passe dans la pièce.
6: Oui.
4: Et après ? Est-ce que vous êtes parti, comme on l'entend souvent dans les expériences de mort imminente, dans un tunnel pour aller vers la lumière ?
6: Alors j'ai vécu le début de cette phase-là, c'est-à-dire que je m'amusais avec mon zoom, je peux pas dire autrement, vraiment je regardais par curiosité ce qui se passait, absolument pas conscient de la gravité de la scène que j'avais sous les yeux et à peine conscient du fait que c'était moi qui me trouvais là sur le lit. Et j'avais presque envie, j'ai retrouvé ça d'ailleurs chez une personne qui a témoigné, que j'ai rencontré, j'avais presque envie de leur dire « Mais arrêtez, vous me faites mal, arrêtez de vous acharner sur moi, parce que un massage cardiaque, c'est violent. Hein. Donc arrêtez, tout va bien, je suis bien, laissez-moi, tout va bien. » Et à ce moment-là, j'ai été comme aspiré par derrière, et alors que j'étais déjà au plafond, si on veut. Hein, j'ai l'impression d'être contre le plafond de la salle. J'étais aspiré par derrière et tout de suite retourné vers alors ce tunnel de lumière ou cette lumière. C'est difficile à dire. Les seuls mots qui permettent de décrire cela, c'est de dire que c'est beaucoup plus fort que la lumière du soleil, mais absolument pas éblouissant. Donc, c'est pas évident par rapport à nos concepts humains. Et je suis à ce moment-là attiré par cette lumière qui me plonge dans un bien-être encore plus absolu que celui dans lequel je me trouvais déjà. C'est silencieux, c'est une chaleur bienveillante et donc cette attirance vers cette lumière vers laquelle je semble flotter, cheminer tranquillement.
4: Une présence dans cette lumière ou pas ?
6: Une présence très claire, mais que je n'arrive à définir que comme l'amour. C'est vraiment ce sentiment-là. Je n'ai pas ressenti ou vu une présence à forme humaine ou rencontrer quelqu'un, ou voilà. Mais je peux affirmer que je n'étais pas seul dans ce tunnel de lumière. Il y avait une forte présence, mais que je définirais comme l'amour absolu.
4: Et il s'est passé quelque chose en vous concernant votre propre histoire ? Est-ce que vous avez revu votre vie
6: Non, je ne suis pas allé jusque-là. Je dis ça parce qu'en ayant lu d'autres témoignages et rencontré d'autres personnes,

0: part du cerveau et que ça n'avait rien de non prouvable, de non mesurable. Quoi.
1: C'est ce que disent des personnes qui ne croient pas dans les expériences de mort imminente.
0: Absolument.
1: Quand on vous dit ça à vous, qui l'avez vécu, comment vous réagissez ?
0: Alors, je commencerai par dire, si on me l'avait dit avant, j'aurais absolument validé cette thèse-là, en disant, bah oui, sûrement. Je n'étais pas du tout un mystique avant. Aujourd'hui, j'aime bien les deux théories, c'est-à-dire que j'aime bien dire, il y a certainement une réaction du cerveau qui se sent mourir, et pourquoi pas ? Certainement. Mais ça n'explique pas tout. Ça n'explique pas tout. Et donc, j'aime bien aussi me dire qu'il y a autre chose. Il y a autre chose que peut-être la science ne peut pas expliquer pour l'instant, aujourd'hui. Ce sont d'ailleurs les mots du chirurgien à qui je me suis confié par la suite. Parce que quand j'ai eu cette vision m'est revenue, très clairement, vraiment, avec des détails, le dialogue du chirurgien avec son assistant, le numéro qui se trouvait sur le mur à cet endroit-là, enfin, des choses extrêmement précises. Lorsque j'en ai parlé à l'un des chirurgiens qui était là, j'ai eu beaucoup de chance parce qu'il n'a pas écarté mon témoignage, il m'a pas dit c'est des bêtises. Lui m'a dit, ben, je vous crois parce que c'est vrai. Le dialogue que vous donnez est celui que nous avons eu, les détails que vous donnez sont précis et exacts. Sauf que je peux pas vous l'expliquer parce que vous étiez, et c'est là qu'il m'a dit, vous étiez en train de mourir. Vous étiez en train de mourir et vous ne pouvez pas scientifiquement vous souvenir de tout cela et avoir vu tout cela. Seulement, c'est exact ce que vous dites. Donc, je vous crois et vous n'êtes pas fou. Vous devriez vous renseigner, rencontrer des gens, lire quelques livres. Vous verrez que vous n'êtes pas seul à vivre ça. Mais je peux pas vous l'expliquer.

0: Vincent Lafargue, qu'est-ce qu'on se dit quand on échappe de si près à la mort? Est-ce qu'on a le sentiment d'avoir de la chance, ou d'avoir de la chance d'avoir une deuxième vie? Ou est-ce qu'on regrette de ne pas être parti vers cette lumière qui avait l'air tellement remplie d'amour?
1: Alors, regret, non, absolument aucun. Sur le moment, peut-être que si on m'avait posé la question au moment où j'étais au plafond, et si on m'avait dit, certains le racontent, certains disent, on m'a posé la question, est-ce que tu veux partir, est-ce que tu veux rester? Peut-être que là, j'aurais dit que je voulais partir parce que j'étais tellement bien. Mais évidemment que non, quand on connaît la vie, la beauté de la vie, et j'ai la chance en plus de vivre dans un endroit extraordinaire, ici en Suisse, et dans des paysages de montagne magnifiques, et puis j'ai une vie magnifique. J'aurais donné n'importe quoi en connaissant la suite de mon existence pour pouvoir la vivre, évidemment. Donc, aucun regret. Mais votre question allait plus loin. Qu'est-ce qu'on se dit? D'abord, c'est un coup de batte de baseball. La première fois qu'un médecin m'a dit, et là, c'était à l'hôpital, la première fois qu'un médecin m'a dit, est-ce qu'on vous a expliqué ce qui s'est passé? J'ai dit non. Et l'accident, je savais, mais le reste pas. Et que ce médecin m'a dit, eh bien, vous avez frôlé la mort. On vous a ramené de justesse, mais vous avez failli mourir. Eh bien, ça fait vraiment tout drôle. J'ai vraiment le sentiment d'avoir pris une batte de baseball dans la figure. Et on se dit, OK, j'avais 25 ans, c'est l'âge où on est immortel.
0: On s'imagine immortel.
1: Voilà, rien ne peut nous arriver. On a la vie devant nous et ça nous paraît très, très long. Et tout à coup, on réalise que non, ça peut être très court. J'ai un de mes cousins qui est mort dans un accident de la route quelques années auparavant.
0: Et ça, on s'imagine que ça n'arrive qu'aux autres.
1: Et exactement. Mmh. Et tout à coup, on se dit, ça aurait pu être moi aussi. Donc là, il y a un sentiment de gratitude pour cette partie gratuite.
0: Pourquoi moi? Pourquoi j'ai eu cette chance? Par exemple, mon cousin est mort, pourquoi j'ai eu cette chance?
1: Ensuite, c'est très fort. D'abord, il y a cette gratitude pour cette partie gratuite. On se dit, j'ai une deuxième vie, et c'est vraiment l'expression que je continue d'utiliser aujourd'hui, j'ai une deuxième vie. J'ai eu la chance d'avoir une deuxième vie. Mais ensuite, très rapidement, arrive la culpabilité, ou une forme de sentiment de culpabilité, ou je dirais une forme de responsabilité par rapport à cette deuxième vie.

0: D'abord, d'être beaucoup plus à l'écoute des gens qui ont perdu un proche en bas âge ou dans sa jeunesse, et de se dire, moi j'ai eu la chance de continuer de vivre, ces personnes-là ont perdu un proche, et dans un premier temps, on se sent mal par rapport à ces personnes-là, lorsqu'elles sont, comme pour ma part, dans notre famille. C'est dur d'affronter leur regard, de dire pourquoi moi je suis toujours en vie et leur fils ou leur neveu ou leur plus. Bon.
1: Et ça fait pas partie de la révolte que vous aviez avant, comme vous nous avez dit au début de cet entretien, vis-à-vis de Dieu.
0: Complètement, bien sûr.
1: Pourquoi certains vont mourir, pourquoi certains vont être malades, pourquoi d'autres sont bien portants?
0: Absolument. Et la révolte est encore plus forte quand on découvre que nous-mêmes, alors que moi je n'avais pas d'épouse ou d'enfant, de personne à charge, pourquoi est-ce que moi je suis toujours en vie alors que des gens qui ont laissé femme et enfant
1: Alors
0: sont
1: comment vous
0: morts?
1: expliquez ça aujourd'hui?
0: Alors, essayer de l'expliquer, c'est rentrer dans un mystère absolu. Surtout si on met Dieu dans l'équation. C'est pas Dieu qui fait mourir. La mort, ça reste un mal en soi. Les philosophes nous le disent. Même si, pour nous chrétiens, il y a certainement la vie éternelle derrière, c'est une certitude de foi, et il y a Dieu. Mais c'est pas pour autant que c'est Dieu qui enclenche ce passage-là. Donc, mettre Dieu dans l'équation, c'est très délicat. Mais
1: Donc c'est mettre
0: ensuite,
1: Dieu dans l'équation du mal, de la souffrance et de la mort, c'est très
0: à
1: délicat.
0: mon sens, c'est très
1: Mais est-ce
0: délicat.
1: qu'on peut l'extraire s'il est à l'origine de tout?
0: Il est à l'origine du bien, du bon, et la souffrance n'est pas le contraire du bien ou du bon, c'est l'absence d'un bien normalement dû. Les philosophes nous le disent, et les théologiens aussi, depuis saint Thomas d'Aquin notamment. Si vous voulez, le trou dans un pantalon, c'est pas le contraire du pantalon, c'est l'absence du tissu qui devrait être là. Donc, le mal, si Dieu est le bien, le mal, c'est l'absence de Dieu. Et à partir de là, on peut pas dire que Dieu est à l'origine du mal, parce qu'alors il serait à l'origine de sa propre absence. Ça n'aurait aucun sens. Et par conséquent, c'est très délicat de l'inclure dans l'équation de la souffrance et de la mort, en tant que la souffrance et la mort sont des mots, MAUX. Par contre, le Christ a souffert sur la croix, il est mort avant de ressusciter. Et donc, c'est cet élément-là, je dirais, que l'on peut inclure, si l'on est chrétien, dans la traversée d'une souffrance et même la traversée de la mort. De dire, bien, il est là avec moi, il souffre avec moi sur ce lit d'hôpital, sur cette croix, il est cloué comme moi, je suis fixé à ce lit, et il est avec moi. C'est Encore aujourd'hui, il me semble que c'est la seule parole que l'on peut donner à quelqu'un qui souffre et qui est croyant. Surtout pas de lui dire, comme dans les siècles précédents, « Ah, c'est bien, tu gagnes ton ciel, il faut souffrir pour gagner son royaume. » C'est une hérésie absolue. On le dit aujourd'hui, le pape François le dit aussi d'ailleurs. La souffrance ne paye pas en aucune manière le ciel de qui que ce soit, mais la traversée en ayant conscience de la présence de Dieu à nos côtés peut être un grand réconfort, oui.
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1: Vincent Lafargue. Après cette expérience de mort imminente, ce retour à la vie, quelque part, vous vous dites, j'ai une deuxième chance, j'ai une deuxième vie. Est-ce que cela vous pousse quelque part à vous demander ce que vous allez faire de cette deuxième chance? Est-ce que lorsqu'on a cette deuxième chance, on sent une responsabilité?
0: Complètement.
1: Et de quelle manière?
0: Alors, pour ma part, elle a mis du temps à se développer, à aboutir à quelque chose de concret. Mais dès les premiers mois, je dirais même dès le lendemain de cette annonce du médecin qui me dit « Vous avez frôlé la mort », je me dis « Qu'est-ce que je vais en faire ? Qu'est-ce que je vais faire de cette deuxième vie qui m'est gratuitement donnée ?» Je l'ai évidemment pas méritée, en tout cas dans ma perception des choses. J'étais vraiment pas un saint, on peut le dire. Donc, voilà, la première question est « Pourquoi moi ?» Mais ensuite est « Qu'est-ce que je vais en faire ?»
1: Excusez-moi, vous n'avez pas eu cette interpellation quand vous étiez dans la lumière
0: non.
1: dont vous avez parlé. Parce que certaines personnes qui ont vécu des EMI ont revu leur existence
0: oui.
1: et ont eu cette interrogation « Qu'est-ce que tu as fait de ta vie ?»
0: Oui, et
1: vous,
0: notamment,
1: vous l'avez pas vécu,
0: notamment sur la question de l'amour. Comment as-tu aimé ? C'est l'interrogation que rapportent beaucoup d'expérienceurs, puisqu'on utilise ce néologisme aujourd'hui.
1: Face à cette lumière d'amour,
0: oui.
1: ils ont cette interrogation « Comment as-tu aimé ?»
0: Exactement.
1: Sans jugement.
0: Sans fait. Jugement, non. Non. Et alors moi, je dirais que je ne l'ai pas eu explicitement. Par contre, je l'ai ressenti très fortement ensuite. comme j'avais approché ce tunnel d'amour, quelque chose en moi est né de cet ordre-là, de dire, eh bien, maintenant, peu importe ta vie d'avant, dans cette deuxième vie, tu dois aimer.
1: C'est une évidence.
0: C'est une évidence.
1: Pourquoi est-ce que c'est aussi évident que c'est ça qui est important dans l'existence ?
0: Je ne saurais absolument pas le dire. C'est de l'ordre, pour moi, vraiment de l'évidence, mais sans qu'il y ait de raison à cela. Exactement comme le fait de respirer est une chose à laquelle on ne pense pas, pourtant on le fait énormément de fois par minute. Donc pour moi, c'est une évidence que l'essentiel, c'est l'amour que l'on donne autour de soi.
1: Et c'est important, ça. Ça veut dire quoi? Le sens de la vie, voilà. C'est d'aimer?
0: Ouais, pour moi, c'est de donner de l'amour, de l'affection, de la prévenance, de l'attention, voilà. Pour moi, c'est bien avant que je rattache cela au message du Christ, bien avant que j'en fasse pour moi une vie donnée dans la prêtrise, c'est une évidence. Et si cette évidence pouvait être, disons, un point important rationnellement auparavant dans ma vie, je pouvais le comprendre par ma raison. Là, c'est vraiment venu du fond des tripes. Je le ressens en moi comme quelque chose d'absolument essentiel.
1: Alors, Vincent Lafargue, il y a bien des manières d'aimer.
0: Dieu merci, oui.
1: Vous avez fait ce choix particulier de devenir prêtre.
0: Oui, et ça a mis du temps. Mmh. C'est-à-dire que... À partir du moment où je me suis dit, bien, il faut que je change ma vie, vraiment. J'ai une deuxième vie, donc c'est l'occasion de vivre d'autres choses ou de vivre différemment ce que je vivais déjà. Je me suis mis en quête, et le mot quête est important, c'est une quête spirituelle. Je me suis mis en quête de ma vocation. Je sentais confusément que j'étais appelé à quelque chose, je ne savais pas quoi. Et si on m'avait dit prêtre à l'époque, j'aurais éclaté de rire.
1: Parce que ça aurait pu être trois vocations liées à vos trois métiers.
0: Absolument.
1: Ça aurait pu être journaliste dans une radio, ça aurait pu être professeur, c'est une vocation.
0: Oui.
1: Et ça aurait pu être comédien aussi, c'est une vocation.
0: Oui.
1: Si on le vit vraiment...
0: Mes frères m'ont dit, le jour de mon ordination sacerdotale, que j'avais réuni les trois. C'est-à-dire que je continue à parler dans un micro à l'église, mm-hmm. Je continue à parler devant des gens, même si ce n'est pas une scène.
1: Et d'enseigner.
0: Et je continue d'enseigner. Mm-hmm. Donc, m'ont dit, tu as réuni tes trois précédents métiers en un seul. Je n'avais jamais vu ça.
1: Mais ça a mis du temps. Vous n'êtes pas devenu... Après, vous n'avez pas décidé quelques mois après votre accident.
0: Non, ça a mis beaucoup de temps. Donc, j'ai opéré cette quête en passant par l'orientalisme. J'avais déjà des tendances à aimer ce qui vient de l'Orient. Mm-hmm. Je fais de la calligraphie, je suis un buveur de thé. Tout cela, évidemment, les arts martiaux aussi.
1: Et vous étiez attiré par le bouddhisme.
0: Et donc, voilà, j'ai été attiré par le bouddhisme, j'ai été attiré par l'hindouisme. J'ai des amis qui sont de cette religion-là. J'ai été recherché, vraiment. J'ai été aussi voir du côté des soufis musulmans. J'ai recherché vraiment un certain nombre dans plein de religions. Ce qu'en fait j'allais finir par creuser dans la mienne. Et j'ai été très frappé au cours de cette quête par une parole du Dalai Lama qui disait « Ne vous convertissez pas au bouddhisme. Si vous n'êtes pas né dans cette religion, creusez la religion dans laquelle vous êtes né, si vous avez eu la chance d'en recevoir une », ce qui était mon cas. J'ai été frappé par cette parole-là, par cette sagesse-là, je peux dire, et je me suis dit, bon, alors il faut que je creuse la religion dans laquelle je suis né, dans ma propre tradition, et d'abord dans le christianisme, avant de creuser encore une confession, qui est la confession catholique. J'avais confirmé mon baptême, mais tout de même. Et en creusant davantage, j'ai découvert que ce que je recherchais dans cette quête, une forme de sérénité, la prière, le silence, la méditation, l'écoute des personnes, le fait de servir les personnes, d'essayer de leur apporter un peu d'amour dans un monde qui n'en apporte pas dans les pages des journaux tous les matins, eh bien, je me suis rendu compte qu'il y avait un moyen de vivre cet appel-là, cette vocation-là, à travers la prêtrise. Et je m'en suis rendu compte... Au hasard, si toutefois le hasard existe, et s'il n'est pas le nom que prend Dieu quand il agit incognito, je m'en suis rendu compte au hasard d'une émission de radio. Et c'est après coup qu'un confrère m'a dit « Dieu prend très souvent les chemins qui nous conviennent pour nous parler. Et tu étais animateur de radio, C'est à travers une émission de radio qu'il t'a à nouveau rejoint.
1: Une émission de radio dans laquelle vous avez entendu un prêtre. Qui parlait de sa vie.
0: Qui parlait de sa vie, et je n'ai pas du tout compris que c'était un prêtre au départ. Parce que cet homme parlait de la poésie. Au moment où j'ai pris l'émission en cours, je suis un très grand amateur de poésie. Il parlait de cinéma, il parlait d'art. J'aime énormément le cinéma aussi. Il parlait du silence, de belles paroles. Et je me disais, c'est formidable, cet homme-là, il apporte tout ça aux autres. Qui est cet homme? Qu'est-ce qu'il fait dans sa vie? Et impossible de le savoir, il n'y avait pas de podcast en plus à l'époque. Donc j'avais pris l'émission en cours de route. À aucun moment de la fin de l'émission, on a dit le nom de la personne ni son métier. Donc ça a piqué ma curiosité. Et je me suis retrouvé, comme Dieu merci, c'était un feuilleton, cette émission. Et que l'heure à laquelle cette émission passait, j'étais libre le surlendemain, puisque je terminais mes cours et je me retrouvais dans ma voiture, eh bien, je me suis dit, là, je vais pouvoir écouter. Et en écoutant le début, le générique, j'ai fait 100 mètres à nouveau, mais en voiture cette fois-ci. J'ai fait 100 mètres et j'ai dû m'arrêter sur le trottoir parce que c'est comme si j'avais pris la foudre sur ma voiture. J'ai entendu que, on était chez l'abbé un tel, qui est prêtre, tout près de chez moi d'ailleurs.
1: Et là, vous vous êtes dit tout de suite, pourquoi pas moi ?
0: Absolument pas.
1: Non.
0: Je me suis dit, quoi, ce gars-là, il est curé ? Mais c'est pas possible. Je voyais pas un curé aller au cinéma, aimant la poésie, parlant des gens, parlant des femmes, comme il en parlait, d'une manière magnifique et romantique. Et je me dis, mais c'est pas possible. Enfin, cet homme-là, il est pas curé. Et si, je voyais un curé célébrer la messe, mais c'est à peu près tout ce que je savais de cette vocation-là.
1: Et donc, vous avez voulu le rencontrer.
0: Et donc, j'ai écouté d'abord l'émission 45 minutes, moteur en marche sur le trottoir. Et à la fin, j'ai pris le téléphone et j'ai d'abord appelé la radio. On m'a expliqué, moi qui étais animateur de radio, on m'a expliqué qu'évidemment, c'était pas en direct, qu'on pouvait pas me le passer. Enfin, voilà. J'ai cherché son numéro, je l'ai appelé. Et tout de suite, il m'a dit, je me suis entendu lui dire au début du téléphone, écoutez, je viens de vous entendre à la radio, ça va vous paraître complètement absurde, mais je crois que je suis appelé à faire la même chose que vous. Et tout en le disant, je me suis dit, mais qu'est-ce que tu es en train de dire là? Qu'est-ce que tu es en train de dire? Et il m'a donné rendez-vous quelques jours après. Et j'ai admiré beaucoup cet homme, que j'admire toujours d'ailleurs. J'ai beaucoup admiré cet homme parce qu'il ne m'a pas dit « Ah, c'est merveilleux, on manque de prêtres, c'est formidable, il faut que tu nous rejoignes. »
1: Il n'a pas essayé de vous récupérer tout de suite.
0: Absolument pas. Mm-hmm. Et au contraire, il a passé au crible ce que je lui racontais, mon accident, cette période de quête qui avait quand même duré 2 ans après mon accident, et de dire « Rencontrez des gens, regardez, il y a plein de métiers qui sont au service des autres, qui donnent de l'amour aux autres. Réfléchissez, puisque vous avez une deuxième vie, vous avez le temps. Donc prenez le temps, réfléchissez, rencontrez des gens. » Puis en même temps, il m'a donné quelques adresses concernant le séminaire des prêtres atypiques comme lui d'ailleurs, qu'il me faudrait aller rencontrer pour voir que tous les prêtres sont peut-être pas comme je les avais stigmatisés dans un premier temps.

0: Après cette Agnus Dei de Samuel Barber, nous poursuivons sur RCF cette émission Visage en votre compagnie, Vincent Lafargue. En quoi cette EMI a changé votre vie d'homme et de prêtre?
1: En quoi ça change ma vie? Bien, ça change ma vie d'abord parce que je n'ai absolument plus peur de la mort, ce qui n'était pas du tout le cas avant. Je ne serais jamais rentré dans une pièce où il y avait un mort auparavant. Aujourd'hui, bien, dans ma vocation, c'est une chose qui m'arrive régulièrement.
0: L'accompagnement des personnes en fin de vie.
1: L'accompagnement des personnes et ensuite même la prière autour d'une personne décédée et évidemment la célébration. Et je ressens une immense tendresse pour cette enveloppe qui a contenu une âme et qui est là devant moi. Et par rapport à ma propre mort également, une immense tendresse et de me dire ça arrivera, et ça arrivera quand ça doit arriver. Si c'est dans 10 minutes, c'est pas grave. C'est un peu gênant pour votre émission, mais c'est tout, c'est pas grave pour moi.
0: On espère qu'on ira jusqu'au bout de l'entretien.
1: Mais voilà, ça c'est la première chose.
0: Plus peur de la mort.
1: Plus peur du tout de la mort. La deuxième chose qui a changé énormément, c'est une nécessité, une volonté de servir et comme je vous le disais, de répandre l'amour et comme aujourd'hui pour moi l'amour c'est le message du Christ, eh bien de répandre l'amour comme message du Christ et de mettre cela en avant, la miséricorde infinie de Dieu, je passe mon temps à casser ces vieux clichés d'un Dieu juge à grande barbe qui nous attend au contour.
0: Voilà. Ce que vous dites, c'est important, là, parce que beaucoup de gens ont peur de la mort, qu'ils ont peur d'être jugés.
1: Exactement.
0: Parce qu'ils ont peur de ce Dieu barbu ou pas barbu, mais qui va les juger sur leur comportement. Vous croyez à cette notion-là de jugement ?
1: Oui, mais dans un sens très différent de cette image-là. Le fait d'avoir fait de l'hébreu lors de mes études de théologie m'a fait découvrir que le concept même de jugement, le livre des juges d'ailleurs dans l'Ancien Testament le dit très bien pour peu qu'on l'étudie un peu, le concept même de jugement pour un esprit hébraïque n'a rien à voir avec notre idée d'un jugement. Au contraire, c'est un salut dernier vers lequel nous allons. Le concept du juge pour un esprit hébraïque, c'est un sauveur. Il est là pour nous sauver, pas pour nous enfoncer. Et donc, pour moi, il existe bien un jugement dernier, effectivement, mais je l'appellerais volontiers un salut dernier. Celui qui nous attend pour nous prendre dans ses bras et nous emmener vers la vie éternelle.
0: Comme le père dans le retour de l'enfant prodigue de l'Évangile.
1: Absolument, absolument. Et il n'est pas là pour nous dire « tu as dilapidé l'héritage que je t'avais confié » pour reprendre votre exemple « et dilapidé dans de mauvaises entreprises ». Absolument pas. Il est là pour nous dire « tu reviens à moi, c'est ma seule joie, c'est tout ce qui compte ».
0: Donc ça veut dire que la mort est un retour vers l'amour inconditionnel que vous avez vu dans cette lumière ?
1: Pour moi, oui, très clairement. Et ça fait partie de ma prédication à partir des textes bibliques qui, lorsqu'on se donne la peine de les creuser, le disent. Je ne sais pas d'où on a pu tirer l'image d'un Dieu sadique, juge, pervers, lorsque même dans l'Ancien Testament, on a des psaumes qui nous parlent d'un Dieu qui n'est que tendresse, miséricorde infinie, tout amour. Pas besoin d'aller dans le Nouveau Testament pour lire ça. Donc, voilà, ça a profondément, je dirais, marqué le prêtre que je suis aujourd'hui et ça continue de me marquer. Une autre chose qui est nettement plus désagréable, et j'ai découvert en discutant avec d'autres expérienceurs que ce n'est pas rare, même si ça ne fait pas partie des trois critères les plus fréquents, qu'au fond on vient de passer, ces trois critères qui sont ne plus avoir peur de la mort, se mettre au service des autres d'une manière ou d'une autre, et changer de vie. Très souvent, les gens cherchent à changer de lieu, de vie, voilà. J'ai vécu vraiment ces trois éléments-là, et je les vis. Mais il y en a d'autres. Si on prend les écrits notamment d'Elisabeth Kübler-Ross, elle donne jusqu'à 9 ou 12, je crois même, caractéristiques de ces personnes-là.
0: Elisabeth Kübler-Ross, qui est une grande spécialiste de l'accompagnement des personnes en fin de vie.
1: Tout à fait. Ouais. Et je me suis aperçu que j'avais, en plus, un de ces éléments-là. Et je vous assure qu'il n'est pas facile à vivre.
0: Lequel ?
1: Ce sont des antennes à hypocrisie. Et ça, j'ai remarqué en discutant avec d'autres personnes que après une expérience de mort imminente, on est quand même assez nombreux à avoir ce sixième sens, si j'ose dire, ce sixième sens face à l'être humain qui est en face de nous ou qui est dans le poste de télévision ou qui est voilà. Quand un discours est faux, cela sonne immédiatement faux à mon esprit. Quand un discours est flagorneur, mièvre, qu'il y a quelque chose qui ne sonne pas juste, je le ressens au plus profond de moi. Et malheureusement, l'Église n'est pas exempte de cela. Elle est 100% sainte, mais à 100% composée de pécheurs. Moi, le premier. Et donc, ça n'est pas très confortable dans un ministère où l'on rencontre constamment des gens, que ce soit des confrères ou que ce soit des paroissiennes, des paroissiens ou des gens en recherche. Ça n'est pas toujours confortable d'avoir ces antennes-là.
0: Et ça doit vous servir dans l'accompagnement spirituel, j'imagine.
1: Énormément. Mais en même temps, il faut bien se garder de juger la personne à travers cela. On ne juge personne. On peut juger les actes de quelqu'un, mais jamais la personne elle-même.
0: Vincent Lafargue, j'aimerais comprendre quelque chose par rapport à votre choix d'être devenu prêtre dans l'Église catholique. Quand on fait cette expérience de mort imminente, tous les témoignages que j'ai pu lire, et il y en a beaucoup aujourd'hui, il y a des milliers de témoignages qui sont recueillis dans le monde entier.
1: Oui.
0: Toutes ces personnes qui ont fait cette expérience de rencontre avec cette lumière décrivent parfois que dans cette lumière, il y a un personnage. Des chrétiens y ont vu Jésus, parfois Marie. Des bouddhistes y ont vu le Bouddha. Des hindous y ont vu Vishnu, ou Krishna ou Shiva. Ça veut dire que cette lumière, c'est qui ?
1: Je vis dans une région de montagne. Et lorsque vous demandez aux gens d'un village de vous dessiner la montagne qu'ils ont sous les yeux, ils vont vous la dessiner, que ce soit le Mont Blanc, le Cervin, que sais-je. Et si vous demandez aux gens de la vallée qui se trouve de l'autre côté de la montagne de vous dessiner cette même montagne, ils vont faire un dessin complètement différent. C'est la montagne, la même pourtant, telle qu'ils la voient eux. Et si vous comparez les deux dessins, et si vous montrez le dessin de l'autre côté de la montagne à la personne qui est de notre côté, elle va vous dire « mais non, c'est pas le Cervin, mais non, c'est pas le Mont Blanc, c'est autre chose ». Et pourtant, c'est la même montagne. Pour moi, Dieu, c'est cela. C'est la même montagne, c'est le même Dieu. Mais nous avons, selon les religions, d'autres manières de le voir. Et si l'on reprend l'image de la montagne, poussons-la jusqu'au bout, il y a d'autres sentiers pour atteindre ce sommet qu'est Dieu. Lorsqu'on fait de la montagne, on se rend compte que très souvent, les sentiers qui viennent de plusieurs versants se rejoignent sur une crête ou quelques centaines de mètres avant le sommet. Et probablement que nos religions se rejoignent les unes les autres, peut-être pas toutes, mais certains versants adjacents se rejoignent dans certaines façons de rejoindre Dieu, la prière, le silence, la méditation, que l'on retrouve dans les religions que vous avez citées, par exemple. Pour moi, Dieu, c'est l'amour, avec un A majuscule. C'est un sommet, peut-être et certainement le sommet avec un grand S, mais il y a plusieurs manières d'atteindre ce sommet. Et ce n'est pas que moi qui le dis, dans notre religion catholique, Vatican II le dit très bien. Il y a plusieurs manières de rejoindre Dieu, plusieurs vérités qui ne sont pas incompatibles les unes comparées aux autres. Plusieurs manières de rejoindre ce Dieu. Mais pour moi, cette lumière blanche, cet amour inconditionnel, c'est Dieu, tout simplement.
0: Alors justement, quand on dit c'est Dieu, est-ce que c'est le Père dont Jésus nous a toujours enseigné qu'il fallait nous tourner vers le Père ? Parce que quand il enseigne la prière, il ne dit pas « priez-moi », il dit « priez le Père ». Est-ce que cette lumière chargée d'amour inconditionnel que vous avez vécue dans votre EMI, c'est la présence aimante du Père, de cette au-delà de tout, comme disent les mystiques, Saint Grégoire de Nice ou Grégoire de Nazianze, au toile au-delà de tout. Est-ce que vous pensez que vous avez vécu quelque part une de ces expériences qu'ont vécu les mystiques quand ils ont eu une rencontre avec l'inconnaissable au-delà de tout ?
1: Oui, je n'irai pas jusqu'à parler de rencontre parce que, encore une fois, je ne suis pas allé au bout de ce tunnel de lumière, contrairement à d'autres. J'ai le sentiment d'avoir vécu cette rencontre dans mon cœur, un début de rencontre qui m'appelle à la rencontre perpétuelle que je vis tous les jours. Je rencontre Dieu tous les jours dans ma vie, à travers les gens qui me sont, qu'il m'est donné de rencontrer, à travers chaque visage, à travers la prière, le silence, la célébration de l'Eucharistie quotidienne, évidemment. Je rencontre Dieu tant de fois dans mes journées. Mais cette première rencontre plus spéciale que les autres m'a amené à avoir soif de nouvelles rencontres, à creuser cette mystique, je dirais. Maintenant, quant à savoir quel Dieu j'ai rencontré, je vous dirais que ça m'est complètement égal. Pour moi, c'est Dieu, point. qu'on l'appelle Allah, qu'on l'appelle le Père, qu'on l'appelle le Fils, puisque dans notre foi, le Fils est Dieu lui aussi, hein, qu'on l'appelle l'Esprit Saint, cette force d'amour qui souffle entre les êtres. Pour moi, ça n'a aucune importance. C'est Dieu vers qui ma vocation m'amène à conduire les gens, et c'est Dieu vers qui j'espère aller lorsque cette rencontre se fera à nouveau plus précise.
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0: Monsieur Lafargue, vous nous avez dit tout à l'heure que face à cette deuxième vie qui vous était donnée, vous avez eu un sentiment très fort de devoir faire quelque chose de votre vie, une sorte de responsabilité de qu'est-ce que je vais faire de ma vie. Est-ce qu'il n'y a pas là un risque d'une course en avant ou de vivre une culpabilité de ne jamais faire assez? Et alors, ça, on sait combien ça peut menacer les prêtres.
1: Oui, oui, c'est mortifère. Je suis en réajustement constant dans ce domaine-là. C'est-à-dire que je suis un activiste, j'ai énormément de peine à dire non, j'apprends à dire non parce que c'est nécessaire, mais j'ai énormément de peine à dire non. Je suis un passionné des gens, de la vie, d'énormément de domaines. Chaque fois que je découvre un nouveau domaine, j'ai besoin de me documenter, de creuser, de voilà. Donc, je suis un boulimique de la vie, un bon vivant aussi. Vous n'avez pas l'image, vous qui nous écoutez, mais je suis bien en chair. Donc, il y a évidemment un risque, d'abord, de se donner sans compter, ce qui est à la base une bonne chose lorsqu'on est prêtre. Mais il faut se ménager des temps de repos, de prière, de mise à l'écart. Le Christ le faisait. Il partait seul en prière. Voilà. Donc, il y a un risque constant. Il est grand chez moi et je suis en réajustement constant. J'ai toujours tendance à prendre trop et ensuite je réajuste, je corrige un petit peu, je prends une journée de désert et tout va mieux.
0: Donc c'est quoi? C'est une question d'équilibre à trouver? Parce qu'on peut être dans la culpabilité de ne jamais faire assez.
1: Oui, je l'ai été. Au début de ma prêtrise, je l'ai été vraiment, au point de ne pas prendre ce fameux jour de repos des prêtres, qui n'est pas un jour de congé, puisqu'on est toujours prêtre, mais c'est un jour où on doit ralentir le rythme, où on doit faire différemment, et pour ma part, très concrètement, c'est un jour où je m'éloigne géographiquement de la cure, sans quoi je vais continuer, je ne vais pas m'arrêter. Donc j'ai besoin d'aller ailleurs, de m'éloigner un peu, pour prendre ce temps, et au début, je culpabilise énormément dans cette journée, ce qui fait qu'elle n'était absolument pas réparatrice, puisque mon cerveau continuait à tourner en boucle en me disant que je devrais être là où je ne suis pas. Heureusement aujourd'hui, mais ça fait 10 ans quand même, hein, j'ai mis le temps depuis mon ordination, mais aujourd'hui j'arrive à prendre vraiment ce jour de repos et j'essaye de l'enseigner aux plus jeunes de mes confrères que je vois partir eux aussi dans cet activisme et dans ce trop-plein.
0: Vincent Lafargue, pourquoi est-ce que l'Église catholique ne s'intéresse pas plus aux expériences de mort imminente? On entend rarement des prêtres qui nous parlent des expériences de mort imminente. Vous l'avez vécu, donc vous êtes sensible à cela. Mais il y a très peu de prêtres qui en parlent, des évêques encore moins. Pourquoi?
1: Il y a deux questions que vous posez là. Pourquoi l'Église ne s'y intéresse pas plus? Pourquoi est-ce que les prêtres en parlent si peu? Pour moi, ce sont deux questions distinctes. L'Église commence à s'y intéresser. Justement parce qu'on a des témoignages de personnes religieuses qui, tout à coup, osent raconter ce qu'elles ont vécu. Et l'Église, après, je dirais, quelques décennies assez rationalistes, l'Église commence à retrouver l'autre côté de cette pièce que Jean-Paul II avait si bien décrite dans Foi et raison, hein, Fides et Ratio. Il y a les deux. La raison, c'est bien, mais on n'atteint pas Dieu par la raison pure. Même si certains ont essayé de le démontrer, il y a un saut de la foi à faire à un moment donné. Et l'Église commence à nouveau, à mon sens, en ce 21e siècle, l'Église redevient mystique. En tout cas, mon Église redevient mystique.
0: C'est-à-dire qu'elle redécouvre la place du surnaturel quelque part.
1: Je pense qu'on peut le dire comme cela.
0: Écarté en étant un peu gêné à cause du rationalisme.
1: Oui, et puis on est héritier aussi de siècles beaucoup plus obscurs dans ce domaine-là. Quand on a brûlé les sorcières, on n'était pas tellement dans le mystique. Hein. Donc l'Église retrouve une forme de confiance dans le surnaturel, une forme d'intérêt, mais sur la pointe des pieds. Alors, vous avez raison dans le sens où elle s'y intéresse encore de manière un peu cachée ou de manière très prudente.
0: Mais vous pensez que par le biais des expériences de mort imminente, il y a là une voie qui pourrait nous aider à avancer dans notre réflexion spirituelle et notamment dans notre relation à la mort?
1: Je le pense parce que d'abord, les expérienceurs ne racontent rien qui soit incompatible avec le message de l'Église sur la vie éternelle et sur les fins dernières. Et donc, il y a là clairement à s'intéresser à ce que racontent ces personnes parce que c'est tout à fait ce que nous prêchons finalement. Si elles nous parlaient d'un juge qui les attend au tournant et d'une rencontre absolument terrible avec quelqu'un qui leur mettait sous les yeux tout ce qu'elles ont fait de mal dans leur vie, mais non. Ces personnes nous racontent la rencontre avec un être d'amour. Et c'est ce que nous prêchons. Donc l'Église aurait tout intérêt à s'intéresser à cela. Et puis l'autre partie de votre question concernait les prêtres. Et alors là, c'est tout à fait autre chose. Entre confrères, même les confrères qui ont vécu cette expérience-là n'en parlent pas en général. Et je n'ai pas encore compris pourquoi. Mais il y a vraiment une frilosité à échanger sur ces domaines-là. Les quelques-uns avec lesquels je peux en parler sont les prêtres qui, justement, sont versés dans le surnaturel. Les exorcistes, par exemple.
0: Est-ce que ce n'est pas parce qu'ils ont vécu cette expérience-là qu'ils sont plus versés vers le surnaturel?
1: Certains, probablement, mais d'autres qui n'ont pas vécu cette expérience, mais qui s'intéressent à ce qui est mystique et surnaturel, sont plus enclins, en tout cas, à écouter ce message-là. D'autres sont vraiment très méfiants par rapport à tout cela, alors qu'ils accompagnent des gens dans la mort.
0: Hein, mais vous en parlez facilement avec votre confrère?
1: Non.
0: Non, c'est pas facile pour vous de témoigner de votre expérience de mort imminente
1: avec qui que ce soit. J'ai l'air là de parler de manière fluide et tout à fait coulée, mais je suis à la torture.
0: Parce que ça vous est dur chaque fois de témoigner?
1: C'est très intime, en fait. Il y a quelque chose de très intime et donc on va chercher très très loin dans les tripes quelque chose, une expérience extrêmement profonde et intime. Et donc je n'ai pas l'habitude de partager, je suis un être pudique, j'ai pas du tout l'habitude de partager mes sentiments intimes avec mes confrères, je ne le fais déjà pas avec les membres de ma famille, donc c'est dire.
0: Mais est-ce qu'il n'y a pas un devoir de témoignage quelque part aussi?
1: Oui, vous touchez une question délicate. Dans la responsabilité dont nous parlions tout à l'heure, que l'on ressent après ce genre d'expérience, il y a cette responsabilité de témoigner au monde. Elle est accentuée quand on est prêtre parce qu'on découvre que par notre baptême, on est aussi prophète, qu'on a à témoigner de la bonne nouvelle. Et donc, évidemment, cette responsabilité, ce devoir de témoignage, il est fort en moi. C'est contradictoire parce que je le ferai beaucoup plus que je ne le fais en réalité si j'écoutais cette responsabilité-là. Mais en même temps, il y a le danger de passer pour des bêtes de foire, des animaux de cirque, hein, qu'on nous utilise pour mettre en avant certaines choses. Et ça, j'essaye d'y faire très attention. Je témoigne très rarement dans des médias généralistes, notamment comme le vôtre. Cela ne m'est arrivé que deux fois en 20 ans. Parce que il y a ce danger-là. On ne sait jamais comment la personne qui écoute ou qui reçoit le témoignage va l'utiliser.
0: Et vous n'avez jamais douté de cette expérience-là que vous avez vécue le jour de votre accident?
1: Jusqu'au moment où j'en ai parlé au chirurgien à qui j'ai raconté cela, j'étais dans le doute complet. Je me disais, j'ai rêvé, et peut-être que lui va m'expliquer qu'avec les produits que j'ai reçus, ce rêve est normal, que sais-je. À partir du moment où il m'a dit « Vous n'êtes pas fou, vous n'avez pas rêvé et les détails que vous donnez sont exacts », jusqu'au dialogue qui a eu lieu à ce moment-là, ça devient beaucoup plus difficile de douter. Et ensuite, eh bien, il y a cette certitude de l'amour de cette lumière blanche dont je n'ai alors jamais douté.
0: Et qui vous habite encore.
1: Et qui m'habite complètement, et je dirais de plus en plus même.
0: Ouais. Pour terminer, Vincent Lafargue, une question que je pose assez souvent dans cette émission, c'est la question du sens de la vie. Pour vous qui avez failli perdre la vie, qui avez eu une deuxième vie, quel est selon vous le sens de notre existence humaine?
1: D'abord carpe diem, profite du jour présent. C'est aussi un des messages que j'essaye de faire passer le plus souvent dans mes prédications. Hier n'existe plus. Demain, on ne sait pas si on le vivra un jour. Donc, Profitons du moment présent, vraiment, disons « je t'aime » aux gens que l'on aime. Et le célibataire que je suis le dit à mes amis les plus précieux. Voilà, profitons vraiment de vivre le jour présent à fond. Ça, c'est, je dirais, la première chose. Nous sommes des êtres qui se sont jetés dans l'infini du temps, dans un infini aussi géographique. Les galaxies, tout ça donne le vertige, c'est extraordinaire. Et on est là, sur ce petit confetti qu'est la Terre, ici et maintenant. Et on a à vivre cette journée d'aujourd'hui du mieux qu'on le peut. J'aime arriver le soir et me dire, eh bien voilà, Seigneur, c'était une belle journée. Merci de m'avoir donné l'occasion de rendre service, de t'annoncer, de t'apporter à travers l'Eucharistie. Merci pour cette belle journée. Et à la fin de chaque journée, pouvoir se dire ça, c'est merveilleux, avec tous les pardons qui vont évidemment avec. Le sens de la vie pour moi, c'est donc d'abord ça, c'est vivre pleinement ce que nous vivons et le vivre, non pas replié sur soi-même, mais donné aux autres. Les linceuls n'ont pas de poche, comme le disait récemment le pape François, on emporte avec soi que l'amour qu'on aura donné aux autres. Donc, le sens de la vie, c'est donner, aimer, vivre pleinement l'instant présent. Pour moi, c'est déjà énorme tout ça.
0: Eh bien, merci beaucoup, Père Vincent Lafargue, de nous avoir accueillis ici, dans votre paroisse.
1: Avec joie.
0: Aigle, en Suisse. Et puis, merci pour ce témoignage que vous avez accepté de nous donner, ce que vous ne faites pas très souvent. Merci beaucoup de votre accueil.
1: Merci à vous.
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0: Au nom du Père et du Fils et du Saint-Esprit,
1: Amen.
0: Je crois en Dieu le Père Tout-Puissant, Créateur du ciel et de la terre, et en Jésus-Christ, son Fils unique, notre Seigneur, qui a été conçu du Saint-Esprit, est né de la Vierge Marie, a souffert sous Ponce Pilate, a été crucifié, est mort et a été enseveli, et descendu aux enfers, le troisième jour est ressuscité des morts, est monté aux cieux, est assis à la droite de Dieu le Père Tout-Puissant, d'où il viendra juger les vivants et les morts. Je crois en l'Esprit Saint, à la Sainte Église catholique, à la communion des saints, à la rémission des péchés, à la résurrection de la chair, à la vie éternelle. Amen. Prions aux intentions de notre Saint-Père le Pape Léon et d'une manière particulière pour son prochain voyage apostolique en France. Notre Père qui es aux cieux, que ton nom soit sanctifié, que ton règne vienne, que ta volonté soit faite sur la terre comme au ciel.
2: Donne-nous aujourd'hui notre pain de ce jour. Pardonne-nous nos offenses, comme nous pardonnons aussi à ceux qui nous ont offensés. Et ne nous laisse pas entrer en tentation, mais délivre-nous du mal.
0: Je vous salue Marie, pleine de grâce, le Seigneur est avec vous. Vous êtes bénie entre toutes les femmes, et Jésus, le fruit de vos entrailles, est béni.
2: Sainte Marie, Mère de Dieu, priez pour nous pauvres pécheurs, maintenant et à l'heure de notre mort. Amen.
0: Je vous salue Marie, pleine de grâce, le Seigneur est avec vous. Vous êtes bénie entre toutes les femmes, et Jésus, le fruit de vos entrailles, est béni.
2: Sainte Marie, Mère de Dieu,
0: je vous salue Marie, pleine de grâce, le Seigneur est avec vous. Vous êtes bénie entre toutes les femmes, et Jésus, le fruit de vos entrailles, est béni.
2: Sainte Marie, Mère de Dieu, priez pour nous pauvres pécheurs, maintenant et à l'heure de notre mort. Amen.

0: Ô Marie conçue sans péché,
1: priez pour nous.
0: Premier mystère douloureux, l'agonie de Jésus. Jésus dit à ses apôtres, voici venue l'heure où le Fils de l'homme va être livré. Restez ici et priez. Prions pour ceux qui souffrent en silence, pour ceux qui sont atteints de maladies graves et pour ceux qui entrent en agonie. Notre Père qui es aux cieux, que ton nom soit sanctifié, que ton règne vienne, que ta volonté soit faite sur la terre comme au ciel.
1: Donne-nous aujourd'hui notre pain de ce jour. Pardonne-nous nos offenses, comme nous pardonnons aussi à ceux qui nous ont offensés. Et ne nous laisse pas entrer en tentation, mais délivre-nous du mal.
0: Je vous salue, Marie, pleine de grâce. Le Seigneur est avec vous. Vous êtes bénie entre toutes les femmes, et Jésus, le fruit de vos entrailles, est béni.
1: Sainte Marie, Mère de Dieu, priez pour nous, pauvres pécheurs, maintenant et à l'heure de notre mort. Amen.
0: Je vous salue, Marie, pleine de grâce. Le Seigneur est avec vous. Vous êtes bénie entre toutes les femmes, et Jésus, le fruit de vos entrailles, est béni.
1: Sainte Marie, Mère de Dieu,
0: je vous salue, Marie, pleine de grâce, le Seigneur est avec vous. Vous êtes bénie entre toutes les femmes, et Jésus, le fruit de vos entrailles, est béni.
1: Sainte Marie, Mère de Dieu, priez pour nous, pauvres pécheurs, maintenant et à l'heure de notre mort. Amen.
0: Je vous salue, Marie, pleine de grâce, le Seigneur est avec vous. Vous êtes bénie entre toutes les femmes, et Jésus, le fruit de vos entrailles, est béni.
1: Sainte Marie, Mère de Dieu, priez pour nous pauvres pécheurs, maintenant et à l'heure de notre mort. Amen.
0: Je vous salue, Marie, pleine de grâce, le Seigneur est avec vous. Vous êtes bénie entre toutes les femmes, et Jésus, le fruit de vos entrailles, est béni.
1: Sainte Marie, Mère de Dieu, priez pour nous pauvres pécheurs, maintenant et à l'heure de notre mort. Amen.
0: Je vous salue, Marie, pleine de grâce, le Seigneur est avec vous. Vous êtes bénie entre toutes les femmes, et Jésus, le fruit de vos entrailles, est béni.
1: Sainte Marie, Mère de Dieu, priez pour nous pauvres pécheurs, maintenant et à l'heure de notre mort. Amen.
0: Je vous salue, Marie, pleine de grâce, le Seigneur est avec vous. Vous êtes bénie entre toutes les femmes, et Jésus, le fruit de vos entrailles, est béni.
1: Sainte Marie, Mère de Dieu, priez pour nous pauvres pécheurs, maintenant et à l'heure de notre mort. Amen.
0: Je vous salue, Marie, pleine de grâce, le Seigneur est avec vous. Vous êtes bénie entre toutes les femmes, et Jésus, le fruit de vos entrailles, est béni.
1: Sainte Marie, Mère de Dieu, priez pour nous pauvres pécheurs, maintenant et à l'heure de notre mort. Amen.
0: Je vous salue, Marie, pleine de grâce, le Seigneur est avec vous. Vous êtes bénie entre toutes les femmes, et Jésus, le fruit de vos entrailles, est béni.
1: Sainte Marie, Mère de Dieu, priez pour nous pauvres pécheurs, maintenant et à l'heure de notre mort. Amen.
0: Je vous salue, Marie, pleine de grâce, le Seigneur est avec vous. Vous êtes bénie entre toutes les femmes, et Jésus, le fruit de vos entrailles, est béni.
1: Sainte Marie, Mère de Dieu, priez pour nous pauvres pécheurs, maintenant et à l'heure de notre mort. Amen.

0: Ô Marie conçue sans péché,
1: priez pour nous.
0: Deuxième mystère douloureux, la flagellation. Du livre du prophète Isaïe. Ce sont nos souffrances qu'il portait et nos douleurs dont il était accablé. Prions pour ceux qui sont accusés à tort et pour ceux qui manquent d'espérance. Notre Père qui es aux cieux, que ton nom soit sanctifié, que ton règne vienne, que ta volonté soit faite sur la terre comme au ciel.
2: Pardonne-nous nos offenses, comme nous pardonnons aussi à ceux qui nous ont offensés. Et ne nous laisse pas entrer en tentation, mais délivre-nous du mal. Amen.
3: Je vous salue, Marie, pleine de grâce. Le Seigneur est avec vous. Vous êtes bénie entre toutes les femmes. Et Jésus, le fruit de vos entrailles, est béni.
4: Sainte Marie, Mère de Dieu, priez pour nous, pauvres pécheurs, maintenant et à l'heure de notre mort. Amen.
3: Je vous salue, Marie, pleine de grâce. Le Seigneur est avec vous. Vous êtes bénie entre toutes les femmes. Et Jésus, le fruit de vos entrailles, est béni.
4: Sainte Marie, Mère de Dieu, priez pour nous, pauvres pécheurs, maintenant et à l'heure de notre mort. Amen.
3: Je vous salue, Marie, pleine de grâce. Le Seigneur est avec vous. Vous êtes bénie entre toutes les femmes. Et Jésus, le fruit de vos entrailles, est béni.
4: Sainte Marie, Mère de Dieu, priez pour nous pauvres pécheurs, maintenant et à l'heure de notre mort. Amen.
3: Je vous salue, Marie, pleine de grâce. Le Seigneur est avec vous. Vous êtes bénie entre toutes les femmes, et Jésus, le fruit de vos entrailles, est béni.
4: Sainte Marie, Mère de Dieu, priez pour nous pauvres pécheurs, maintenant et à l'heure de notre mort. Amen.
3: Je vous salue, Marie, pleine de grâce. Le Seigneur est avec vous. Vous êtes bénie entre toutes les femmes, et Jésus, le fruit de vos entrailles, est béni.
4: Sainte Marie, Mère de Dieu, priez pour nous pauvres pécheurs, maintenant et à l'heure de notre mort. Amen.
5: Je vous salue, Marie, pleine de grâce. Le Seigneur est avec vous. Vous êtes bénie entre toutes les femmes, et Jésus, le fruit de vos entrailles, est béni.
4: Sainte Marie, Mère de Dieu, priez pour nous pauvres pécheurs, maintenant et à l'heure de notre mort. Amen.
5: Je vous salue, Marie, pleine de grâce. Le Seigneur est avec vous. Vous êtes bénie entre toutes les femmes, et Jésus, le fruit de vos entrailles, est béni.
4: Sainte Marie, Mère de Dieu, priez pour nous pauvres pécheurs, maintenant et à l'heure de notre mort. Amen.
5: Je vous salue, Marie pleine de grâce. Le Seigneur est avec vous. Vous êtes bénie entre toutes les femmes, et Jésus, le fruit de vos entrailles, est béni.
4: Sainte Marie, Mère de Dieu, priez pour nous pauvres pécheurs, maintenant et à l'heure de notre mort. Amen.
5: Je vous salue, Marie pleine de grâce. Le Seigneur est avec vous. Vous êtes bénie entre toutes les femmes, et Jésus, le fruit de vos entrailles, est béni.
4: Sainte Marie, Mère de Dieu, priez pour nous pauvres pécheurs, maintenant et à l'heure de notre mort. Amen.
5: Je vous salue, Marie pleine de grâce. Le Seigneur est avec vous. Vous êtes bénie entre toutes les femmes, et Jésus, le fruit de vos entrailles, est béni.
4: Sainte Marie, Mère de Dieu, priez pour nous pauvres pécheurs, maintenant et à l'heure de notre mort. Amen.

0: Ô Marie conçue sans péché,
1: priez pour
0: nous qui avons recours à vous. Troisième mystère douloureux, le couronnement d'épines. Ils le revêtirent de pourpre et lui posèrent sur la tête une couronne d'épines qu'ils avaient tressée. Tant de personnes, de familles dans le monde souffrent d'angoisse à cause des violences et des guerres. Seigneur Jésus, Prince de la paix, donne à chacun de nous, ainsi qu'aux chefs des nations, la force et le courage d'accomplir des gestes concrets pour bâtir un monde de paix. Notre Père qui es aux cieux, que ton nom soit sanctifié, que ton règne vienne, que ta volonté soit faite sur la terre comme au ciel.
2: Comme nous pardonnons aussi à ceux qui nous ont offensés. Et ne nous laisse pas entrer en tentation, mais délivre-nous du mal. Amen. Je vous salue, Marie, pleine de grâce. Le Seigneur est avec vous. Vous êtes bénie entre toutes les femmes, et Jésus, le fruit de vos entrailles, est béni.
3: Sainte Marie, Mère de Dieu,
2: priez pour nous, pauvres pécheurs, Je vous salue, Marie, pleine de grâce. Le Seigneur est avec vous. Vous êtes bénie entre toutes les femmes, et Jésus, le fruit de vos entrailles, est béni.
3: Sainte Marie, Mère de Dieu, priez pour nous pauvres pécheurs, maintenant et à l'heure de notre mort. Amen.
2: Je vous salue, Marie, pleine de grâce. Le Seigneur est avec vous. Vous êtes bénie entre toutes les femmes, et Jésus, le fruit de vos entrailles, est béni.
3: Sainte Marie, Mère de Dieu, priez pour nous pauvres pécheurs, maintenant et à l'heure de notre mort.

0: Je vous salue, Marie, pleine de grâce. Le Seigneur est avec vous. Vous êtes bénie entre toutes les femmes, et Jésus, le fruit de vos entrailles, est béni.
1: Sainte Marie, Mère de Dieu, priez pour nous pauvres pécheurs, maintenant et à l'heure de notre mort. Amen.
0: Je vous salue, Marie, pleine de grâce. Le Seigneur est avec vous. Vous êtes bénie entre toutes les femmes, et Jésus, le fruit de vos entrailles, est béni.
1: Sainte Marie, Mère de Dieu, priez pour nous pauvres pécheurs, maintenant et à l'heure de notre mort. Amen.
0: Je vous salue, Marie, pleine de grâce. Le Seigneur est avec vous. Vous êtes bénie entre toutes les femmes, et Jésus, le fruit de vos entrailles, est béni.
1: Sainte Marie, Mère de Dieu, priez pour nous pauvres pécheurs, maintenant et à l'heure de notre mort. Amen.
0: Je vous salue, Marie, pleine de grâce. Le Seigneur est avec vous. Vous êtes bénie entre toutes les femmes, et Jésus, le fruit de vos entrailles, est béni.
1: Sainte Marie, Mère de Dieu, priez pour nous pauvres pécheurs, maintenant et à l'heure de notre mort. Amen.
0: Je vous salue, Marie, pleine de grâce. Le Seigneur est avec vous. Vous êtes bénie entre toutes les femmes, et Jésus, le fruit de vos entrailles, est béni.
1: Sainte Marie, Mère de Dieu, priez pour nous pauvres pécheurs, maintenant et à l'heure de notre mort. Amen.

0: Ô Marie conçue sans péché,
1: priez pour nous
0: qui avons le trousseau. Quatrième mystère douloureux, le portement de la croix. Ma vie, nul ne la prend, mais c'est moi qui la donne. Portant lui-même sa croix, Jésus sortit de la ville pour aller au lieu dit Golgotha. Seigneur Jésus, mets ta paix dans le cœur blessé. Donne-nous la force du pardon, qui seul libère les cœurs du poids de la rancœur. Ô Marie, prends nos prières, complète-les, présente-les à Jésus. Notre Père qui es aux cieux, que ton nom soit sanctifié, que ton règne vienne, que ta volonté soit faite sur la terre comme au ciel.
2: Donne-nous aujourd'hui notre pain de ce jour. Pardonne-nous nos offenses, comme nous pardonnons aussi à ceux qui nous ont offensés. Et ne nous laisse pas entrer en tentation, mais délivre-nous du mal.
3: Je vous salue, Marie, pleine de grâce. Le Seigneur est avec vous. Vous êtes bénie entre toutes les femmes. Et Jésus, le fruit de vos entrailles, est béni.
4: Sainte Marie, Mère de Dieu, priez pour nous pauvres pécheurs, maintenant et à l'heure de notre mort. Amen.
3: Je vous salue, Marie, pleine de grâce. Le Seigneur est avec vous. Vous êtes bénie entre toutes les femmes. Et Jésus, le fruit de vos entrailles, est béni.
4: Sainte Marie, Mère de Dieu, priez pour nous pauvres pécheurs, maintenant et à l'heure de notre mort. Amen.
3: Je vous salue, Marie, pleine de grâce. Le Seigneur est avec vous. Vous êtes bénie entre toutes les femmes. Et Jésus, le fruit de vos entrailles, est béni.
4: Sainte Marie, Mère de Dieu, priez pour nous pauvres pécheurs,
5: Je vous salue, Marie, pleine de grâce. Le Seigneur est avec vous. Vous êtes bénie entre toutes les femmes, et Jésus, le fruit de vos entrailles, est béni.
4: Sainte Marie, Mère de Dieu, priez pour nous pauvres pécheurs, maintenant et à l'heure de notre mort. Amen.
5: Je vous salue, Marie, pleine de grâce. Le Seigneur est avec vous. Vous êtes bénie entre toutes les femmes, et Jésus, le fruit de vos entrailles, est béni. Je vous salue, Marie, pleine de grâce. Le Seigneur est avec vous.

0: Vous êtes bénie entre toutes les femmes, et Jésus, le fruit de vos entrailles, est béni.
1: Sainte Marie, Mère de Dieu, priez pour nous pauvres pécheurs, maintenant et à l'heure de notre mort. Amen.
2: Je vous salue, Marie, pleine de grâce. Le Seigneur est avec vous. Vous êtes bénie entre toutes les femmes, et Jésus, le fruit de vos entrailles, est béni.
1: Sainte Marie, Mère de Dieu, priez pour nous pauvres pécheurs, maintenant et à l'heure de notre mort. Amen.
2: Je vous salue, Marie, pleine de grâce. Le Seigneur est avec vous. Vous êtes bénie entre toutes les femmes, et Jésus, le fruit de vos entrailles, est béni.
1: Sainte Marie, Mère de Dieu, priez pour nous pauvres pécheurs,
2: Je vous salue, Marie, pleine de grâce. Le Seigneur est avec vous. Vous êtes bénie entre toutes les femmes, et Jésus, le fruit de vos entrailles, est béni.
1: Sainte Marie, Mère de Dieu, priez pour nous pauvres pécheurs, maintenant et à l'heure de notre mort. Amen.
2: Je vous salue, Marie, pleine de grâce. Le Seigneur est avec vous. Vous êtes bénie entre toutes les femmes, et Jésus, le fruit de vos entrailles, est béni.
1: Sainte Marie, Mère de Dieu, priez pour nous pauvres pécheurs, maintenant et à l'heure de notre mort. Amen.

0: et in seculum seculorum. Amen.
1: Ô Marie conçue sans péché. Cinquième mystère douloureux, le crucifixion et la mort de Jésus. Jésus poussant de nouveau un cri, mon Dieu, pourquoi m'as-tu abandonné? Puis inclinant la tête, il remit l'esprit. Seigneur Jésus, vainqueur de la mort, fais miséricorde à ceux qui sont morts aujourd'hui. Fais miséricorde aux personnes en fin de vie et console les familles éprouvées par le deuil. Notre Père qui es aux cieux, que ton nom soit sanctifié, que ton règne vienne, que ta volonté soit faite sur la terre comme au ciel.
2: Tu fais cinq.
3: À ceux qui nous ont offensés, et ne laisse pas entrer en tentation, mais délivre-nous du mal.
4: Je vous salue Marie, pleine de grâce. Le Seigneur est avec vous. Vous êtes bénie entre toutes les femmes, et Jésus, le fruit de vos entrailles, est béni.
3: Sainte Marie, Mère de Dieu, priez pour nous pauvres pécheurs, maintenant et à l'heure de notre mort. Amen.
4: Je vous salue Marie, pleine de grâce. Le Seigneur est avec vous. Vous êtes bénie entre toutes les femmes. Et Jésus, le fruit de vos entrailles, est béni.
3: Sainte Marie, Mère de Dieu, priez pour nous pauvres pécheurs, maintenant et à l'heure de notre mort. Amen.
4: Je vous salue Marie, pleine de grâce. Le Seigneur est avec vous. Vous êtes bénie entre toutes les femmes. Et Jésus, le fruit de vos entrailles, est béni.
3: Sainte Marie, Mère de Dieu, priez pour nous pauvres pécheurs, maintenant et à l'heure de notre mort. Amen.
4: Je vous salue Marie, pleine de grâce. Le Seigneur est avec vous. Vous êtes bénie entre toutes les femmes. Et Jésus, le fruit de vos entrailles, est béni.
3: Sainte Marie, Mère de Dieu, priez pour nous pauvres pécheurs, maintenant et à l'heure de notre mort. Amen.
4: Je vous salue Marie, pleine de grâce. Le Seigneur est avec vous. Vous êtes bénie entre toutes les femmes. Et Jésus, le fruit de vos entrailles, est béni.
3: Sainte Marie, Mère de Dieu, priez pour nous pauvres pécheurs, maintenant et à l'heure de notre mort. Amen.
1: Je vous salue Marie, pleine de grâce. Le Seigneur est avec vous. Vous êtes bénie entre toutes les femmes, et Jésus, le fruit de vos entrailles, est béni.
3: Sainte Marie, Mère de Dieu, priez pour nous pécheurs, maintenant et à l'heure de notre mort. Amen.
1: Je vous salue, Marie, pleine de grâce, le Seigneur est avec vous. Vous êtes bénie entre toutes les femmes, et Jésus, le fruit de vos entrailles, est béni.
3: Sainte Marie, Mère de Dieu,
1: je vous salue Marie, pleine de grâce, le Seigneur est avec vous. Vous êtes bénie entre toutes les femmes, et Jésus, le fruit de vos entrailles, est béni.
3: Sainte Marie, Mère de Dieu, priez pour nous pauvres pécheurs, maintenant et à l'heure de notre mort. Amen.
1: Je vous salue Marie, pleine de grâce, le Seigneur est avec vous. Vous êtes bénie entre toutes les femmes, et Jésus, le fruit de vos entrailles, est béni. Je vous salue Marie, pleine de grâce, le Seigneur est avec vous. Vous êtes bénie entre toutes les femmes, et Jésus, le fruit de vos entrailles, est béni.
3: Sainte Marie, Mère de Dieu, priez pour nous pauvres pécheurs, maintenant et à l'heure de notre mort. Amen.

0: Pem et in secula seculorum. Amen.
1: Ô Marie conçue sans péché,
2: priez pour nous.
1: Prions le Seigneur. Tu as voulu, Seigneur, qu'à l'annonce de l'ange, ton Verbe ait pris chair dans le sein de la Vierge Marie. Réponds à nos supplications. Puisque nous la croyons vraiment Mère de Dieu, fais que nous trouvions secours dans sa prière auprès de toi. Par Jésus-Christ, ton Fils, notre Seigneur, qui vis et règne avec toi dans l'unité du Saint-Esprit, Dieu pour les siècles des siècles.
2: Amen.
1: Le Seigneur soit avec vous. Que Dieu Tout-Puissant vous bénisse, le Père, le Fils et le Saint-Esprit.
2: Amen.
1: Notre-Dame de Lourdes,
2: priez pour nous.
1: Notre-Dame de Lourdes,
2: priez pour nous.
1: Notre-Dame de Lourdes,
2: priez pour nous.
1: Sainte Bernadette,
2: priez pour nous.

De la lettre de saint Paul apôtre aux Romains. Que votre amour soit sans hypocrisie. Fuyez le mal avec horreur, attachez-vous au bien. Soyez unis les uns aux autres par l'affection fraternelle. Rivalisez de respect les uns pour les autres. Ne brisez pas l'élan de votre générosité, mais laissez jaillir l'esprit. Soyez les serviteurs du Seigneur. Au jour d'espérance, soyez dans la joie. Au jour d'épreuve, tenez bon. Priez avec persévérance.

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1: C'est un moment marquant dans l'histoire de l'Église catholique avec le Concile Vatican II. Lire la Bible devient un enjeu décisif. L'expérience de la foi passe par la lecture des Écritures où Dieu se révèle. Mais à quoi ressemble cette nouvelle impulsion? C'est ce que nous fait découvrir le théologien Christophe Théobald.

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1: Pour mieux comprendre ce qu'a été le Concile Vatican II, nous nous arrêtons toute cette semaine sur l'un des plus grands textes de ce chantier de la foi. C'était il y a 60 ans et l'Église s'interrogeait sur la façon de faire connaître le salut apporté par le Christ à tous. Comment l'institution pouvait-elle s'adresser à un monde contemporain traversé de changements techniques et éthiques? Comment faire pour que, je cite le Concile qui s'appuie sur saint Augustin, comment faire pour que le monde entier, en entendant l'annonce du salut, le monde entier y croit, et qu'en croyant, il espère, qu'en espérant, il aime. Et c'est tout ce que nous allons voir avec vous, Christophe Théobald, bonjour.
2: Bonjour.
1: Vous êtes jésuite, vous êtes l'auteur du livre « La réception du Concile Vatican II », publié aux éditions du Cerf, et puis vous êtes professeur émérite de théologie systématique et pastorale, et titulaire de la chaire de Karl Rahner des facultés Loyola Paris. Alors avec vous, on revient sur ce texte « Dei Verbum ». C'est une constitution qui va approfondir la place de la Bible. Le texte cite saint Jérôme, qui dit « En effet, l'ignorance des Écritures, c'est l'ignorance du Christ ». Vous en êtes convaincu ?
2: Ah oui, je suis très convaincu de ça. Ça, c'est le dernier chapitre de ce magnifique texte, en 6 chapitres, et qui évidemment est très marqué par les évolutions de l'exégèse critique.
1: Il faut expliquer
2: l'exégèse
1: ce que c'est.
2: Critique, c'est-à-dire on aborde au fond la Bible depuis le 18e siècle avec les méthodes, je dirais, linguistiques et historiques modernes.
1: Et ça a été
2: ça, c'était très bouleversant. Ouais. Ça a été libéré par Pie XII, Divino Afflante Spiritu, une encyclique sur la lecture des Écritures, où il libère au fond cette exégèse, et ça va marquer l'ensemble, je dirais, du Concile Vatican II.
1: C'est-à-dire, il autorise finalement des méthodes scientifiques.
2: C'est la question de la perspective, d'une certaine manière, je dirais. Parce que le texte est évidemment, il a un rapport à l'histoire, c'est le principe de l'incarnation dans la tradition chrétienne. C'est pour ça que l'histoire est tout à fait décisive, mais c'est en même temps un texte théologique. Et donc, comment articuler ça? Comment, dans un texte profane, d'une certaine manière, qui est lu comme d'autres textes profanes, c'est plus précis, entendre réellement la parole de Dieu? C'est ça la question que le Concile s'est posée. Et du coup, vous avez dans le texte, grosso modo, 2 parties. Vous avez une première partie, 2 chapitres, qu'est-ce que c'est la révélation? Et un 2e chapitre, évidemment, sur sa transmission. Et ensuite, vous avez plusieurs chapitres, 4 chapitres sur la Bible. Ça, c'est vraiment une nouveauté sur l'inspiration des Écritures et son interprétation. Un chapitre sur l'Ancien Testament, un chapitre sur le Nouveau Testament. Et vous avez cité le dernier chapitre sur l'Écriture sainte dans la vie de l'Église.
1: Oui, parce que il faut quand même redonner un peu le contexte, c'est-à-dire qu'aujourd'hui, les Bibles sont imprimées. D'ailleurs, il est beaucoup question de la traduction, de l'accès possible au plus grand nombre de personnes. À l'époque, finalement, la Bible, c'est encore réservé à ceux qui savent, en quelque sorte.
2: C'est-à-dire, ça, c'est un peu, je dirais, le problème de la tradition du 2e millénaire de l'Église catholique, et surtout depuis la Réforme. Dans ce texte, Dei Verbum, il y a un aspect œcuménique tout à fait décisif. Parce qu'évidemment, dans la tradition luthérienne, protestante, l'écriture a été toujours très, très honorée. Et les catholiques prennent d'une certaine manière en retard. Et à partir de Vatican II, mais déjà sous Pie XII, il ne faut pas caricaturer l'histoire. Même depuis Léon XIII, le 19e siècle, il y a la première encyclique biblique. On commence progressivement à lire les Écritures. Et je dirais, pour nous aujourd'hui, c'est quelque chose de tout à fait décisif. Et ce qui n'est pas encore acquis, même si nous avons des instruments incroyables pour lire les Écritures, que les catholiques lisent l'Écriture en dehors aussi de la liturgie, pas uniquement dans la liturgie, mais qu'ils forment des petits groupes, tout ça, c'est déjà présent au Concile Vatican II. La lecture continuelle de la Lectio Divina ou la lecture plus technique de l'ensemble des Écritures par les chrétiens, les catholiques. Ça, c'est le grand enjeu du texte.
1: Alors, vous diriez qu'il y a aussi la question, en effet, vous avez commencé à l'aborder, de l'interprétation des textes. Je voyais qu'il était précisé dans Dei Verbum qu'il y a en effet différents genres, historiques, prophétiques, poétiques, mais que surtout, il faut bien chercher le sens en des circonstances déterminées dans les conditions de son temps et de sa culture. C'est-à-dire que finalement, cette écriture, l'écriture des textes bibliques, elle est datée, elle est circonstanciée, on peut dire. Pour autant, elle traverse le temps.
2: Mais il faut tenir les deux.
1: Voilà.
2: C'est ça exactement, je dirais, le grand art de Dei Verbum, de pouvoir tenir les deux. Et quelqu'un, n'est-ce pas, qui a repris ça et qui était déjà sensible à l'époque à ça, c'est Joseph Ratzinger, Benoît XVI, qui a repris donc l'ensemble du problème en 2008. C'est donc le grand synode sur la parole de Dieu qui a donné lieu à une instruction Verbum Domini et qui prend justement ces deux versants, à la fois le versant historique, linguistique, littéraire, etc., et le versant théologique et je dirais même théologal. Et peut-être, il faudra le dire aussi, il ne faut pas oublier les deux premiers chapitres, je dirais, de cette constitution sur la révélation.

0: Christophe Théobald, on parle de la constitution Dei Verbum, où il est cité notamment les livres de l'Ancien Testament permettent à tous de connaître qui est Dieu et qui est l'homme. Alors, il est aussi question de la pédagogie divine. On a perdu de vue à ce moment-là que c'était le lieu de la révélation de Dieu.
1: Je pense qu'il y a eu un problème, n'est-ce pas, dans la lecture des Écritures. On voit ça dans la liturgie. On n'a quasiment jamais lu l'Ancien Testament dans la liturgie. Et les chrétiens ne connaissaient pas vraiment l'Ancien Testament. C'est Pie XII qui a commencé à introduire les textes de l'Ancien Testament dans la célébration de la nuit pascale, la réforme de la nuit pascale. Et donc, vous voyez, ça déplace les choses. On ne comprend plus que les deux testaments forment une unité. Ouais. Et on cite saint Augustin, une célèbre formule de saint Augustin pour dire que le nouveau est caché dans l'ancien et dans le nouveau se révèle l'ancien. Et ça porte évidemment sur la question de la relation, je dirais, de Dieu à l'homme ou de l'homme à Dieu et au peuple de Dieu. C'est ça la question centrale.
0: Alors, il y a aussi dans ce texte, justement, parce qu'il s'agit de la relation de l'homme à Dieu, une sorte d'incitation à ce que les théologiens, les catéchistes, les diacres, les prêtres, mais aussi les fidèles, de manière un peu plus nouvelle, se remettent au travail de la Bible, c'est-à-dire véritablement s'y attellent. Est-ce que cet appel, il a été entendu ?
1: Ah, cet appel a été beaucoup entendu, je pense, dans la théologie. Je ne suis pas toujours sûr qu'il ait été réellement entendu dans les communautés chrétiennes, mais je peux dire quand même que la théologie s'est fortement inspirée des Écritures, davantage, évidemment. C'est la nouveauté, un peu depuis le Concile Vatican II.
0: Vous voulez dire qu'avant, finalement, la théologie ne s'inspirait pas tant que ça des Écritures ?
1: Ah, l'Écriture était un appui, et après, on faisait d'autres choses d'une certaine manière. On construisait, je dirais, au fond, l'architecture doctrinale de la tradition chrétienne. Mais l'Écriture, et il ne faut pas oublier au Concile de Trente, vous avez eu sur le pupitre de l'Assemblée à la fois, je dirais, les quatre évangiles et la somme théologique de saint Thomas d'Aquin, qui est un remarquable texte, évidemment, et qui est inspiré des Écritures. Mais comment dire, si on lit vraiment saint Thomas, il faut revenir aux Écritures. Et il faut la commenter. Comme dit Léon XIII, je le cite à cause du pape Léon XIV, et comme dit le Concile Vatican II, Dei Verbum, l'Écriture est l'âme de la théologie. Et ça, ce n'était pas toujours acquis. Mais vous voyez, il y a un autre problème derrière votre question, me semble-t-il. Dans la catéchèse et dans la théologie, on a d'abord compris, d'une certaine manière, la révélation comme un ensemble de vérités à croire. Et au fond, la question de l'expérience de la foi disparaissait derrière la question « quelles sont les vérités qu'il faut croire ?» Et donc, la constitution Dei Verbum, c'est sa nouveauté, qui dit d'abord « la révélation, c'est la communication de Dieu avec l'homme ». C'est une expérience d'abord. Dieu se communique lui-même à l'humanité. C'est central, vous voyez, ce qu'on appelle aussi l'autodonation de Dieu. J'ai presque envie de dire, Dieu n'a rien à nous révéler de ce que nous pourrions trouver nous-mêmes. Il n'a qu'une seule chose à dire, c'est son intimité. Et ça, c'est le cœur de la tradition chrétienne. La foi chrétienne nous met pas seulement devant Dieu, mais il nous conduit par le Christ, dans l'Esprit Saint, vers l'intimité même de Dieu. Dans l'intimité même de Dieu.
0: Et c'est pour ça qu'on trouve un rapprochement entre l'Eucharistie et la parole de Dieu. C'est écrit très clairement. Un accroissement de vie par la fréquentation assidue du mystère eucharistique et de la parole de Dieu, la vénération croissante de la parole de Dieu.
1: Vous voyez, là, il y a une magnifique image dans le chapitre 6, justement, de Dei Verbum, c'est-à-dire les deux tables. Oui. Donc, il y a les deux tables qui nous nourrissent, n'est-ce pas ? Il y a le pain de la parole et il y a le pain de l'Eucharistie, les deux. Voilà. La parole qui nous nourrit et le corps et le sang du Christ qui nous nourrit ensuite quand nous avons réellement entendu la parole de Dieu.
0: Merci beaucoup, Père Christophe Théobald. Je rappelle que vous êtes jésuite et spécialiste de Vatican II et notamment de ce texte Dei Verbum que nous avons lu aujourd'hui.

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1: Encore une fois déçu, rien ne se passe comme prévu. 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
2: Bonjour et bienvenue dans Génération Laudato Si. Je vous retrouve à nouveau à La Cordelle, l'ermitage franciscain au cœur de la Bourgogne. C'est ici que vit frère Patrice. Il est franciscain depuis 50 ans et il a rejoint le projet d'ermitage il y a 6 ans. Avec frère Patrice, on va parler de fleurs, d'oiseaux, de la beauté de la création et surtout de la louange. Car La Cordelle, c'est aussi une véritable école de contemplation, comme le souhaitait saint François d'Assise lorsqu'il a envoyé ses frères ici, à Vézelay, il y a plus de 800 ans. Peut-on apprendre à prier avec la création? Comment entrer dans cette louange si particulière? On va découvrir ça tout de suite avec frère Patrice. C'est parti.
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1: Bonjour Frère Patrice.
2: Bonjour.
1: Merci beaucoup de nous accueillir ici, chez vous, à La Cordelle. Pourquoi est-ce que vous avez choisi de vivre cette vie d'ermite ici ?
2: J'ai choisi, et en même temps c'était une réponse à un appel. Notre provincial, il y a une dizaine d'années, avait lancé un appel par mail en disant « Y a-t-il parmi vous l'un ou l'autre frère qui serait intéressé par La Cordelle ?» pour aller y vivre. Moi, j'ai répondu par l'affirmative et c'est comme ça que la demande a été confirmée, entendue et puis confirmée. Voilà, et je suis venu ici à la fois pour répondre à un appel et puis pour un désir qui était en moi, les deux. C'était la conjonction des deux.
1: Alors là, on se trouve dans le jardin, en haut de l'ermitage de La Cordelle. On est face à cette chapelle magnifique du XIIe siècle. On est aussi au printemps avec les fleurs qui fleurissent partout autour de nous. C'est vraiment magnifique. C'est vous, hein, frère Patrice, qui prenez soin de ce jardin ?
2: En bonne partie, oui, je crois qu'on peut le dire, mais c'est vrai que j'ai appris à jardiner déjà il y a pas mal de temps. Ça a correspondu à peu près au moment où je suis rentré chez les franciscains. Et voilà, pour moi, le jardin ici, en particulier le jardin d'agrément, avec les fleurs et les parterres, etc., ça fait partie de l'accueil. Ça fait partie de l'accueil, c'est comme un prolongement naturel de la chapelle. Quand on a vécu un temps de prière à la chapelle, en particulier, dès qu'il commence à faire beau en été, on reste dehors le mercredi ou le dimanche, on partage un café avec les gens qui sont là. Et je dirais, c'est tout à fait, comment dire, ça va de soi qu'il faut en prendre soin. Et tout comme on honore le Seigneur dans la chapelle, on l'honore aussi dans sa création.
1: On sent que la création autour de nous est vraiment honorée. Toutes les plates-bandes sont taillées, les fleurs sont très belles. C'est vraiment splendide. Alors on va continuer de se promener ensemble, frère Patrice. De l'autre côté du mur, il y a un espace clos qui est dédié uniquement aux frères. Il y a également un potager, je crois, ici.
2: Oui, tout à fait. Il y a sur la terrasse, enfin au niveau inférieur, il y a un grand potager. C'est un peu le domaine du frère Éric, mais on y participe tous à notre manière, en particulier moi pour la récolte des petits fruits, par exemple. Et puis c'est vraiment important, non seulement, voilà, parce qu'il contribue quand même depuis surtout 2-3 ans, on a de belles récoltes, donc il contribue en bonne partie aussi à notre subsistance en matière de fruits et de légumes en particulier. On a eu de belles récoltes et c'est vraiment important et ça fait partie de la manière d'honorer le lieu, la création, que de travailler aussi ce potager.
1: On sent, frère Patrice, que vous aimez profondément vous occuper des fleurs. Est-ce que vous avez toujours été sensible à la nature ?
2: Ah oui, c'est une vieille histoire chez moi. Je suis sensible et j'ai appris à connaître un peu progressivement des choses de la nature. Ça a commencé chez moi par l'ornithologie, quand j'étais encore presque enfant ou préadolescent. Je vivais dans un endroit à la campagne où il y avait pas mal d'oiseaux et ma mère avait à l'époque reçu, je crois, des disques qui étaient à peu près les premiers de l'époque avec des enregistrements de chants d'oiseaux. Et donc parce qu'on n'avait pas à l'époque des quantités de disques comme on a maintenant, on en avait peut-être, je sais pas moi, 10 ou 20, je sais pas. Et donc j'écoutais ça presque en boucle et j'ai appris à mémoriser et à écouter les chants d'oiseaux. Je faisais le lien avec ce que j'écoutais dans le jardin. Et c'est venu comme ça. Et ça a été, voilà, j'ai appris au fur et à mesure à compléter un peu ces connaissances. Et puis le jardinage est venu se greffer là-dessus à partir de ma vie franciscaine en fait. J'ai commencé à plonger mes mains dans la terre du jardin quand je suis devenu franciscain et depuis ça, voilà, je me suis intéressé à la manière de faire le jardin, créer un jardin, dessiner un jardin, travailler la terre, qu'est-ce qu'on plante, comment, etc.
1: Et alors frère Patrice, il y a pas mal d'espèces d'oiseaux dans la région. Qu'est-ce qu'on peut voir ici autour de l'ermitage de Vézelay ?
2: Il y en a effectivement beaucoup. Moi j'ai été très impressionné et scotché, je pourrais dire, au moment du confinement. Je trouvais qu'il y avait un environnement naturel exceptionnel avec des quantités d'oiseaux comme j'en avais rarement vu. Et ça m'a stimulé à les noter au fur et à mesure. Ce que j'entendais, souvent les oiseaux, on les entend avant de les voir. On ne les voit pas toujours, mais je les entends. Et donc, comme j'avais appris à les identifier, depuis lors, je les note. Et d'année en année, je complète ma liste. J'en suis à peu près à 80 espèces observées ou entendues dans un rayon de plus de quelques kilomètres autour de La Cordelle, disons, de 3-4 kilomètres autour de La Cordelle. Et voilà, je complète au fur et à mesure. L'an passé, la dernière en date, c'était le long de la Cure, à quelques kilomètres d'ici, il y a des rochers. Et je savais que dans ces falaises, il y avait un couple de faucons pèlerins qui nichaient, qui sont une espèce protégée. Et je les ai revus, je les ai découverts pour la première fois l'an passé. Et je les ai revus dimanche. C'était assez génial, d'ailleurs. Je scrutais le piton rocheux où il s'était posé l'an passé. Je ne voyais rien et à un moment donné j'entends un boucan, vraiment des cris. C'était le mâle qui sortait, c'était probablement la période des amours, c'était assez saisissant. Et j'ai repéré à ce moment-là que la femelle était exactement en dessous de l'endroit que je scrutais et je ne l'avais pas vue. Donc c'est un oiseau magnifique, très impressionnant, hein, le roi des chasseurs, le faucon pèlerin, depuis le Moyen-Âge et même avant.
1: Et ici concrètement, frère Patrice, à l'ermitage de La Cordelle, comment est-ce que vous faites pour attirer ces oiseaux ?
2: Il faut vraiment entretenir au maximum la biodiversité. Et ça commence par bon, toutes les plantations, la manière de traiter, bien sûr, ou de ne pas traiter. On évite tous les produits chimiques. Pratiquement, il n'y a aucun produit chimique. La seule concession à laquelle on... Voilà, c'est quand même des produits anti-limaces, parce que sinon, elles mangent tout. On ne sait pas encore si on y arrivera autrement pour le moment. Sinon, il n'y a vraiment pas d'autres produits chimiques du tout qui entrent ici, dans le jardin. Première chose. Deuxième chose, c'est varier au maximum les plantations et repérer les plantations qui sont mellifères, qui attirent les abeilles, les papillons. De faire en sorte qu'on ne tonde pas tout l'herbe. Moi, je tonds simplement des passages et le reste, ben, ça laisse, je laisse pousser en pré-fleurie, de telle sorte qu'il y ait un maximum de papillons, d'insectes, d'abeilles qui puissent venir butiner. Et y compris pour les arbres, il y a des arbres qui sont plus ou moins mellifères, des fleurs et des plantes à fleurs aussi qui sont plus ou moins mellifères. Donc tout ça, c'est des choses qu'on apprend au fur et à mesure et qui contribuent. Il faut aussi veiller un peu à avoir des arbustes, des arbres de différents niveaux, différentes tailles. Plus on arrive à introduire de la biodiversité, plus on attire les oiseaux, évidemment.
1: Eh ben, c'est toute l'intelligence du vivant que vous cultivez ici, hein, on l'entend. Alors avec vous, frère Patrice, on va parler de la contemplation et de la louange. Après cette magnifique vue à flanc de colline, je vous propose de nous installer dans la salle à manger des frères. On vous suit. C'est parti.
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1: Frère Patrice, ici à la Cordelle, vous prenez particulièrement soin du jardin, on vient de l'entendre, mais aussi des fleurs et de toutes les créatures qui y vivent. On parle souvent de la création dans le monde chrétien. Qu'est-ce que ça veut dire la création pour vous ?
2: La création, pour moi, elle renvoie à la fois aux créatures et aux créateurs. Et nous, humains, nous faisons partie de cette immense chaîne de la création. À notre place... Nous avons à côté de nous les plantes, les animaux, Et puis, nous croyons que tout cela est le fruit du geste ou de l'acte créateur qui est un acte d'amour. Le créateur a vraiment donné vie à la création, c'est un geste d'amour. Et voilà, donc pour moi, c'est vraiment important de pouvoir me référer au créateur. Et si c'est vrai que, comme le Christ l'a révélé, le créateur, il est notre Père, ben alors nous sommes tous frères dans la création. Y compris, non seulement de nos frères ou de nos sœurs humains, mais aussi des plantes et des animaux. Et c'est l'originalité de François, je pense, d'Assise, d'avoir vraiment, expérimenté cette fraternité avec toutes les créatures.
1: Pour parler un peu en termes symboliques, est-ce que vous vous sentez vous-même jardinier de cette création ? Et qu'est-ce que ça veut dire pour vous d'être jardinier ?
2: Ben, je l'espère que je suis un peu jardinier de cette création, dans le sens où il s'agit pour moi vraiment de prendre soin de ce qui nous est confié, chacun à notre manière et à notre place. Hein, donc voilà, comment pouvons-nous contribuer à honorer cette création, à en prendre soin ? Alors ça va être, il y a mille et une manières d'en prendre soin, mais c'est vrai que le travail de la terre est un moyen privilégié de le sentir concrètement. Ça passe par les mains, Et pour moi, disons que le fait de travailler la terre et de jardiner me fait prendre conscience de nos racines communes. Nos racines humaines, le mot humain vient du mot humus. Nous sommes tous issus de la même terre, nous sommes tous issus du même humus et le fait de travailler la terre, de travailler au jardin, pour moi, me rappelle tout le temps ça. Et je crois que ma position privilégiée au jardin, c'est à genoux quand je peux vraiment mettre mes mains dans la terre et travailler les racines et faire des plantations, etc. Donc c'est quelque chose qui me rappelle, moi, ma propre condition d'humain tiré de l'humus, comme les plantes et les animaux à un moment donné dans l'évolution.
1: Vos frères nous ont dit que vous étiez à la fois passionné par les oiseaux et les fleurs, mais aussi par la peinture et le dessin. Pourquoi c'est indissociable pour vous ?
2: Je crois vraiment, et de plus en plus, que nature, art et culture sont très liés, très très liés. J'ai lu, il n'y a pas plus tard que hier, je crois, une citation qui est assez éloquente pour moi. « L'humain, c'est la nature qui prend conscience d'elle-même. » Nous avons vécu dans notre Occident avec cette idée, depuis la Renaissance, d'une séparation entre nous et la nature. La nature, c'est extérieur à nous. Et on a complètement gommé cette dimension où nous faisons partie intégrante de la nature. Et ce n'est pas quelque chose d'extérieur à moi. J'en fais intégralement partie. Et je pense aussi que la nature est, au départ, la source d'inspiration première, je dirais, de toutes les formes d'art. Et je pense qu'elle restera la dernière jusqu'à la fin des temps, parce que comment nous renouveler, comment et où allons-nous trouver notre inspiration, si ce n'est en apprenant à observer, écouter, recevoir de ce qui nous est donné, la nature au sens large, en nous mettant, nous, humains, dedans.
1: Frère Patrice, quand on parle de prendre soin de la création, on pense bien sûr à François d'Assise, mais on a parfois une image un peu mièvre du Saint d'Assise, des images d'Épinal, où on le voit parlant à des animaux, à des oiseaux. Il y a quand même toute une iconographie sur cette dimension-là de sa vie. Alors dites-nous un peu, quelle était la relation de Saint François à la création ?
2: Ce qui est très original, je crois, chez François, c'est qu'effectivement, il a réussi à créer une relation avec les animaux, et en particulier les oiseaux qu'il aimait beaucoup, mais ils reçoivent tous un nom qui est une manière de, comment dire, chaque oiseau est particulier. Ce ne sont pas les oiseaux en général. D'ailleurs, c'est très étonnant et intéressant de découvrir que dans le sermon aux oiseaux, il y a toute une variété d'oiseaux. Et puis, il y a beaucoup d'autres récits d'oiseaux qu'on connaît beaucoup moins. Mais il est question à la fois de rouge-gorge, d'alouette, d'hirondelle, de faucon aussi. De faucon, c'est le récit d'ailleurs que je préfère. Et puis, il est question aussi d'autres animaux, la cigale, le levrault, des poissons, etc., qui sont souvent des récits qu'on connaît beaucoup moins. Et ce qui est original, c'est-à-dire avant François, déjà dans le haut Moyen-Âge, il y avait plusieurs saints qui avaient été associés à un animal, par exemple Saint-Hubert ou Saint-Gilles avec sa biche, Saint-Hubert avec son cerf, Saint-Roch avec son chien, qu'on voit beaucoup, les statues de Saint-Roch, même si c'est venu un peu après François. Mais ce qui est original, je crois, chez François, c'est qu'on est tout à fait dans un autre registre que celui du paradis terrestre. Il y a une forme de relation, de proximité, de connivence, de familiarité.
1: D'égalité même.
2: D'égalité avec les animaux qui le sentent et qui le lui rendent. Mmh. Et c'est ce qui est, je crois, très original dans l'approche de François avec les animaux, jusqu'à la terre elle-même, qu'il va appeler sa sœur. La terre elle-même est une sœur. Donc, est-ce que tout ça a été inventé ? C'est des questions qu'on peut se poser. D'où viennent tous ces récits ? Est-ce que ce sont des fables ? Est-ce que ça correspond à des histoires vraies ? Personnellement, je me dis de plus en plus que c'est trop improbable. Ces histoires sont trop originales, drôles, curieuses, étonnantes, que pour avoir tout inventé, je me dis, il y a certainement un fond historique qui a probablement été un peu amplifié par la tradition, mais à la base, c'est impossible d'avoir tout inventé. Il y avait certainement quelque chose qui a dû frapper les contemporains et les disciples de François qui ont observé cette capacité qu'il avait à rentrer en relation aussi avec les animaux.
1: Alors, Frère Patrice, on vient de parler ensemble de comment prendre soin de la création qui nous entoure. J'aimerais maintenant qu'on parle de la contemplation de cette création si belle que vous avez à l'Ermitage de la Cordelle. Contempler la création, s'émerveiller, qu'est-ce que ça veut dire finalement pour vous, frère, à cet ermitage ?
2: Plus j'y réfléchis, plus je me dis que c'est très concret. La contemplation, c'est un mot qui peut être un peu impressionnant. On peut se dire, c'est réservé à une élite, c'est pour des moines ou des ermites. Voilà. Et je pense vraiment que contempler, ça commence par apprendre à voir et à écouter. Apprendre à voir et à écouter. Et je mettrais presque l'écoute avant la vue, parce que dans la Bible, le premier commandement, c'est « écoute Israël ». Écoute Israël. C'est-à-dire, tout commence par l'écoute. Et apprendre à voir, c'est la capacité d'être attentif. Et apprendre à voir, c'est aussi une école qui est particulièrement, pertinente et importante aujourd'hui, parce qu'il s'agit de ne pas vouloir tout voir. On est dans une société où on consomme tellement, y compris la culture, y compris les voyages, y compris... Il faut avoir tout vu et se montrer en selfie devant un paysage, devant la place Saint-Marc à Venise, ou que sais-je, ou devant Florence. Et c'est comme si ce qui importait, c'est montrer qu'on a vu. Mais apprendre...

0: responsable d'en faire quelque chose et de faire en sorte que, personnellement, ce qui m'émerveille, ben, ça puisse être partagé, que les autres puissent y avoir accès également. Et ça suppose aussi de pouvoir faire taire les bruits et les images qui sans cesse défilent en permanence dans notre mental. On est, voilà, quand on essaie de rentrer un peu en oraison, voire en contemplation, ben, c'est le premier combat à mener. C'est toutes les images, les pensées, les préoccupations qui reviennent tout le temps, tout le temps. Et le silence extérieur qui nous est donné ici, c'est vrai que c'est un silence privilégié, parce qu'on est vraiment dans un cadre très silencieux. Mmh. Il est là pour favoriser et pour stimuler le silence intérieur. Le premier silence qu'il faut, comment dire, essayer de, comment dire, d'acquérir, de cultiver, c'est le silence intérieur. Et pour cela, il faut effectivement des conditions extérieures favorables. Mmh.
1: Alors justement, nous avons rencontré un couple qui essaye de vivre concrètement cette contemplation dans la région. C'est Pauline et Baptiste Chille-Sanson. Ils ont tout quitté à Paris pour s'installer tout près d'ici, près de la Cordelle. Quelle spiritualité puissent-ils à l'Ermitage de la Cordelle? Eh bien, écoutez Pauline, c'est un reportage de Lourane Sarraoui.
2: À Paris, j'avais une notion du temps très mentale, je dirais. C'est-à-dire, je pouvais faire des choses tant que mon esprit tenait, en gros. Et là, on rentre dans un monde où le rythme est donné aussi par l'extérieur. Il y a quelque chose de l'ordre d'une espèce de don infini dans ces paysages, que ce soit des paysages très proches ou très lointains. D'ailleurs, par exemple, les bords de route avec les petits buissons, tous les oiseaux qui traversent quasiment sous notre nez, ou même les odeurs de fleurs en ce moment, ou les choses qui viennent très proches de la perception ou très loin, eh ben, il y a quelque chose qui nous enveloppe, je trouve. C'est ça, je me sens portée. C'est comme si quelque chose me parlait et d'une manière très généreuse, très bonne. Il y a quelque chose qui me parle assez profondément. C'est comme un tissu qui se déroule un peu chaque jour et qui me parle de Dieu, quoi. Aujourd'hui, j'ai apporté avec moi ma viole de gambe pour accompagner quelques chants. Et pendant les vêpres, comme c'est souvent de la psalmodie, j'apporte un petit morceau ou un petit chant de Thésée pour pouvoir proposer un moment de méditation pendant la.

pense que j'ai longtemps cru que contemplation voulait dire pas d'action. Et du coup, j'étais un petit peu perdue parce que je pense que je suis d'une nature assez active. Et donc, je me rendais un peu malheureuse de ne pas arriver à trouver des temps sans action. Mais du coup, ça peut se produire alors qu'on est très actif. Et ça, c'est quelque chose que je pense que j'ai compris en venant ici. Même au cœur d'une liturgie où on est un petit peu sollicité, où c'est un peu le bazar, on est sollicité par plein de sensations, par plein de relations, par plein de choses, et bien, cet état peut arriver. Ou bien en faisant une activité physique, en travaillant au jardin, en parlant à quelqu'un. C'est possible d'être en contemplation. Mais j'envie quand même beaucoup les grands contemplatifs comme Patrice, qui sont capables de rester complètement disposés et en silence devant quelque chose sans du tout agir.

0: Qu'est-ce qui vous touche finalement, frère Patrice, dans ce parcours de Pauline et de son mari Baptiste? Vous les connaissez bien, hein, je crois.
1: Depuis quelques temps, oui. J'aime beaucoup Pauline et Baptiste, à la fois parce qu'ils sont simples et vrais, et en même temps exigeants. C'est-à-dire, ils font partie de cette nouvelle génération de chrétiens qui sont formés, à qui on ne peut pas raconter des salades, et qui nous forcent à réfléchir, à trouver les mots pour dire notre foi et à partager avec eux. Ce n'est pas nous qui savons et qui donnons notre savoir à d'autres. C'est vraiment une recherche commune, et je crois qu'ils sont vraiment, pour moi, représentatifs de cette génération, en plus du fait qu'ils sont artistes, et qu'ils sont, voilà, qui contribuent beaucoup à la beauté de la liturgie ici, et qui sont, comment dire, très sensibles à ce que le lieu peut offrir de beau, quand la chapelle est fleurie, tout ça, je sais qu'ils y sont sensibles. Personnellement, ça me stimule beaucoup aussi.
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0: Frère Patrice, vous êtes l'un des

0: Les trois frères franciscains de la Cordelle, à Vézelay, où nous sommes aujourd'hui. Et vous nous l'avez dit, nous sommes appelés à prendre soin de la nature, des créatures qui nous entourent, à les contempler aussi et à louer le Seigneur pour toutes ces créatures, pour toute la création. Mais frère Patrice, on peut aussi entrer dans une autre forme de louange du Créateur, la louange avec ou par la création. Qu'est-ce que ça veut dire finalement louer avec la création et par la création? C'est important cette distinction de vocabulaire, je crois, pour les franciscains. Par exemple, dans le Cantique des créatures, saint François nous parle de louer le Seigneur par Frère Soleil. Éclairez-nous un peu.
1: C'est la nouvelle traduction qui a été adoptée, qui est très judicieuse, je pense, parce que j'y retrouve vraiment bien l'attitude profonde, je crois, de François, qui était de ne pas se mettre en surplomb. Quand nous louons pour les créatures, c'est déjà très très bien, je ne peux qu'encourager, et moi-même je le fais aussi, mais en même temps c'est peut-être une manière un peu de me mettre à leur place. Je suppose qu'eux n'ont pas le langage et que moi je l'ai, donc je loue pour elles ou pour eux. Ça suppose que elles n'ont aucun langage. Or, je crois que dans l'attitude de François, qui est de se mettre non pas en surplomb, non pas au-dessus, mais à côté d'elles, avec elles, c'est une manière de reconnaître que par leur couleur, leur plumage, leur chant, leur morphologie, que ce soit les oiseaux ou que ce soit les autres animaux, elles rendent déjà louange au Créateur, de par ce qu'elles sont. Moi, je peux leur prêter des paroles, mais elles ont leur langage à elles. Et je crois que toutes les découvertes aujourd'hui en matière d'intelligence animale, on n'en est qu'au début, et c'est magnifique et c'est passionnant. Et c'est une manière de dire que déjà, il y a cette intelligence animale dont on connaît encore très peu de choses qui est là, et qui est aussi une louange au Créateur. Et moi, je me joins à elles, et je me mets à leur côté, et non pas au-dessus d'elles.
0: Peut-être pour continuer avec vous sur cette question de la louange, justement, ce Cantique des créatures a été écrit par François tout à la fin de sa vie, à un moment où il est malade, il est épuisé, il est mourant presque. Ce cantique aurait pu être un chant de lamentation, mais en fait, pas du tout, c'est un chant de louange. Est-ce que vous pouvez nous expliquer ?
1: C'est un chant de louange. Pour moi, c'est très fort de réaliser que François a composé ça tout à la fin de sa vie, à un moment où il était très éprouvé, physiquement et moralement, vraiment très très éprouvé. Et d'intégrer et de méditer ce cantique, pour moi, c'est un appel aussi à me décentrer, personnellement. Un appel à me décentrer. Mes problèmes, mes peurs, mes souffrances, petites ou grandes, ce n'est pas la fin du monde. Ce n'est pas la fin du monde. Parce que la création tout entière, et moi dans cette création, nous sommes appelés à participer à la mort et à la résurrection du Christ à travers toute la création qui, elle aussi, comme le dit saint Paul avec des paroles incroyables, au chapitre 8 de l'Épître aux Romains, la création tout entière gémit dans les douleurs de l'enfantement. Et elle attend avec impatience la révélation des fils et des filles de Dieu. Elle attend avec impatience sa libération. Dieu sait si ça résonne fortement aujourd'hui, ces paroles. Je ne peux pas louer pour la création, avec la création, sans me décentrer et sans participer à ce mouvement d'abaissement avec le Christ qui a épousé notre condition jusqu'à souffrir et mourir sur la croix pour ressusciter. Et c'est toute la création qui est appelée à entrer dans ce mouvement. Et de ce point de vue-là, je crois que pour moi, rentrer dans ce cantique, c'est entrer dans la mesure du possible dans ce mouvement-là. C'est une manière aussi de relativiser mes problèmes, mes peurs, mes souffrances, en me disant, ils participent à un mouvement beaucoup plus large qui est appelé à ressusciter.
0: Ce que vous dites, c'est que rentrer dans ce mouvement de louange avec et pour les créatures, par elles aussi, c'est en fait rentrer dans un grand mouvement de fraternité universelle, à l'image de ce que le pape François nous enseigne dans l'encyclique Laudato Si. Et finalement, c'est ce que vous vivez, vous, en tant que frère à l'Ermitage de la Cordelle. Est-ce que vous pouvez nous en parler un peu ?
1: Oui, le fait de vivre en fraternité, et Dieu sait si c'est exigeant quand on est trois, quelque part c'est plus difficile, plus exigeant je dirais, d'être trois ou quatre que d'être 10 ou 12, parce qu'à 10 ou 12 on peut toujours éviter un peu celui avec lequel on a un peu de problème, voilà, dans les couloirs on peut se croiser sans trop se fréquenter. À trois c'est pas possible, on est trop proches les uns des autres que pour pouvoir se fuir, on peut pas se fuir, donc. Et ce qui est propre à nos fraternités, comme dans la plupart des vies religieuses, on ne choisit pas les frères ou les sœurs avec lesquels on est appelé à vivre. Nous n'avons pas la même histoire, la même éducation, on ne vient pas du même milieu, ni même des mêmes régions, voire même des mêmes pays. Et c'est avec ceux-là qui me sont donnés aujourd'hui que j'ai à apprendre à vivre et à apprendre à vivre en frère. C'est un lieu de vérification pour moi essentiel qui concerne vraiment notre quotidien. Qu'en est-il de l'amour entre nous? Et c'est là-dessus que nous sommes jugés. Et ça ne trompe pas. Parce que je crois que les gens qui nous fréquentent, ils sentent bien ce qu'il en est de la qualité de nos relations. Et ça peut être à certains moments plus ou moins facile, à d'autres moments plus tendu, plus compliqué. Mais c'est le premier lieu de notre vie et donc de notre témoignage. Et ça suppose d'être, comment dire, d'apprendre la vérité dans nos relations, dans nos paroles, et d'apprendre aussi le pardon quand il le faut.
0: Alors, on arrive bientôt au terme de notre émission. Quel conseil, frère Patrice, vous pourriez donner à nos auditeurs et auditrices qui voudraient en fait découvrir cette forme de prière qu'est la louange avec et par la création? Et je m'adresse à l'ermite de la Cordelle, les fins connaisseurs des oiseaux que vous êtes.
1: Ouvrez vos yeux et ouvrez vos oreilles. Voilà. Laissez-vous étonner et surprendre. On a tellement de choses à découvrir. Voilà, la création vraiment nous invite à sortir de nous-mêmes. Elle m'invite, moi, à sortir de moi-même. Je ne peux qu'avoir envie de transmettre cela, de nous inviter à nous décentrer, à sortir de nous-mêmes, nous émerveiller de ce qui nous entoure et de creuser le lien que nous avons avec toutes les créatures, des plus minuscules et des plus humbles aux plus grandioses, je dirais du ver de terre aux étoiles, quoi. Hein. Donc, là, je crois vraiment que saint François était très original parce qu'on l'associe aux oiseaux et aux loups éventuellement, hein, puisqu'on connaît François qui convertit le loup, mais on connaît très peu le respect profond qu'il avait pour les vers de terre. D'où ça lui venait? Ça lui venait du rappel de cette parole, parce qu'ils connaissaient les psaumes à peu près par cœur pour les entendre tout le temps à l'office. Ils avaient une mémoire auditive beaucoup plus poussée que nous. Ils n'étaient pas plongés dans leurs livres, ils écoutaient tout ça dans la liturgie. « Je suis un ver, non pas un homme », est-il dit dans le psaume 21, qui est le psaume qui a été appliqué au Christ dans sa passion. Donc, des chiens nombreux me cernent, des fauves nombreux me dévorent. Je suis un ver, pas un homme. On a appliqué ça au Christ sur la croix, humilié, l'être le plus humilié de tous. Et pour François, rencontrer un ver de terre sur son chemin, c'était se souvenir de ces paroles du Christ qui est descendu jusque-là, jusqu'à se faire terrestre, jusqu'au ver de terre, qui creuse son chemin dans la terre. Que serait la terre sans ver de terre, quoi? Donc, nous laisser surprendre par ce que la nature, que nous appelons création, nous m'invite et nous invite à découvrir en ce qui concerne les liens qui nous unissent vraiment à toute la création.
0: Et je rappelle que vous avez écrit un livre sur saint François, frère Patrice. Ce livre, c'est « L'homme qui parlait aux oiseaux », dans lequel vous explorez la relation entre saint François et les animaux, justement. Merci beaucoup, frère Patrice, de nous avoir accueillis chez vous, ici à la Cordelle, pour parler de la contemplation et de la louange. Un grand merci à Stéphanie Tesson et Lourane Sarraoui pour la préparation et la conception de cette émission. Et merci à Raphaël Ferreira pour les moyens techniques. Moi, je vous dis à la semaine prochaine.

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3: Avec un titre comme « La revanche des pelotes de laine », tout est dit. S'il y a revanche, c'est qu'il y aura eu d'abord une perte et puis qu'en fin de compte, revanche oblige, tout se termine bien. C'est l'histoire d'une jeune femme courageuse de 23 ans qui, cantinière au collège Jean Moulin de Nanterre, apporte joie de vivre aux élèves et leur enseigne le tricot. L'un d'eux, Édouard, en grande difficulté scolaire, se passionne pour la couture et le tricot. Le corps enseignant voit cela d'un très mauvais œil. La jeune femme se fait virer, continue de s'occuper du jeune Édouard et sera grandiosement réhabilitée. Même la presse en parle et voilà, une nouvelle de 4 pages aurait suffi. Seulement voilà, l'autrice montre une passion et une patience du détail, ce qui est l'une des qualités premières d'une romancière. Bonjour, Schuberger.
4: Bonjour, Christophe.
3: Avec La revanche des pelotes de laine que publient les éditions du Rocher, vous signez votre 4e roman et on peut le dire tout de suite, c'est une réussite.
4: Merci.
3: En introduction, j'ai raconté tout votre roman parce que le titre le suggère, mais il n'y a pas que cela. D'abord, tous vos personnages, je dis bien tous vos personnages, sont des rescapés de quelque chose, fracassés ou abîmés, et en tout cas, terriblement seuls. Il y a d'abord Élise, elle a 23 ans, qui est-elle ?
4: Alors, Élise, j'ai effectivement voulu créer des personnages terriblement seuls,
3: ouais.
4: Complètement totalement dans le dénuement, pour justement voir comment...
3: Comment vous tricotez les solitudes.
4: Comment je tricote les solitudes et comment je réussis à partir de rien, c'est
3: oui.
4: Vraiment ça, à créer quelque chose. Et donc, Élise, elle n'a pas de parents.
3: Ouais.
4: Elle vit dans une caravane qu'elle a rachetée une prostituée du Bois de Boulogne.
3: À la place 83 du camping.
4: Du camping du Bois de Boulogne. Alors, il faut préciser aux auditeurs de Paris qui, sans doute, ne connaissent pas. Parce que je me suis aperçue que beaucoup de Parisiens ne connaissaient pas le camping du Bois de Boulogne.
3: Ah, mais moi, je vais y aller. Je vais absolument voir la place 83.
4: Ouais.
3: Parce que vous décrivez la scène que l'on voit de cette place-là, elle a
4: oui.
3: Vu sur scène. Alors, je veux absolument voir ce qu'elle voit, parce que vous le décrivez très bien dans votre roman, mais vous le décrivez si bien qu'on a envie d'y aller.
4: Alors, il se trouve que j'y ai moi-même séjourné.
3: Oui.
4: C'est la source de cette inspiration de l'infiniment petit, du détail, provient de mon enfance. Donc, je suis auvergnate, et mes parents, lorsque nous étions... enfant, dans les années 70, souhaitait nous montrer autre chose que la campagne, en fait, la montagne. Et ils nous emmenaient à Paris. À un moment très particulier. On prenait la Renault 16, on prenait la Caravelaire, c'est-à-dire exactement la caravane que j'ai placée dans le roman. Et on allait à Noël au camping du Bois de Boulogne. J'avais 3 fois rien en cadeau, mais j'avais tout en fait. J'avais cette nature qui était là aux portes de Paris. J'avais l'écluse avec le bruit de l'eau qu'on voit dans le roman.
3: Oui.
4: Et du coup, de ces souvenirs sont nés ce point de départ.
3: Donc Élise, elle a 23 ans. Elle est abandonnée à l'enfance parce qu'avec des yeux bridés, on la croyait trisomique, c'est ça ?
4: Oui, tout à fait. Alors, ça peut sembler curieux de se dire qu'une personne de 23 ans, à l'heure actuelle, puisque ça se passe à notre époque, n'ait pas été adoptée. Et effectivement, elle n'est pas classée comme enfant à particularité.
3: Ouais.
4: Mais les parents adoptifs ont un mouvement de recul face à elle, parce qu'elle a au départ un faciès un petit peu trisomique, et du coup elle est un peu considérée comme une handicapée alors qu'elle ne l'est pas. Et j'ai établi d'ailleurs un parallèle avec Édouard, le petit garçon, qui lui est adopté. On pense qu'il n'a pas de pathologie, et en réalité il est handicapé puisqu'il a des traits autistiques et qu'il est malvoyant. Et donc, du coup, il y a un fil déjà là qui se tend entre ces deux personnages, un petit fil de vie, puisqu'ils doivent se raccrocher à ce qu'ils peuvent, puisque autour d'eux, bien, il n'y a pas de maman.
3: Alors, le collège Jean Moulin, comme tout collège, est un microcosme où l'on peut se sentir très bien, oui. Mais on peut aussi se sentir rejeté. On entre dans la salle des profs, d'où émergent Olivier, le prof de gym, Florence et Madame Ricard. Alors, celle-là, alors, alors présentez-les-nous. Ces trois profs qui vraiment, comme une métonymie, représentent vraiment tout le corps enseignant.
4: Oui, alors je précise aussi qu'avant d'être écrivain, et j'écris depuis 2005 pour les éditions Hachette notamment et au Rocher, eh bien j'ai été enseignante, professeure de lettres. Et donc du coup, peut-être que dans la salle des profs, peut-être que vous avez senti un peu le vécu.
3: Oui,
4: voilà.
3: Et ou en tout cas une fine observation.
4: Une observation, alors on a le prof de sport que je salue au passage. Alors c'est des souvenirs anciens, mais voilà, qui est plutôt sympathique, un peu goguenard. Et puis cette Madame Richard, qui est extrêmement acerbe, qui est rongée de préjugés. Et qui veut, qui n'a rien d'autre à faire en fait dans la vie que de se battre pour son petit bout de terrain. Et elle ne supporte pas cette Élise cantinière sans diplôme qui est là et qui semble y parvenir avec les élèves en difficulté bien mieux qu'elle.
3: Mais oui, parce que elle est dans la procédure tout le temps.
4: Elle est procédurière, oui. Elle est dans la théorie. On voit aussi arriver deux inspecteurs qui m'ont beaucoup amusée quand je les ai écrits. avec la prise de notes, les allusions au nom du programme, comme le référentiel rebondissant pour le ballon, etc.
3: L'administration de l'éducation nationale en prend...
4: Elle prend un petit peu cher,
3: oui, elle prend un peu cher dans votre livre, et ça fait du bien.
4: Et ça, alors, je voulais aussi faire sourire et montrer également qu'il y a aussi des enseignants qui sont complètement passionnés. On a Florence qui, elle, comprend tout à fait ce qu'il se passe et offre du merveilleux à ses élèves, les pousse à lire et va nouer une amitié avec cette Élise qui, au départ, n'a pas du tout la même origine qu'elle.
3: Alors, Édouard a des parents, William et Hélène, qui sont séparés. Hélène qui ne supportait pas ce gosse inadapté. Pas d'instinct maternel, donc. Et deux parents abîmés, une mère biologique fracassée. Il vit 64 rue Maurice Barrès à Neuilly,
4: oui.
3: Vue sur le bois de Boulogne. Au-delà, on voit la tour Eiffel. Mais quelle est finalement la cause de toutes ces solitudes? On est dans un monde sans amour, où la hiérarchie est anonyme, où les encouragements n'existent pas, et ne parlons pas d'amour totalement absent. Mais, mais c'est tellement contemporain.
4: Alors cette contemporanéité, j'ai voulu également mettre en toile de fond, mais pas complètement, mais quand même un petit peu, l'arrivée de l'intelligence artificielle.
3: Alors là, vous êtes prudente ou timide?
4: Alors, prudente ou timide, j'ai pas voulu que ce soit un livre contre l'intelligence artificielle. Ouais. Je trouve ça idiot. En fait, c'est là, c'est présent. Mais par contre, j'ai voulu que ce soit un livre sur le lien. Le lien par le tricot, le lien par le retour au manuel. Et quand je vois l'évolution du côté procédurier de l'éducation nationale, quand je vois l'invasion des tablettes et de tout ce qui n'est pas tactile, et ben je pense que ce qui peut sauver les générations à venir, et ben ce sera le tactile. Et ce qui est très positif, c'est que les jeunes actuellement se remettent au tricot, ils se remettent à la broderie. Nous, on trouve peut-être ça démodé, mais eux, en fait, il y a vraiment une revanche sur cette partie contact.
3: Sue Berger, votre titre, La revanche des pelotes de laine, ce n'est pas forcément que l'histoire que j'ai racontée en début d'émission, mais c'est aussi cette revanche du manuel sur le numérique.
4: Oui, totalement. Je pense que dans les années à venir, eh bien, il y aura sans doute, et on le voit déjà, des postes qui vont disparaître. Mais votre boulanger, votre plombier, votre retoucheur ne disparaîtront pas. Et donc, c'est aussi une revanche, quelque part, de tous ces travaux et tous ces métiers qui sont, pour l'instant, assez dénigrés.
3: Et donc, la laine et le tricot vont pouvoir nous réunir tous, en tout cas recoudre ce qui est peut-être séparé.

0: Voilà, vous avez reconnu Zaz, Je veux.
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0: Je suis avec Sue Berger qui signe La revanche des pelotes de laine aux éditions du Rocher. Je vous demandais, Sue Berger, comment recoudre tous ces morceaux de vie éclatés. Il y a d'abord une femme, Élise, votre héroïne, elle est courageuse, elle vit à la place 83 du camping du Bois de Boulogne et elle nettoie les sanitaires tous les jours, elle a un secret. Une petite boîte à chaussures bien mystérieuse.
2: Oui. Cette petite boîte à chaussures, c'est son petit carré de bonheur. Mmh. Et au lieu de partir sur tous les malheurs qu'elle a eus depuis son enfance, elle part sur son petit carré de bonheur. Et son petit carré de bonheur, c'est cette boîte. Alors, c'est la boîte qui lui a été donnée à sa naissance. Et dedans, il y a ses vêtements, une petite layette tricotée à la main, à orner d'un petit col en dentelle du puits. Elle part de ça et elle se dit, elle considère que sa mère qui l'a abandonnée lui a tout donné. Tout ce qu'il était possible de donner, elle l'a donné. Et donc elle va se baser là-dessus.
0: Alors elle est une transmetteuse, le tricot, la couture, le crochet. Mais ce n'est pas avec une pelote de laine qu'on construit l'avenir d'un enfant, s'exclame le père de William. Hein,
2: oui.
0: Qui ne comprend pas, qui veut que son fils fasse HEC.
2: Oui, ou pour le moins déjà le bac, en fait, puisque son fils est handicapé, il espère le laisser dans le cursus classique. Et là, il y a vraiment deux voies qui s'opposent, puisque son père, en fait, au lieu d'être pétri de bon sens et de commencer par lui apprendre le commencement, c'est-à-dire déjà être heureux, ensuite... faire des gâteaux, profiter de la vue, jouer avec un bout de ficelle. Tout ça, il le jette à la poubelle et il veut que son fils sache lire parfaitement, calculer parfaitement. Donc, il essaye de le faire rentrer avec un chausse-pied violent dans la case éducation nationale. Évidemment, ça ne se passe pas bien. Et c'est Élise qui va finir par... réussir à obtenir.
0: C'est toute la question du talent que vous posez, Sue Berger, dans votre livre « La revanche des pelotes de laine ». Et vous nous emmenez dans la technique des fils. Je vous cite « Édouard lisait mal, voyait mal, parlait peu, mais sa tête semblait tendue de laine, de soie, de lin et de coton. Dans le tissage, il entendait une musique et déchiffrait la partition de ses mains. » Et là, vous nous en donnez le solfège.
2: Oui, tout d'abord parce que la passion d'Édouard, elle est très particulière. Il est passionné de dentelle au carreau. Mmh. Alors, pour les auditeurs, je vais peut-être préciser, c'est une sorte de gros coussin sur lequel est piqué un carton. Ce carton représente un motif avec des petites aiguilles. Et là, on va, avec des fuseaux, croiser les fuseaux et ça donne cette dentelle, la dentelle du puits.
0: Alors, vous nous emmenez à la Mecque de la dentelle, le puits en velay.
2: Je voulais juste dire, donc du coup, il y a une musicalité dans le fuseau,
0: oui.
2: Pour répondre à votre question.
0: Oui, allez-y.
2: Un cliquetis qui est très particulier, cette dentelle, elle chante. Et pour un enfant qui est malvoyant, ce carton qu'il peut toucher et ce chant de la dentelle, on l'entend quand on visite le puits.
0: Alors justement, c'est la Mecque de la dentelle, le puits en velay. Si on ne croyait pas en Dieu, je vous cite, hein, si on ne croyait pas en Dieu, c'était le moment idéal pour se pencher sur la question. Le paysage ne donnait pas le choix.
2: Oui.
0: Tout vient du puits en velay. La mère d'Élise y fut peut-être. La jeune femme le sent à travers les ruelles. Et alors, pourquoi le puits en velay?
2: Parce que tout simplement, j'y suis née. Et que lorsque j'allais à l'école, je me disais cette phrase. Quand je voyais la Vierge rouge émerger des nuages, je ne voyais que la Vierge, je ne voyais plus la ville. Et je partais pour le collège. Je me disais là, en fait... pourtant, mes parents n'étaient pas croyants du tout. Je me disais, là, c'est impossible de ne pas croire en Dieu, en fait, avec une apparition.
0: Alors, tout vient du Puy-en-Velay. Et pour Édouard, c'est l'émerveillement. Je vous cite. Les premières boutiques de souvenirs apparurent. Les tourniquets de cartes postales trônaient sur le pavé. Les étals s'ouvraient à l'ancienne avec deux chaînes qui soutenaient des caissons de bois. Les bouteilles vertes d'alcool de verveine et les paquets de lentilles à hausser s'y empilaient. Les ombrelles de dentelle se déployaient et en bouquets légers, les rayons du soleil traversant leurs bordures géométriques. Elles étaient ourlées de points de Cluny, ajourées de points d'esprit. La lumière qui les traversait se déposait par touches fugaces, mouchetées sur les napperons de l'étalage. Édouard, en extase, se planta devant la vitrine. Pour mieux les voir, il aurait voulu toucher les articles exposés, mais la vendeuse, campée devant son commerce, veillait au grain. Élise, à son tour, l'entraîna dans leur marche. « Viens, on va passer devant l'école. » La rue Raphaël invitait les touristes à entamer en douceur l'escalade vers la montée jusqu'à la cathédrale. L'Institut de la Dentelle faisait office de musée et d'atelier pour l'apprentissage. La devanture aux formes arrondies était fraîchement repeinte en un rouge lumineux. Elle occupait le rez-de-chaussée et le premier étage d'une maison Renaissance. À l'intérieur, de belles voûtes en roche volcanique accueillaient une bibliothèque. Sur un rayonnage coloré s'empilaient les accessoires nécessaires pour le carreau, fuseaux, coussins, boîtes à épingles, manuels explicatifs. Le temple de la dentelle pour Édouard. Alors là, c'est comme un enfant gourmand dans une confiserie.
2: Oui, tout à fait. Il peut laisser libre cours à sa passion et il n'arrive à parler et à communiquer que par la dentelle. D'abord, il y met son stress, il y place sa créativité. Il y a encore un doute là qui se place, même son père, qui n'y croit toujours pas, dit « Ok, il a la technique, mais il n'aura pas la créativité. » Et cette ville va lui apporter ça, va lui donner cette énergie.
0: Et il va s'y inscrire complètement, finalement.
2: Il va s'y inscrire complètement.
0: Une petite question de culture G, mais ça, vous le savez, mais c'est pour les auditeurs qui nous écoutent. Comment s'appellent les habitants du Puy-en-Velay ?
2: Alors, les habitants du Puy-en-Velay s'appellent les Ponots et les Ponotes. Et j'avais, à un moment, dans mon texte, j'avais mis « Ponots ».
0: Ouais.
2: Et mon éditrice, qui m'a relu, qui m'a aidée aux éditions du Rocher, m'a dit « Non, ce mot-là, en fait, si tu ne veux pas mettre une note en bas de page, on va être obligé de l'enlever parce que personne ne comprendra qui sont les Ponots et les Ponotes. Mais maintenant, vos auditeurs le savent, ce sont les habitants du Puy-en-Velay. »
0: Bon, donc dans votre prochain livre, vous pourrez parler des Ponots.
2: Je pourrais m'exprimer librement sur les Ponots.
0: Alors, je récapitule. Un lieu inspiré et inspirant, un travail manuel, et surtout, ne pas chercher à imposer une voix à un enfant qui ne lui correspondrait pas. Et ça, c'est très très fort, soulégé dans votre roman La Revanche des pelotes de laine.
2: Oui.
0: C'est que surtout ne pas imposer un enfant, comme on n'impose pas de boire à un âne qui n'a pas soif.
2: C'est ça, c'est exactement ça. Et j'ai trois garçons, et j'ai essayé de les laisser le plus libre possible, tout en étant sévère, hein, ça n'a rien à voir, mais de les laisser chercher. Et voilà, je les vois épanouis dans ce qu'ils font et je pense que c'est un trait actuel de l'éducation qui est assez terrible. Dès la maternelle, on dit « il pourra faire ça, il sera ingénieur, il sera ceci », on colle des étiquettes.
0: Ben, au CP, au CP, tout se joue là.
2: Tout se joue là, tout à fait.
0: Et alors justement, dans ce roman, Sue Berger, on est dans la joie, dans le bonheur du Puy-en-Velay, bien sûr. On a ces solitudes au début, on se demande comment vous allez pouvoir coudre entre ces solitudes pour donner une espèce de grand tissu, qui est votre roman.
2: Oui.
0: Vous y parvenez, et au-dessous, il y a quand même l'éducation nationale, on vient d'en parler pour dire qu'il ne faut pas, trop pousser. Mais Madame Richard, à la fin du livre, elle est quand même épouvantable. Elle est épouvantable jusqu'au bout, celle-là.
2: Bah, en fait, elle n'a aucun doute. Elle ne doute jamais. Donc, du coup, elle reste dans ses certitudes et du coup, elle est malheureuse à la fin. Elle tire le rideau. La scène finale est...
0: Elle tire le rideau et la couverture à elle.
2: Et la couverture à elle. Mais au final, elle est seule. Et la revanche, c'est bien Élise qui la prend.
0: Oui, et elle restera seule. Oui, absolument. Mais est-ce que... Parce qu'il y a effectivement, c'est un personnage de l'éducation nationale. On a envie de dire Sue Berger en fait une caricature, mais pas tant que ça. Alors, parce qu'on les a connus, les Madame Richard.
2: Oui, on les a connus. Alors évidemment, j'ai changé le nom de cette personne, mais je peux vous dire qu'elle n'enseignait pas l'histoire et géographie, mais elle a existé vraiment.
0: Oui.
2: Et j'ai pratiquement rien changé à son portrait.
0: Mais dans tous les établissements.
2: Oui.
0: Ayant enseigné moi-même il y a très longtemps, j'ai eu une Madame Richard qui, au conseil de classe, a fait des horreurs.
2: Des horreurs, et ce sont des mots, des termes dont on se souvient toute la vie.
0: Oui.
2: Parce que les enfants sont jeunes, malléables, et ces étiquettes qui sont collées ne se décollent pas, ne se décollent jamais.
0: Alors, il y a cette question dans l'éducation nationale, et puis une autre question qui est très d'actualité, il faut le dire, c'est la question du harcèlement.
2: Oui.
0: Parce que votre petit bonhomme, il a des grosses lunettes, des gros carreaux, il ne voit rien. Et comme il est différent, bah forcément, on lui marche dessus.
2: On se moque de lui, tout à fait. Tout à fait. Alors, la question de la différence, elle est là. Je n'ai pas voulu la cacher. C'est-à-dire que les autres enfants, ils sont horribles avec lui.
0: Ouais.
2: Mais la présence de l'adulte, et notamment d'Élise, parvient à améliorer. Alors, l'idée, c'est pas de montrer une situation idyllique, hein, mais elle réussit toujours avec ses bouts de ficelle à améliorer parce qu'elle sait observer ce qui ne va pas. Bon, par exemple, il renifle ses plats, parce que comme il voit rien, il s'approche trop du plat, et elle va mettre des petits bouts de laine, en fait, pour qu'il repère les différents aliments. C'est trois fois rien, et ça lui change la vie, parce qu'à la cantine, il n'est plus ridicule.
0: Alors, très réussi, justement, dans votre roman, La revanche des pelotes de laine, publiée aux éditions du Rocher, Sioux-Berger, c'est que cette question du harcèlement, elle est évoquée, mais vous ne vous appuyez...
2: Oui.
0: Vous ne le mettez pas en gras, quoi.
2: Non,
0: c'est suggéré, on le comprend, oui. On comprend la douleur de cet enfant, mais on n'est pas, c'est pas le sujet du roman.
2: Non, c'est exactement ce que j'allais dire, c'est pas le sujet du roman. Simplement, c'était juste pour cerner la totalité de sa différence, simplement. Effectivement, c'est pas le thème principal.
0: En revanche, l'un des sujets et qui nous rassemble, vous et moi, même en dehors du studio, c'est la fantaisie.
2: La fantaisie, oui. La fantaisie...
0: Comment elle transforme la cantine ?
2: Oui, et ça, vraiment, ça me vient de mon enfance. Cette fantaisie, ce merveilleux que j'ai vu sur les Champs-Élysées quand j'avais 5 ans, en arrivant au camping du Bois de Boulogne, eh bien ça, c'est le plus beau des cadeaux que les parents puissent faire à leurs enfants. J'avais pas des cadeaux énormes, hein. J'avais en général 2 schtroumpfs dans une boîte et c'était terminé. Mais en fait, ce qui m'a, comme la boîte à chaussures d'Élise, ce qui me sert actuellement et ce qui fait que je suis moi et que j'ai cet amour de l'écriture, ce sont ces moments.
0: Mais la fantaisie d'Élise qui transforme la cantine avec des pompons de laine, avec des fils de laine, et au bout d'un moment, ça devient une espèce de féerie, cette cantine.
2: C'est ça, toujours avec du trois fois rien, donc ouais. C'est toujours avec ses fils, mais cette foison, alors que la cantine, au début, elle est éclairée au néon, elle sent l'eau de vaisselle, on n'a pas du tout envie de rester dans cet endroit, ça devient the place to be, or, comme disent les jeunes.
0: The place to be, absolument, or c'était pas gagné d'avance, parce qu'elle a un patron, elle a un supérieur hiérarchique qui est formidable.
2: Oui. Alors, il est formidable et en même temps, il est pragmatique.
0: Oui.
2: Il a compris qu'elle gérait les élèves. Donc, du coup, il se met à l'arrière et il la laisse faire parce qu'en fait, il s'aperçoit que ça fonctionne.
0: Oui.
2: Tout simplement.
0: Mais au début, c'était pas gagné parce qu'elle n'a pas la cadence.
2: Non, elle est inadaptée.
0: Ben oui.
2: Elle est inadaptée, elle est trop lente, elle est trop rêveuse. Donc, ça ne fonctionne pas. Mais elle s'accroche à sa fantaisie et c'est pour elle aussi, c'est son talent qui va faire que, elle y arrive. Toujours partir du talent.
0: Elle arrive en observant, en écoutant et surtout en aimant.
2: En aimant.
0: Parce que la façon dont elle sert ces petits bonshommes et ces petits collégiens, on sent une espèce d'amour maternel.
2: Un amour maternel, elle les appelle par leur prénom. Elle les connaît, elle fait une liste pour avoir leur date de naissance, pour fêter leurs anniversaires, tout simplement. Et pourtant, il y a beaucoup d'élèves. Mais plutôt que de les considérer comme un troupeau à dompter, elle prépare des petites choses pour chacun, avec toujours juste une pelote.
0: Et elle n'a que 23 ans.
2: Et elle n'a que 23 ans, mais beaucoup de vécu quand même,
0: oui.
2: Puisque issue de la DAS. Et donc, forcément, je pense qu'elle a suffisamment enregistré... de douleur pour pouvoir s'appuyer sur sa joie.
0: Alors, on va assister à son triomphe, et ça, c'est merveilleux, c'est une happy end absolument délicieuse, et ça donne bien le mot la revanche.
2: Oui, revanche.
0: Et si Élise et Édouard étaient frères et sœurs, vous l'esquissez en une ligne et demie.
2: Oui.
0: Leur mère serait sans doute la Vierge Rouge du Puy-en-Velay.
2: Sans doute, oui. Alors, ils ne le sont pas, mais ils sont frères et sœurs de... ils sont âmes sœurs de fil. Il y a un fil qui les lie. D'ailleurs, le petit Édouard, il a à son poignet un fil qui lui a été laissé par sa mère biologique. Mm-hmm. Donc, il y a toujours ce fil. Et puis surtout, en fait, dès qu'on parle à la fantaisie de l'autre, on devient âme sœur. Ta fantaisie parle à ma fantaisie.
0: Finalement, dans votre roman, Sioux-Berger, la laine, c'est le fil conducteur.
2: Oui, complètement.
0: Et donc, on vous suit de page en page. Et j'avoue qu'on est pris par beaucoup de... J'aime pas le mot parce qu'il est trop galvaudé. Beaucoup trop d'empathie. Enfin, beaucoup d'empathie. On est vraiment... c'est notre ami, le petit Édouard. C'est notre ami, c'est notre fils, c'est notre neveu, c'est notre filleul. Et elle, Élise, je rappelle qu'elle a 23 ans. Parce qu'elle est finalement sans âge. Elle pourrait en avoir 50.
2: Oui, elle pourrait en avoir 50 parce que, en fait, comme elle n'a pas eu de mère, elle est mère elle-même quelque part. Elle est mère de tous ses enfants. Elle a un côté extrêmement maternel qui fait qu'on a l'impression qu'elle a plus que son âge.
0: C'est un personnage qui pourrait revenir dans des romans prochains, suivants.
2: Potentiellement, oui. Alors, j'adore les fils rouges. Et dans mes précédents romans, il y a un fil qui se tend entre les personnages et les lieux, depuis les pentes jusqu'à la revanche des pelotes de laine.
0: Bon, mais enfin, c'est pas la femme de ménage.
2: Non.
0: donc j'espère. On espère qu'on va retrouver Élise, parce que elle a un destin quand même incroyable. Oui. Et tout, c'est à la fois de ses origines, de sa façon de conduire sa vie. D'être extrêmement courageuse, parce qu'encore une fois, au début du roman, c'est pas gagné. Hein
2: non.
0: elle est un peu inadaptée.
2: Elle est inadaptée. J'ai vraiment voulu créer un personnage au début qui n'est aidé par rien, qui part avec tous les malheurs du monde.
0: Mais oui. Et ce qui va l'égayer, lui donner d'énergie, finalement, ce sont tous ses enfants.
2: Tous ses enfants et le fait qu'elle ne se place jamais dans une posture de victime.
0: Ah! Très important, votre livre nous le rappelle et cela fait un bien fou. Merci Souberger. Je rappelle votre roman La Revanche des pelotes de laine, publié aux éditions du Rocher. Merci Cédric Coba pour la réalisation, François Dieudonné, Philippe Malpeuch, Camille Meyer pour la réussite technique de notre rendez-vous. Demain mercredi, nous irons au ciné. D'ici là, portez-vous bien et soyez heureux, c'est urgent. Je vous embrasse.

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5: 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aborder, c'est une nouvelle grande question éthique, comment partager la terre avec les animaux de compagnie, les animaux sauvages, les animaux en captivité ou les animaux qui sont nos voisins dans les villes. Vous allez voir, il s'agit d'un grand sujet d'éthique, parfois méconnu. À tout de suite.
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5: Bonjour à tous, nous sommes très heureux de vous accueillir sur RCF Notre-Dame pour cette nouvelle édition de notre émission Où va la vie ? Au micro Frédéric Mounier. Chaque semaine, je vous accompagne au long de cette conversation consacrée aux questions éthiques contemporaines. Nous sommes en partenariat, comme chaque semaine, avec les facultés Loyola Paris, qui sont les facultés jésuites de Paris. La semaine dernière, nous avons ouvert un nouveau cycle de réflexion sur le thème « Comment partager notre terre avec les animaux ?». Nous avons beaucoup travaillé la semaine dernière et je vous encourage à réécouter en podcast, en balado-diffusion, cette première émission, ce qu'on appelle les animaux liminaires, c'est-à-dire les animaux ni sauvages ni domestiques qui partagent notre espace urbain. On a parlé ainsi des rats, on a parlé des pigeons, on a parlé de ces créatures de Dieu non humaines qui peuvent devenir des co-résidents. Et donc on s'était dit avec nos différents interlocuteurs que je vais vous présenter qu'il est possible d'organiser plutôt que de verbaliser ou de gazer ces animaux liminaires. Alors aujourd'hui nous allons aborder la question des animaux sauvages. Mais avant d'entrer dans le vif du sujet, je vous présente d'abord nos invités. Le père Éric Charmetan, bonjour.
7: Bonjour.
5: Merci beaucoup d'être avec nous. Vous êtes jésuite, philosophe, doyen de la faculté de philosophie des facultés Loyola Paris, qui sont les facultés jésuite de Paris. Également en studio, Amandine Sanvicens, bonjour.
8: Bonjour.
5: Merci beaucoup d'être avec nous. Vous êtes cofondatrice de l'association PAZ, PAZ, qui signifie Projet Animaux Zoopolis. Et puis nous sommes également en duplex de Pau avec Benoît Thomé, bonjour.
9: Bonjour.
5: Un grand merci à vous pour votre disponibilité pour participer à cette conversation. Donc vous êtes l'un des animateurs de l'association Animal Cross et donc vous allez nous expliquer dans quelques instants les solutions que vous proposez pour cette cohabitation entre les êtres humains et ces autres êtres vivants que sont les animaux, notamment les animaux sauvages.
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5: Alors, ces animaux sauvages qui sont aujourd'hui les loups, les ours, les renards, les blaireaux, les sangliers, nous les croisons parfois le long de nos routes, le long de nos randonnées, et parfois nous nous interrogeons, il y a des frictions extrêmement fortes entre d'autres habitants des espaces ruraux, des espaces sauvages. Alors, on va peut-être commencer par le loup avec vous, Benoît Thomé. Le loup en France, on se souvient qu'il a été exterminé, et puis il a pratiqué une sorte de retour naturel depuis les années 90. Combien y a-t-il de loups aujourd'hui en France, Benoît Thomé ? Est-ce qu'on le sait exactement ?
9: C'est des estimations, on estime qu'il y en a à peu près 1100.
5: Oui.
9: 1100. Il y avait une dynamique positive de la population des loups jusqu'à récemment, mais la population maintenant, à cause de la recrudescence des tirs, est stable et on peut penser que la projection va vers une baisse en fait, de cette population de loups dans les années à venir.
5: D'accord.
9: À cause de des facilitations qui sont données maintenant pour les tirer.
5: Dans quelle région trouve-t-on des loups aujourd'hui ? Et vers quelle région progresse-t-il ?
9: D'abord, il y a les régions historiques, hein, puisque le loup est revenu par le parc du Mercantour, donc le massif montagneux des Alpes, et puis on va dire Auvergne-Rhône-Alpes et PACA, ça c'est les régions historiques. Et depuis, le loup s'est diffusé dans le massif central, et maintenant c'est dans l'est de la France. Donc les fronts de colonisation, ça va être le massif central et les grandes plaines de l'est de la France, et puis les, aussi les autres territoires, parce que le loup a une capacité incroyable de se déplacer. Mmh. Donc on va même en trouver en Bretagne, même si dans l'arc ouest de la France, il y en a relativement peu.
5: D'accord.
9: En tout cas, pas de...
5: Alors, vous qui êtes un observateur attentif du loup, est-ce que vous pouvez nous dire aujourd'hui, Benoît Dremé, que la progression du loup est inéluctable en France aujourd'hui ?
9: Non, c'est le contraire en fait.
5: Oui.
9: Parce qu'en fait, avec les dernières mesures qui sont prises, les projections montrent que la plus grande probabilité, c'est que la population de loup baisse dans les années à venir.
5: D'accord. Alors. Expliquez-nous, Benoît Dremé, vous allez nous donner votre point de vue sur cette évolution, mais avant, dressez-nous un état des lieux, si vous le voulez bien. Comment se passe la cohabitation entre le loup, qui est vraiment l'archétype dans nos esprits de l'animal sauvage, et les êtres humains ou les troupeaux, et notamment les troupeaux d'élevage. Comment ça se passe aujourd'hui? Quel est l'état des lieux, Benoît Dremé?
9: Je dirais que pour l'individu un peu lambda, la personne qui habite en France, même dans les territoires colonisés par le loup, la cohabitation est facile parce qu'on ne voit pas le loup.
5: Oui.
9: Loup, c'est un animal craintif qui fuit l'homme. Mm-hmm. Et dont on n'a surtout pas à avoir peur. Donc de ce point de vue-là, il n'y a pas de difficulté. Et la difficulté, effectivement, est plus avec l'élevage, on va dire.
5: Mm-hmm.
9: Une grande partie de l'élevage, disons-le comme ça, qui considère que le loup est une difficulté supplémentaire, en fait, qui s'ajoute à toutes les difficultés connues par les éleveurs. Et c'est, mm-hmm. d'une certaine manière, c'est bien le drame, c'est que si les éleveurs gagnaient correctement leur vie, je pense que peut-être qu'ils pourraient accepter le loup, mais ils travaillent beaucoup, ils ne gagnent pas beaucoup d'argent, ça plus ça plus ça, plus les difficultés environnementales qu'ils perçoivent, ben le loup, finalement, c'est un bouc émissaire facile des problèmes d'agriculture d'aujourd'hui.
5: D'accord.
9: C'est facile d'aller tirer des loups, qu'aller réviser un traité sur le Mercosur, par exemple.
5: D'accord. Alors, le premier point que je retiens de votre regard, Benoît Dremé, c'est que le loup, en tant que tel, n'est pas un danger pour l'homme, car le loup fuit l'homme, j'ai bien compris.
9: Oui, alors là,
5: oui.
9: C'est bien d'ailleurs une frustration de ceux qui s'occupent du loup. Aller trouver un loup et en voir, vous voyez des indices mm-hmm. de loup, etc. Mais c'est super difficile à voir. C'est un animal pour ça extraordinaire. Il vous sent à des centaines de mètres, voire des kilomètres. Il part, il se cache en fait. Hein.
5: D'accord. Mm-hmm. Mais alors, sur le terrain, comment se passe cette cohabitation avec les éleveurs? Qu'est-ce que vous observez? Est-ce qu'il y a vraiment une recrudescence des attaques de loups dans certaines régions sur certains troupeaux? Comment est-ce que les éleveurs peuvent-ils se prémunir ou non? Expliquez-nous, Benoît Dremé.
9: La recrudescence, pas forcément. En fait, par exemple, ce qu'on a observé là, par exemple, en 2024 par rapport à 2023, dans les endroits en fait, où il y a une présence régulière et historique des loups, comme en Rhône-Alpes et PACA, en fait, les attaques de loups ont baissé parce que les éleveurs là, ont eu le temps de se préparer et ont l'habitude de se protéger contre les loups. Les plus grosses difficultés qu'on a actuellement, c'est plutôt dans les fronts de colonisation où les éleveurs ne se sont pas préparés, n'ont pas été préparés comme on voudra.
5: Mm-hmm.
9: Parce qu'en fait, on sait quand même que pour protéger les... Nous, notre idée fondamentale, c'est qu'il faut protéger les troupeaux.
5: Alors, comment peut-on protéger les troupeaux des loups ?
9: Pour protéger les troupeaux, il y a trois conditions, oui. Généralement, et quand vous les réunissez, vous diminuez de manière systématique, significative les attaques sur les troupeaux. Ça va être la présence humaine, que le loup fuit l'homme, donc quand il voit l'homme ou des indices de l'homme, mm-hmm. Une odeur humaine. La présence humaine, deux, c'est des clôtures, une clôture électrifiée, une certaine hauteur, etc. Et trois, c'est la présence de chiens de troupeau en quantité suffisante.
5: Oui, ce sont les fameux patous, c'est ça?
9: Oui, ou d'autres chiens équivalents, ouais, des, mm-hmm. des gros chiens ouais, qui n'ont pas peur justement
5: mais
9: du
5: alors,
9: loup.
5: Si... Oui.
9: Le loup. Mmh.
5: Si je vous entends bien, Benoît Dremé, ces trois conditions, la présence humaine, une clôture efficace et des chiens, la présence de chiens de troupeau, ne sont pas toujours réunies, ce qui peut donner le terrain libre au loup pour attaquer les troupeaux, c'est bien ça?
9: Oui, c'est ça, oui. Et même, si vous voulez, il y a même quelque part, dans, chez certains éleveurs, un refus de pratiquer la protection des troupeaux parce qu'ils partent du point de vue qu'ils ont assez de difficultés, que, en fait, quelque part, eux, ils considèrent qu'ils étaient là avant le loup, hein, puisqu'ils ont exercé leur métier pendant des années sans le loup.
5: Oui.
9: Et qu'il ne faut pas leur ajouter ces difficultés supplémentaires. Quoi. Donc, effectivement, ils ne sentent pas l'obligation de protéger leurs troupeaux. D'ailleurs, c'est vraiment ce qu'on dénonce, en fait, oui, dans les dernières propositions qui vont être effectives du gouvernement, c'est que maintenant, on va pouvoir tirer des loups, les éleveurs vont pouvoir tirer des loups sans obligation de protéger leurs troupeaux. On pourra tirer directement.
5: Or, vous pensez qu'il faut lier...
9: Il y a un déclassement, en fait. Oui. C'est lié à un déclassement du statut du loup, d'abord au niveau européen avec la Convention de Berne, et ensuite au niveau français,
5: oui,
9: par voie de conséquence. Si vous voulez protéger les troupeaux, si vous voulez diminuer les attaques sur les troupeaux, la première chose à faire, c'est de protéger les troupeaux avant d'aller tirer des loups. Qu'est-ce qui fait que
5: les éleveurs éprouvent des réticences à protéger leurs propres troupeaux? Expliquez-nous, Benoît Thomé.
9: C'est quand même du travail. Hein.
5: Oui.
9: On peut pas dire que c'est zéro travail. Hein.
5: C'est du travail. Et c'est de l'argent aussi. Oui, ça coûte cher.
9: Alors,
5: aussi.
9: L'argent, oui, mais après, ils sont compensés. On va dire que... même si ce n'est pas forcément tout de suite, après, ils sont compensés. Mais c'est aussi... le loup, ce n'est pas seulement un problème économique, c'est aussi la peur, en fait, de voir leur troupeau attaqué. Et puis quand ils constatent des prédations, c'est psychologiquement, ça peut être difficile aussi pour eux. Donc, il y a aussi cet impact psychologique qu'il ne faut pas négliger.
5: Donc, ce que vous dites, Benoît Thomé, c'est qu'il faut mieux prévenir que tirer, il faut mieux protéger que tuer. C'est bien ça, votre point de vue?
9: Ah ben ça c'est sûr, oui.
5: Oui.
9: Oui.
5: D'accord.
9: Et en plus,
5: oui,
9: nous,
5: allez-y.
9: Par rapport à la faune sauvage globalement, en fait, pour nous, on pense que les animaux sauvages ont le droit de vivre, en fait. Que chaque vie d'animal sauvage a le droit d'être vécue, que chaque animal, en fait, possède une vie qui en soi est digne du respect. Donc, pour nous, les animaux, ils comptent pas seulement comme... des individus qui feraient partie d'une espèce, alors des espèces sont à protéger, donc on les protège, puis des espèces sont très nombreuses, on ne les protège pas. D'abord, les individus, en fait, ont une vie qui mérite le respect pour elles-mêmes, et puis ensuite, on peut protéger les groupes et protéger les espèces aussi, bien sûr.
5: Très bien, alors je me tourne vers Amandine Sanvicens, avec laquelle, dans notre première édition, la semaine dernière, nous avions évoqué les animaux liminaires, c'est-à-dire les animaux qui vivent en ville. Vous aviez déjà évoqué cette nécessité du respect, de la prévention. Comment est-ce que vous comprenez ce que nous explique Benoît Thomé, cette cohabitation qui semble rude entre des éleveurs qui ne se sentent pas forcément dans l'obligation de prévenir les attaques de loups, parce que c'est compliqué, parce que ça coûte cher, et ces loups qui viennent parfois attaquer. Quel regard vous portez sur cette réalité de la difficile cohabitation avec les animaux sauvages, Amandine Sanvicens?
2: Alors, notre association PAS, on ne travaille pas spécifiquement sur la question des loups, mais par contre, je trouve que c'est très emblématique, encore une fois, de comment les humains, en fait, gèrent les autres animaux, c'est-à-dire que dès lors qu'ils nous dérangent...
5: Les autres animaux, c'est bien ce que vous dites.
2: Oui, les autres animaux, puisque nous aussi, on est des animaux au sens de la science.
5: Les autres êtres vivants, on peut dire.
2: Oui, si vous préférez.
5: Oui,
2: et donc, en réalité, voilà, on cède toujours à la facilité de les tuer à chaque fois qu'ils nous dérangent, à chaque fois qu'on considère qu'ils dérangent nos intérêts. Hein. Et on refuse finalement de mettre en place des méthodes, des solutions pour arriver à faire autrement. Et la question de notre relation avec les animaux sauvages, elle est très emblématique, puisqu'en fait, aujourd'hui en France, les animaux sauvages sont massivement traqués, tués, piégés dans leurs habitats et c'est extrêmement choquant et clairement nous on souhaite l'interdiction de la chasse, on souhaite que leur habitat soit sanctuarisé, donc par exemple les forêts, les plans d'eau, etc., c'est-à-dire qu'on arrête de détruire ou de polluer les habitats des animaux sauvages, puisqu'il n'y a pas d'animaux sauvages sans habitat, enfin l'habitat est vraiment central, et donc ça c'est une réflexion qu'il faut avoir. Mais aujourd'hui malheureusement en France la loi ne protège pas les animaux sauvages. Et quand certaines espèces sont soi-disant protégées, en fait, on voit qu'il peut y avoir des dérogations. On voit que finalement, c'est pas vraiment appliqué. Donc, il est temps de prendre au sérieux la souffrance et la vie des animaux sauvages, de protéger leur habitat et d'arrêter d'avoir une relation qui consiste en fait à les dominer, à les tuer pour un oui ou pour un non.
5: Alors, on vous a bien compris. Je me tourne à nouveau vers Benoît Thomé. Je rappelle que Vous êtes responsable de l'association Animal Cross qui prône la libre évolution de la nature et la cohabitation avec la faune sauvage. Quel est votre projet lorsque vous rencontrez les pouvoirs publics? Quelle est la vision que vous présentez, Benoît Thomé, de la cohabitation entre ces êtres vivants différents que sont les hommes et les animaux sauvages? Expliquez-nous.
9: C'est une vaste question. Généralement, on rentre par le statut de l'animal et on regarde comment on peut le protéger au mieux. Mmh. Là, on a parlé des loups, on pourrait parler d'autres types d'animaux.
5: Oui, on peut parler des ours également.
9: Les ours, alors pour le coup, les ours, c'est plutôt un bon exemple de conservation puisqu'on les a réintroduits dans les années 90. Il n'y en avait plus quelques-uns. Maintenant, il y a une population qui est en augmentation. Il y a un nombre d'attaques qui baisse. On a encore des difficultés avec certains éleveurs, mais vraiment pas tous, dans le centre des Pyrénées. Mais par exemple, dans les Pyrénées-Atlantiques où je suis, il y a une dizaine d'ours qui font très peu de dégâts. Là, on a un problème un peu spécifique qui est le manque de diversité génétique.
5: Oui,
9: parce que la population se développe et ces ours sont toujours en danger critique d'extinction en espèce. Hein, donc, il faut voir que là, on est vraiment au cœur de la protection animale. Et donc il faudrait réintroduire des nouveaux reproducteurs.
5: Est-ce qu'il y a pour l'ours, est-ce qu'on constate, Benoît Thomé, pour l'ours, les mêmes difficultés de cohabitation qu'avec les loups aujourd'hui, vous qui êtes sur le terrain dans les Pyrénées-Atlantiques?
9: Moins, parce qu'en fait, déjà, je vous dis par exemple, dans les Pyrénées-Atlantiques, en fait, il y a une tradition d'élevage des ovins, mais laitiers, en fait. Et donc, les éleveurs ont l'habitude de garder leurs troupeaux le soir, de les protéger, etc. C'est ce qui est une conséquence directe.

0: L'animal a quand même le droit de vivre dans son habitat naturel, parce que sinon, et a fortiori des animaux qui sont en voie d'extinction comme les ours. Et ce que je dis là pour l'ours et le loup, et c'est vrai aussi des autres animaux, c'est-à-dire qu'en fait, il faut qu'on les laisse avoir leur vie d'animal là où ils sont, quoi.
1: Alors justement, qu'est-ce que vous prônez, Benoît Thomé? Est-ce que vous prônez la libre circulation? Est-ce que vous prônez la création de réserves? Quel regard portez-vous là-dessus?
0: Mais il y a des réponses différentes en fonction des endroits où on se trouve. Je dirais que il faut protéger les espèces. Par exemple, là où les animaux sont le plus en danger, c'est par exemple les animaux qui sont susceptibles d'occasionner des dégâts, les animaux chassables. Là, il faut une profonde réforme en fait de notre manière de regarder ces animaux. Typiquement, les animaux susceptibles d'occasionner des dégâts, en fait, c'est ce qu'on appelait des nuisibles. En fait, on se rend compte maintenant que en fait, ces animaux, pourquoi fondamentalement aujourd'hui on les détruit? C'est assez triste à dire, mais c'est sans doute qu'ils sont sur une liste et qu'ils étaient l'année d'avant et encore l'année d'avant. Et en fait, on reproduit les choses, mais les analyses scientifiques qu'on peut faire conduisent au contraire à montrer que ces animaux, en fait, il n'y a pas de
1: Très
0: lien.
1: bien.
0: Par exemple, il y a une
1: Oui.
0: étude qui vient de sortir, il n'y a pas de lien qui a été faite par le Muséum national d'histoire naturelle qui a eu accès à toutes les données sur les prélèvements. Sur les animaux susceptibles de causer des dégâts, et montre qu'il n'y a pas de lien entre les destructions d'une année et les dommages de l'année d'après.
1: D'accord, donc il faut
0: Les destructions
1: adapter
0: d'une
1: les
0: année.
1: réponses, il faut adapter le regard
0: Et
1: porté
0: en fait,
1: sur la diversité de ces populations.
0: typiquement sur ces animaux-là, s'il y a quand on juge qu'il y a des impacts économiques, il faut essayer d'abord, en tout état de choses, d'effaroucher, d'utiliser des méthodes non létales en fait, pour protéger, selon les cas, les cultures ou de limiter les conséquences sanitaires quand elles sont possibles. Donc c'est
1: D'accord.
0: d'abord ça qu'il faut chercher.
1: Oui.
0: Et puis l'autre chose qu'il faut regarder, c'est quand même regarder l'intérêt de ces animaux pour la nature et pour l'homme. Par exemple,
1: Pour la
0: on
1: biodiversité,
0: comprend,
1: oui.
0: mais oui, même si en fait on pourrait considérer que la vie d'un animal a suffisamment de valeur en soi pour être défendue, mais elle devrait l'être encore plus à cause des services que rendent des animaux.
1: Voilà.
0: Au niveau des écosystèmes. Par exemple, il y a une étude là qui est assez incroyable, c'est sur les geais. Les geais,
1: Oui.
0: c'est ces oiseaux, etc. Les geais, comme tous les corvidés, ils ont une incroyable capacité en fait à prendre des graines et les cacher pour les stocker pour l'hiver ou pour le printemps. Ils peuvent en stocker des centaines et des centaines. Le geai, il va disséminer des graines de manière assez incroyable. Incroyable.
1: D'accord,
0: Il
1: donc
0: replante des forêts.
1: c'est
0: Écoute, par exemple, pour
1: indispensable à
0: la terre.
1: la qualité de la biodiversité, c'est ça, Benoît
0: Écoute,
1: Thomé.
0: on va planter des
1: Oui.
0: haies, des forêts, etc. Le haie, il va le faire tout seul. Le geai, il va le faire tout seul et il
1: D'accord.
0: va le faire gratos. Et
1: Très
0: quand
1: bien.
0: on dit le coût d'avoir détruit des geais, par exemple, on
1: Oui.
0: a détruit 70 000 là, le coût qui a été estimé pour la collectivité, c'est entre 100 et 450 millions d'euros.
1: D'accord.
0: Entre 100 et 450 millions d'euros parce qu'on s'est privé d'un bénéfice
1: Voilà,
0: du
1: donc
0: travail de ces animaux.
1: vous appelez Benoît Thomé à revisiter nos politiques publiques. Je me tourne vers le père Éric Charmetan. Quel regard vous portez sur ce débat? On a le sentiment qu'il s'agit là d'un enjeu global qui est de la relation au vivant. Vous qui êtes philosophe, ce caractère indispensable de la qualité de la biodiversité, est-ce que c'est pas ça qui est en jeu à travers nos débats aujourd'hui sur la relation entre les hommes et les animaux, Père Éric Charmetan?
2: Il me semble qu'il y a plusieurs points à considérer. Le premier, si on part du livre Zoopolis, en fait, les auteurs en fait appelaient à réfléchir en termes de souveraineté. En fait, les animaux sauvages, ils ont droit à pouvoir être souverains sur un territoire, sur un certain espace où l'être humain est présent, mais enfin marginalement présent, parce que dans ces zones où l'homme n'habite pas forcément de manière
1: Donc
2: permanente.
1: est-ce qu'on peut parler d'une souveraineté partagée, Père Éric Charmetan?
2: Et donc du coup, dans ce cas-là, effectivement, la question qui se pose, c'est quelle limite l'être humain, enfin comment voilà, et quelle intelligence il va utiliser, parce qu'il me semble en fait, par exemple, les éleveurs des abrus, ils n'ont jamais perdu en fait les traditions de cohabitation avec les loups. Et donc du coup, pour les éleveurs français, c'est quelque chose qui est nouveau. Alors que, effectivement, s'ils regardaient chez leurs ancêtres, il y avait quand même aussi tout un savoir-faire pour
1: Oui, qui avait été
2: justement.
1: accumulé au fil des siècles, et ce savoir-faire s'est perdu dans certaines parties de notre
2: Oui,
1: territoire.
2: voilà. Et donc effectivement, ça peut avoir un. C'est pas évident parce qu'il y a la question effectivement d'élevage.

0: enfin de ces chiens peut-être qui vont protéger, enfin la manière de cohabiter, enfin voilà, parce qu'on parle aussi enfin de la question de bah, des touristes ou des promeneurs
1: Oui,
0: en fait qui
1: les
0: peuvent être
1: randonneurs.
0: voilà qui peuvent être aussi importunés par les patous, donc on voit que c'est à plusieurs dimensions voilà. Et puis alors un autre point en fait moi qui me enfin je pense souvent à ce texte d'Isaïe voilà, ou enfin qui est cette manière de cohabiter en fait. Alors c'est vu à la fin des temps, enfin le loup qui habitera avec l'agneau.
1: Mais nous sommes peut-être à la fin des temps.
0: Voilà, mais de se dire effectivement qu'il y a aussi un voilà un enjeu pour l'être humain de pouvoir voilà changer son regard. Et je pense à quelqu'un comme le philosophe l'écologie Aldo Léopold. En fait, qui était chasseur et justement qui a tué une louve, et pour lui, ça a été un moment de très grande conversion. Parce qu'en fait, il a vu la détresse de cette louve par rapport à ses petits. Et ça a été vraiment voilà, le point de départ d'un décentrement, de se dire qu'en fait, cette louve et les loups, en fait, rendaient, enfin, on en a parlé, service, c'est-à-dire, et que si on regardait le point de vue de la montagne, eh bien, en fait, sans les loups, eh bien, c'est d'autres espèces qui ravinent ou qui détruisent les sols, en fait, des
1: Donc,
0: montagnes.
1: il manque quelque chose.
0: Voilà, oui.
1: Benoît Thomé, je me tourne à nouveau vers vous. Un dernier mot avant de nous quitter. Je vous rappelle que vous êtes l'un des membres de l'association Animal Cross qui travaille avec la cohabitation avec la faune sauvage. Le père Éric Charmetant a utilisé le terme de souveraineté. Peut-on dire que dans certaines zones, les animaux sauvages devraient pouvoir exercer une souveraineté absolue ou bien est-ce qu'on peut imaginer une souveraineté partagée avec ces autres êtres vivants que sont les êtres humains? Benoît Thomé, comment vous voyez cette question un peu fondamentale?
2: Pour des zones qu'on appelle des zones de libre évolution, avec on anime comme ça un groupe d'une vingtaine d'associations sur toute la France, qui sont en fait comme dans les cœurs de parcs nationaux en fait.
1: Oui.
2: C'est-à-dire qu'en fait c'est des endroits où la nature en fait évolue librement. L'homme peut les bienvenus peut venir en profiter, se promener, mais en fait c'est pas des lieux où il y a des activités. Des activités économiques ou des activités qui peuvent être plutôt des activités de pseudo-loisirs comme la chasse ou la destruction des forêts ou l'utilisation du bois, etc. Et on pense que ces zones sont une chance extraordinaire en fait pour la nature pour se développer. Il y a un objectif de 10% au niveau européen comme ça, des territoires en protection stricte, qui est à peu près
1: D'accord.
2: la même chose que ces zones en libre évolution. Et en fait, la France aurait tout intérêt en fait à se mettre au niveau des autres pays européens pour développer ces zones de protection stricte.
1: Et quel est
2: Ça peut être
1: l'accueil
2: des
1: des
2: zones
1: pouvoirs
2: publiques,
1: publics aujourd'hui sur cette idée des...
2: ça peut être des zones publiques, mais je veux dire aussi que ça peut être beaucoup aussi de forêts privées, parce que l'essentiel de la
1: Oui.
2: forêt en France, c'est une
1: Oui.
2: forêt privée à plus de 70%. Donc, on incite beaucoup en fait les propriétaires privés en fait à développer ces zones de protection stricte et de libre évolution par des systèmes qui s'appellent des obligations réelles environnementales.
1: Est-ce que vous êtes optimiste, un tout dernier mot, Benoît Thomé, sur cette évolution possible de la cohabitation entre les êtres humains et la faune sauvage? Est-ce que vous avez des signes d'espérance?
2: Moi, je suis fondamentalement optimiste parce que on a besoin pour vivre, même si quand je regarde autour de moi, les signes que je vois sont en tout cas récemment sont négatifs. Mais ce qui fonderait mon optimisme, en fait, c'est de voir quand même comment le regard en fait des gens en France, par exemple, a quand même changé de manière assez incroyable sur les animaux et sur la nature dans les 30 dernières années.
1: D'accord.
2: Ça, en fait, je pense que
1: Et
2: ça peut nous
1: ça
2: rendre
1: change.
2: optimistes.
1: Très bien.
2: Oui, il y a vraiment véritablement quelque chose qui se passe, oui,
1: Et
2: par rapport à ça, et ça c'est très bien.
1: cette émission espère y participer. Un grand merci à tous nos invités aujourd'hui. Je remercie tout spécialement Benoît Thomé qui était en duplex avec nous depuis les Pyrénées-Atlantiques et qui nous a bien précisément et bien concrètement évoqué la question du loup, la question de l'ours pour illustrer cette problématique donc de ce deuxième volet de notre série de trois émissions Où va la vie consacrée à la cohabitation entre les humains et les animaux. Je remercie également Amandine Sanvicens, cofondatrice de l'association PAS, Projet Animaux Zoopolis, que nous allons retrouver la semaine prochaine. Et puis également le père Éric Charmetan, philosophe, doyen de la faculté de philosophie des facultés Loyola Paris, dont je rappelle qu'elles organisent le 30 mai 2026 une journée d'études sur le thème « Cohabiter avec les animaux ». Tout ce que nous venons de dire et d'évoquer sera repris au long de cette journée d'études. On pourra retrouver Benoît Thomé, on pourra retrouver Amandine Sanvicens et également... les inscriptions sont toujours ouvertes et il suffit d'aller sur loyolaparis.fr. 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Il suffit d'aller pour cela sur loyolaparis.fr. Un grand merci à notre réalisateur Eric Coba. Je rappelle que vous pouvez nous écouter, nous réécouter où vous voulez, quand vous voulez, en podcast, en balado-diffusion, sur les applications de RCF Notre-Dame et puis également sur toutes les applications de balado-diffusion. La semaine prochaine, troisième et dernier volet de notre série sur donc comment partager la terre avec les animaux. Il sera question pendant cette émission-là de la chasse des animaux domestiques, de l'élevage intensif, des animaux de cirque, de zoo. Et nous essaierons de dessiner le portrait d'un nouveau contrat de cohabitation avec les animaux. À la semaine prochaine.

0: Dans un instant, vous allez retrouver la prière monastique.
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1: 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Retrouvons à présent la prière du soir. Prenons la direction de la Provence pour prier avec les moines de Ganagobie,

De la lettre de saint Paul apôtre aux Romains. Que votre amour soit sans hypocrisie. Fuyez le mal avec horreur, attachez-vous au bien. Soyez unis les uns aux autres par l'affection fraternelle. Rivalisez de respect les uns pour les autres. Ne brisez pas l'élan de votre générosité, mais laissez jaillir l'esprit. Soyez les serviteurs du Seigneur. Au jour d'espérance, soyez dans la joie. Au jour d'épreuve, tenez bon. Priez avec persévérance.

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Dans un instant, redécouvrez les fondements de la foi chrétienne avec Pauline de Torsiac dans le Béaba du christianisme.

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1: Bonjour à tous, bienvenue dans le béaba du christianisme sur RCF Notre-Dame. Aujourd'hui, nous allons parler d'un sacrement qui touche à la fois à l'intime, à la vie quotidienne et à un engagement profond, le mariage. Souvent perçu comme une célébration d'amour, un moment festif entouré de proches, le mariage chrétien est bien plus qu'un simple oui échangé devant témoins. Mais que signifie vraiment se marier à l'Église? En quoi le mariage est-il un sacrement? Quelle est sa place dans le chemin de foi d'un chrétien? On en parle cette semaine dans le béaba du christianisme avec Frédéric Poulet, docteur en théologie, professeur au Collège des Bernardins. Frédéric Poulet, bonjour.
2: Bonjour Pauline.
1: Alors pourquoi déjà le mariage est-il considéré comme un sacrement?
2: Alors c'est quelque chose qui n'a pas été évident aux origines de l'Église, parce que le mariage c'est d'abord une réalité, je dirais, humaine, quasi naturelle, et on a mis beaucoup de temps à le considérer comme un sacrement. Il a fallu tout un cheminement dans l'Église. À l'origine, c'était le baptême qui faisait du mariage une réalité entre deux baptisés qui prenaient un chemin spécifique. Et puis, petit à petit, on a commencé à échanger les consentements en présence du prêtre. Et puis, on a, avec beaucoup plus tard, essayé de penser le mariage comme un sacrement. On a commencé à le dire sacrement au partir du 12e, 13e siècle. Saint Thomas en parle dans la liste des sept sacrements. Donc, ça intervient comme étant un sacrement. Et puis, le Concile de Trente va définir la forme, je dirais, de ce sacrement avec la présence des deux témoins. Hein, et cela, c'était à l'origine pour éviter les mariages clandestins. Parce qu'il suffisait qu'il y ait un échange d'un consentement entre une baptisée et un baptisé, et le mariage était là. Et donc, à partir du moment où il n'y avait pas de témoins, on pouvait avoir des problèmes de ce qu'on appelait les mariages clandestins. Et c'est ainsi qu'au Concile de Trente, on a commencé à exiger d'avoir des témoins de mariage. Peu de gens savent, quand ils sont demandés comme témoins, que c'est un rôle important.
1: Et que ça vient du Concile de Trente.
2: Et que ça vient du Concile de Trente, et ce, pour éviter les mariages clandestins.
1: Alors, que promettent concrètement les époux lors d'un mariage à l'Église, Frédéric Poulet?
2: Alors, je dirais, la promesse qui se fait, c'est dans l'échange des consentements qu'on va la retrouver, c'est d'abord un don de soi-même, et puis un accueil. Je me donne à toi et je te reçois, voilà, et puis un chemin qui s'ouvre pour t'aimer tout au long de notre vie, et puis on ajoute la question de la fidélité. Donc c'est se donner mutuellement, c'est se recevoir aussi de l'autre. J'aime bien définir le mariage comme la rencontre de quelqu'un qui est un cadeau que Dieu me fait pour cheminer dans la foi avec cette personne. Voilà, c'est l'autre est un don de Dieu qui va me permettre, dans la vocation commune qu'est le mariage, d'avancer ensemble dans le chemin de sainteté qui nous est offert à tous les deux. Et je trouve que c'est, à mon avis, le plus important dans le sacrement du mariage.
1: Et alors, que signifie l'engagement pour la vie? C'est jusqu'à ce que l'on meure?
2: Oui, alors c'est ce que dit le droit canonique, hein, c'est jusqu'à ce que l'on décède, l'un des deux époux décède. C'est-à-dire, c'est un engagement pour un chemin de vie. En même temps, la perspective eschatologique, c'est-à-dire le fait de penser à la vie éternelle, elle est là. C'est-à-dire que si on s'est aimé fidèlement toute une vie, on peut difficilement imaginer que dans l'au-delà, il n'y ait pas un lien spécifique privilégié avec la personne que l'on a choisie pour s'aimer et pour cheminer ensemble vers Dieu. Donc, évidemment, le contrat, si vous voulez, hein, de mariage va s'arrêter avec la mort d'un des deux époux. J'irais spirituellement, il y a un engagement qui va au-delà de la mort.
1: Et justement, c'est ma question suivante. Alors, quelle est la place de Dieu dans l'union des époux?
2: Alors, je dirais que le mariage, c'est le don de Dieu, une consécration. C'est d'abord une consécration. C'est une façon de vivre la consécration baptismale. C'est la consécration d'un lien par l'Esprit Saint. D'ailleurs, dans le rituel du mariage, dans le nouveau rituel du mariage, il y a une épiclèse. C'est-à-dire qu'on appelle l'Esprit Saint sur les époux. On demande à l'Esprit de venir consacrer ce lien pour justement qu'il devienne un lieu où Dieu est rencontré, un lieu où Dieu est prié. Voilà. Et c'est un don de Dieu. Dieu va venir, si vous voulez, consacrer ce lien et donner sa grâce pour que jour après jour, l'amour grandisse entre les époux, ce qui n'est pas toujours évident. Et donc, la difficulté, tout le monde la connaît, il suffit de se tenir dans le métro et d'écouter les conversations de tel ou tel couple pour se dire « Oh mon Dieu, que c'est difficile de pouvoir vivre ensemble ce chemin du mariage ». Et la grâce de Dieu va venir, je dirais, informer, consacrer, donner la force pour vivre ce cheminement ensemble et venir transformer ce lien.
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1: Et cette semaine sur RCF Notre-Dame, je reçois Frédéric Poulet, docteur en théologie, professeur au Collège des Bernardins, pour parler du sacrement du mariage. Justement, Frédéric Poulet, quels sont les piliers du mariage chrétien? On peut peut-être le rappeler.
2: Alors, les piliers du mariage chrétien, moi je dirais, c'est d'abord une vocation. C'est de regarder le chemin qui s'ouvre comme une vocation. Et ce chemin, il va prendre des aspects différents. C'est-à-dire qu'il va y avoir évidemment, j'ai parlé déjà de la fidélité. Ce chemin, il faut aussi qu'il y ait la communauté de vie, parce que c'est quand même ça qui va définir en particulier le mariage, de vivre dans la communauté de vie, et une communauté qui fait grandir les époux, et une communauté de vie qui est fructueuse, donc qui va s'ouvrir à la vie. Voilà. Et donc, c'est, je dirais, ainsi qu'on peut définir la vocation du mariage, qui n'est pas un examen à passer, hein, c'est pas quelque chose qui est donné une fois pour toutes. On est marié, on n'a pas été marié. Enfin, vous voyez ce que je veux dire? C'est-à-dire que c'est une vocation, c'est une vie à vivre. Et elle va passer justement par ce qu'on appelle les piliers, mais qui sont, je dirais, des bornes, des moyens sur la route de la sainteté et sur le cheminement de la vie à vivre à la suite du Christ.
1: Donc une vocation avec la notion de fidélité, d'ouverture à la vie et d'indissolubilité.
2: Alors l'indissolubilité, c'est quelque chose qui est arrivé à l'origine. On avait le croisement de deux entités et on voyait que le mariage était un contrat et les théologiens disaient qu'il devenait indissoluble à partir du moment où il y avait le don des corps. Voilà. Donc l'indissolubilité, moi j'ai été longtemps aumônier d'étudiants, je préparais des jeunes qui me disaient qu'ils allaient se marier. Je disais souvent, on ne se donne pas à l'essai. On ne se donne pas à l'essai et on ne se donne pas en pensant qu'on va se reprendre. Parce qu'autrement, le don n'est pas un véritable don. Et je pense que c'est comme ça qu'on peut expliquer l'indissolubilité. On se donne complètement, avec la grâce de Dieu, pour toute la vie. Et c'est vrai que ça peut être un engagement qui est lourd de sens, qui doit se penser, se préparer, parce que ce n'est pas rien que d'avancer ainsi.
1: Frédéric Poulet, est-ce que l'on peut se marier à l'Église sans être croyant ou pratiquant? Est-ce que c'est possible, ça?
2: Alors, le seul droit au mariage, finalement, c'est d'être baptisé. Si on est baptisé, on peut tout à fait se marier à l'Église en ayant une foi imparfaite. C'est-à-dire qu'on ne va pas marier que des super-croyants. Certains sont en cheminement, certains découvrent, certains vont redécouvrir la foi, vont retrouver le chemin de l'Église avec le mariage, en particulier la préparation au mariage, qu'on a même parfois appelé nouveau catéchuménat, puisqu'il y a un texte qui s'appelle « Chemin catéchuménaux pour la vie conjugale ». Donc ça veut dire que l'Église a bien pensé qu'il n'y a pas forcément besoin d'être un croyant très pratiquant pour pouvoir se marier à l'Église. Donc c'est une réalité. Et puis l'Église, elle est aussi un hôpital de campagne. Et elle accueille en son sein des baptisés qui sont très convaincus, d'autres qui sont plus en recherche, d'autres qui sont sur le bord du chemin, mais tous font partie du corps du Christ. Et il est tout à fait possible de se marier avec des doutes, avec une foi hésitante, l'Église accueille, elle est une mère, et elle accueille en son sein les baptisés, quel que soit leur degré de foi.
1: Et alors justement, Frédéric Poulet, vous êtes docteur en théologie, professeur au Collège des Bernardins, en quoi finalement ce oui entre époux, entre l'homme et la femme qui choisissent de se marier, est un acte libre et responsable? Parce que c'est important aussi d'être libre dans ce choix.
2: Il est tout à fait important d'être libre et responsable. La liberté, j'irais, on l'acquiert aussi, parce que qui de nous peut dire qu'il a fait un choix de vie libre, en toute liberté? C'est quelque chose qui s'acquiert. Bien sûr, on ne se marie pas sous la pression. On ne se marie pas pour faire plaisir à quelqu'un. On se marie parce que Dieu nous appelle à vivre ce chemin de vie avec cette personne-là. Et à chaque Eucharistie vécue ensemble, on va renouveler ce don total de l'être à celui ou à celle qu'on a choisi lors du sacrement de mariage. C'est un don, voilà, on apprend à se donner avec le Christ qui s'est livré pour nous. Quand on entend ceci, mon corps livré pour vous, vous voyez qu'il y a vraiment quelque chose qui prend une coloration très particulière pour les époux. Voilà, se donner, voilà, c'est quelque chose qui s'apprend, et on n'est pas un époux parfait. On peut être très amoureux au début, on n'est pas forcément l'époux ou l'épouse parfaite. C'est quelque chose qui va s'acquérir tout doucement et qui va permettre de grandir.
1: Mais alors, c'est ce que j'allais vous poser comme question. Quand on se prépare au mariage chrétien, c'est important de donner tous ces éléments-là. Qu'est-ce qui est important dans la préparation au mariage?
2: Alors, je dirais, dans la préparation au mariage, je crois que c'est d'abord de prendre conscience que l'amour est plus grand que nous. C'est souvent une découverte pour des jeunes. D'où vient cet amour? Et puis, la question aussi de ce mystère de l'autre. Pourquoi elle? Pourquoi lui? Et donc, c'est un mystère de rencontre d'une personne à une autre personne, et qu'on plonge dans le mystère de Dieu. Recevoir l'autre comme un don de Dieu et s'accueillir mutuellement pour la vie.
1: Frédéric Poulet, merci beaucoup d'être venu nous éclairer sur le sacrement du mariage. Je rappelle que vous êtes docteur en théologie, professeur au Collège des Bernardins. Vous pouvez évidemment retrouver cette émission sur le site de RCF Notre-Dame, rcf.fr, et sur toutes les plateformes. Merci, à bientôt.
2: À bientôt.
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Bonjour à toutes et à tous, c'est Oli sur RCF, bienvenue dans Du Sucre dans votre été. C'est une coproduction RCF Bruxelles, RCF Liège et RCF Sud-Belgique. Et je suis ravi de vous retrouver cette semaine pour notre émission 100% sucre et 100% soleil. L'été, vous le savez, rime souvent avec festival. Aujourd'hui, on va parler d'un festival annuel des arts forains, des arts de la rue. Il se passe au cœur du Hainaut, dans le petit village de Honnel. Il s'agit du Festival du Leu. Ça se déroule les 5 et 6 septembre dans une ambiance champêtre, des spectacles familiaux, acrobatiques, de la jonglerie ou de la haute voltige, des fanfares, du théâtre de rue. Bref, il y en aura pour tous les goûts. Et pour nous en parler dans un petit instant, nous sommes avec Mara de Sario, qui est notre invitée. Mais juste avant cela, je vous propose de démarrer avec un tube de l'été. Antoine Hainaut vous invite à sa table en fer.

0: Ta gueule!
1: Merci Antoine. Nous sommes dans Du sucre dans votre été et puis aujourd'hui nous sommes en compagnie de Mara de Sario. On va parler d'un événement annuel qui s'appelle le Festival. Ça va se dérouler exactement dans 17 jours, 21 heures et 46 minutes. Ne croyez pas que j'ai calculé à l'avance, je suis sur le site, j'ai le décompte devant les yeux. Mara, bonjour.
2: Bonjour, bonjour. Un petit coup de pression d'un coup là.
1: Il faut. Hein. Ouais. Le c'est quoi? Alors, est-ce que je peux le résumer comme ça? C'est tout type de spectacle de rue, de théâtre ou de cirque aérien qui fait oublier l'espace et le temps d'un week-end. Est-ce qu'on peut le résumer comme ça?
2: On espère.
1: Ouais.
2: Oui, oui, oui. Tout oublier, profiter, se balader, découvrir des choses, ressentir, manger une bonne glace de la ferme, voir courir des enfants, découvrir des choses.
1: Alors évidemment, le ça fait déjà quelques années. Je sais pas à quelle émission.
2: Il y a un grand débat interne.
1: Ouais.
2: Alors c'est la 10e année de production, mais c'est la 9e édition. Donc l'année prochaine, on fait nos 10 ans.
1: Ouais, donc l'année prochaine, grosse pression.
2: Grosse pression.
1: Vous avez envie de marquer le coup, j'imagine. En tout cas, marquer l'événement.
2: C'est ça, exactement.
1: La date. Mais alors, le comment est-ce qu'on le résume d'abord, dans un premier temps, pour les auditeurs?
2: C'est un festival de rue dans une prairie.
1: Ouais.
2: Avec plein de spectacles à découvrir qui nous font voyager, autant dans la poésie que dans le rire. L'idée, c'est vraiment de partager des bonnes choses, de passer du temps ensemble et d'être bien. D'être détendu.
1: C'est ça. Donc, quand je disais oublier le temps d'un week-end, l'espace-temps, on n'est pas si loin.
2: Nous, on l'oublie pendant 2-3 semaines, ouais. L'espace-temps.
1: Vous ne l'oubliez pas avant, vous l'oubliez après.
2: Oui, c'est ça.
1: Qu'est-ce qui fait justement un savoureux mélange des genres et des différentes disciplines pour créer une progrès parfaite?
2: Oh ben, notre progrès parfaite, c'est celle qu'on adore, en fait. Donc, on nous le dit souvent. Tiens, mais c'est bizarre, ça part dans tous les sens, votre festival. Ben oui, mais on est 10 dans l'équipe et on a tous envie de se faire plaisir et de montrer ce qu'on aime aux autres. Et on aime des choses différentes. Donc, il y a un spectacle, par exemple, cette année, Spectralex de Arnaud Aymar, si je le dis bien, qui fait des chroniques sur Radio Nova aussi. C'est l'Oiseau Bleu. Ce spectacle-là, en particulier, ça fait 10 ans qu'on en parle. Ça y est, on le programme cette année. Donc, voilà, ça, c'est Lolo que je salue. Lolo qui avait très, très envie de programmer ce spectacle. Et donc, cette année, enfin, on peut l'accueillir. À côté de ça, il y a des choses très, très différentes, beaucoup plus poétiques. Il y a des chants révolutionnaires parce qu'on considère que peut-être qu'il faut être un petit peu révolutionnaire dans ce monde, surtout pour le moment.
1: Pour le moment, on en a besoin, c'est sûr.
2: Ouais. Et donc, il y a de la musique parce qu'on est certains aimer beaucoup de la musique aussi. Donc, il y a une pièce là cette année qui chante. Il y a toujours des fanfares parce que les fanfares, ça rassemble. On rassemble autant nos idées, donc la programmation est aussi éclectique que notre équipe.
1: Alors c'est vrai qu'on le dit comme festival des arts de la rue, mais finalement on est dans le cadre champêtre, on est vraiment dans la prairie.
2: Oui, c'est une rue de campagne, c'est des petits chemins de campagne, des petites routes de campagne, un parking dans un champ. On a quand même une rue, la rue de l'Abreuvoir, qui est celle attenante à la prairie, où il y aura un ou deux spectacles cette année sur la rue. Donc, ça reste du théâtre de rue. Il y aura les monimenteurs qui vont présenter leur spectacle face à une porte. Je vous invite à vous y arrêter vraiment un petit moment. Et puis, il y aura une espèce de road movie fait par Axel Cornil qui s'appelle La Fraude, où là, c'est un spectacle qui déambule aussi sur la rue. Donc, finalement, on est un festival de rue au milieu des champs. Ça tient, si ça tient.
1: Si, ça marche.
2: Ça marche.
1: Tout à fait. En tout cas, la proposition est alléchante. Si j'ai bien compris, évidemment, vous fonctionnez au niveau de la programme, vous fonctionnez essentiellement, même complètement, que au coup de cœur.
2: Beaucoup, oui.
1: Ouais, fort au coup de cœur, mais comme vous êtes 10, bah, ça fait au moins, avec possibilité de 10 coups de cœur par personne, ça fait beaucoup de possibilités.
2: On doit sélectionner, alors on fait des listes d'attente. Hein.
1: Voilà, et donc parfois il faut attendre 10 ans, et puis finalement on y arrive quand même.
2: On y arrive toujours.
1: Donc c'est pas mal. Une quinzaine de compagnies, donc cette année, qui se succèdent pour une trentaine de spectacles, on va dire, sur le week-end. Souvent deux représentations, ça c'est l'idée, c'est quoi? C'est pour que les gens ne manquent rien?
2: Oui, c'est pour que les gens ne manquent rien et que s'ils sont en plein milieu d'une discussion, qu'ils sont en train de boire un verre, manger une crêpe ou que sais-je, ou que les enfants sont en train de se faire grimer, qu'ils n'ont pas envie de courir, ils peuvent se rattraper plus tard. Alors cette année, on a changé un petit peu, on a étalé justement les espaces-temps pour être plus calme, parce que les années précédentes, on courait quand même un petit peu, on s'est rendu compte. Donc on avait envie de se poser beaucoup plus, et donc dans cette optique aussi, on a revu un petit peu le site. On va ouvrir un espace ombragé avec un beau verger, où les gens vont pouvoir se poser, où il y aura des animations là-bas aussi. Pour changer un petit peu, parce qu'on est quand même, au bout de 10 ans, on arrive dans nos vieilles habitudes. Alors on s'est dit que changer un petit peu nos habitudes, ça ferait peut-être du bien à tout le monde, à part sur les coups de cœur quand même.
1: Évidemment, mais bon, évidemment, changer un tout petit peu l'organisation, c'est sympa aussi. Le verger, en tout cas,
2: à mon avis,
1: c'est sûrement une plus-value par les chaleurs qu'on a pour le moment. Enfin, pas aujourd'hui, mais en tout cas...
2: En 9 ans, on a eu chaud quand même. Hein.
1: Oui,
2: en 9 éditions, on a eu chaud. Donc voilà, on s'est dit, on peut se mettre à l'abri là-bas. Et puis, il y a une scène aussi qui sera dans le jardin, une scène aérienne, où le spectacle L'Encordé, se jouera. Et donc ça sera dans le jardin du verger, avec la tanière en fond, donc qui est le lieu où on fait des résidences maintenant. Et voilà, donc le site change un petit peu.
1: Alors évidemment, la progra, on va essayer de détailler un petit peu tout à l'heure. En tout cas, les spectacles phares, même s'ils le sont tous. Mais justement, tu parlais de résidences. Il y a toute une série de spectacles qui se rôdent chez vous, sur place.
2: Bon, alors, ça fait donc notre 9e édition, et on a toujours eu à cœur de pouvoir programmer des spectacles qui avaient besoin d'un coup de pouce ou d'une première, etc., parce qu'on sait à quel point c'est important, quand on crée, de sortir de soi et de montrer un public. Et c'est parfois difficile de montrer son premier essai, en fait, avant de le peaufiner. Et c'est toujours plus facile de convaincre une deuxième personne que la première.
1: OK.
2: Donc, on a cette année, par exemple, le collectif Voilà ce qu'on va faire, qui est venu en résidence chez nous et qui propose son premier spectacle. Et donc là, bah, on est très contents de les avoir. Après, on sait qu'il y a... Les Compagnons Pointes, qui viennent aussi faire un essai sur une animation qui va être assez folklorique. Ça se passe dans les files d'attente. Et ils étaient venus tester d'ailleurs leur première animation qui s'appelait Cacao à Cuba et qui s'est jouée tout le week-end à Esperanza, là, cette année. Donc, comme quoi, parfois, on a des bonnes idées. Hein. On fait bien de leur laisser la place au démarrage de spectacle.
1: Absolument. Il y a une particularité aussi chez vous, souvent c'est que, je ne sais pas si c'est encore le cas cette année, le samedi et le dimanche, les spectacles sont parfois différents.
2: Alors les spectacles sont différents le samedi et le dimanche, oui.
1: Toujours même.
2: Toujours, oui. Ouais. Mm-hmm. On a une programmation, les spectacles se jouent 2 fois, mais la même journée. Donc si vous venez le samedi et que vous dites « Oh non, j'ai déjà tout vu », ben c'est pas vrai, parce que le dimanche, c'est tout du neuf.
1: Alors l'idée, évidemment, c'est d'inciter les gens à venir les 2 jours.
2: Bien sûr.
1: Pour essayer de ne rien manquer.
2: Rien manquer.
1: Du tout.
2: Ouais, et puis comme ça, ils peuvent s'organiser. On a commencé les vacances, l'école commençait après le.
1: Oui.
2: Et puis là, ça a changé. Donc là, l'école a recommencé. Donc on sait que c'est parfois compliqué de pouvoir venir les 2 jours. Donc on propose des choses différentes, mais complémentaires. Donc parfois, il faut choisir, mais choisir, c'est renoncer, tout ça. Venez les 2 jours, il ne faut pas choisir, c'est pas vrai.
1: C'est vrai. Évidemment, en tout cas, nous on peut inciter les auditeurs. On ne peut que les inciter à venir les 2 jours. 1 jour, c'est déjà bien.
2: Ouais.
1: 2 jours, c'est mieux.
2: C'est ça.
1: Et puis, je propose qu'on fasse une petite pause musicale maintenant. On va parler musique parce que, tu l'as dit tout à l'heure, un festival, c'est aussi de la musique. C'est des fanfares, notamment. Mm-hmm. Donc, musique, on peut dire déambulatoire. Hein,
2: Oui, plus ou moins. Parfois, ça déambule. Parfois, ça déambule moins, mais ça danse de toute façon.
1: Ouais. Donc, il y a toujours 1 ou 2 fanfares qui sont sélectionnés ici. Cette année, il y en a 2. Si mes informations sont bonnes, il y a Fanfare Toi-même et puis le Sun Brass Band.
2: Exactement.
1: Alors ça veut dire quoi ? Il y en a un le samedi, l'autre le dimanche ?
2: Exactement.
1: Ouais.
2: On a un le samedi, un le dimanche. On adore clôturer le festival avec une fanfare parce que ça rassemble tout le monde sur le site le dimanche soir quand même. Les gens rentrent chez eux parce qu'il y a école le lendemain, ils travaillent, tout ça. Et donc on aime bien rassembler tout le monde au milieu de la prairie avec une fanfare avant de clôturer le dimanche. C'est une belle manière de se dire au revoir.
1: Mmh. Clôturer en fanfare.
2: Exactement.
1: Carrément, on peut le dire comme
2: bah
1: ça.
2: Bah oui, clôturons en fanfare.
1: Alors on va écouter un petit peu voir ce que ça donne la Fanfare Toi-même. Avec quelques extraits pris comme ça.
2: Ils ont joué à la CEMO cette année.
1: Voilà, exactement. Mais justement, je pense que c'est cet extrait-là qu'on va écouter.

ambiance fanfare, c'était au Lacemo. Et puis avec le collectif La Fanfare, Fanfare Toi-même. Et par contre, ils seront sur les plaines du Le Festival

0: Bah, il y en a
1: mais
0: tellement.
1: Y en a beaucoup.
0: Alors je peux les... Sinon, il suffit d'aller voir sur le site oui. lelefestival.com. Dans le petit onglet programmation, vous avez toute la programme. Vous avez le nom de spectacle, ouais. les jours, les heures, le descriptif. Comme ça, vous n'êtes pas perdu.
1: Oui.
0: Sinon, je peux vous citer, par exemple... alors, je vais citer le nom du spectacle, Splash. Parce que la compagnie...
1: C'est plus compliqué.
0: C'est plus compliqué. Jam, non, je n'y arriverai pas. Donc, le spectacle, c'est Splash. Alors là, c'est un duo de jongleurs. On les a vus à Hâte. C'était assez extraordinaire.
1: Jam en fait, Shenanigans.
0: Bravo, bravo. Yes. Voilà. C'est exactement ça. Et donc, en fait, Splash, c'est deux jongleurs qui ont trouvé ce système absolument génial. Ils font un spectacle hyper poétique sans jamais rattraper une balle. Non, c'est pas vrai. Ils en rattrapent plein, mais disons que ça n'a pas vraiment d'importance. C'est surtout la mise en scène. C'est un humour assez poétique, c'est tout doux. Ils font de la gym synchronisée avec des balles. C'est assez drôle. Enfin, de la natation synchronisée, du coup. Ça, c'est pas mal du tout. Alors, après la mêlée qu'on a déjà vue avec un spectacle Jean qui était venu au Leu, là, eux, ils viennent faire une boîte à chansons de lutte. Donc, c'est des petits chants révolutionnaires pour 3 à 4 personnes, histoire que le message soit bien ancré et bien oui. clair. C'est plutôt d'animation. Le collectif Voilà ce qu'on va faire dont j'ai parlé tout à l'heure, qui est un trio de comédiennes assez drôle, très drôle. C'est les bouffonnes du roi, je ne sais pas si c'est comme ça qu'on dit. Mais Doblé Main Doblé, qui revient avec son nouveau spectacle, Spectralex, enfin. Donc, il présentera son spectacle L'Oiseau Bleu. Jacqueline Cambouille, alors là, c'est un spectacle chanté. Alors, celui-là, moi, personnellement, je ne l'ai pas vu, j'ai vraiment hâte. Je suis très, très curieuse. Parce que vous l'aurez compris, dans la bande, il y a moi qui aime beaucoup la musique, entre autres. Il y a la compagnie Artifice qu'on ne présente plus parce que, personnellement, je suis une grande fan de Jean Jérôme et de Harmonie. C'est la suite de leur premier spectacle. Ils sont venus en résidence. Donc moi, j'ai vu déjà une fois ou deux le spectacle. C'est drôlissime, drôlissime. N'ayez pas peur. Allez les voir, vraiment. La compagnie Trait d'Esprit qui fait de la jonglerie toute poétique, L'Encordée, où là c'est un spectacle aérien. Mmh. C'est des cordes, c'est trois corps sur cordes, si j'arrive à le dire, qui s'entremêlent et ce sera dans la prairie, dans le jardin. Ça risque d'être vraiment très poétique. Alors la compagnie La Rouille va nous présenter Le Chien-Chien de Babaskerville. J'ai déjà fourlâché plusieurs fois, mais là, c'était pas mal, je trouve. Là, ça a l'air bien, bien grandiose aussi, bien, bien burlesque, bien drôle. L'Inoxydable Collectif, ils vont nous faire danser un petit peu. Ça, c'est des entremets qu'on met entre les spectacles. Donc à chaque fois, en fait, entre les spectacles, on met des animations pour que le site soit vivant et puis que vous ayez aussi des choses à découvrir.
1: L'idée, c'est que le spectacle ne s'arrête jamais.
0: Jamais,
1: c'est ça
0: ouais. jamais, jamais. Mmh. On ne dort pas. Il y aura La Fanfare Toi-même, Les Compagnons Pointe, que j'ai présenté tout à l'heure, qui fera une animation dans les files d'attente. Donc j'espère qu'il y aura beaucoup de files d'attente au lieu pour que vous puissiez les découvrir. On pourra faire du trapèze volant, toujours.
1: Oui, parce que ça, c'est vrai que...
0: Ce n'est pas un spectacle.
1: Oui, c'est ça.
0: C'est une initiation. Donc c'est vous qui sautez dans le vide. Mm-hmm. Et ça, c'est drôle.
1: Et ça, c'est I Feel Good qui organise ça.
0: C'est ça, c'est ça. Et donc, c'est un trapèze, mini trapèze volant. Vous grimpez, vous vous accrochez, vous êtes sanglé, il n'y a pas de risque. Vous sautez et en général, vous hurlez. Moi, c'est ce que j'ai fait en tout cas.
1: Alors évidemment, il y a tous les spectacles, mais il y a plein de choses en plus. Il y a des animations qui ponctuent, qui ponctuent le festival. Il y a du yoga, il y a des balades dans les jardins du Leu et des tours en calèche.
0: Il y a des tours en calèche. On peut faire une petite balade sur notre seule et unique rue en calèche.
1: La rue de l'Abreuvoir.
0: Dans la rue de l'Abreuvoir, toujours. On a des cours de yoga avec Lily Bulle, qui est assez extraordinaire, qui revient chaque année. Et donc là, on lui a construit un dôme en saule. Donc la première année, c'était des petites poupousses, mais maintenant, elle peut faire son animation à l'intérieur du dôme. Donc voilà, parce qu'évidemment, la prairie, comme on a la chance de l'occuper toute l'année, on a des petites mains vertes, magie. Je envoie un petit bisou à Marie Maïque, qui s'occupe de ponctuer la prairie de petites plantations pour que ce soit plus joli. Et on a du coup des balades à l'intérieur de la prairie qui sont des balades pour apprendre sur les fleurs sauvages et les fleurs comestibles aussi.
1: Ok.
0: Ouais.
1: Donc tout un programme.
0: Ouais, il y aura même une balade comptée avec un âne, je pense.
1: Ok, d'accord.
0: Dimanche matin.
1: Le dimanche matin.
0: Au taquet pour le petit-déj.
1: Et puis tout ça, évidemment, tous ces spectacles, ils sont présentés, parce que ça, c'est important aussi, il faut le dire, par la troupe des bonimenteurs de Seine-en-Vie.
0: La troupe de Seine-en-Vie. Alors eux, ils sont fidèles aussi depuis 9 ans, du coup.
1: Ouais.
0: Ils sont assez extraordinaires. Ils ont un magnifique

0: magnifique déguisement de Où est Charlie mixé loup.
1: Oui.
0: Ils sont faciles à trouver puisque c'est eux qui ont toutes les informations du festival. Et ils sont courageux hein, parce qu'ils sont là du lever au coucher samedi dimanche.
1: Ouais, donc c'est important évidemment de, ouais. De souligner leur l'importance capitale de de leur travail sur place. Puisqu'ils c'est un peu eux qui font, on va dire, le lion de la journée.
0: Ils présentent qui va où, ouais. Enfant perdu, objet perdu, spectacle perdu, retrouvez votre chemin. Les Charlies sont là.
1: Les Charlies sont là. Et pour se restaurer, évidemment, encore et toujours la bière de la brasserie des Rocs, mm-hmm. J'imagine. Attention à la montagnarde quand même, quand, quand le soleil tape fort.
0: Oui, elle tape. On a de la diole au fût qui est très bonne aussi. On va peut-être avoir une fruitée cette année d'ailleurs.
1: Mm-hmm.
0: Et puis des petits produits régionaux aussi avec les glaces de la ferme Pipe, mais aussi de la bergerie de Léonie. Parce que les glaces au lait de brebis, c'est exquis.
1: Mm-hmm.
0: Beau slogan.
1: C'est pas mal. Je pense qu'on a plus ou moins fait le tour, ouais. Je pense. Donc ça se passe, ça on le répète, évidemment, c'est le 5 et le 6 septembre.
0: Absolument.
1: C'est les deux dates à retenir pour venir un jour ou deux jours. Donc, vous avez encore 17 jours, 21 heures et 26 minutes.
0: Pour se préparer pour et s'organiser.
1: Exactement. Merci beaucoup, Mara.
0: Avec plaisir, merci
1: plein
0: à toi.
1: Plein de succès. On va se retrouver l'année prochaine, évidemment, pour parler de la 10e. On a déjà hâte, évidemment,
0: oui, hein,
1: parce que
0: aussi.
1: Ça va être un gros, gros événement. Et puis nous, puisqu'il y a un spectacle qui s'appelle Hero for One Day, je propose d'écouter une version toute particulière d'un titre de David Bowie, mais c'est interprété par Matmata en live.
0: Parfait.

0: Allez, de retour dans du sucre dans votre été, comme tous les mardis, eh bien on va continuer le tour des abbayes. Ce sera en compagnie d'Armel Delmel. Aujourd'hui, on ira à l'abbaye d'Aulne pour clôturer le tour. Mais juste avant cela, les Théophiles des Passes est en compagnie de Frédéric Petit. Elle nous emmène à Jette sur les traces du Molenbeek.
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2: Voilà, aujourd'hui, je vous emmène chez moi. Je viens de quitter la maison, j'ai fermé la porte. Et je vous emmène à la découverte de parcs du nord-ouest de Bruxelles, dans les communes de Jette et Gansoren. Des endroits qui sont les poumons verts de ces communes et qui ne sont pas forcément connus de tous les Bruxellois, notamment ceux qui habitent au sud de la capitale. Et je m'en vais vers ces parcs. Je vous rejoins quand je suis à l'entrée. À tout à l'heure. Je suis entrée dans le bois du Larbeek. Alors, c'est un bois qui fait 34 hectares. Il est délimité, malheureusement, par le ring. Peut-être que vous l'entendez déjà en fond sonore. On l'entend bien aujourd'hui en tout cas. Alors ce bois en fait a été planté vers le 16e siècle si je ne me trompe pas. Avant ça c'était une carrière, elle était exploitée par les moines de l'abbaye de Dillegem, c'est des moines prémontrés. C'est un bois de hêtre qui ressemble particulièrement à la forêt de soigne en fait. On va dire que c'est son tout tout petit frère en termes de superficie, évidemment c'est pas du tout la même chose. Je termine le tour du bois du Larbeek et je suis arrivée devant le chalet. C'est une bâtisse construite dans le style anglo-normand. Elle a été construite en 1908 pour l'avocat bruxellois Eugène van den Elschen. La famille finalement l'a abandonné. Le chalet en 1976 s'est retrouvé complètement à l'abandon. D'ailleurs, si vous posez la question aux Ganserenois qui étaient enfants dans les années 80, ils vous raconteront qu'ils venaient ici se faire peur parce qu'ils racontaient que la maison était hantée. Alors maintenant, depuis 1991, le chalet a été repris par la commune de Jette. Il a été rénové, restauré. Et depuis, c'est un endroit où on peut venir se restaurer. On peut aussi organiser, il y a des salles pour les mariages. Et donc, c'est un endroit super chouette pour venir se restaurer pendant l'été. J'ai quitté le bois du Larbeek et je suis dans la jonction entre le bois du Larbeek et le parc Roi-Baudouin. En fait, quand on est au bois du Larbeek, on est déjà au parc Roi-Baudouin. Ici, on est dans la jonction qui va jusqu'à l'avenue de l'Exposition et c'est un mélange de bois, de prairies, de bocage. Je vais passer d'ici quelques instants devant la ferme des enfants. C'est une ferme du plus pur style brabançon qui a été reprise là aussi par la commune de Jette il y a quelques années, à la fin des années 90. Et avec en fait la création du parc Roi-Baudouin, l'idée était d'avoir un endroit pour les enfants, pour les initier à la nature, à l'environnement, etc. Alors c'est une petite ferme, bien sûr, on n'est pas vraiment à la campagne, on est quand même en ville. Il y a des poules, des ânes, des cochons, des moutons, il y a aussi des abeilles. Et voilà, ça permet aux petits citadins de s'initier à la nature.
3: J'arrive vers l'avenue de l'Exposition et on va changer complètement d'environnement. On va arriver dans des parcs qui sont plutôt aménagés, donc un parc du Roi-Baudouin phase 1 et phase 2. Et là, j'ai rejoint le cours d'un ruisseau qui porte un nom d'une commune bruxelloise, le Molenbeek. Ah oui, le Molenbeek, c'est aussi et avant tout d'abord un ruisseau qui traverse ces communes du nord-ouest de Bruxelles.
2: Ah ben voilà, je suis dans le parc Roi-Baudouin et vous entendez derrière moi le doux chant d'une grenouille. Ben oui, ces grenouilles sont les hôtes de ce Molenbeek qui est à ciel ouvert. Parc Roi-Baudouin, donc en fait, à l'origine, Ces terrains appartenaient à la communauté des Sœurs du Sacré-Cœur qui ont eu une école là-bas tout au bout du parc. Et ces terrains, les religieuses n'arrivaient plus à les entretenir, la communauté n'était plus assez grande. Au début des années 60, quand on était au tout à la voiture, les autorités ont acheté ces terrains donc aux religieuses dans le but de construire une autoroute. Oui, vous avez bien entendu, une autoroute. Et puis, heureusement pour nous, heureusement pour tous les habitants du nord-ouest de Bruxelles, cette autoroute n'a jamais vu le jour. Alors au début des années 80, le bourgmestre de Gette, Jean-Louis Teiss, a développé ce projet de parc pour la population. L'objectif a été de préserver ces champs. Alors les deux premières parties de ce parc Croix-Baudouin, la phase 1 et la phase 2, ont été vraiment aménagées en parc public. La phase 3 dont je viens de sortir, qui était dans le Larbec, elle a été aménagée plus tard et vraiment là dans une optique de préservation de la nature telle qu'elle était.
4: Bon, ben je suis de retour en studio. J'aurais encore eu beaucoup à vous dire sur ces parcs Roi-Baudouin et ce bois du Larbec que je vous invite vraiment à venir découvrir cette partie de la capitale. C'est une manière de voir autrement Bruxelles. À très bientôt.

0: Du soleil dans ma rue, Hubert Félix Thiéphaine, en tout cas du soleil, c'est ce qu'on souhaite, rue de l'Abreuvoir, les 5 et 6 septembre prochains, dans le cadre du festival du Le Tour des Abbayes. C'est en compagnie d'Armel Delmel, on va en direction de l'Abbaye d'Aulne.
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0: Aujourd'hui, pour cette dernière chronique, je vous emmène dans les ruines de l'abbaye d'Aulne. Des ruines? Pas tout à fait. Une grande partie de l'abbaye n'existe plus que sous cette forme, il est vrai, mais un petit bout de celle-ci continue bel et bien de vivre. L'histoire de l'abbaye commence au 7e siècle et sa partie religieuse prend fin soudainement à la fin de la Révolution française. Les moines sont revenus pour tenter de restaurer leur abbaye, mais l'ampleur du travail était trop grande. Et lorsque le dernier moine usufruitier du site est décédé, le quartier abbatial est devenu un hospice jusqu'au début des années 2000. C'était en effet ce que le père abbé avait souhaité dans son testament. Un autre bâtiment continue encore aujourd'hui de vivre. Il s'agit de la carrosserie. Lorsque vous vous tenez dans la cour d'honneur, juste en face de l'ancienne entrée des hôtes, se trouve cette carrosserie où l'on entreposait les carrosses des invités. Aujourd'hui, on y fait la fête, notamment des mariages. Et les chevaux qui tiraient ces carrosses? Ils faisaient le tour du bâtiment pour rejoindre le premier étage où se trouvait l'écurie. Ce que m'explique ma guide, Joséphine Laloyau, lorsque je visite, c'est qu'en visitant Aulne, il faut avoir de l'imagination. Il faut imaginer des bâtiments en moins, qui ont été construits par après, comme cette nouvelle église aujourd'hui désacralisée qui bloque justement l'entrée des hôtes, mais aussi ajouter des bâtiments où aujourd'hui pousse une végétation verdoyante, comme le bâtiment réservé aux moines qui refermait la cour d'honneur. Évidemment, Aulne ne se limite pas à cette cour. Certains bâtiments ont été reconstruits, d'autres n'ont jamais eu cette chance. Le réfectoire, lui, a été reconstruit pour une raison bien particulière. Il y a un restaurant dans le sous-sol, ce qui exige que le bâtiment au-dessus soit en bon état. En chemin vers ce réfectoire, observons le style des bâtiments qui tiennent encore debout.
1: Donc là, on fait déjà un arrêt sur notre trajet vers le réfectoire. Avant de manger, qu'est-ce qu'on fait?
2: Alors, avant de manger, eh bien, on va aller à l'office. Alors, on rentre ici dans l'église abbatiale. La cour d'honneur où on se trouvait, les bâtiments ont tous un style classique. Ils ont été reconstruits au XVIIIe siècle. Donc, l'abbaye a évidemment connu différentes époques, aussi différents styles architecturaux. Certains abbés ont voulu un peu mettre aussi leur marque, adapter les bâtiments. Donc, tous les bâtiments de la cour d'honneur sont dans un style classique. La façade de l'église abbatiale est dans un style classique. Mais si on avance un petit peu plus loin, et qu'on rentre alors vraiment dans l'église, on peut encore voir certaines ogives de style gothique. Et ça, en fait, ce sont les seules traces qu'on a du XIIIe siècle. Donc, les cisterciens, le mouvement cistercien est arrivé ici à l'abbaye d'Aulne en 1147. Avant, c'était une abbaye bénédictine.
1: D'accord.
2: En décembre 1147, 12 moines sont arrivés de Clairvaux pour alors installer le mouvement cistercien ici. On a en même temps les cloches de l'église Saint-Joseph qui nous accompagnent. Et au moment en fait de reconstruire les bâtiments de la cour d'honneur, pour l'église abbatiale, ils sont simplement venus placer une façade classique tout en gardant la façade gothique ici à l'intérieur, ce qui nous permet, nous, d'avoir encore certaines traces. Donc l'église abbatiale, elle date de 1247. C'est plus ou moins la même époque que la cathédrale d'Amiens.
0: C'était donc Joséphine Laloyau, guide à l'abbaye d'Aulne lors de ma visite en 2024. Lorsque vous aurez fini votre visite de l'abbaye, n'hésitez pas à faire une pause dans ce fameux restaurant souterrain. Vous pouvez aussi aller boire un verre et louer un bateau sans permis au café Leblon, ou aller visiter le village de Thouin et monter en haut de son beffroi et vous promener dans ses ruelles à flanc de colline. C'est la fin de ces visites d'abbaye pour cet été. Merci de les avoir suivies en espérant vous avoir fait découvrir des petits coins de notre pays.
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4: Avec du sucre dans votre été, c'est terminé pour aujourd'hui. Je vous fixe rendez-vous demain. Demain, nous parlerons festival avec le plus attendu de tous les festivals namurois. J'ai nommé les Solidarités édition 2026. On sera en compagnie de Denis Girardi. Et puis nous, on se quitte en musique avec Dina Lewis and Soul Caravan, Coming Around. Bon après-midi. Bye bye.

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3: Bonjour à tous et à toutes et bienvenue dans ce nouveau showcase de l'été. Aujourd'hui, je vous parle d'une artiste qui a un parcours qui pourrait presque laisser penser qu'elle allait faire du jazz toute sa vie. Mesdames et messieurs, Carla Bieber. Carla Bieber est diplômée du Conservatoire de Maastricht et du Conservatoire Royal de Bruxelles en batterie jazz. Et elle est devenue la première femme diplômée en batterie jazz de l'histoire de ces deux établissements. Et puis, elle a décidé de faire de la pop. Pas vraiment le genre de pop où l'on cache son instrument derrière une production. Chez Carla Bieber, la batterie reste très présente, mais elle sert surtout des mélodies qui pourraient facilement rester en tête toute la journée. Elle a grandi avec une fascination pour les années 80, Prince, Phil Collins, les guitares de variété américaines, mais aussi cette esthétique très cinématographique qu'elle imaginait depuis sa banlieue liégeoise. Plus tard, elle y a ajouté Charlie XCX, Magdalena Bay et tout ce qu'elle a appris en arrangement jazz. Le mélange est assez surprenant, des refrains très immédiats, des arrangements précis, des ad-libs qui partent parfois complètement ailleurs, et derrière tout ça, des chansons qui parlent surtout de relations. Son premier EP s'appelle « I might be the problem », et le titre résume assez bien la question qui traverse le projet « Est-ce que le problème dans mes relations ne viendrait pas aussi de moi ?» Carla Bieber raconte ses histoires d'amour, ses attirances, ses doutes, mais surtout cette tendance à refaire les conversations dans sa tête pour comprendre ce qui n'a pas fonctionné. Premier single « Shy » sorti en février part d'une situation assez simple, une personne en face paraît distante, alors Carla cherche des explications. Peut-être qu'elle est timide, peut-être qu'elle est dépassée, peut-être que le problème vient complètement d'ailleurs. Puis arrive Badaboom avec la musicienne japonaise Shoko Igarashi et Danish Girl, trois morceaux qui installent déjà cette pop très énergique, très mélodique, parfois franchement joyeuse, alors que les questions derrière sont beaucoup moins légères. Et c'est là que le projet devient intéressant. Carla ne transforme pas ses doutes en grandes chansons dramatiques, elle préfère les faire danser. Le cinquième titre, Ferris Wheel, change justement de rythme, c'est le moment où elle prend du recul sur ce qu'elle vient de raconter. Moins d'énergie, plus d'espace, comme si après avoir passé quatre morceaux à chercher qui avait tort ou raison, elle acceptait enfin de regarder la situation autrement. Sur scène, elle passe de la voix à la batterie, parfois dans le même morceau, entourée d'un trio de jeunes musiciens de la scène belge francophone. Et si vous voulez voir ce projet prendre sa forme complète, rendez-vous le 10 octobre 2026 à l'atelier 210 à Bruxelles pour la release party de I Might Be The Problem. La soirée commencera à 20h et réunira plusieurs artistes avant la présentation du projet de Carla. Ce qui me plaît chez Carla Bieber finalement, c'est cette contradiction. Elle possède une formation musicale extrêmement pointue, mais elle semble surtout vouloir écrire des chansons que l'on peut chanter en rentrant chez soi. Avec au passage une petite question qui reste dans la tête, et si effectivement j'étais le problème ? On l'écoute dans un live enregistré dans les studios de RCF Bruxelles. Ce live, vous pouvez le retrouver sur la chaîne de la vie d'artiste sur YouTube. Et je vous dis à demain pour un nouveau showcase de l'été.

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0: On est reparti pour une interview qui parle d'ASBL, toujours bien, c'est toujours évidemment plaisant de savoir qu'il y a des gens qui essayent de faire bien tourner les choses. On a la chance du côté de Louvain-la-Neuve d'avoir l'ensemble Mundo et on va faire connaissance avec l'ASBL Yugi avec trois personnes, Sophie, Caroline et Marie-Ange bien sûr. Bonjour à toutes les trois, bonjour Sophie.
1: Bonjour.
0: Bonjour Caroline qui a été l'une des fondatrices, hein, si j'ai bien compris. Bonjour.
2: Bonjour Grégory.
0: Et donc on a aussi Marie-Ange qui est bénévole.
3: Oui, bonjour.
0: Alors, on peut peut-être un peu expliquer. Yugi, le nom est un petit peu énigmatique quand même pour le grand public. Qu'est-ce que c'est Yugi? Qu'est-ce que c'est cette ASBL qui sort un peu du paysage aussi? Qui veut en parler en premier ou en première?
2: Oui. Oui, je veux bien. Donc Yugi veut dire lien d'amitié en japonais. Et l'objectif de l'ASBL, c'est d'apporter sa contribution à la lutte contre l'isolement et la solitude à travers le développement de projets de création de liens sociaux. Et voilà, donc c'est un petit mot qu'on a trouvé au hasard de brainstorming et qui nous a beaucoup plu parce qu'on a pu aussi y associer l'image de la grue, le symbole du cerisier du Japon en dessous duquel on se réunit et on réunit la chaleur humaine et... Et là, voilà, l'expression de sentiments, d'affection et enfin, tout ce qui fait du bien, en fait. Voilà.
0: C'est pas mal, quand même. Alors, comment vous êtes arrivée à Yugi, Sophie, Marie-Ange, vous êtes bénévole.
3: Oui.
0: Dites-nous tout.
3: Mais ça va faire à peu près 3 ans maintenant que je travaille pour Yugi. Et j'ai trouvé que ce projet était vraiment enthousiasmant parce qu'il parle évidemment de sujets très au cœur des problèmes actuels, la solitude, la difficulté de communiquer, l'envie de se retrouver autrement que devant un PC avec les réseaux sociaux, etc. Et donc c'est vraiment un projet qui va aller toucher le cœur des gens. Je pense que ça c'est très très important. Il s'adresse à tout le monde, donc ça c'est vraiment un point positif. Et depuis ces 3 années, je constate qu'il y a beaucoup d'engouement autour de ce projet, que les gens sont contents, qu'ils nous remercient d'avoir pu rencontrer grâce à nous des correspondants avec qui ils ont noué des liens durables.
0: Et Sophie, toi aussi, tu fais partie comme bénévole de l'ASBL Yugi. Quel est un peu ton rôle et qu'est-ce qui te rattache à Yugi?
4: Eh bien, en fait, moi, je suis l'une des filles de Caroline. Et ce que j'ai déjà pu expérimenter, c'est surtout faire des animations du jeu Yugiki dans des écoles des écoles, mais avec un mélange intergénérationnel, donc avec des personnes âgées. Et c'est toujours hyper intéressant et quand on ressort de là, on est toujours plus nourri que de base parce que on partage des vrais moments avec des personnes qui n'expriment pas forcément des choses qui leur arrivent au quotidien. Et donc c'est un peu une parenthèse dans sa journée où on explique un peu ce qui nous arrive, ce dont on a envie de parler. Et voilà, généralement ça fait beaucoup de bien un peu à tout le monde.
0: Comment vous avez découvert cette idée des jeux de Yugiki, cette culture peut-être inspirée du Japon? Comment c'est venu ça? Qu'est-ce qui est un peu à l'origine de la naissance de l'ASBL?
2: Là, c'était déjà au tout début un groupe de personnes proches pour des raisons différentes, amicales, anciennes collègues. Qui ont réfléchi ensemble avec l'envie de créer un projet commun, parce que l'envie de travailler ensemble aussi. Et c'est l'intelligence collective, en fait, qui... Voilà, chacun a amené sa petite contribution. Et donc Yugi, le nom japonais, avec une symbolique japonaise, pour nous, c'était facile, l'origami, le cerisier du Japon... Tout est venu naturellement et en fait l'idée du service de correspondance qui est le premier projet de l'ASBL est née du fait que on savait qu'on allait mettre sur pied un projet mais qu'on n'aurait pas beaucoup de temps à y consacrer et donc qu'elle pouvait être aussi dans le paysage de tous les projets déjà existants un projet complémentaire, donc pas un projet qui allait venir se superposer à un autre, mais apporter justement sa contribution au bon endroit. Et donc finalement, après avoir rencontré différentes ASBL et différents projets existants, on s'est dit un service de correspondance avec de l'humain derrière, parce que nous avons eu des correspondants quand on était jeunes, via l'école, via les magazines, et on trouvait ça très chouette de pouvoir faire des connaissances à distance. Et on s'est dit, un service de correspondance, ça nous permettrait, nous, de gérer les choses dans les heures où on a du temps, et peu importe l'horaire. Et finalement, il reste encore, malgré toutes les initiatives existantes, beaucoup de personnes qui ne sortent pas de chez elles pour aller rencontrer les autres, même s'il y a une activité à deux pas de chez eux. Et on le constate d'ailleurs dans l'expérience Yugi, faire une première rencontre à travers l'échange de courrier, qu'il soit postal, mail ou échange téléphonique, ça aide pas mal de personnes à sortir de cet engrenage dans lequel parfois ils se sont mis sans le vouloir, dans lequel ils sont à distance des autres et ils savent plus comment remettre le pied à l'étrier de la relation sociale. Voilà.
0: Vous n'étiez jamais allé au Japon, c'est pas un lien direct non. Avec le Japon, ni l'une ni l'autre. D'accord, non. Voilà. Et Yugi veut dire quelque chose de particulier en japonais ?
2: Lien d'amitié.
0: Lien d'amitié, oui, c'est ce que vous aviez dit au début, oui, c'est ça. Alors justement, on parle de rencontres, c'est quelque chose qui manifestement vous tient à cœur, toutes les trois. Se rencontrer dans un espace de bienveillance quand même, qui permet peut-être de se dévoiler un petit peu. Comment on s'y prend concrètement, quels sont les différents sous-projets ou les différentes activités que vous proposez ? Ça se fait comment ?
2: En fait, du projet correspondance est née l'envie d'apporter un complément à nos correspondants. Parce qu'en fait, dans le cadre de Yugi, le service de correspondance accompagne les correspondants. Donc on fait un suivi. Et Marie-Ange, qui est à côté de moi, en est référente.
3: Oui, tout à fait. Oui, c'est-à-dire que quand on a mis des personnes en relation, au bout de quelques semaines ou quelques mois, on les interroge sur le suivi de la relation. Est-ce que ça a bien démarré ? Est-ce que vous êtes content de ce correspondant qu'on vous a proposé ? Et bon, la plupart du temps, oui, ça fonctionne bien. Et ils disent qu'ils sont heureux, qu'ils veulent bien encore un correspondant supplémentaire. Et c'est là tout le sens du projet, c'est qu'il prend une extension au fur et à mesure, comme disait Caroline, à partir du moment où les gens ont fait le premier pas et qu'ils sont sortis de leur solitude, entre guillemets, ils se rendent compte qu'ils peuvent continuer à avoir des contacts et ils les multiplient. Et c'est ça qui est vraiment porteur dans ce projet.
0: Et comment vous choisissez qui est en contact avec qui ? Ça fait un peu agence matrimoniale déguisée, mais ce n'est pas ça le principe. Hein.
3: Pas du tout, pas du tout. Donc ce n'est pas une agence matrimoniale. Au moment de l'inscription, les membres, entre guillemets, s'inscrivent avec une série de données. Âge, sexe, recherche, est-ce qu'ils veulent rencontrer un homme, une femme ou les deux ? Par quel moyen ? Est-ce que c'est le mail, le courrier postal ? Et alors ils indiquent une série de critères. Alors, quels sont leurs centres d'intérêt ? La musique, la lecture, le jardinage, le tricot, enfin, il y a toutes sortes de critères. Et effectivement, c'est important de le dire, quand on s'inscrit dans ce genre de projet, on a vraiment intérêt à noter beaucoup de critères pour que, justement, les matchings puissent se faire facilement. Parce que si quelqu'un ne donne que deux critères, on va avoir beaucoup plus de difficultés à trouver quelqu'un qui partage ces deux critères-là, alors que si on les élargit, on a beaucoup plus de possibilités de mise en relation. Et ça, c'est important de le rappeler aux gens qui veulent s'inscrire, qui n'hésitent pas à mettre énormément de critères avec une motivation éventuelle supplémentaire.
0: Et c'est des relations deux à deux ou ça peut être des relations avec plus de gens comme des groupes ? Ça se fait comment en général ?
3: Pour l'instant, c'est toujours deux par deux, ouais. Mais une personne peut demander plusieurs correspondants.
0: Ouais,
3: donc
0: ça.
3: Elle peut avoir un, deux, trois, quatre correspondants si elle le souhaite.
2: Ouais. Et en fait, des suivis que fait Marie-Ange, est née l'idée du jeu Yugi-ki. Et ki veut dire arbre en japonais.
0: D'accord.
2: Donc c'est le jeu qui crée du lien. Et en jouant, en fait, on crée un arbre. Ce n'est pas le but du jeu, mais c'est un complément qui est symbolique. Et en fait, cette idée est venue du fait qu'il y avait quand même pas mal de correspondants chez qui la relation débutait, donc l'échange se démarre. Mais au bout d'un moment, ils s'essoufflent parce qu'ils ne savent plus comment aller plus loin dans l'échange, ni quels sont les sujets de conversation qu'ils pourraient avoir tout en dosant leur implication dans la relation. C'est pas évident, en fait, de se raconter au-delà de ce qu'on a facile à raconter, de s'impliquer, de mettre ses tripes dans un échange au point que ça crée du lien. Et surtout quand on n'a plus l'habitude de le faire. Et donc, on a réuni un comité de professionnels qui, pendant un an, a réfléchi bien voilà, un complément qu'on pouvait apporter à nos correspondants. Et c'est devenu un jeu de plateau avec quatre axes. Donc il y a les souvenirs, les points de vue, les si c'était à refaire et les envies. Et il y a des branches qui servent de bâtons de parole qu'on vient déposer au fil des échanges autour du plateau, et des fleurs qui amènent le groupe à réfléchir aux bienfaits de, ou pas, hein, de ce que l'échange a pu leur apporter. Mais aujourd'hui, ce qui est assez paradoxal, c'est que c'est un jeu qui a été, comme il a été créé par des professionnels, qui est principalement utilisé par les professionnels avec leur public ou entre professionnels. Mmh. Et nos correspondants ne le connaissent pas. Parce que, d'une part, nous n'avons pas les moyens de l'offrir, donc il est en vente. Et d'autre part, nous ne rencontrons pas physiquement nos correspondants, donc on n'a pas pu faire une partie de jeu avec eux, et ça reste un rêve pour nous d'y arriver un jour.

0: Et c'est justement ce jeu-là que tu utilises, Sophie, dans le cadre d'activités diverses et variées, scolaires notamment, j'imagine.
1: Bah, on a donc avec aussi d'autres bénévoles, on a fait plusieurs séances de jeu donc à l'Athénée de Jambes. Et donc je pense qu'on a eu une dizaine de rencontres et c'était à chaque fois donc des nouveaux groupes. Et c'est toujours très intéressant parce qu'il y a des groupes qui sont beaucoup plus réceptifs que d'autres, des élèves qui vont beaucoup plus accrocher et d'autres qui, voilà, pour qui ça ne va pas leur parler. Et au fur et à mesure du jeu, mais finalement, commencent un peu à se dévoiler parce que les autres finissent par se dévoiler aussi. Et donc, c'est toujours très intéressant. Et puis, oui, on a eu aussi d'autres échanges, là, avec plus donc, des personnes âgées. Et c'est aussi enfin, voilà, très intéressant. Et enfin, oui, c'est...
0: Concrètement, on est à combien autour du plateau? Et du coup, si je comprends bien, il y a une sorte de bâton de parole, ou en tout cas, la parole passe, on joue à tour de rôle, ou comment, c'est quoi la dynamique exacte?
1: Donc oui, chacun a son temps de parole. Donc comme Caroline l'expliquait, en fait, on a les branches qui vont servir à se mettre autour du plateau. Et quand c'est le tour d'une personne donc, de parler, il tient cette branche en main. Et cette branche, du coup, représente son temps de parole. Après, ça va dépendre de la façon dont on joue. Quand on est dans une école, ben, il y a un temps limite pour pouvoir expérimenter le jeu aussi. Donc là, souvent, ben, voilà, on est obligé de restreindre un peu le temps de parole de différentes personnes pour que tout le monde ait le même temps de parole en tout. Et parfois pousser aussi des jeunes qui n'arrivent pas à parler. Enfin voilà, à ce qu'ils prennent leur temps de parole pour dire des choses, même si pour eux c'est insignifiant comme discussion ou que c'est pas très important pour eux. Et donc au niveau du nombre de joueurs, ça va dépendre aussi, mais à partir de 10, 12 joueurs, oui, 8 joueurs, à
0: C'est quand
1: partir
0: même
1: de 8
0: déjà
1: joueurs, oui,
0: beaucoup, hein, ouais.
1: c'est déjà pas mal. Et enfin, on a déjà essayé avec plus de personnes, mais c'est vrai
0: On
1: que
0: parle moins souvent.
1: oui, c'est ça. Et puis c'est difficile de garder l'attention aussi, de rester attentif à ce que les autres ont à raconter aussi. Donc voilà, maximum 8 joueurs et c'est déjà, enfin voilà, faut
0: C'est
1: déjà
0: déjà pas
1: bien,
0: mal,
1: ouais, c'est
0: ouais,
1: ça.
0: j'imagine. Un peu dans tout ce que vous dites, on verra s'il y a d'autres sous-projets, hein, j'oublie pas la question de départ, mais un peu dans tout ce que vous dites, il y a beaucoup de choses liées à la confiance en soi et dans les autres. Les deux sont un peu liés.

0: Et finalement, comme vous dites, la symbolique de l'arbre, ben c'est ça, c'est l'ancrage, et c'est toute cette richesse qu'on va chercher et qu'on fait fleurir individuellement et en groupe. Et au fil de la partie, c'est assez magique, mais systématiquement, le lien de confiance se crée et la parole se libère. Même si on invite les personnes à s'exprimer toutes, elles ne sont pas obligées de le faire. Donc une personne peut très bien être présente et ne rien dire. Mais sa présence est déjà une façon de participer. Et il arrive bien souvent qu'une personne qui n'a pas choisi de s'exprimer le fasse finalement parce qu'elle se sent à l'aise au fil du temps. Et là, c'est bingo parce que c'est le rêve absolu de chacun prend sa place. Et tel qu'on est, avec nos forces et nos fragilités. Et c'est ce qui fait la richesse de l'échange, l'émotion aussi, parce que ça amène pas mal d'émotions dans le groupe. On est parfois chamboulé positivement, on ressort de là, waouh, enfin, c'est touchant. On sent qu'on vit, en fait, c'est ça.
1: Il doit y avoir beaucoup d'émotions aussi qui sont partagées à travers ces récits, quelque part, ces portions de vie qu'on délivre un peu à tout le monde.
0: Oui, vraiment. On a des confidences qui viennent de personnes qu'on a à peine croisées depuis 20 minutes et qui partagent des morceaux de vie qui sont vraiment très profonds, qui sont uniques et très personnels. Il y en a d'autres qui vont y aller à tâtons, mais qui... Enfin voilà, le partage est magnifique. C'est profondément humain, authentique. C'est un mot un peu bateau, mais dans le cadre des parties de jeu, on y est. On est vraiment là-dedans. On oublie quelle fonction on a, on oublie quel âge on a, quelle nationalité, on échange. Et on s'écoute et on savoure. Voilà.
1: Un peu pareil dans le système de correspondance
2: Oui,
1: aussi.
2: justement, j'allais dire, pour revenir sur ce que tu as dit, Caroline, c'est vrai que c'est très très important d'amener les gens à s'exprimer et à se faire confiance. Évidemment, avec le jeu, c'est plus facile puisqu'il y a vraiment physiquement une présence qui permet l'échange direct. Dans la correspondance, on est évidemment dans un processus un peu différent puisque les personnes sont à l'origine isolées chacune chez elles et elles vont devoir initier une espèce de communication à distance qui est évidemment très différente par nature de ce qu'on peut faire autour d'une table.
1: Il n'y a pas de médiateur non plus,
2: Il n'y
1: si
2: a
1: je
2: pas
1: comprends
2: de
1: bien.
2: médiateur, c'est là que le suivi intervient, c'est que on va quand même s'assurer que ces échanges restent dans des limites, je vais dire saines ou sécurisantes pour tout le monde. Et un correspondant peut très bien dire, écoutez, moi, je veux interrompre cette relation, elle ne me convient pas, trouver un autre correspondant. Donc le suivi a un petit peu ce rôle-là de médiation, mais on ne va pas non plus trop loin, on reste très très fort en retrait, c'est plus un rôle, je veux dire, d'observateur que de réel intervenant. Mais je vois que ces relations, malgré tout, elles prennent une dimension, elles s'ancrent aussi dans le temps, et donc, au départ de l'expression, on arrive aussi à cette espèce de confiance qui s'installe entre plusieurs personnes. Et c'est ça tout le beau côté aussi du projet.
1: Alors, il nous reste quelques minutes, hein, mais peut-être soit t'expliquer des choses qu'on n'a pas encore dites, je ne sais pas s'il reste des choses à dire, mais peut-être chacune à tour de rôle, comment aussi vous vous, vous sentez dans ce projet, parce que ça doit aussi demander pas mal de choses qu'on reçoit des autres, alors que peut-être on n'était pas prête à recevoir tout ça d'un coup, je ne sais pas. Mais qu'est-ce qu'il y aura encore à dire? En tout cas, vous avez, voilà, espace libre, questions très libres, c'est toujours les plus compliquées, hein.
0: Peut-être quelque chose que je pourrais ajouter concernant l'ensemble des projets, c'est qu'ils s'adressent au tout public. Et donc aujourd'hui, bien, la correspondance est ouverte à tout le monde et le jeu est utilisé par une multitude de services qui s'adressent aux personnes âgées, aux jeunes, aux personnes avec handicap, à des mélanges de public. Et donc voilà, la porte est ouverte. Et c'est vraiment intéressant qu'elle continue à l'être. Et c'est vrai que oui, les retours sont parfois tellement chargés en émotions positives que ça peut paraître lourd à recevoir, oui.
1: Ah oui.
0: Parce que c'est pas souvent qu'on reçoit de tels cadeaux de la vie aussi.

0: On n'est pas préparé à les recevoir.
1: Sophie, Marie-Ange, comment tu vois la suite de cette ASBL pour toi, Yugi?
2: Je pense que c'est une ASBL qui a un très fort potentiel et qui est encore plus importante dans la période qu'on vit actuellement. Et enfin, je pense que c'est très important justement de réunir les gens et de, enfin voilà, de savoir qu'on n'est pas seul et qu'on peut voilà, toujours demander de l'aide, que ce soit ou juste parler. On ne se rend pas compte parfois à quel point c'est important. Et donc, oui, je pense que c'est une ASBL qui a énormément de potentiel et qui, j'espère, va bien évoluer.
1: Oui, c'est vrai, le lien d'amitié, on a parfois des invités qui nous disent, moi je crois beaucoup justement en l'amitié par les temps qui courent, parce que c'est une relation qui est durable, sécurisée, etc. C'est important ce lien d'amitié.
3: Oui, et je pense aussi que ce qui sera bien à terme, c'est de pouvoir lier le projet correspondance à l'avenir du jeu lui-même, parce que certaines personnes, effectivement, ne sont pas en état de se déplacer ou de participer à des réunions, donc elles sont chez elles, elles sont quand même fort isolées, et si on arrivait à les faire rentrer aussi dans ce circuit du jeu, elles pourraient éventuellement, tout en restant chez elles, communiquer exactement comme vous le faites lors des séances autour d'une table. Et c'est vraiment très très important parce qu'on pense évidemment à tout ce qui a été une période de confinement. Bon, on espère que ça ne va pas se reproduire, mais si un jour ça devait arriver, je pense que là, on aurait vraiment un outil extraordinaire pour aider les gens à surmonter cette solitude.
1: Dernière petite question, si on veut vous contacter, comment on peut procéder via le site, j'imagine, on peut peut-être donner ces informations-là. Et est-ce que vous cherchez soit des gens pour encore être en correspondance ou des bénévoles, tout simplement? Est-ce qu'il y a des recherches particulières à ce niveau-là?
0: Alors, des correspondants, on n'a aucune limite par rapport à eux. Donc, ils sont tous les bienvenus. On en a déjà aujourd'hui qui viennent d'un peu partout, y compris du Canada et du Québec.
1: Francophone seulement,
0: Oui, pour le
1: j'imagine.
0: moment, c'est
1: Voilà, c'est déjà
0: francophone.
1: très très
0: Oui,
1: bien.
0: tout à fait. Et petite parenthèse, le jeu qui vient d'être réédité sera bilingue français-anglais. Donc, ça permettra aussi des échanges dans des groupes de parole linguistiques. Et je ne sais
1: Pourront
0: plus, pour nous
1: contacter.
0: contacter, eh bien en fait, oui, via le site, toutes les informations s'y trouvent. Donc c'est www.yugi.be et Yugi s'écrit Yuugi.be.
1: J'imagine toutes les bonnes volontés, tous les petits apports sont les bienvenus quand même.
0: Alors, la difficulté pour nous, c'est qu'on n'a pas de moyens humains financés pour le fonctionnement de ce projet, donc on fait tout bénévolement. Et donc, on n'élargit pas de trop non plus l'accueil de bénévoles, parce que ça veut dire qu'on doit aussi être là pour les soutenir et les encadrer, et qu'on n'a pas encore ces moyens-là aujourd'hui. Donc, on fait avec les personnes qu'on a et qui connaissent déjà bien le projet. Et on espère, voilà, se débrouiller comme beaucoup d'ASBL doivent le faire aujourd'hui pour trouver les moyens de faire fonctionner ce projet de façon autonome.
1: On était très content de le connaître aussi, ce projet Yugi, Yuugi.be. Merci à toutes les trois et on se dit à bientôt, hein, s'il y a des activités à faire connaître, faut pas hésiter. À bientôt.

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5: Un petit mail, un entrefilet, il faut toujours lire ses mails jusqu'au bout, nous faisait part du départ d'une grande dame. Une grande dame qui a eu une longue vie, et une vie qui a permis à plein de gens de vivre la leur. Ça fait pas la une des journaux, et c'est quand même quelqu'un de très important. Nous allons parler de Claudine Poncelet. Madame la baronne d'ailleurs, hein, puisqu'elle a été un oubli. Nous sommes chez les Compagnons Dépanneurs, ici à Bruxelles. Et pour nous en parler, c'est Cécile, qui est l'actuelle directrice, qui a bien connu Madame Poncelet.
6: Oui, alors tout à fait. C'est effectivement une grande dame qui est partie. À un bel âge, elle a bien rempli sa vie, mais elle peut être fière de ce qu'elle a fait, puisque c'est une idée géniale en 1970 de s'occuper du logement à une époque où le logement n'était pas une priorité parmi les politiques, parmi le social. Et elle a vraiment eu l'intuition avec ses enfants et les amis des enfants de créer cette association qui allait devenir ASBL, Compagnons Dépanneurs, pour permettre aux personnes à petits revenus de vivre dans un cadre décent et d'apporter à ces personnes un peu de confort, mais d'apporter aussi un peu de joie en plus du matériel, et beaucoup de joie aussi à ceux qui aident les personnes. Donc c'est des mains pour aider, un cœur pour aimer, disait-elle, et c'était très, très vrai.
5: Voilà, le téléphone sonne, on entend que ça vit, ça bouge, il y a des appels de toutes sortes. Aujourd'hui, dans une ville comme Bruxelles, l'urgence est toujours la même.
6: Oui, de plus en plus, donc depuis 55 ans, puisqu'on fête nos 55 ans cette année, autant à Bruxelles que dans les autres sections, puisqu'on a 9 sections en Belgique, les demandes affluent tout le temps, et on essaye d'y répondre du mieux qu'on peut. Mais voilà, dans la ligne, et toujours dans la ligne de Claudine Poncelet, cet esprit de convivialité et d'échange humain qui est très, très important.
5: Qui était-elle? Elle était jeune à l'époque, elle avait sa famille, ses enfants. Quelle a été la intuition, c'est des rencontres en général, c'est comme ça que ça démarre.
6: Une intuition, oui, il y a une image comme ça qu'elle a toujours donnée. Elle promenait son premier fils, elle avait 4 fils, elle promenait son premier fils sur la digue dans sa poussette et elle s'est dit, moi, mon garçon, quand il sera ado, je voudrais qu'il fasse quelque chose pour les autres. Et donc, après, elle en a donc 4 garçons et cette idée lui est toujours restée. Et quand effectivement ses aînés sont devenus ados, elle s'est dit, ben voilà, c'est le moment de leur proposer quelque chose. Elle était fille d'entrepreneur, elle avait 4 garçons, donc elle s'est tournée vers le bâtiment assez logiquement.
5: Faire quelque chose, bien sûr, encore faut-il avoir le moyen de le faire. Vous avez dit, une fille d'entrepreneur, donc elle savait de quoi y retourner. Mais on peut habiter dans une rue et ne pas savoir, c'est le propre des villes et même des campagnes aujourd'hui, pas savoir ce qui se passe chez le voisin. Décidément, ça sonne ici.
6: Ça sonne bien chez nous. Effectivement, alors le gros problème, c'est la pauvreté se cache et on le sait.
5: Donc, c'est pour ça que je pose la question.
6: Toucher les personnes qui ont vraiment besoin, c'est tout un défi, mais c'est pour ça qu'on travaille toujours en partenariat. On tisse beaucoup de liens, à la fois avec le secteur public, tout ce qui est CPAS, services communaux, etc., services sociaux, et puis avec un tas de services aussi privés, que ce soit d'autres associations, je pense à Saint-Vincent-de-Paul, à d'autres associations, chaque fois locales, qui nous permettent d'avoir des liens très très forts pour pouvoir aider là où c'est nécessaire. Ouais.
5: Sans parler de marchands de sommeil, il y a certainement pas mal d'endroits dans la ville ou dans les villes où les besoins de rénovation se font sentir et les gens à petits revenus, ben, ils n'y ont pas accès.
6: Oui, c'est une réalité, que ce soit dans les villes ou dans les campagnes d'ailleurs. L'état des logements est parfois catastrophique. On n'a pas idée, quand ils me racontent, ils reviennent de chantier, ils racontent ce qu'ils ont vu. C'est impressionnant. Et voilà, alors les personnes, soit elles n'osent pas faire appel à leur propriétaire pour faire des travaux, elles n'ont pas les moyens. Les professionnels ne se déplacent pas pour réparer un robinet qui coule et qui consomme beaucoup d'eau. C'est toutes des petites choses comme ça qui font que voilà, là on est très très utile pour aider ces personnes-là. Et c'est vrai que comme nous touchons les personnes à faible revenu, CPAS ou équivalent, petite pension, chômage, une fois qu'on a dépensé son loyer, ses charges, la nourriture, il ne reste plus rien pour pouvoir faire appel à un professionnel qui d'ailleurs ne se dérange pas, et je comprends, pour des petites réparations.
5: Alors, Claudine Poncelet, comment a-t-elle commencé? Qui était-elle?
6: Elle avait un cœur sur la main, une générosité incroyable, un dynamisme. Elle était fort aidée par son mari aussi au début, hein, qui travaillait dans l'entreprise de Lens, voilà. Et donc avec leurs enfants, et c'était les enfants, les amis, les cousins, etc., qui ont démarré les premiers chantiers. Elle a entendu telle ou telle personne, ou telle aussi des ASBL, c'était à ce moment-là des homes pour jeunes filles ou des mamans seules et à laquelle on allait aider. Alors, effectivement, moi j'ai commencé aussi dans les années 80 sur chantier, comme ça, avec ce groupe de jeunes. On se motivait l'un l'autre, voilà, c'était pendant nos week-ends, on allait peindre, on allait tapisser, c'était simple, mais on pouvait vraiment aider au plus près les gens. On voyait la différence, on entrait le matin, on repeignait une pièce, le soir elle était fraîche pour la personne qu'on avait aidée. Et donc c'était très parlant pour les jeunes aussi. Et Claudine allait sur chaque chantier du week-end, elle faisait le tour pour pouvoir voir les jeunes et la personne qu'on aidait.
5: Elle devait avoir un charisme incroyable.
6: Oui, elle rayonnait vraiment de quelque chose de très particulier. Je dois dire, j'ai travaillé plus de 20 ans après au bureau avec elle. On s'entendait tellement bien, on pensait les mêmes choses. Voilà, on avait une même vision de l'association, et ça, c'était très très riche, et la collaboration était extraordinaire.
5: Son action avait été reconnue. On l'a dit tout à l'heure, en commençant, elle a été anoblie.
6: Tout à fait, tout à fait. Elle a eu cette grande chance d'être anoblie. Donc, elle a reçu le titre de baronne pour son action pour les compagnons. Donc, c'était vraiment, pas en récompense, mais comme symbole de son action. En plus, la famille royale a toujours été proche, dans le sens où, à plusieurs occasions, les 20 ans, les 30 ans, la reine Fabiola était présente. Et elle était un apport vraiment important, et elle connaissait bien. Le roi et la roi Baudouin et la reine Fabiola sont venus sur un chantier dans les années 80. Donc il y a eu beaucoup d'intérêt pour les compagnons. Et le dernier, c'est qu'en 2023, nous avons été reconnus comme association royale, parce que 50 ans d'existence. Et donc c'est une belle récompense aussi.
5: Et ça, on a une idée du nombre de bénéficiaires?
6: Ou alors, je peux vous donner les chiffres de l'année 2024. Ça parle assez bien. On a 281 compagnons. Là-dedans, il y a une vingtaine d'emplois rémunérés, donc 255 à peu près bénévoles. C'est pour toute la Belgique. Ça nous fait 44 712 heures de travail sur chantier, donc pas mal. 3376 chantiers. Et alors, nous avons aussi des magasins de seconde main, mais qui sont aussi café social. C'est justement, comme on disait, permettre à des personnes dans la pauvreté aussi, mais sur tout le monde, mais aussi des personnes dans la pauvreté, de venir acheter des biens, un meuble, un vêtement, un objet à petit prix, et en même temps s'arrêter, prendre le temps, rompre l'isolement. Et pour les compagnons, pour le responsable de section, se dire, ah, détecter, là, la personne a peut-être besoin d'un service à domicile, c'est l'occasion d'embrayer. Et donc là, on a eu 13 000, plus de 13 000 ventes en magasin. Il y a deux magasins particuliers à Anu et à Framerie, mais il y a aussi d'autres en Bassan, à Bruxelles, etc., des magasins ouverts pour les personnes dans le besoin.

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2: Les compagnons dépanneurs, c'est Claudine Poncelet qui est à l'origine de cette belle initiative. En montant dans les étages, on a croisé des bénévoles. Quel est leur profil ?
3: Alors, on a plusieurs profils chez les compagnons et je dis toujours, on peut être utile à tout âge. On a des jeunes qui ont 15 ans et qui viennent encore les week-ends pour peindre, tapisser. Mais c'est vrai que la plupart de nos bénévoles sont des seniors. Donc, ce sont des personnes qui ont travaillé toute leur vie dans tous les domaines. On a un comptable, on a des médecins, on a des ingénieurs, beaucoup. Mais voilà, ce sont des gens qui ont travaillé, qui ont arrêté leur activité professionnelle, qui ont envie d'encore être utiles, qui ont de l'or dans les doigts, qui savent bricoler dans un ou l'autre domaine. On n'est pas nécessairement bon dans tous les domaines. Et ils viennent un ou deux jours par semaine, voilà, faire des chantiers sur place, aller chez les gens, dépanner en plomberie, en électricité. Voilà.
2: Je suppose que le gros point, évidemment, c'est la main-d'œuvre. Ça, c'est assuré, c'est le bénévolat. Ben, il faut quand même acheter la peinture, il faut acheter les robinets, il faut acheter la plomberie. Ça demande des sous.
3: Bien sûr. Alors, la peinture, nous avons des accords avec des entreprises de peinture qui nous permettent d'avoir des prix de base, prix de revient, que l'on refacture aux bénéficiaires. On fait beaucoup de recyclage dans tous les sens. Donc, quand on reçoit parfois un plombier qui arrête son activité, qui nous donne des robinets, ou quelqu'un qui change une cuisine, une salle de bain, voilà, qu'on peut récupérer. On est en train aussi de créer des partenariats même avec des sociétés, des entreprises de construction qui sont conscientes de plus en plus de ce qu'elles jettent et qu'elles trouvent ça horrible. Donc elles nous disent, mais voilà, on a du matériel, est-ce qu'on peut venir vous les apporter? Comment est-ce qu'on peut s'arranger pour que ça ne soit pas jeté? Et alors on les vérifie, on renettoie, etc. à l'atelier et puis on peut le remettre effectivement de l'ordre de réparation.
2: Du bon sens et de la bonne volonté.
3: Ça, c'est toujours chez nous.
2: Ah ben, ça résume assez,
3: tout à fait,
2: assez l'action.
3: Tout à fait. Et beaucoup d'enthousiasme, de convivialité. C'est vraiment, c'est ce que Claudine Poncelet a voulu insuffler. Elle a toujours voulu, dans toutes les années où elle était là, dire, moi, l'ambiance des compagnons, c'est primordial. Et on garde cette ambiance et on voit vraiment que c'est important.
2: Est-ce qu'on n'a pas un petit peu l'impression que c'est dans la lignée des bâtisseurs de cathédrales, finalement ? Dans l'esprit compagnonnage.
3: Ah, c'est tout à fait. Le mot compagnon dépanneur est l'esprit compagnonnage.
2: Hein.
3: Tout à fait. C'était l'idée de départ. Et d'ailleurs, c'est pour ça qu'ils partent toujours à deux. Donc, pour l'idée de faire équipe à deux. Non seulement parce que c'est un échange de savoir entre les personnes. C'est une manière aussi, parfois, quand il y a des chantiers plus compliqués, d'être à deux pour pouvoir affronter
2: réfléchir
3: une situation.
2: Aussi.
3: Réfléchir sur la partie technique. Voilà, revenir ensemble et pouvoir en parler alors autour de soi. Mais le compagnonnage, oui, c'est l'idée.
2: Oui, puis c'est une belle entreprise. Même les compagnons du Tour de France, c'est de l'excellence en plus. Hein. Donc ici, on a de l'expérience à offrir, on a des bras, on a de l'idée. C'est vraiment fantastique comme expérience.
3: On s'enrichit de l'autre et ça, c'est primordial. Voilà.
2: Ouais. Forcément. Eh bien, moi, je propose que... c'est bientôt l'heure, hein. Ils vont rentrer de chantier, puis oui. On va un peu voir quelles sont les anecdotes du jour.
3: Tout à fait.
2: Ah ben voilà.
3: Voilà, ils racontent volontiers la table, alors ici, remplie de compagnons qui racontent leur expérience de chantier. À la fois, s'ils ont un problème technique, eh ben, ils l'exposent aux autres et on trouve une solution. Et puis voilà, c'est important de raconter.
2: Puis il y en a certainement là-dedans qui ont encore connu Claudine Poncelet.
3: Il y en a quelques-uns qui ont connu encore Claudine Poncelet. Et c'est assez impressionnant parce que j'ai eu beaucoup de témoignages suite à son décès. Alors ceux qui l'avaient connue, qui reconnaissaient toutes ses qualités et tout ce qu'ils avaient connu de bon en elle. Et puis d'autres qui ne l'avaient pas connue, mais qui me disaient « je suis fière d'appartenir à une telle association ». Et que voilà, et ça c'était très touchant de dire dans les jeunes qui ont été engagés ou les plus jeunes compagnons arrivés, j'ai pas connu, mais je trouve que c'est une tellement belle association et dont je suis fière de faire partie.
2: En puis ça fait l'histoire commune.
3: Voilà.
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0: Olivier.
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2: Vous êtes en train de bricoler quoi là? Une planche de WC.
3: On essaie de faire de la récupération, voilà.
2: Ah bah c'est bien ça.
3: Donc ici,
2: de planches de WC. Mais on a des tonnes de planches de WC et là, on essaye de les reconstituer pour que, voilà, quand une équipe doit aller changer une planche sur chantier, ben, elle soit complète, quoi.
4: C'est ça, vous préparez le travail des compagnons, finalement.
2: Voilà, on prépare le travail.
3: L'idée, c'est quand on doit réparer quelque chose, on essaie d'abord de réparer à partir de ce qu'on a. Et puis si on n'a pas, alors on demande à la dame si voilà. Ou à la personne si elle veut acheter.
5: Quand il y a une pièce manquante, on en refait une.
4: c'est le royaume du système D. Hein.
5: C'est le système ouais. D.
2: Voilà, exactement. Une planche comme ça, on va vendre ça à 5 euros. Quoi.
5: Oui. Il ne faut pas que ça coûte cher. Bon, notre main d'œuvre est gratuite.
4: Le savoir aussi. L'expérience aussi.
5: Oui, bien sûr. Bon, on a tous une expérience, je pense, au départ.
4: Mais pas forcément dans le manuel. Vous avez tous des profils différents, vous avez exercé des métiers.
5: Moi, je suis ingénieur,
4: ben voilà.
5: Mais j'ai refait complètement ma maison quand j'étais retraité dans le Périgord.
4: Voilà. Vous, votre profil, c'était quoi avant?
2: J'étais commercial. Je me suis occupé de gros contrats chez une grosse société américaine.
4: Voilà. Rien à voir avec le bricolage.
2: Multi-million deal.
4: Oui. Mais alors, pourquoi on s'engage chez les compagnons?
2: Moi, je pense pas. Ma motivation à moi, la première motivation, c'est que je me suis rendu compte que bricoler me donnait un plaisir. Parce que quand on bricole, voilà, on cherche une solution. Et puis finalement, quand on l'a trouvé, ben, on est content. On est content, ça donne une satisfaction. Et c'est pas... En fait, la satisfaction vient du travail qui a été fait et du travail qu'on a trouvé la solution. Donc, moi, je me suis rendu compte que ça m'a donné de la satisfaction. Donc, j'ai cherché voilà, une organisation qui était dans le bricolage. Et en surfant sur Internet, je suis tombé sur les compagnons.
4: Quelque part, c'est du win-win, quoi, puisque vous faites plaisir à vous-même, mais votre action permet à plein d'autres gens.
2: Ben, les bénévoles qui viennent ici, il faut partir du principe que s'ils viennent, c'est qu'ils viennent par plaisir. S'ils n'ont plus de plaisir, ils s'en vont.
4: Ça fait longtemps que vous êtes bénévole ici?
6: Bientôt 3 ans, 2 ans et demi.
4: Et avant ça?
6: Avant ça, je travaillais dans la finance, donc.
4: Rien à voir.
6: Rien à voir. Mais je suis ingénieur de formation quand même.
4: Ah, c'est pas anodin, hein?
6: Non, mais il y en a beaucoup ici.
4: Oui.
6: Beaucoup d'ingénieurs. Mais je n'ai jamais travaillé comme ingénieur. Et ici, je me suis dit, je vais apprendre à bricoler. Donc, j'ai commencé.
4: Mais là, on est vraiment dans les mains dans le cambouis, là.
6: Oui, mais c'est ça. Mais ça, je n'avais pas eu le temps de le faire quand j'étais professionnel. Je travaillais. Et puis maintenant que j'ai le temps, je me suis dit que c'était une bonne occupation d'apprendre à bricoler. Hein.
4: Je remarque une chose importante ici, c'est que tous les gars qui sont là, à part la dame, la dame c'est la patronne, hein.
6: Ouais.
4: On va pas parler trop fort, mais tous les gars ont le sourire.
6: Oui, bon, c'est vrai qu'on s'entend bien, que c'est une ambiance, c'est pas une ambiance de travail où on a des contraintes, des stress, etc. Ici, on y vient pour le plaisir et...
4: Oui, mais on sait aussi pourquoi on donne son
6: temps. C'est ça, on sait que c'est pour une bonne cause et puis voilà.
4: Qui était Claudine alors, pour toi?
7: Je dirais que je la considérais comme une deuxième maman.
4: À ce point-là?
7: Oui, je l'adorais énormément, quoi.
4: Qu'est-ce qui a fait que tu viennes? À 25 ans, on a des choses à faire. Là.
7: J'aimais bien, déjà, toucher à tout. Mmh. J'aimais bien le contact des gens. Et je sortais à peine de l'école. Et je ne voulais pas rester sans rien faire. Je suis venu ici, je me suis présenté. Je voulais faire un test, voir si ça me convenait. J'ai fait le test. 2-3 semaines après, on m'a dit, bon, José, on se jette à l'eau. J'ai dit, on se jette à l'eau. Et j'ai, à fur et à mesure, le début, ça a été un peu difficile. Hein, parce
4: pourquoi
7: que, mais je n'étais pas habitué à être confronté à la misère des gens. Donc j'avais un peu le pincement au cœur. Mais après, à la longue, on s'habitue. Et on commence à parler avec les gens et on voit le résultat après notre passage. Donc ça m'a donné un coup de boost pour continuer. Et on passe un mois, un an, 2 ans et maintenant ça fait bientôt 30 ans que je suis ici et je suis enchanté, quoi.
4: Là, maintenant, tu travailles dans un bureau, mais auparavant, tu étais sur chantier.
7: J'étais sur chantier, oui. Et maintenant, même si je suis encore au bureau, je continue à faire des petits chantiers le week-end avec les jeunes, chez nos bénéficiaires. L'odeur de la peinture et le contact avec les gens me manquent, entre guillemets, quoi. Mais malheureusement, mon problème de santé fait que je dois rester au bureau. Voilà, quoi. Mais c'est vrai que c'est super intéressant, quoi, venir ici, quoi.
4: Claudine Poncelet, revenons un peu à elle. Oui. Vous dites une deuxième maman, mais c'est quelqu'un qui poussait les gens derrière, qui faisait que les compagnons, ils allaient dans la rue, ils allaient travailler de bon cœur.
7: Oui, Madame Poncelet, comme je disais, c'est une maman, mais elle avait bon cœur et elle aidait les gens et elle poussait les gens à aider. Donc elle était franche. C'est ça qui était bien aussi. Elle ne mâchait pas ses mots, mais elle avait un grand cœur, donc elle était très ouverte. Et elle nous manque quand même. Ouais. Parce que c'est 30 ans vivre avec une personne qu'on la voit quasiment tous les jours. En plus, elle venait du lundi au vendredi, et elle était présente, donc son âme pèse encore dans l'atmosphère ici des compagnons des panneaux, quoi. Mais c'est une gentille dame, quoi.
4: Je me sens ému.
7: Très, très, très, parce que ça fait déjà un moment que, malheureusement, elle est partie, mais il y a la photo qu'elle a. À chaque fois que je passe devant, quand je rentre, j'ai le petit pincement, quoi. Mais voilà, c'est comme ça.
4: Ça fait partie de la vie. Hein.
7: Mais bien sûr que oui, quoi. Et que ça soit comme ça, quoi. L'âge a fait que, voilà, elle s'est éteinte, voilà.
4: Donc maintenant, l'important, c'est de continuer son action.
7: On continue, bien sûr que oui, hein. Oui, oui, oui. Au nom de Madame Poncelet. J'ai toujours appelé Madame Poncelet, jamais je l'ai appelé Claudine. Hein.
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1: Bonjour à tous. Pour ce nouveau portrait sur RCF Notre-Dame, mon invité revient sur son passage du drame de la Shoah à la lumière de la foi chrétienne.
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1: Bonjour Jacques Averbu.
3: Bonjour.
1: Vous publiez un récit aussi bouleversant qu'essentiel, un récit sur la lumière qui demeure au cœur de la nuit, rescapée du Veldiv. Votre vie, elle connaît un tournant en juillet 42. Vous avez 12 ans, vous êtes issu d'une famille d'origine juive polonaise et votre famille est prise dans la ralph du Veldiv.
3: Eh bien oui, le 17 juillet 42. Et c'est vraiment un miracle que je ne sois pas parti avec mes parents, ainsi que mon petit frère et ma sœur.
1: Oui, Jacques, vous êtes miraculeusement épargné, vous êtes recueilli par une famille qui va bouleverser votre destin.
3: Une famille chez qui nous avions été déjà à la déclaration de guerre. Et ma sœur, après le départ de mes parents, leur a télégraphié et ils ont envoyé un télégramme disant « Arrivez ». Et nous sommes allés chez eux. La particularité de cette famille, c'est sur 6 enfants, il y a 2 filles et 4 garçons. Et sur qui 4 garçons, il y en a 4 qui sont devenus prêtres.
1: Pourquoi vous avez été épargné de cette ralph? Qu'est-ce qui s'est passé à ce moment-là?
3: Je ne sais pas pourquoi, mais ma sœur n'a pas la même mère que moi. Mon père, qui est venu à 12 ans avec sa sœur, qui avait 12 ans de plus que lui, ils étaient en Pologne, à Kremenets, ils sont venus en France. Et donc, mon père, ben, il a grandi, il a été à l'école, il a mené la vie des enfants. Nous n'étions pas très très pratiquants, mais enfin, Pâques était par exemple une fête très importante pour nous. On savait que les Allemands en voulaient aux Juifs, et le 16 juillet 42, d'ailleurs, je jouais avec d'ailleurs le fils de la concierge. J'ai vu des agents français en civil entrer et demander le nom d'une dame qui habitait dans le premier escalier. Nous, on était au fond, qui était juive. Son mari n'était pas juif. Et je l'ai vu quelques instants après descendre avec ces deux hommes qui étaient des policiers en civil. Et moi-même, je me suis caché sous la table.